Le second thème de gospel que va interpréter Tuve Ratan Vondra Eti est Go Down Moses.

C'est surtout à la fin que j'ai retrouvé le thème Go Down Moses dans cette improvisation de gospel au piano. Nous retrouvons maintenant Sometimes I Feel Like a Motherless Child. C'est-à-dire, des fois, je me sens comme orphelin de mère. Ce spiritual est composé aux États-Unis, une date inconnue avant l'abolition de l'esclavage. Le morceau devient mythique lors du festival de Woodstock. Une des plus anciennes interprétations connues par le groupe vocal First Jubilee Singers date des années 1870. L'une des premières versions enregistrées est celle de Paul Robeson dans les années 1930. Cette chanson a été interprétée par de nombreux artistes, parmi lesquels on trouve Louis Armstrong, Carmen Mackey and Blues Creation, Paul et Marie, Tom Jones, etc. La chanson acquiert une plus grande célébrité lorsqu'au festival de Woodstock, Richie Havens termine son show en improvisant le morceau, répétant comme en transe les cordes vocales fatiguées le mot « freedom ». Prince l'a chanté le 22 novembre 1999 à Madrid dans l'émission de télévision Septimo. En 2006, l'écrivaine et chanteuse Wafa Gorbel adapte et interprète la chanson en arabe standard. En 2017, le contrebassiste de jazz Avishai Cohen reprend ce titre dans son album 1970. En 2018, le titre est repris par le musicien américain Moby dans son album Everything Was Beautiful and Nothing Hurt. Et au cinéma, le titre est repris à plusieurs reprises dans le film L'Évangile selon Saint Matthieu de Pasolini, sorti en 1965, et plus récemment dans Django Unchained de Quentin Tarantino, sorti en 2012. Écoutons maintenant l'interprétation, la variation qu'en fait le pianiste Tuve Ratavendraheti.

Vous êtes à l'écoute de votre radio chrétienne, c'est le repos musical avec Gospel Variations Piano, une œuvre de Tuve R. Ratavendra Eti. Nous venons d'avoir Sometimes I Feel Like a Motherless Child et maintenant Nobody Knows the Trouble I've Seen.

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Nous découvrons Gospel Variations Piano, paru en septembre 2023 à Bayard Music, avec Tuve R. Ranta van Draeti. Il semblerait que c'est un artiste sensible qui vit profondément ses musiques. Chacun des titres correspond pour lui à une étape de son itinéraire spirituel. La prochaine étape donc de cet itinéraire, c'est « Down by the Riverside ».

Vous êtes à l'écoute de votre radio chrétienne, Hélène Sauvignon avec vous pour ce repos musical où nous découvrons l'album Gospel Variations Piano. Gospel Variations Piano avec Tove R. Ratavendra Eti, un grand artiste qui aime bien aussi faire des interprétations et improviser sur des thèmes. Et là, en fait, un petit mot sur ce que c'est que le gospel. C'est de la musique afro-américaine, c'est étroitement lié à celle de l'esclavage. Entre 1619, date de l'arrivée des premiers Africains en Virginie, et 1808, date où la traite, importation d'esclaves aux États-Unis est interdite, 2 millions d'esclaves sont déportés dans les colonies d'Amérique du Nord pour y travailler dans les champs de coton. L'esclavage ne sera aboli qu'en 1865, après la guerre de sécession. Arrivés sur le continent américain, les esclaves font l'objet d'une sorte de dressage, une période d'acclimatation, appelés de « seasoning » par leurs propriétaires. Coupés de leurs racines, on les sépare de leur famille, de leur groupe ethnique, de leur groupe linguistique, on leur donne un nouveau nom. Ils doivent s'habituer aux conditions particulières du pays, avec l'apprentissage de la langue, la vie sociale dans les plantations, l'apprentissage forcé de la religion, etc., et des conditions de travail, ce qui crée un phénomène d'acculturation que les chercheurs américains appellent la « charge raciale ». Totalement désocialisés, ils doivent réinventer des liens communautaires qui ne peuvent plus être ceux de l'Afrique et se créer des biens immatériels, prière, spiritualité, musique à travers des chants de travail qui sont à l'origine des Negro Spiritual, chants religieux au milieu des champs de coton qui apparaissent au XVIIIe siècle en lien avec le développement des églises noires. Ces spirituals s'appuient surtout sur l'Ancien Testament, notamment le livre de l'Exode, qui raconte l'émancipation du peuple hébreu, cette référence biblique portant l'espoir des esclaves américains de se libérer eux aussi du joug de leur maître. Alors, nous continuons de découvrir ce bel album de variations gospel, et maintenant c'est « Oh Peter, go ring them bells ». « Oh Pierre, va sonner les cloches ». À mon avis, c'est lié à la résurrection du Christ. «

C'était une improvisation sur « Oh Peter, go ring them bells ». Et maintenant, découvrons l'interprétation de ce pianiste, Tuve Ratavondra Eti, de la pièce « Amazing Grace ».

Vous êtes à l'écoute de votre radio chrétienne, c'est l'émission Repos musical. Nous découvrons des variations, des interprétations, des improvisations de chants gospel par un très grand artiste, un pianiste, Rata Vondra Eti. Cette fois, sur l'album Gospel Variations Piano, on nous propose In the Upper Room. C'est un chant qu'a interprété de manière extraordinaire Mahalia Jackson. Et je vous donne un peu les paroles de ce chant. Dans la salle supérieure avec Jésus, triste, pas ici, crainte bénie, chaque jour là je confesse mes péchés, suppliant pour sa douce miséricorde, faisant confiance à sa grâce et à sa puissance, cherchant là son amour en prière, c'est alors, oh, je sens l'Esprit, alors je m'assois avec lui en prière. Parlant avec mon Seigneur, oui, avec Dieu, dans cette salle supérieure. Que ce chant, que cette interprétation de ce gospel nous aide à entrer plus avant dans une union avec le Seigneur.

Le gospel suivant, dont le pianiste Rata Vondraiti va donner une improvisation, est un chant qui est extrêmement connu. C'est Deep River, ça veut dire rivière profonde. C'est un chant spiritual afro-américain anonyme popularisé par Henry Burley dans son recueil de 1916 Jubilee Songs of the USA. La chanson fut mentionnée pour la première fois dans un ouvrage imprimé en 1876 lors de sa publication dans la première édition de The Story of the Jubilee Singers. En 1917, lorsque Henry Burley acheva le dernier de ses nombreux arrangements influents, la chanson était devenue très populaire lors des récitals. Elle est qualifiée de spirituaire, peut-être le plus connu et le plus apprécié.

Et nous poursuivons l'écoute de cet album Gospel Variations Piano avec le dernier morceau, il y en a 13. Et le dernier, c'est l'incontournable Oh Happy Day. Le titre veut dire bien sûr « Jour heureux », « Oh Happy Day », « Oh jour heureux » en anglais. C'est une chanson de gospel américain adaptée par Philip Doddridge et Edward Francis Rimbaud d'un hymne religieux du XVIIIe siècle inspiré des actes des apôtres de la Bible. Sa reprise en 1967 par The Edwin Hawking Singers et Dorothy Combs Morrison est un succès international avec plus de 7 millions de disques vendus dans le monde.

Nous venons d'écouter en entier l'album Gospel Variations Piano de Tuve R. Rata von Draiti, qui est paru chez Bayard Music en 2023. Et c'est aussi distribué par l'autre distribution et Hachette. Un très bel album avec un artiste qui vaut la peine d'être connu. Je vous encourage à être attentif à ce que fait cet artiste, pianiste titulaire du corps du ballet de l'Opéra de Paris. Il a aussi participé à l'accompagnement de films muets du Festival international Cinéma Muto de Paderno en Italie et a créé les films en concert festival à Lambersart, Nord France. Je vous propose de nous quitter avec Oh Happy Day, interprété par The Edwin Hawkins Singers. On se laisse avec quelque chose de très joyeux et qui nous aide à entrer toujours plus dans la joie de connaître le Seigneur, de vivre avec lui.

0: Ainsi se termine le repos musical de ce jour. Vous étiez en compagnie d'Hélène Sauvignon. Nous avons découvert Gospel Variations Piano avec Tove Rata von Draiti. Je vous donne rendez-vous bientôt pour une autre découverte d'œuvres et d'artistes.
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0: Il est 3 heures.
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1: Bienvenue aux chers amis, auditrices, auditeurs de Radio Présence. Après avoir contemplé Marie, salut des malades et refuge des pécheurs, nous poursuivons notre itinéraire marial en cette belle série à l'école de Marie. Aujourd'hui, nous levons les yeux vers celle que l'Église invoque comme consolatrice des affligés. Un titre ancien qui fait écho à tant de détresse humaine, solitude, épreuve familiale, deuil, inquiétude, perte de repères. Mais qui est cette Marie qui console? Que fait-elle de nos larmes, de nos chagrins, de nos douleurs? Et comment elle peut illuminer la vocation de tant d'hommes et de femmes, d'épouses, de mères, de pères de famille? C'est ce que nous allons découvrir ensemble dans cette édition de notre chronique mariale où nous allons recevoir comme invité Madame Ludivine Bourgeois. Écoutez son témoignage tout à l'heure. Merci de nous rejoindre. Merci de prier pour nous. Merci à Enzo qui nous accompagne à la technique aujourd'hui.

Eh bien, Marie consolatrice, c'est une mission maternelle. Quand Marie dit à Jésus à Cana, ils n'ont plus de vin, elle ne formule pas une demande au sens strict. Elle exprime une intuition maternelle du manque, un regard attentif et silencieux aux besoins cachés. Elle ne console pas seulement après la douleur, elle console en prévenant l'humiliation, la gêne, la solitude. Ce geste est profondément prophétique. Marie voit au-delà des apparences. Elle devance nos chutes, nos peines secrètes, ce que même nos proches n'arrivent pas à détecter. Beaucoup de femmes racontent qu'à un moment décisif de leur vie, une statue de la Vierge, un chapelet reçu, un mot entendu dans un sanctuaire a été pour elles comme un signe discret de Marie dans leur vie. Dans l'Évangile selon Saint Jean, chapitre 2, verset 3, nous lisons « Ils n'ont plus de vin ». C'est l'épisode des noces de Cana. C'est toute l'humanité privée de joie, de fête, de sens que Marie perçoit. Aucune parole de Marie n'est rapportée pendant la Passion. Pourtant, sa simple présence est la consolation la plus bouleversante. Elle est là, debout, immobile, fidèle. Elle ne fuit pas, elle ne conteste pas. Elle aime jusqu'au bout, et cet amour apaise. Elle ne supprime pas la douleur, mais elle empêche le désespoir. C'est la première des consolatrices, celle qui reste. Saint Jean-Paul II écrivait « La véritable présence, ou mieux, le véritable amour, ne fuit pas la souffrance, il l'assume ». Et la transfigure. Une femme veuve, après la perte de son mari, témoignait ceci, je cite, « Je ne voulais voir personne. Mais dans le silence de la nuit, une image de la Vierge dans ma chambre m'a tenu lieu de présence. Je ne l'ai pas vue, mais j'ai su qu'elle était là. C'était ma consolation. » Marie, dans la tradition de l'Église, a été toujours qualifiée de refuge des pécheurs et refuge de consolation. Dans les premiers siècles, les pères de l'Église et les saints n'ont cessé de saluer Marie comme refuge des larmes humaines. Saint Bernard de Clairvaux disait « Si le vent des tentations se lève, si tu es précipité sur les écueils de l'épreuve, regarde l'étoile, invoque Marie. Tu ne dévis pas si elle te guide. Marie est cette lumière dans la tempête, cette main maternelle dans l'obscurité. Sainte Faustine Kowalska disait « Quand tout me semble dur et aride, je me tourne vers Marie. C'est ma lumière douce. » Combien de personnes affligées ne peuvent formuler leur douleur? Pourtant, elles trouvent dans la simple prière du chapelet, dans la répétition douce de « Je vous salue Marie », une consolation réelle. Marie console par sa paix, par sa douceur, par sa fidélité. Dans le livre du prophète Isaïe, au chapitre 49, verset 15, on peut lire « Une femme peut-elle oublier son petit enfant ? Même si elle l'oubliait, moi, je ne t'oublierai pas. » Oui, c'est cette belle promesse de Dieu et aussi que Marie reprend. Je vais m'arrêter là pour laisser place à la deuxième partie de notre rencontre. Aujourd'hui, c'est l'accueil de notre invité du jour.

0: Bien, nous sommes dans cette deuxième partie de notre rencontre. Aujourd'hui, c'est l'invité du jour qui va se présenter.
1: Bonjour Père Clément. Alors je me présente, je suis Ludivine Bourgeois. Je suis mariée depuis 25 ans, bientôt 26. Nous avons 4 enfants. Entre 15 et 24 ans, avec la joie cette année de marier notre fils aîné qui est déjà dans la vie active. Voilà, donc c'est une grande joie que nous préparons. Et on a 2 étudiants et un futur lycéen. Voilà, moi-même, je travaille à mon compte, j'ai 2 activités. Je suis éducatrice à la vie. J'interviens dans les établissements scolaires pour parler d'éducation affective, relationnelle et sexuelle depuis cette année. Et je vends aussi des produits écologiques, voilà, depuis plusieurs années à domicile.
0: Merci Ludivine pour ce beau parcours. Eh bien, pouvez-vous nous dire en quelques mots ce qui vous fait vivre intérieurement aujourd'hui comme femme chrétienne?
1: Alors, nous avons déménagé à Pibrac depuis 2 ans. On a eu cette joie, j'allais dire, d'arriver dans le fief de Sainte-Germaine, qui nous a énormément porté depuis notre arrivée, non seulement par tous les petits signes qu'on a pu avoir sur le fait que voilà c'était sans doute le moment pour nous, mais surtout le lieu pour nous installer ici, par les rencontres qu'on a pu avoir aussi bien au sein de la paroisse que par nos engagements, on est vraiment porté là. Je pense que le Saint-Germain souffle sur nous en permanence. On est porté par voilà tout ce que l'on vit. Moi, dans ma vie professionnelle, je peux enfin partager ma foi, ce qui n'a jamais été le cas auparavant. Les engagements que nous avons. Alors moi, je suis engagée depuis très longtemps pour les chantiers éducation, qui est un service des associations familiales catholiques. Donc voilà, donc j'accompagne des groupes de mamans qui se retrouvent pour parler d'éducation, de sujets d'éducation, voilà, pour grandir dans le partage d'expériences. Voilà, et tout ça fait que je me sens vraiment nourrie, en tout cas dans ma vie chrétienne, surtout depuis que je suis à Pibrac.
0: Bien, Ludivine, je vais revenir sur votre parcours de foi. Y a-t-il un moment particulier où vous avez découvert Marie comme une présence vivante?
1: Alors, la première fois, je dirais, où j'ai découvert vraiment Marie, c'était à Lourdes. J'avais 18-19 ans et c'était au moment du pèlerinage national où j'y allais avec des amis en tant que brancardière. Là, c'est vraiment à ce moment-là que j'ai découvert Marie. J'ai été portée pendant ces jours. Alors, c'est vrai que le pèlerinage national est quand même particulier. Enfin, il y a énormément de monde. Le fait qu'on donne de notre temps aux plus vulnérables, c'est vrai que ça m'a énormément touchée. Mais la présence de Marie qui est là, qui veille sur nous, ce lieu saint, m'a quand même énormément transformée. Et j'y suis retournée 2 fois. J'avais du mal à concevoir ma vie sans y retourner tous les ans. Et on a eu la chance avec mon mari, dans le cadre des équipes Notre-Dame, d'y aller il y a 3 ans. Et c'est vrai que ça a été une belle expérience et j'allais dire, ça a ravivé la première découverte que j'avais pu avoir. Voilà, on est revenu vraiment sur les pas de Marie, la procession en flambeau le soir. C'est vraiment Marie qui nous touche en plein cœur.
0: Merci. Eh bien, vous avez évoqué aussi votre appartenance aux équipes Notre-Dame. Et quel rôle Marie joue-t-elle dans votre vie conjugale et familiale?
1: Alors Marie, elle est au sein de notre couple, au sein de notre prière conjugale. J'ai un mari qui a une dévotion particulière à Marie, à la Sainte Vierge. Donc c'est vrai qu'on la prie quand même régulièrement, tout simplement par le Je vous salue Marie, et aussi par les chants, parce qu'on aime beaucoup chanter tous les deux. Donc quand on prie ensemble, on chante, et régulièrement ce sont des chants à Marie que l'on choisit. je peux aussi vous partager que ça fait 3 ans qu'on a commencé les chemins de Saint-Jacques et on a une petite originalité avec mon mari, c'est que à chaque fois qu'on croise une chapelle, une église, on entre et en fait on chante. Et on chante souvent des chants à Marie. En fait, on s'est fait une playlist, j'allais dire, de chants qui nous touchent, qui nous portent. Et si on regarde bien, la majorité de nos chants sont des chants à Marie. Voilà, c'est vraiment eux qui nous touchent en plein cœur et qui nous nourrissent tous les deux.
0: Eh bien, il est évident que vous avez une dévotion particulière à Marie. Vous l'avez dit, mais avez-vous une manière personnelle de vous adresser à Marie, une prière, un chant, un geste du quotidien?
1: Alors, j'ai pas de manière personnelle très originale, parce que ce sera par le « Je vous salue Marie ». Mais par exemple, dans le cadre des chantiers éducation, il arrive qu'on ait des moments où on se retrouve avec les mamans et on prie ensemble. Et j'avoue que c'est souvent des prières à Marie, des textes sur la Vierge que je choisis, parce qu'elle est maman, elle est maman comme nous. Donc voilà, le « Je vous salue Marie » et toutes les prières que je peux découvrir au fur et à mesure, voilà, me porte.
0: Eh bien, dans toute vie, il y a des défis dans la famille, dans la vie professionnelle, des défis autour de nous. Et comment Marie vous aide-t-elle à rester debout et confiante?
1: Alors Marie, moi je l'appris énormément quand on a des difficultés avec nos enfants en particulier, parce que justement, elle a été maman, justement, elle sait ce que c'est que vivre les joies et les difficultés avec ses enfants, le fait de pouvoir être à l'écoute justement de ses enfants, de son enfant. Et du coup, moi, je l'ai pris particulièrement à ce moment-là. Je lui demande vraiment de me venir en aide parce que elle a son cœur de maman et que elle seule peut me guider justement pour que je sois la plus ajustée, que je sois la plus douce auprès de mes enfants, envers mes enfants. Malgré les difficultés, malgré les épreuves, leurs choix qui peuvent ne pas toujours nous correspondre. Voilà, Marie, elle me porte particulièrement dans ces moments-là.
0: Eh bien, nous allons finir, mais je vous pose une dernière question. Y a-t-il une parole de l'Évangile, une citation d'un saint ou un mot-clé qui guide votre marche avec Marie?
1: Alors, j'ai retenu une parole de Mère Teresa de Calcutta. S'il est une chose que nous pouvons apprendre de la Vierge Marie, c'est bien sa tendresse. Voilà, c'est vraiment ce que, quand je prie Marie, c'est ce qu'elle me renvoie, en fait. C'est sa tendresse justement à l'égard de mes enfants, son regard toujours bienveillant. Voilà, même si on peut avoir des désaccords, même si on peut avoir vraiment des difficultés, eh bien Marie, elle m'apporte sa tendresse justement pour que je sois toujours la même maman avec le même amour inconditionnel, malgré tous les choix de mes enfants. Voilà, Marie me porte pour me garder cet amour inconditionnel et tendre.
0: Et le divine bourgeois, merci.

Merci à Ludivine Bourgeois pour ce témoignage vivant, concret. Eh bien, nous sommes invités à nous laisser consoler par Marie et devenir des consolateurs à notre tour. Il y a des moments où nous avons l'impression de devoir tout porter seul. Notre douleur, nos responsabilités, nos deuils. Mais la consolation commence lorsque nous acceptons de nous laisser aimer, de nous laisser regarder avec tendresse. Nous avons écouté le témoignage de Ludivine tout à l'heure, comment elle utilise cette proximité avec Marie dans son rôle de mère, d'éducatrice, et aussi pour l'appliquer à son rôle, à elle-même, dans son foyer. Oui, Marie nous console en nous apprenant à nous laisser consoler. C'est une école de douceur et de confiance. Elle ne nous juge pas, elle accueille nos blessures, les caresses, les enveloppe de son silence lumineux. Saint-Pierre Julien Aimard disait: Marie ne soulage pas en ôtant la croix, mais en nous la rendant plus légère par l'amour. Une jeune femme, ayant perdu son bébé à la naissance, racontait qu'elle n'arrivait plus à prier. Mais un jour, en entendant l'Ave Maria chanter, elle s'est mise à pleurer. Ce chant fut sa première prière par Marie, et non par ses propres mots à elle. La prière mariale, surtout le chapelet, est une source inépuisable de consolation. Elle n'est pas magique, elle est relationnelle. Dans chaque « Je vous salue Marie », c'est une perle de confiance, un soupir d'âme confié à celle qui comprend tout. Le rosaire devient une berceuse de l'espérance. Mon âme exalte le Seigneur, exulte mon esprit en Dieu, mon Sauveur, disait Marie dans son Magnificat, Évangile selon Saint Luc, chapitre 1, versets 46-47. Et même au cœur de la souffrance, Marie nous apprend à louer. Elle ne nie pas les larmes, mais elle apprend à espérer au-delà. Marie, en nous consolant, nous forme à devenir des porteurs de consolation. Nous devenons à sa suite des présences bienveillantes, des soutiens silencieux, des visages de miséricorde. Le pape François disait: Le monde a besoin de mères. Il a besoin de ceux qui savent pleurer avec les autres. Quand un voisin est malade, qu'une collègue est en deuil, qu'un jeune traverse un découragement profond, sommes-nous là, sans juger, sans fuir, sans conseiller trop vite? Sommes-nous mariales dans notre manière de consoler? Dans une époque blessée par les guerres, les divisions, les solitudes modernes, Marie nous est donnée comme refuge. Elle est comme une petite chapelle vivante dans nos cœurs où nous pouvons nous retirer quand tout craque. Le pape Benoît XVI disait: Marie est la mère qui ne quitte jamais ses enfants, même quand ils sont perdus. Elle est la dernière lampe allumée dans la nuit de certains. Elle est la tendresse de Dieu incarné pour ceux qui ne supportent plus. Nous allons conclure cette rencontre avec cette prière qui nous ouvre à la confiance, surtout dans les moments délicats, et nous accrocher à la présence de la Vierge Marie. Ô Marie, consolatrice des affligés, apprends-nous à écouter les larmes de nos frères et sœurs. Enseigne-nous l'art d'aimer sans condition. Que ta douceur désarme nos duretés
et que ta lumière éclaire ceux qui n'osent plus espérer. Fais de nous des mains tendues, des cœurs attentifs et des témoins de ton amour consolateur. Amen. Que Dieu nous garde et nous bénisse, nous accompagne au cœur de Christ en tenant les mains de la Vierge Marie. Merci à Enzo pour sa collaboration technique. Que Dieu nous garde tous. Amen.

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1: Écoutons le Seigneur nous dire « Venez à moi, vous tous qui peinez, qui souffrez, et moi, je referai vos forces. » Unissons-nous avec confiance à la Vierge Marie pour prier le chapelet.

0: nous allons prier les mystères joyeux du chapelet à l'aide de textes de Sainte Faustine.
1: Au nom du Père et du Fils et du Saint-Esprit. Amen. Je crois en Dieu, le Père Tout-Puissant, Créateur du ciel et de la terre, et en Jésus-Christ, son Fils unique, notre Seigneur, qui a été conçu du Saint-Esprit, est né de la Vierge Marie, a souffert sous Ponce Pilate, a été crucifié, est mort et a été enseveli. Est descendu aux enfers, le troisième jour est ressuscité des morts, est monté aux cieux, est assis à la droite de Dieu, le Père Tout-Puissant, d'où il viendra juger les vivants et les morts. Je crois en l'Esprit Saint, à la Sainte Église catholique, à la communion des saints, à la rémission des péchés, à la résurrection de la chair, à la vie éternelle. Amen.
2: Notre Père qui es aux cieux, que ton nom soit sanctifié, que ton règne vienne, que ta volonté soit faite sur la terre comme au ciel. Donne-nous aujourd'hui notre pain de ce jour, pardonne-nous nos offenses, comme nous pardonnons aussi à ceux qui nous ont offensés. Et ne nous laisse pas entrer en tentation, mais délivre-nous du mal.
3: Je ne suis qu'amour et miséricorde. Il n'y a pas de misère qui puisse se mesurer à ma miséricorde, ni de misère qui puisse en venir à bout, puisqu'au moment de se communiquer, ma miséricorde s'amplifie. L'âme qui fait confiance à ma miséricorde est la plus heureuse, car je prends moi-même soin d'elle.
1: Je vous salue, Marie, pleine de grâce. Le Seigneur est avec vous. Vous êtes bénie entre toutes les femmes, et Jésus, le fruit de vos entrailles, est béni. Sainte Marie, Mère de Dieu, priez pour nous pauvres pécheurs, maintenant et à l'heure de notre mort. Amen.
3: Sache, mon enfant, que mon cœur est la miséricorde même. De cet océan de miséricorde, les grâces se répandent sur le monde entier. Aucune âme qui s'est approchée de moi ne m'a quitté sans consolation. Toute misère sombre dans ma miséricorde, et toute grâce jaillit de cette source salvatrice et sanctifiante.
1: Je vous salue, Marie, pleine de grâce. Le Seigneur est avec vous. Vous êtes bénie entre toutes les femmes, et Jésus, le fruit de vos entrailles, est béni. Sainte Marie, Mère de Dieu, priez pour nous pauvres pécheurs, maintenant et à l'heure de notre mort. Amen.
3: Tout ce qui existe est contenu dans les entrailles de ma miséricorde, plus profondément que l'enfant dans le sein de sa mère. Oh, combien douloureusement me blesse l'incrédulité en ma bonté. Tu connais tout l'abîme de ma miséricorde. Puise donc pour toi, et spécialement pour les pauvres pécheurs. Le ciel et la terre retourneraient plus vite au néant avant qu'une âme confiante échappe à ma miséricorde.
1: Je vous salue, Marie, pleine de grâce. Le Seigneur est avec vous. Vous êtes bénie entre toutes les femmes, et Jésus, le fruit de vos entrailles,

0: mystère joyeux, l'amour inconditionnel de Dieu pour moi. Fruit du mystère, croire à l'amour de Dieu pour moi et l'accueillir chaque jour. Grâce à demander, se laisser aimer. Intention de prière, que les âmes ne craignent pas de s'approcher du Seigneur. Le Dieu d'amour est le roi de miséricorde. Je désire me donner aux âmes et les emplir de mon amour. Mais il y a peu d'âmes qui voudraient recevoir toutes les grâces que mon amour leur a destinées. Ma grâce ne se perd pas. Si l'âme à laquelle elle est destinée ne la reçoit pas, c'est une autre âme qui la prend. Pour mes bienfaits, j'obtiens l'ingratitude. Pour l'amour, j'obtiens l'oubli et l'indifférence. Mon cœur ne peut supporter cela.
1: Notre Père, qui es aux cieux, que ton nom soit sanctifié, que ton règne vienne, que ta volonté soit faite sur la terre comme au ciel. Donne-nous aujourd'hui notre pain de ce jour. Pardonne-nous nos offenses, comme nous pardonnons aussi à ceux qui nous ont offensés. Et ne nous laisse pas entrer en tentation, mais délivre-nous du mal. Amen.
2: L'amour, et encore une fois, l'amour de Dieu. Il n'y a rien qui lui soit supérieur, ni au ciel, ni sur la terre. La plus grande grandeur, c'est aimer Dieu. Tout ce qui est grand et beau est en Dieu. En dehors de Dieu, il n'y a ni beauté, ni grandeur. Ô sages de ce monde et grands esprits, reconnaissez que la vraie grandeur réside dans l'amour pour Dieu. Oh, comme je suis étonnée que certaines personnes s'abusent elles-mêmes en disant qu'il n'y a pas d'éternité.
3: Je vous salue, Marie pleine de grâce, le Seigneur est avec vous. Vous êtes bénie entre toutes les femmes, et Jésus, le fruit de vos entrailles, est béni.
4: Sainte Marie, Mère de Dieu, priez pour nous pauvres pécheurs, maintenant et à l'heure de notre mort.
3: Amen. Je vous salue, Marie pleine de grâce, le Seigneur est avec vous. Vous êtes bénie entre toutes les femmes, et Jésus, le fruit de vos entrailles, est béni.
4: Sainte Marie, Mère de Dieu, priez pour nous pauvres pécheurs, maintenant et à l'heure de notre mort.
3: Amen. Je vous salue, Marie pleine de grâce, le Seigneur est avec vous. Vous êtes bénie entre toutes les femmes, et Jésus, le fruit de vos entrailles, est béni.
4: Sainte Marie, Mère de Dieu, priez pour nous pauvres pécheurs, maintenant et à l'heure de notre mort.
3: Amen. Je vous salue, Marie pleine de grâce, le Seigneur est avec vous. Vous êtes bénie entre toutes les femmes, et Jésus, le fruit de vos entrailles, est béni.
4: Sainte Marie, Mère de Dieu, priez pour nous pauvres pécheurs, maintenant et à l'heure de notre mort.
3: Amen. Je vous salue, Marie pleine de grâce, le Seigneur est avec vous. Vous êtes bénie entre toutes les femmes, et Jésus, le fruit de vos entrailles, est béni.
4: Sainte Marie, Mère de Dieu, priez pour nous pauvres pécheurs, maintenant et à l'heure de notre mort.
3: Amen. Je vous salue, Marie pleine de grâce, le Seigneur est avec vous. Vous êtes bénie entre toutes les femmes, et Jésus, le fruit de vos entrailles, est béni.
4: Sainte Marie, Mère de Dieu, priez pour nous pauvres pécheurs, maintenant et à l'heure de notre mort.
3: Amen. Je vous salue, Marie pleine de grâce, le Seigneur est avec vous. Vous êtes bénie entre toutes les femmes, et Jésus, le fruit de vos entrailles, est béni.
4: Sainte Marie, Mère de Dieu, priez pour nous pauvres pécheurs, maintenant et à l'heure de notre mort.
3: Amen. Je vous salue, Marie pleine de grâce, le Seigneur est avec vous. Vous êtes bénie entre toutes les femmes, et Jésus, le fruit de vos entrailles, est béni.
4: Sainte Marie, Mère de Dieu, priez pour nous pauvres pécheurs, maintenant et à l'heure de notre mort.
3: Amen. Je vous salue, Marie pleine de grâce, le Seigneur est avec vous. Vous êtes bénie entre toutes les femmes, et Jésus, le fruit de vos entrailles, est béni.
4: Sainte Marie, Mère de Dieu, priez pour nous pauvres pécheurs, maintenant et à l'heure de notre mort.
3: Amen. Je vous salue, Marie pleine de grâce, le Seigneur est avec vous. Vous êtes bénie entre toutes les femmes, et Jésus, le fruit de vos entrailles, est béni.
4: Sainte Marie, Mère de Dieu, priez pour nous pauvres pécheurs, maintenant et à l'heure de notre mort.
3: Amen. Gloire soit au Père, au Fils et au Saint-Esprit.
5: Comme il était au commencement, maintenant et toujours, et dans les siècles des siècles. Amen.
0: Deuxième dizaine, mystère lumineux.

0: L'Eucharistie, l'infinie miséricorde. Fruit du mystère, l'Eucharistie, temple de la miséricorde et remède à nos faiblesses. Grâce à demander, avoir conscience que c'est Jésus lui-même, plein d'amour et de miséricorde, que je reçois. Intention de prière, que l'adoration du Saint-Sacrement renouvelle les paroisses et les cœurs des fidèles. Regarde, âme, c'est pour toi que j'ai institué le trône de la miséricorde sur la terre. Ce trône, c'est le tabernacle. Et de ce trône de miséricorde, je désire descendre en ton cœur. Regarde, aucune suite ne m'entoure, aucun garde. Tu as accès à moi à tout moment, à chaque heure du jour. Je veux parler avec toi et je désire t'accorder des grâces.
1: Notre Père qui es aux cieux, que ton nom soit sanctifié, que ton règne vienne, que ta volonté soit faite sur la terre comme au ciel. Donne-nous aujourd'hui notre pain de ce jour, pardonne-nous nos offenses, comme nous pardonnons aussi à ceux qui nous ont offensés. Et ne nous laisse pas entrer en tentation, mais délivre-nous du mal.
0: Je désire m'unir aux âmes humaines. Mon délice est de m'unir aux âmes. Sache ceci, mon enfant, que lorsque je viens dans la Sainte Communion jusqu'au cœur des hommes, j'ai les mains pleines de toutes sortes de grâces et je désire les donner aux âmes. Mais les âmes ne font même pas attention à moi. Elles me laissent seule et s'occupent d'autre chose. Oh, comme cela m'attriste que les âmes n'aient pas compris l'amour. Elles se conduisent envers moi comme envers une chose morte.
2: Je vous salue, Marie pleine de grâce, le Seigneur est avec vous. Vous êtes bénie entre toutes les femmes, et Jésus, le fruit de vos entrailles, est béni.
3: Sainte Marie, Mère de Dieu, priez pour nous, pauvres pécheurs, maintenant et à l'heure de notre mort. Amen.
2: Je vous salue, Marie pleine de grâce, le Seigneur est avec vous. Vous êtes bénie entre toutes les femmes, et Jésus, le fruit de vos entrailles, est béni.
3: Sainte Marie, Mère de Dieu, priez pour nous, pauvres pécheurs, maintenant et à l'heure de notre mort. Amen.
2: Je vous salue, Marie pleine de grâce, le Seigneur est avec vous. Vous êtes bénie entre toutes les femmes, et Jésus, le fruit de vos entrailles, est béni.
3: Sainte Marie, Mère de Dieu, priez pour nous pauvres pécheurs, maintenant et à l'heure de notre mort. Amen.
2: Je vous salue, Marie pleine de grâce, le Seigneur est avec vous. Vous êtes bénie entre toutes les femmes, et Jésus, le fruit de vos entrailles, est béni.
3: Sainte Marie, Mère de Dieu, priez pour nous pauvres pécheurs, maintenant et à l'heure de notre mort. Amen.
2: Je vous salue, Marie pleine de grâce, le Seigneur est avec vous. Vous êtes bénie entre toutes les femmes, et Jésus, le fruit de vos entrailles, est béni.
3: Sainte Marie, Mère de Dieu, priez pour nous pauvres pécheurs, maintenant et à l'heure de notre mort. Amen.
2: Je vous salue, Marie pleine de grâce, le Seigneur est avec vous. Vous êtes bénie entre toutes les femmes, et Jésus, le fruit de vos entrailles, est béni.
3: Sainte Marie, Mère de Dieu, priez pour nous pauvres pécheurs, maintenant et à l'heure de notre mort. Amen.
2: Je vous salue, Marie pleine de grâce, le Seigneur est avec vous. Vous êtes bénie entre toutes les femmes, et Jésus, le fruit de vos entrailles, est béni.
3: Sainte Marie, Mère de Dieu, priez pour nous pauvres pécheurs, maintenant et à l'heure de notre mort. Amen.
2: Je vous salue, Marie pleine de grâce, le Seigneur est avec vous. Vous êtes bénie entre toutes les femmes, et Jésus, le fruit de vos entrailles, est béni.
3: Sainte Marie, Mère de Dieu, priez pour nous pauvres pécheurs, maintenant et à l'heure de notre mort. Amen.
2: Je vous salue, Marie pleine de grâce, le Seigneur est avec vous. Vous êtes bénie entre toutes les femmes, et Jésus, le fruit de vos entrailles, est béni.
3: Sainte Marie, Mère de Dieu, priez pour nous pauvres pécheurs, maintenant et à l'heure de notre mort. Amen.
2: Je vous salue, Marie pleine de grâce, le Seigneur est avec vous. Vous êtes bénie entre toutes les femmes, et Jésus, le fruit de vos entrailles, est béni.
3: Sainte Marie, Mère de Dieu, priez pour nous pauvres pécheurs, maintenant et à l'heure de notre mort. Amen.
2: Gloire soit au Père, au Fils et au Saint-Esprit.
4: Comme il était au commencement, maintenant et toujours, et dans les siècles des siècles. Amen.
0: Troisième dizaine, mystère douloureux. La passion du Christ. Fruit du mystère, la passion, un océan de miséricorde qui manifeste l'amour infini de Dieu pour moi. Grâce à demander. La méditation régulière de la Passion du Christ, pour comprendre l'étendue de la miséricorde de Dieu pour moi, me fortifier dans la grâce et ouvrir mon cœur aux nécessités de mon prochain. Intention de prière que de plus en plus de fidèles méditent pieusement et régulièrement la Passion du Christ et que cette méditation soit la source de nombreuses conversions. Mon enfant, médite aujourd'hui ma douloureuse passion, toute son immensité. Médite-la comme si elle n'était endurée que pour toi.
1: Jésus m'a dit que je lui serai le plus agréable lorsque je méditerai sa douloureuse passion et que cette méditation ferait descendre sur mon âme de nombreuses lumières. Quand je médite la passion de Jésus, j'ai une claire conception de beaucoup de choses que je ne pouvais comprendre auparavant.
5: Notre Père, qui es aux cieux, que ton nom soit sanctifié, que ton règne vienne, que ta volonté soit faite sur la terre comme au ciel. Donne-nous aujourd'hui notre pain de ce jour. Pardonne-nous nos offenses, comme nous pardonnons aussi à ceux qui nous ont offensés. Et ne nous laisse pas entrer en tentation, mais délivre-nous du mal. Amen.
1: Lorsque je vois Jésus supplicié, mon cœur se déchire en lambeaux. Je me demande, qu'adviendra-t-il des pécheurs s'ils ne profitent pas de la passion de Jésus? Je vois dans sa passion tout un océan de miséricorde.
2: Je vous salue Marie, pleine de grâce, le Seigneur est avec vous. Vous êtes bénie entre toutes les femmes et Jésus, le fruit de vos entrailles, est béni.
3: Sainte Marie, Mère de Dieu, priez pour nous pauvres pécheurs, maintenant et à l'heure de notre mort.
6: Amen.
2: Je vous salue Marie, pleine de grâce, le Seigneur est avec vous. Vous êtes bénie entre toutes les femmes, et Jésus, le fruit de vos entrailles, est béni.
3: Sainte Marie, Mère de Dieu, priez pour nous pauvres pécheurs, maintenant et à l'heure de notre mort.
6: Amen.
2: Je vous salue, Marie pleine de grâce, le Seigneur est avec vous. Vous êtes bénie entre toutes les femmes, et Jésus, le fruit de vos entrailles, est béni.
3: Sainte Marie, Mère de Dieu, priez pour nous pauvres pécheurs, maintenant et à l'heure de notre mort.
6: Amen.
2: Je vous salue Marie, pleine de grâce, le Seigneur est avec vous. Vous êtes bénie entre toutes les femmes, et Jésus, le fruit de vos entrailles, est béni.
3: Sainte Marie, Mère de Dieu, priez pour nous pauvres pécheurs, maintenant et à l'heure de notre mort.
6: Amen.
2: Je vous salue Marie, pleine de grâce, le Seigneur est avec vous. Vous êtes bénie entre toutes les femmes, et Jésus, le fruit de vos entrailles, est béni.
3: Sainte Marie, Mère de Dieu, priez pour nous pauvres pécheurs, maintenant et à l'heure de notre mort.
6: Amen.
2: Je vous salue Marie, pleine de grâce, le Seigneur est avec vous. Vous êtes bénie entre toutes les femmes, et Jésus, le fruit de vos entrailles, est béni.
3: Sainte Marie, Mère de Dieu, priez pour nous pauvres pécheurs, maintenant et à l'heure de notre mort.
6: Amen.
2: Je vous salue Marie, pleine de grâce, le Seigneur est avec vous. Vous êtes bénie entre toutes les femmes, et Jésus, le fruit de vos entrailles, est béni.
3: Sainte Marie, Mère de Dieu, priez pour nous pauvres pécheurs, maintenant et à l'heure de notre mort.
6: Amen.
2: Je vous salue Marie, pleine de grâce, le Seigneur est avec vous. Vous êtes bénie entre toutes les femmes, et Jésus, le fruit de vos entrailles, est béni.
3: Sainte Marie, Mère de Dieu, priez pour nous pauvres pécheurs, maintenant et à l'heure de notre mort.
6: Amen.
2: Je vous salue Marie, pleine de grâce, le Seigneur est avec vous. Vous êtes bénie entre toutes les femmes, et Jésus, le fruit de vos entrailles, est béni.
3: Sainte Marie, Mère de Dieu, priez pour nous pauvres pécheurs, maintenant et à l'heure de notre mort.
6: Amen.
2: Je vous salue Marie, pleine de grâce, le Seigneur est avec vous. Vous êtes bénie entre toutes les femmes, et Jésus, le fruit de vos entrailles, est béni.
3: Sainte Marie, Mère de Dieu, priez pour nous pauvres pécheurs, maintenant et à l'heure de notre mort.
6: Amen.
2: Gloire soit au Père, au Fils et au Saint-Esprit.
4: Comme il était au commencement, maintenant et toujours, et dans les siècles des siècles.
6: Amen.
0: Quatrième dizaine. Mystère douloureux, le sacrement de la réconciliation. Fruit du mystère, le sacrement de la réconciliation, tribunal de la miséricorde, où se manifeste les plus grands miracles. Grâce à demander, un repentir sincère et le désir de se confesser, la guérison des blessures. Intention de prière, que les prêtres soient toujours disponibles pour dispenser la miséricorde divine et que chaque âme recourt avec confiance au sacrement de la réconciliation. Dis aux âmes où elles doivent chercher la consolation. C'est au tribunal de la miséricorde. C'est là qu'ont lieu les plus grands miracles qui se renouvellent sans cesse. Point n'est besoin pour obtenir ce miracle de faire de lointains pèlerinages, ni de faire étalage d'un quelconque cérémonial. Mais il suffit de se jeter avec foi aux pieds de celui qui tient ma place, de lui dire sa misère. Et le miracle de la miséricorde divine se manifestera dans toute sa plénitude. Même si cette âme était en décomposition comme un cadavre, et même si humainement parlant, il n'y avait plus aucun espoir de retour à la vie et que tout semblait perdu, il n'en est pas ainsi selon Dieu. Le miracle de la miséricorde divine redonnera vie à cette âme dans toute sa plénitude.
1: Notre Père qui es aux cieux, que ton nom soit sanctifié, que ton règne vienne, que ta volonté soit faite sur la terre comme au ciel. Donne-nous aujourd'hui notre pain de ce jour. Pardonne-nous nos offenses, comme nous pardonnons aussi à ceux qui nous ont offensés. Et ne nous laisse pas entrer en tentation, mais délivre-nous du mal.
0: Ah, si les pécheurs connaissaient ma miséricorde, ils n'en périraient pas un si grand nombre. Parle aux âmes des pécheurs, pour qu'elles ne craignent pas de s'approcher de moi. Parle-leur de ma grande miséricorde.
2: Je vous salue, Marie pleine de grâce, le Seigneur est avec vous. Vous êtes bénie entre toutes les femmes, et Jésus, le fruit de vos entrailles, est béni.
3: Sainte Marie, Mère de Dieu, priez pour nous pauvres pécheurs, maintenant et à l'heure de notre mort.
6: Amen.
2: Je vous salue, Marie pleine de grâce, le Seigneur est avec vous. Vous êtes bénie entre toutes les femmes, et Jésus, le fruit de vos entrailles, est béni.
3: Sainte Marie, Mère de Dieu, priez pour nous pauvres pécheurs, maintenant et à l'heure de notre mort.
6: Amen.
2: Je vous salue, Marie pleine de grâce, le Seigneur est avec vous. Vous êtes bénie entre toutes les femmes, et Jésus, le fruit de vos entrailles, est béni.
3: Sainte Marie, Mère de Dieu, priez pour nous pauvres pécheurs, maintenant et à l'heure de notre mort.
6: Amen.
2: Je vous salue, Marie pleine de grâce, le Seigneur est avec vous. Vous êtes bénie entre toutes les femmes, et Jésus, le fruit de vos entrailles, est béni.
3: Sainte Marie, Mère de Dieu, priez pour nous pauvres pécheurs, maintenant et à l'heure de notre mort.
6: Amen.
2: Je vous salue, Marie pleine de grâce, le Seigneur est avec vous. Vous êtes bénie entre toutes les femmes, et Jésus, le fruit de vos entrailles, est béni.
3: Sainte Marie, Mère de Dieu, priez pour nous pauvres pécheurs, maintenant et à l'heure de notre mort.
6: Amen.
2: Je vous salue, Marie pleine de grâce, le Seigneur est avec vous. Vous êtes bénie entre toutes les femmes, et Jésus, le fruit de vos entrailles, est béni.
3: Sainte Marie, Mère de Dieu, priez pour nous pauvres pécheurs, maintenant et à l'heure de notre mort.
6: Amen.
2: Je vous salue, Marie pleine de grâce, le Seigneur est avec vous. Vous êtes bénie entre toutes les femmes, et Jésus, le fruit de vos entrailles, est béni.
3: Sainte Marie, Mère de Dieu, priez pour nous pauvres pécheurs, maintenant et à l'heure de notre mort.
6: Amen.
2: Je vous salue, Marie pleine de grâce, le Seigneur est avec vous. Vous êtes bénie entre toutes les femmes, et Jésus, le fruit de vos entrailles, est béni.
3: Sainte Marie, Mère de Dieu, priez pour nous pauvres pécheurs, maintenant et à l'heure de notre mort.
6: Amen.
2: Je vous salue, Marie pleine de grâce, le Seigneur est avec vous. Vous êtes bénie entre toutes les femmes, et Jésus, le fruit de vos entrailles, est béni.
3: Sainte Marie, Mère de Dieu, priez pour nous pauvres pécheurs, maintenant et à l'heure de notre mort.
6: Amen.
2: Je vous salue, Marie pleine de grâce, le Seigneur est avec vous. Vous êtes bénie entre toutes les femmes, et Jésus, le fruit de vos entrailles, est béni.
3: Sainte Marie, Mère de Dieu, priez pour nous pauvres pécheurs, maintenant et à l'heure de notre mort.
6: Amen.
2: Gloire soit au Père, au Fils et au Saint-Esprit.
4: Comme il était au commencement, maintenant et toujours, et dans les siècles des siècles.
6: Amen.
0: Cinquième dizaine, mystère glorieux, la confiance en Dieu. Fruit du mystère, la confiance en l'infinie miséricorde. Grâce à demander, vivre au quotidien dans la confiance en la bonté de Dieu pour trouver la paix du cœur. Intention de prière, Seigneur, que tous les cœurs se tournent avec confiance vers ton infinie miséricorde. L'humanité ne trouvera pas la paix tant qu'elle ne se tournera pas avec confiance vers ma miséricorde. Oh, combien l'incrédulité de l'âme me blesse. Une telle âme professe que je suis saint et juste, mais ne croit pas que je suis miséricorde. Elle se défie de ma bonté. Les démons aussi exaltent ma justice, mais ils ne croient pas en ma bonté. Mon cœur se réjouit de ce titre de miséricorde.
6: Notre Père qui es aux cieux, que ton nom soit sanctifié, que ton règne vienne, que ta volonté soit faite sur la terre comme au ciel. Donne-nous aujourd'hui notre pain de ce jour. Pardonne-nous nos offenses, comme nous pardonnons aussi à ceux qui nous ont offensés. Et ne nous laisse pas entrer en tentation, mais délivre-nous du mal. Amen.
0: Je désire que les âmes se distinguent par une confiance illimitée en ma miséricorde. Je m'occupe moi-même de la sanctification de ces âmes. Je leur procure tout ce qui peut être nécessaire à leur sainteté. Les grâces de ma miséricorde se puisent à l'aide d'un unique moyen, et c'est la confiance. Plus sa confiance est grande, plus l'âme reçoit. Les âmes d'une confiance sans borne me sont une grande joie, car je verse en elles le trésor entier de mes grâces.
2: Je vous salue Marie, pleine de grâce, le Seigneur est avec vous. Vous êtes bénie entre toutes les femmes, et Jésus, le fruit de vos entrailles, est béni.
3: Sainte Marie, Mère de Dieu, priez pour nous pauvres pécheurs, maintenant et à l'heure de notre mort.
7: Amen.
2: Je vous salue Marie, pleine de grâce, le Seigneur est avec vous. Vous êtes bénie entre toutes les femmes, et Jésus, le fruit de vos entrailles, est béni.
3: Sainte Marie, Mère de Dieu, priez pour nous pauvres pécheurs, maintenant et à l'heure de notre mort.
7: Amen.
2: Je vous salue Marie, pleine de grâce, le Seigneur est avec vous. Vous êtes bénie entre toutes les femmes, et Jésus, le fruit de vos entrailles, est béni.
3: Sainte Marie, Mère de Dieu, priez pour nous pauvres pécheurs, maintenant et à l'heure de notre mort.
7: Amen.
2: Je vous salue Marie, pleine de grâce, le Seigneur est avec vous. Vous êtes bénie entre toutes les femmes, et Jésus, le fruit de vos entrailles, est béni.
3: Sainte Marie, Mère de Dieu, priez pour nous pauvres pécheurs, maintenant et à l'heure de notre mort.
7: Amen.
2: Je vous salue Marie, pleine de grâce, le Seigneur est avec vous. Vous êtes bénie entre toutes les femmes, et Jésus, le fruit de vos entrailles, est béni.
3: Sainte Marie, Mère de Dieu, priez pour nous pauvres pécheurs, maintenant et à l'heure de notre mort.
7: Amen.
2: Je vous salue Marie, pleine de grâce, le Seigneur est avec vous. Vous êtes bénie entre toutes les femmes, et Jésus, le fruit de vos entrailles, est béni.
3: Sainte Marie, Mère de Dieu, priez pour nous pauvres pécheurs, maintenant et à l'heure de notre mort.
7: Amen.
2: Je vous salue Marie, pleine de grâce, le Seigneur est avec vous. Vous êtes bénie entre toutes les femmes, et Jésus, le fruit de vos entrailles, est béni.
3: Sainte Marie, Mère de Dieu, priez pour nous pauvres pécheurs, maintenant et à l'heure de notre mort.
7: Amen.
2: Je vous salue Marie, pleine de grâce, le Seigneur est avec vous. Vous êtes bénie entre toutes les femmes, et Jésus, le fruit de vos entrailles, est béni.
3: Sainte Marie, Mère de Dieu, priez pour nous pauvres pécheurs, maintenant et à l'heure de notre mort.
7: Amen.
2: Je vous salue Marie, pleine de grâce, le Seigneur est avec vous. Vous êtes bénie entre toutes les femmes, et Jésus, le fruit de vos entrailles, est béni.
3: Sainte Marie, Mère de Dieu, priez pour nous pauvres pécheurs, maintenant et à l'heure de notre mort.
7: Amen.
2: Je vous salue Marie, pleine de grâce, le Seigneur est avec vous. Vous êtes bénie entre toutes les femmes, et Jésus, le fruit de vos entrailles, est béni.
3: Sainte Marie, Mère de Dieu, priez pour nous pauvres pécheurs, maintenant et à l'heure de notre mort.
7: Amen.
2: Gloire soit au Père, au Fils et au Saint-Esprit.
4: Comme il était au commencement, maintenant et toujours, et dans les siècles des siècles.
7: Amen.

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0: Au Puits de Jacob, Carlo Acutis, première émission, un geek au paradis. Bien que relayé par la chaîne de télévision KTO, l'événement est peut-être passé pour beaucoup inaperçu. La béatification à Assise, par la basilique Saint-François, le 12 octobre 2020, d'un jeune Italien, Carlo Acutis, mort le 12 octobre 2006 à Milan, à l'âge de 15 ans, emporté en quelques jours par une leucémie foudroyante. Malgré son jeune âge, Carlo était bien connu non seulement dans sa ville de Milan, mais au-delà, via Internet, par la création d'un site sur lequel il avait recensé 136 miracles eucharistiques et il venait de finaliser une exposition sur l'Eucharistie inaugurée le 4 octobre 2006. Sa mort provoque une très vive émotion. À ses obsèques, le 15 octobre, les parents de Carlo sont surpris par la présence de personnes très simples, gardiens d'immeubles, SDF, fidèles d'autres religions, dont ils ignoraient que Carlo les connaissait. Malgré l'émotion, la tonalité de cette cérémonie est la joie, et elle s'achève à midi, au moment de l'Angélus, comme pour signifier la naissance au ciel de celui qui vient de partir. Dès la messe de funérailles, deux femmes attribuent à l'intercession de Carlo leur guérison miraculeuse. L'une était atteinte d'une tumeur du sein, l'autre, âgée de 44 ans, ne parvenait pas à avoir d'enfant. Beaucoup de jeunes qui s'étaient éloignés de l'Église, devant la joie ressentie, reviennent à la messe. Une association des amis de Carlo se constitue. Le directeur du journal L'Osservatore Romano conseille à la mère de Carlo de faire écrire une biographie officielle de son fils. Il s'agit de donner un récit objectif de la vie de Carlo en recueillant les témoignages et en rassemblant les documents que Carlo a laissés, photos, lettres, notes personnelles et surtout tous les éléments préparatoires à son exposition. Le directeur du journal propose de confier l'enquête à l'un de ses journalistes, Nicolas Gori. Au terme de ses recherches, celui-ci publie une biographie intitulée « L'Eucharistie en autoroute vers le ciel ». Le 12 octobre 2012, 6 ans après le départ de Carlo pour le ciel, le diocèse de Milan ouvre le procès de canonisation de celui que beaucoup considèrent comme un héros de la foi. Le 24 novembre 2016, lors de la clôture du procès diocésain de canonisation, le cardinal Angelo Scola, archevêque de Milan, déclare plein d'admiration. Carlo est appelé à devenir une étoile dans le ciel pour guider et orienter les jeunes d'aujourd'hui qui vivent dans un monde de tentations et de défis qui n'existaient pas auparavant. Par sa simplicité, il nous invite à la conversion. Avec Carlo, la Providence nous met devant l'évidence d'une vie qui montre un chemin possible de sainteté dans le monde moderne. Le 23 juin 2018, le corps de l'adolescent est exhumé et retrouvé intact. Le 5 juillet 2018, le pape reconnaît les vertus héroïques de Carlo. Pratique remarquable des quatre vertus cardinales, prudence, justice, force, tempérance, et des trois vertus théologales, foi, espérance et charité. Il est proclamé vénérable par l'Église. Le 14 novembre 2018, la Congrégation pour la cause des saints authentifie un miracle attribué à l'intercession de Carlo, la guérison d'un enfant brésilien atteint d'une malformation du pancréas qui rendait impossible toute alimentation solide. Médicalement, une opération à haut risque constituait la seule solution. La guérison s'est produite le 12 octobre 2010, date anniversaire du décès de Carlo, au cours d'une neuvaine publique entreprise à l'initiative d'un prêtre qui avait entendu parler de Carlo et à laquelle s'est associée la famille de l'enfant. Le 21 février 2020, le pape François confirme cette authentification et annonce la béatification de Carlo initialement prévu le 25 avril, est retardé en raison du contexte sanitaire. Alors, avant d'entrer dans le parcours spirituel de Carlo, pouvez-vous nous retracer les grandes lignes de sa vie ?
1: Alors, Carlo est né le 3 mai 1991 à Londres. Ses parents, tous les deux Italiens, Antonia Salzano, 24 ans, et Andrea Acutis, 25 ans, avaient souhaité avoir une première expérience professionnelle à l'étranger dans un groupe mondial de conseils financiers et de gestion d'actifs. 15 jours après sa naissance, il est baptisé à l'église Notre-Dame des Douleurs à Londres, église dédiée à la Madone de Fatima, sanctuaire où Carlo se rendra en pèlerinage avec ses parents. En Italie, la famille s'est sacrée. Même son arrière-grand-mère a fait le voyage pour assister à son baptême et lui offrir sa médaille. Très rapidement après la naissance de Carlo, en septembre 91, ses parents rentrent en Italie. Andrea succède à son père à la tête de la plus grosse compagnie d'assurance italienne. Ce poste offre une situation financière très privilégiée à la famille Acutis. Antonia travaillera pour sa part dans la maison d'édition familiale. Carlo, qui restera fils unique au grand désespoir de ses parents, ils auront des jumeaux 4 ans après sa mort, Francesca et Michele. Carlo, lui, comme ses parents travaillent, eh bien, il est très souvent confié à des babysitters. Chaque été, de mai à septembre, Carlo est accueilli par ses grands-parents maternels dans la maison familiale, dans un petit village situé sur la côte au sud de Naples, dans la province de Salerne. Son arrière-grand-mère y a laissé le souvenir d'une femme d'une grande générosité envers les plus pauvres. S'évacuant dans cette nature de toute beauté, où il respire une atmosphère simple, riche en humanité, ont certainement contribué à l'épanouissement de sa riche personnalité. Il suit une scolarité en primaire, puis au collège chez les sœurs Marceline à Milan, et il entre ensuite au lycée chez les Jésuites à l'Institut Léon XIII. Il a fait sa première communion à 7 ans, et avant même de faire sa confirmation, dès l'âge de 12 ans, il commence à faire le catéchisme. En Italie, ce n'est pas comme en France, il n'y a pas que des dames catéchistes, il y a aussi des jeunes qui prennent en charge des plus petits dans le cadre des patronages.
0: Si l'on en juge par les photos, Carlo est un très beau garçon, au regard lumineux et au sourire radieux. Quels sont les traits saillants de sa personnalité ?
1: Alors, c'est en effet un garçon dont on pourrait dire qu'il a tout pour lui. Au physique avantageux s'ajoutent de grandes capacités intellectuelles. Il a une personnalité attirante, il est enthousiaste, spontané, sympathique. Il impressionne très tôt par la puissance de sa réflexion, sa très grande ouverture d'esprit et sa maturité exceptionnelle. Dès son plus jeune âge, il a une capacité naturelle pour entrer en relation avec les gens, quel que soit leur âge, leur milieu. Peut-être était-il trop jeune pour percevoir le poids des différences sociales, culturelles et religieuses, ou peut-être avait-il le cœur suffisamment simple pour percevoir que ces différences n'existent pas aux yeux de Dieu. Une sorte de conscience inconsciente d'une commune humanité.
0: Peut-on dire que Carlo est représentatif de sa génération ?
1: Oui, Carlo est bien de son époque. Il a vécu dans le monde, mais sans être du monde. Il porte des baskets et des jeans comme tous les enfants des années 90. Il a des Pokémon et une PlayStation. Il joue au foot, il aime la nature et les animaux. En grandissant, il devient un passionné de vidéos et se révèle un véritable génie de la programmation informatique, un vrai geek. Mais à la différence de beaucoup d'adolescents, il est conscient des dangers de ces technologies et de la nécessité de s'imposer une discipline et des limites quant à leur usage pour ne pas en devenir l'esclave. Ses parents lui ont fait comprendre que les jeux vidéo étaient à consommer avec modération. En se conformant à la règle, il n'avait accès à la PlayStation qu'une ou deux heures par semaine, il a appris la tempérance et pris la mesure du virtuel et du réel. Mais il y a un risque encore plus grand qu'il n'a pas la naïveté d'ignorer. Il sait bien à partir de son adolescence que sur Internet, on peut trouver le pire comme le meilleur. Sur la toile, le jeune surfeur est comme un agneau au milieu des loups, d'autant que ses parents avouent n'avoir jamais su installer le contrôle parental. Carlo a su faire preuve d'une autre vertu, la prudence. L'historique complet de son ordinateur le confirme. À sa mort, sa maman a découvert l'ampleur de ses recherches et s'est émerveillé de voir que malgré tous ses risques, il ne s'était jamais égaré.
0: Peut-on dire que l'éveil à la foi de Carlo a été très précoce ?
1: Oui, on a vraiment l'impression qu'il a été saisi par l'Esprit Saint dès son baptême et que très tôt, il a mis Dieu au centre de sa vie. Il a des formules qu'il répète souvent. « Trouve Dieu et tu trouveras le sens de ta vie. » Le sage est celui qui met toujours Dieu en premier. non pas moi, mais Dieu. Et sur ces paroles, l'artiste Marco Mamoli a composé un chant dédié à Carlo, Noyo Madio, qui a été repris lors de sa cérémonie de béatification. Cette primauté de Dieu dans sa vie lui permet d'hiérarchiser les autres biens et de ne pas faire de l'argent ou des technologies modernes des idoles. Il est libre de la vraie liberté, celle des enfants de Dieu. Il a eu la chance de venir au monde dans une famille aimante et il a été entouré d'affection. Mais ses parents n'ont pas été ses éducateurs dans la foi. C'est l'inverse qui s'est produit. C'est lui qui les a éduqués. Sa maman le reconnaît avec humilité et gratitude. Elle dit « Avant la naissance de Carlo, j'étais vraiment prise dans la culture de mon époque. J'étais prisonnière de tout ce qui est relatif et limité. Il m'a appris à viser l'absolu. J'avais fait ma première communion, ma confirmation. Je m'étais mariée à l'église. Et je n'avais pas de relation personnelle avec Dieu. Carlo m'a montré comment vivre dans mon siècle tout en me tournant vers l'éternité. Et elle dit affectueusement de lui, il a été mon petit sauveur. Le mérite de ses parents, le légat du pape a souligné lors de la cérémonie de béatification, c'est d'avoir accompagné leur fils sur son chemin de sainteté. Et depuis sa mort, sa maman a pris le relais. Elle s'efforce de faire vivre le message de Carlo auprès des jeunes.
0: La Vierge Marie tient une grande place dans la vie de foi de Carlo.
1: En effet, à Jésus par Marie, la devise de Saint-Louis Grignon de Montfort vaut pour Carlo. Avec une babysitter polonaise, lors de vacances dans le sud de l'Italie à l'âge de 5 ans, Carlo découvre le sanctuaire de la Madone à Pompéi, l'un des plus grands sanctuaires d'Italie. Cette jeune fille qui a vécu derrière le rideau de fer est émerveillée de pouvoir se rendre dans un tel lieu pour y prier librement. Elle est également touchée par la foi simple et confiante de Carlo, qui s'adresse de tout son cœur à Marie, qu'il appelle sa maman. C'est aussi dans le petit village de ses grands-parents qu'il a vu prier le chapelet, une prière à laquelle, en grandissant, il sera assidu tous les jours. Il a exprimé sa grande confiance à Marie. Il disait « L'amour que la Sainte Vierge a pour nous me fait beaucoup espérer. Sûrement Dieu ne lui refusera rien, car elle est la créature qu'il aime plus que tout. » Et il écrivait aussi « Après la Sainte Eucharistie, le Saint-Rosaire, c'est l'arme la plus puissante pour combattre le diable. Le rosaire est le plus court chemin pour monter au ciel. » Il s'est consacré plusieurs fois à Marie pour lui demander sa protection et lui exprimer son affection.
0: 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C'est Carlo qui, à l'âge de 7 ans, demande à faire sa première communion.
1: Oui. Alors ses parents prennent conseil auprès de prêtres qui discernent qu'il ne s'agit nullement d'un caprice d'enfant, mais qu'il est poussé par un profond désir de s'unir à Jésus en le recevant dans son cœur. Il a communié pour la première fois, entouré toute sa famille, le 16 juin 1998, le mardi qui suit la fête Dieu, la fête qui précisément célèbre le don immense que Jésus nous a fait à travers l'Eucharistie, dans l'église du monastère des Sœurs Ermites de Saint-Ambroise, un monastère que connaissait bien un ami prêtre de la famille Acutis et qui deviendra un des lieux préférés de Carlo. Le monastère, si beau et si pittoresque, est perché au sommet d'une colline qui domine la ville de Varèse, au nord de Milan. Sur le tabernacle est gravée cette devise en latin « Omnia Christus est nobis ». Pour nous, le Christ, c'est tout. On peut dire que cette devise est devenue celle de Carlo. Cette première communion marque pour lui le début d'une relation d'amour, d'une union à Dieu dont il va se nourrir jour après jour et qui va orienter toute sa vie d'enfant puis d'adolescent. Il dira que le secret de sa vie, c'est ce contact quotidien avec Jésus. Alors non seulement il assiste quotidiennement à la messe avec une ferveur et un recueillement qui étonnent beaucoup ses camarades quand il l'accompagne, mais il prend aussi des temps d'adoration avant et après la communion. Il a exprimé son désir d'imiter l'exemple de Jean, le disciple bien-aimé de Jésus, le seul qui l'a suivi jusqu'à la croix, celui que l'on représente appuyé sur le cœur de Jésus hors de la scène. Carlo a ce désir d'un cœur à cœur avec Jésus pour entrer plus profondément dans l'intimité de Dieu.
0: Plus on s'approche de la lumière, plus on a conscience de son péché. Carlo reçoit-il régulièrement le sacrement de pénitence ?
1: En effet. Plus Carlo grandit dans l'amour de Dieu, plus il a une vive conscience de ses manquements. Il mesure l'importance du pardon reçu, donné. Il se confesse toutes les semaines. Il explique que demander pardon et se réconcilier avec Dieu, c'est comme rallumer le feu de sa montgolfière et jeter les pierres qui alourdissent sa nacelle. Il utilise une autre comparaison assez parlante. Notre moi est comme un mur. Si nous ne l'abattons pas, nous empêchons Dieu d'entrer en nous et de nous inonder de sa grâce. Pour lui, même ses plus petits défauts sont comme des cordes qui l'attachent et l'empêchent de prendre son envol. Il veut discerner les moyens de s'en libérer. Son confesseur se souvient d'un garçon extraordinairement transparent, d'une grande sensibilité spirituelle, animé d'un profond désir de progresser dans l'amour de Dieu, de ses parents, de ses amis et de ses camarades, mais aussi de ceux qui l'aimaient moins. Quelqu'un qui était aussi très soucieux de progresser dans tous les domaines, au fond de faire fructifier ses talents, de jamais céder à la paresse. La conscience de ses péchés ne le porte pas au découragement, mais à l'humilité. Il aime à répéter la phrase du centurion « Seigneur, je ne suis pas digne que tu viennes chez moi. »
0: Son désir est d'appartenir sans partage à Dieu. Il a clairement le désir de la sainteté. Sur ce chemin de la vie parfaite, il a nécessairement rencontré le combat spirituel.
1: Alors bien sûr, sa maman en parle. Pour tenir le cap, être fidèle à la prière et à la messe quotidienne, elle explique qu'il y allait le matin de bonne heure dans une paroisse qui était proche de chez eux. Pour résister aussi aux multiples sollicitations et pressions de notre monde, aux moqueries de certains, garder la pureté de son enfance à l'adolescence, il lui a fallu exercer la vertu de force. Il puise sa force dans l'Eucharistie, mais aussi dans la parole de Dieu dont il est un familier. Il a commencé très jeune à lire la Bible de Jérusalem, et comme il a une excellente mémoire, il connaît par cœur beaucoup de passages, et notamment, il connaissait par cœur l'évangile de Jean. Lors des séances de catéchisme, les religieuses de son établissement racontent que lorsqu'une religieuse ne retrouvait plus avec exactitude une citation biblique, eh bien, il était toujours prêt à lui venir en aide. Sa mère dit aussi qu'il avait une grande dévotion pour les anges. Il priait son ange gardien, ainsi que Saint-Michel, l'archange qui combat le mal. On a l'impression qu'il ne néglige aucun des secours offerts tant il est conscient de la dureté du combat.
0: Si Carlo aime Dieu de tout son cœur, il l'aime aussi de toutes ses forces.
1: Oui, là encore, sa maman dit qu'il était conscient de la nécessité d'étudier, de se former pour approfondir sa foi et pour être capable d'en rendre compte. À partir de sa première communion, il lui pose beaucoup de questions auxquelles elle est bien souvent incapable de répondre, alors elle se met elle aussi en recherche. Il lit beaucoup, notamment des huit saints. Il se sent particulièrement attiré par saint François d'Assise, qui devient son modèle de vie. Il aime la simplicité du Poverello, la radicalité de son engagement au service de Dieu et des plus pauvres, sa façon de louer Dieu pour sa création. Alors, Carlo ne renonce pas à tous ses biens comme saint François. Il est trop jeune, le temps n'est pas venu pour lui de faire un choix de vie. Mais à l'exemple du saint, l'exemple de ce saint contribue certainement à lui inspirer un certain détachement face aux biens matériels et le désir de se mettre au service des plus pauvres. Dès l'âge de 12-13 ans, il fait des maraudes avec les Capucins à Milan. Il dit qu'il a aussi beaucoup appris de lui sur la manière de résister aux tentations. Assise devient son endroit préféré, ses parents y achètent une maison secondaire et c'est là qu'il souhaitera être enterré. Le 6 avril 2018, son cercueil a été transféré du cimetière au sanctuaire du dépouillement dans la ville haute, le lieu où l'on fait mémoire du moment où saint François a tout quitté pour suivre le Christ. Et cette translation avait mis toute la ville en émoi. La procession a commencé le vendredi soir, repris le samedi matin après une étape durant la nuit dans la cathédrale Saint-Ruchin. Ce n'était pas une horde de femmes venues acclamer son idole qui circulait dans les rues d'Assise, mais une foule de chrétiens qui, grâce à l'exemple et à l'intercession de Carlo, retrouvaient le chemin de la foi. Alors le reliquaire de son cœur est conservé à la basilique Sainte-Claire.
0: Au cours de sa vie très brève, Carlo a beaucoup voyagé. À toutes les vacances, ses parents l'emmènent à la découverte d'une nouvelle destination. Ainsi, il a visité de nombreux pays. Mais n'observe-t-on pas une évolution dans les destinations ?
1: Si. Ses choix sont de plus en plus dictés par ses recherches, par sa quête de Dieu. Carlo aimait la France, il est venu à Lourdes, au Mont-Saint-Michel. C'est l'un des plus beaux souvenirs de sa maman, à Paris, où ils sont allés à la basilique du Sacré-Cœur. Carlo a eu la chance de faire aussi un voyage de rêve dans le nord de la Grèce, dans la région des Météores, qui abrite des monastères orthodoxes. Perché sur des pitons rocheux, il est touché par l'expressivité de la foi de ses croyants quand il s'approche de l'iconostase pour embrasser les icônes. Il est ému aussi de penser que la Grèce est une terre que saint Paul a foulée et où il a fondé les premières communautés chrétiennes. Après Lourdes, il découvre Fatima en février 2006. Ce pèlerinage le marque profondément et le fait grandir en dévotion. Il prend conscience de la réalité de l'enfer. Voilà ce qu'il écrit. Si vraiment les âmes courent le risque de se damner, comme de nombreux saints en témoignent, et comme l'ont confirmé les apparitions de Fatima, je me demande pourquoi aujourd'hui on ne parle quasiment jamais de l'enfer. C'est une chose tellement terrible et effrayante que j'en ai peur au seul fait d'y penser. Il prend aussi très au sérieux les paroles de la Sainte Vierge aux trois petits bergers. Priez beaucoup et faites des sacrifices pour les pécheurs. Il y a beaucoup d'âmes qui vont en enfer parce qu'il n'y a personne pour se sacrifier pour elles. À l'exemple des petits bergers, il décide de vivre dans un esprit de sacrifice et de faire toute sa vie un don.
0: Carlo, l'ami de Jésus, a une haute idée de l'amitié.
1: En effet, Carlo veut être un ami à la façon dont Jésus est son ami. Il a confié à sa cousine germaine, Flavia, dont il était très proche, qu'il se concevait l'amitié comme une générosité et un altruisme. Les amis, on ne le recherche pas pour soi-même, pour ce qu'il pourrait nous apporter. On ne les attire pas avec l'argent en se faisant remarquer, mais on accepte les personnes que la vie met sur notre chemin. Être l'ami de quelqu'un, c'est avant tout lui vouloir du bien. À l'école, Carlo se fait l'ami de ceux qui n'ont pas autant de facilité intellectuelle que lui. Il les aide. Il est aussi l'ami des plus timides, de ceux que l'on met à l'écart, ou de ceux qui vivent des situations difficiles, par exemple le divorce de leurs parents. Il ne garde pas jalousement ses talents pour lui, il propose volontiers de donner des cours d'informatique. Il croit à l'amitié garçon-fille basée sur le respect. Il noue avec certaines filles des relations privilégiées, mais se refuse aux amourettes parce qu'il croit à l'amour vrai et sans contrefaçon. Serrer dans ses bras une fille qui a de la peine pour la réconforter, d'accord. Aller plus loin, ce ne serait plus l'aider, ce serait se servir soi-même. Carlo est animé par un grand désir de justice. Il a conscience que bon nombre d'adolescents sont victimes de la société, que beaucoup de relations vont plus loin que l'un ou l'autre ne le voudrait. On se laisse entraîner uniquement pour faire comme tout le monde. Carlo reçoit beaucoup de confidences de ses amis parce qu'il sait écouter, garder le secret. Il ne méprise pas la vie superficielle et imparfaite de certains de ses amis, mais il se désole de voir qu'ils ont perdu leur dignité de baptisé. Il répète souvent « N'oublie pas que ton corps est le temple où l'Esprit de Dieu a voulu habiter ». Avec le recul, certains expriment aujourd'hui leur reconnaissance à celui qui les a tirés vers le haut.
0: Carlo fait souvent référence à l'éternité, c'est pour le moins surprenant dans la bouche d'un si jeune garçon.
1: En effet, il a des réflexions qui laissent présumer qu'il avait une conscience aiguë de la brièveté de la vie et du caractère éphémère des biens de ce monde. Par exemple, cette réflexion sur la beauté. La beauté physique fane tout de suite, le temps l'emporte inexorablement. Il n'en est rien. À l'inverse, la beauté spirituelle, elle dure pour l'éternité. Il explique qu'il faut vivre cette vie dans la perspective de l'éternité. Et dans son chemin spirituel, Carlo garde toujours à l'esprit ce qu'on appelle les fins dernières, la mort, le jugement, le paradis, l'enfer. Il a laissé quelques notes pour essayer d'expliquer à son niveau, à ceux qui n'y croient pas, cet enjeu des fins dernières. Pour lui, nul doute, l'éternité commence dès cette terre si l'on vit déjà dans l'intimité de Jésus, en conformité avec l'Évangile, la mort n'est qu'un passage. Et Carlo a une confiance totale dans les promesses de résurrection du Christ. Il a pris au pied de la lettre ces paroles de Jésus à Marthe, « Celui qui croit en moi, même s'il meurt, vivra. »
0: La force de la foi, de la charité et de l'espérance de Carlo se sont pleinement révélées face à la maladie et à la mort.
1: Ah oui, la maladie s'est invitée dans sa vie brusquement et violemment, alors qu'il n'avait jamais été malade auparavant. Dès le début, il déclare à ses parents qu'il offre ses souffrances pour le pape et pour l'Église. Il comprend très vite qu'il va mourir et dit à sa maman qu'il ne sortira pas de l'hôpital vivant. Ses souffrances ont été de courte durée, mais d'une très grande intensité. Pourtant, il les a toujours minimisées quand le personnel soignant l'interrogeait. Il n'a jamais exprimé une plainte, se préoccupant uniquement de la fatigue de ses parents et refusant qu'on les dérange pendant la nuit. Cependant, il a lâché cette phrase qui en dit long sur ses souffrances. « Papa, maman, je vis déjà mon purgatoire et je veux aller droit au ciel. » L'infirmier qui l'a veillé au cours de sa dernière nuit essaye de le rassurer, de le réconforter, mais c'est lui qui reçoit de Carlo paix et sérénité. Pour le pape François, la libre acceptation d'une mort certaine et à court terme, par charité pour les autres, c'est-à-dire l'offrande de ses souffrances et de sa mort, constitue une vraie, pleine et exemplaire imitation du Christ qui mérite l'admiration. C'est une nouvelle forme de martyr. Il y a quelques précédents, Anne de Guigné, Claire de Telbazac, Chiara Luce Badano.
0: Nous arrivons au terme de cette première émission consacrée à Carlo Acutis. Carlo a trouvé la perfection dans l'intensité et non dans la durée de sa vie. Totalement livré à l'action de la grâce, conduit par l'Esprit Saint, il a donné toute la mesure de sa riche et belle personnalité. Il a librement consenti et collaboré à la réalisation du projet d'amour que Dieu avait pour lui. En septembre 2008, à Paris, le pape Benoît XVI lançait cet appel aux jeunes « Ne craignez pas de suivre le Christ, il ne vous enlèvera rien, il vous donnera tout. » Carlo en a fait la démonstration. 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
2: Amis auditeurs, heureux de nous retrouver dans notre émission Eschatologie et prophétie. Nous poursuivons notre émission aujourd'hui à travers ce livre de Françoise Brenhart, La venue glorieuse du Christ. Nous sommes toujours dans le chapitre 4, La venue glorieuse du Christ, dans les Épîtres. Nous allons donc nous pencher aujourd'hui sur Saint Paul, dans sa lettre aux Thessaloniciens, la lettre aux Corinthiens aussi, qui nous parle justement de la venue glorieuse de notre Seigneur. Et comme nous le savons, c'était une espérance présente dans toutes les communautés chrétiennes. Et Saint Paul vivait justement aussi dans cette espérance de la parousie, c'est-à-dire de la manifestation glorieuse de notre Seigneur. Et ainsi, eh bien, à travers Saint Paul, c'est la parole de Dieu, hein, puisque les lettres de Saint Paul ont été retenues par l'Église, étant aussi faisant partie des canons de la Sainte Écriture. Donc, c'est la parole de Dieu, hein, c'est une révélation donc, sur laquelle nous pouvons nous appuyer. C'est la révélation de Dieu qui se communique à son peuple. Et donc, le Seigneur nous parle, hein, le Seigneur nous parle et il nous annonce justement cette espérance. Et c'est particulièrement important pour nous, déjà dans notre chemin de foi chrétienne, et plus particulièrement aussi, bien sûr, dans cette époque qui sera aussi, marquera aussi la venue glorieuse du Seigneur, puisque, comme nous le savons aussi par ailleurs, et comme l'Église catholique le reprend aussi, eh bien, l'Église, à ce moment-là, vivra donc un état aussi de persécution, hein, une lutte poussée, on pourrait dire, même à son extrême. Hein. Et donc, parce que le pèlerinage du Christ sur la terre se poursuit à travers son corps mystique, qui est le corps débaptisé que nous formons, et bien, comme lui-même a vécu aussi sa passion, sa souffrance, aussi dans son propre corps, et bien, pour entrer dans la gloire, et bien, dans son corps mystique aussi, qui est l'Église, nous aussi, bien, nous passerons, hein, par ces tribulations, par cette grande épreuve, comme l'appelle le catéchisme de l'Église catholique. Et à travers cette épreuve, eh bien, nous devons regarder le Christ, les yeux fixés sur le Christ, comme on le dit tout au long du carême, les yeux fixés sur le Christ, c'est-à-dire fixés sur l'auteur de notre salut, et en même temps, celui qui vient à nous, hein, celui qui est déjà glorifié, et celui, eh bien, donc, que nous attendons comme la manifestation de l'Époux qui vient. Alors nous tournons donc vers Saint Paul, dans la première lettre aux Thessaloniciens, chapitre 3, verset 13. Et la particularité donc de ce verset, eh bien, c'est que Saint Paul ajoute à la parousie, c'est-à-dire à la venue du Christ, aussi la venue du Christ avec ses saints. Il viendra donc dans la gloire, accompagné aussi des saints. Nous lisons qu'il fortifie vos cœurs pour que vous soyez dans une sainteté irréprochable devant Dieu notre Père lors de la venue de notre Seigneur avec ses saints. Ce verset est important pour comprendre ensuite ce que dira l'Apocalypse en parlant de la première résurrection, celle des saints. Il s'agit de la manifestation des premiers ressuscités. Autrement dit, il s'agit ici d'apparitions, celles des saints qui accompagneront le Christ dans sa manifestation glorieuse. Ceux qui meurent actuellement en état de sainteté participeront donc eux aussi au royaume des justes. Ils régneront réellement, non pas dans une régression, mais à la manière du Christ ressuscité apparaissant avec ses saints. Et donc notre cher Saint-Irénée, que l'on suit aussi dans ses émissions, comme celui qui nous donne aussi l'interprétation de ces passages de l'Apocalypse et en même temps donc de cette parousie, eh bien, il distingue les saints du ciel, c'est-à-dire ceux qui participent à ce royaume spirituel, et les habitants de la terre, les justes qui ont encore aussi donc une vie sur terre. Il nous dit « Toutes ces prophéties de ce genre se rapportent sans contexte à la résurrection des justes qui aura lieu après l'avènement de l'Antichrist et l'anéantissement des nations soumises à son autorité. » Alors les justes régneront sur la terre, croissant à la suite de l'apparition.

ce sont ceux dont la prophétie dit, et ceux qui auront été laissés se multiplieront sur la terre. Ces derniers sont aussi tous ceux d'entre les païens que Dieu préparera d'avance pour que, après avoir été laissés, ils se multiplient sur la terre, soient gouvernés par les saints et servent à Jérusalem. Les saints du ciel donc règnent déjà dans le commerce des anges. Autrement dit, il ne s'agit pas pour eux de revenir sur la terre, ce qui serait une régression, étant donné qu'ils ont déjà connu la mort, le jugement particulier et la vision béatifique. Mais il s'agit ici pour eux de régner en apparaissant à la manière du Christ ressuscité. Ceux qui sont sur la terre au moment de la venue glorieuse de notre Seigneur et qui traversent le jugement sont vivifiés et continuent à se multiplier sur la terre. Ils ont donc une vie biologique et une organisation sociale. Cette parousie instaure ainsi le royaume des justes qui s'organise dans la lumière de Jésus, des saints, des anges qui leur seront apparus comme des évidences. Cet aspect de la révélation est important dans la perspective également de la miséricorde et de la justice divine. Dans la venue glorieuse du Christ, tout est fait pour que chacun soit en mesure de l'accueillir, en tenant compte de la culture et de la personnalité de chacun. Jésus sait bien que pour les autres religions, sa manifestation glorieuse provoque un déplacement aussi culturel important. Et Jésus donne l'aide et le secours adéquat en se faisant accompagner des saints du paradis. Ces saints peuvent être des saints appartenant au pays de chacun, ou même des ancêtres, des membres de la famille, hein, parce que sont saints tous ceux qui sont dans la gloire de Dieu. Donc les saints que nous avons aussi canonisés, qui sont présents dans nos églises, dans la liturgie de l'Église, mais aussi la foule immense, comme l'appelle l'Apocalypse, hein, des sauvés déjà, de ceux qui sont déjà au ciel. Et donc on peut penser même à nos ancêtres, hein, aux membres de notre famille, qui sont déjà auprès de Dieu, qui sont déjà dans sa gloire. Cette manifestation des saints, hein, ce n'est pas uniquement les saints qui sont... j'allais dire, encore une fois, ceux qui sont mis à l'honneur dans le calendrier. Mais c'est tous ceux qui participent déjà à la gloire de Dieu. C'est quelque chose d'extraordinaire, parce qu'eux-mêmes, quelque part, sont encore aussi en attente. L'attente de la résurrection des corps. Et seule la Vierge Marie, nous pouvons l'affirmer avec certitude, seule la Vierge Marie est présente au ciel avec son corps. Les autres saints, qui sont déjà dans la gloire de Dieu, ceux qui sont reconnus par l'Église et la foule immense de tous ceux qui sont déjà dans la béatitude, eh bien, sont encore dans l'attente de cette résurrection des corps. C'est pourquoi donc, eh bien, il convient aussi qu'ils soient manifestés au moment de la parousie avec le Christ, parce qu'ils font partie vraiment de la gloire de Dieu. Donc si Jésus apparaît dans sa gloire, il apparaît aussi bien sûr avec tous ceux qui l'ont suivi et tous ceux qui participent déjà à cette gloire. C'est quelque chose donc d'extraordinaire. Ceux qui hésitent pour des motifs culturels sont aussi encouragés par peut-être des gens proches d'eux qui témoignent de leur propre rencontre avec le Christ et de la joie du paradis. Au moment donc de la parousie, certaines personnes peut-être hésiteront pour des raisons morales, par exemple des gens qui auront commis des péchés graves. Les saints du paradis qui auront accueilli la miséricorde divine pour des péchés comparables seront pour eux un encouragement à la confiance. Leur apparition aideront les pécheurs à accueillir cette manifestation, cette parousie du Christ. C'est comme donc aussi peut-être, on peut l'imaginer, une dernière miséricorde, un dernier signe qui sera donné à travers cette apparition aussi des saints qui accompagneront le Christ. Eh bien, pour que le maximum puisse accueillir aussi cette parousie, accueillir aussi cette venue du Christ, accueillir ce mystère de miséricorde. Parce que comme nous le savons, tout cela s'enracine dans ce qu'on appelle la doctrine des fins dernières. Les fins dernières, elles reposent sur cet acte libre aussi de l'homme qui choisit librement de se tourner vers Dieu, qui accepte cette révélation de Dieu dans sa vie, qui accepte de se confier à sa miséricorde. Et ceux qui ne l'acceptent pas, eh bien, Dieu respecte leur choix, hein, et c'est un choix

qui a des conséquences terribles, puisque c'est le choix de la damnation, hein, d'être séparé de Dieu. Donc, eh bien, nous voyons que le Seigneur, peut-être, donnera à ce moment-là un dernier signe particulier pour que, eh bien, encore une fois, tous ceux qui sont encore vivants à ce moment-là puissent vraiment se tourner vers le Seigneur et accueillir son dessein de salut, hein, parce que nous sommes destinés tous, tout homme est destiné au salut, tout homme est aimé de Dieu et fait pour la gloire de Dieu. Les saints du paradis qui auront accueilli la miséricorde divine pour des péchés comparables seront pour eux aussi peut-être alors comme un encouragement à la confiance. Leur apparition peut-être les aidera aussi à accueillir cette miséricorde du Seigneur, à se reconnaître eux aussi pécheurs et accueillir cette manifestation de la miséricorde du Seigneur. Et donc tout ça nous aide à voir un petit peu le réalisme de la parole de Dieu. La parole de Dieu nous place devant quelque chose qui nous dépasse, mais alors complètement, mais en même temps, si c'est parole de Dieu, eh bien, il n'y a pas à en douter, et c'est quelque chose de certain. C'est une vérité de foi. Et donc, eh bien, voilà, nous ne savons pas exactement les détails, le comment, mais nous savons que, eh bien, il y aura aussi des actes, des étapes dans cette parousie du Seigneur. Et encore une fois, c'est la manifestation de la gloire qui vient à nous. Et il y a toujours cette théorie de Saint-Irénée hein, qui dit qu'en fait, pour entrer dans une gloire qui est tellement... Bon, qui nous dépasse, hein, en puissance même, eh bien, l'homme doit petit à petit, par étapes en tout cas, hein, s'accoutumer à la gloire de Dieu. Et donc, cette gloire, elle viendra à nous, non pas pour nous violenter, mais en même temps pour nous éclairer de l'intérieur, et nous entrerons dans une certaine progression, que voilà, peut-être qui sera propre à chacun, mais voilà, la théorie de Saint-Irénée, donc, c'est bien de montrer qu'il y a aussi cette adaptation de la gloire de Dieu à la réalité humaine, parce que c'est quelque chose qui nous terrasserait. Et le Saint-Curé d'Ars disait déjà, à propos de l'Eucharistie, hein, si on voyait réellement ce qui se passe, hein, le mystère de l'Eucharistie dans toute sa profondeur, nous en mourrions, disait le curé d'Ars. Hein. Et nous en mourrions de joie, de bonheur. Ce serait quelque chose de tellement grand que même notre cœur peut-être exploserait, hein, devant un amour aussi puissant. Alors, on voit qu'il y a toujours cette délicatesse de Dieu, hein, de venir à nous en s'adaptant quelque part et en nous élevant vers lui. Il s'adapte à notre condition humaine et en même temps, il nous élève plus haut, hein, il nous emmène plus loin.

Un peu plus loin, toujours dans la première épître de saint Paul aux Thessaloniciens, nous voyons donc la parousie aussi qui manifeste notre résurrection et notre ascension aussi à la droite du Père, nous aussi, à la participation de la gloire dans les cieux. C'est au chapitre 4, versets 16 à 17. Le Seigneur, au signal donné à la voix de l'archange et à la trompette de Dieu, descendra du ciel et les morts en Christ se relèveront d'abord. Ensuite, nous, les vivants qui serons restés, ensemble avec eux, nous serons enlevés dans les nuées à la rencontre du Seigneur dans les airs. Et ainsi, toujours avec le Seigneur, nous serons. Alors là aussi, bien sûr, il s'agit aussi de voir aussi des symboles. Hein. Quand on parle de trompette, hein, bien sûr que Dieu n'a pas de trompette, hein, les anges non plus. Saint Paul prend des images bien connues, des images bibliques, hein, qu'on retrouve aussi dans les textes des Apocalypses, hein, d'Ézéchiel, mais aussi, bien sûr, de l'Apocalypse de Saint Jean. Avec ces images, Saint Paul nous parle d'un événement bien réel, la manifestation glorieuse du Christ. Si le Seigneur descend du ciel, ce n'est pas, bien sûr, comme il l'a fait lors de son premier avènement, pour rester sur la terre. Mais au contraire, comme pour venir nous chercher. Rappelons-nous cette parole de Jésus avant sa passion dans l'évangile de Saint Jean. « Je pars vous préparer une place. Et quand je l'aurai préparée, je reviendrai vers vous. » Donc déjà le Christ nous parle aussi de cet événement, de la parousie. Et donc ce temps de la parousie aussi nous manifeste cette seconde venue du Christ sur la terre pour nous élever jusqu'aux cieux. Et nous voyons ici que saint Paul met comme entre parenthèses eh bien les autres textes qui nous parlent de la parousie. L'accent est placé ici sur notre assomption, à l'image aussi un peu de celle de la Vierge Marie, qui en est aussi le but ultime. La manifestation glorieuse du Christ est aussi pour nous faire entrer dans le royaume des cieux, pour nous élever jusqu'à lui. Saint Irénée, encore une fois, ici nous donne un commentaire que nous pourrions aussi voir en trois étapes. Premièrement, la résurrection partielle concernant uniquement l'âme. Si donc le Seigneur lui-même, dit saint Irénée, a observé la loi des morts pour devenir le premier-né d'entre les morts, il est clair qu'il en ira également de même pour ses disciples, puisque c'est pour eux que le Seigneur a fait tout cela. Leurs âmes iront donc au lieu invisible qui leur est assigné par Dieu, et ils y séjourneront jusqu'à la résurrection, attendant cette résurrection. Deuxième étape, résurrection intégrale concernant l'âme et le corps. Puis elles recevront leur corps et ressusciteront intégralement, c'est-à-dire corporellement, à la manière même dont le Seigneur est ressuscité. Et elles vivront de la sorte en présence de Dieu. Car il n'y a pas de disciple qui soit au-dessus du maître, mais tout disciple, une fois devenu parfait, sera comme son maître. Enfin, troisième étape, l'ascension ou l'assomption. Notre maître ne s'est pas aussitôt envolé, mais il a d'abord attendu le moment de sa résurrection qu'avait fixé son père et qu'avait indiqué l'histoire de Jonas, puis il est ressuscité après 3 jours et ensuite seulement il a été enlevé au ciel. Ainsi, nous-mêmes, nous devons d'abord attendre le moment de notre résurrection, arrêté par Dieu et annoncé par les prophètes. Puis, une fois ressuscités, nous serons emportés au ciel. Ainsi donc, certains se laissent induire en erreur par les discours hérétiques au point de méconnaître les économies de Dieu et le mystère de la résurrection des justes et du royaume qui sera le prélude de l'incorruptibilité. Royaume par lequel ceux qui en auront été jugés dignes s'accoutumeront peu à peu à saisir Dieu. Là encore une fois, nous retrouvons la théorie de saint Irénée, une accoutumance peu à peu au mystère de Dieu. Alors nous voyons donc ces trois étapes qui seront peut-être simultanées, nous ne le savons pas, mais en tout cas, il y aura comme
vraiment trois temps. La première, évidemment, c'est celle déjà que nous pouvons expérimenter. C'est la résurrection que saint Irénée appelle partielle, hein, qui concerne notre âme, comme on l'a dit. Donc l'âme, une fois sanctifiée et déjà glorifiée, est auprès de Dieu. Elle est encore dans l'attente de cette seconde étape, qui est celle de la résurrection des corps, résurrection intégrale concernant l'âme et le corps. Et puis, la troisième étape, c'est l'étape aussi de notre assomption au ciel. Ainsi, saint Irénée regarde, on pourrait dire à la loupe, le temps de la rencontre du Christ ressuscité avec les hommes sur la terre. Il parle de cette réalité comme d'un royaume des justes, avant l'étape ultime qui correspondra à l'ascension. Saint Paul, dans la lettre aux Thessaloniciens, donc 4, 16, 17, que l'on vient de lire, nous oblige à nous souvenir qu'un tel royaume des justes n'aura pas de but en soi, mais qu'il se définira uniquement comme une transition dynamique entre la vie terrestre et la vie du ciel. Notons que saint Irénée, dans son commentaire, interprète ce passage avec deux expressions différentes, la résurrection des saints et le royaume des justes.

0: Poursuivons alors dans les lettres de saint Paul sur le mystère donc de la parousie du Christ, à travers cette fois la première lettre aux Corinthiens, chapitre 15, versets 22 à 24. En effet, c'est en Adam que meurent tous les hommes, c'est dans le Christ que tous revivront, mais chacun à son propre rang. En prémisse, le Christ, ensuite ceux qui appartiennent au Christ lors de sa venue. Puis viendra la fin, quand il remettra la royauté à Dieu le Père, après avoir détruit toute domination, toute autorité, toute puissance. Alors tout sera achevé, quand le Christ remettra son pouvoir royal à Dieu le Père, après avoir détruit toutes les puissances du mal. C'est lui, en effet, qui doit régner jusqu'au jour où il aura mis sous ses pieds tous ses ennemis. Et le dernier ennemi qu'il détruira, c'est la mort, car il a tout mis sous ses pieds. Nous pouvons ici noter deux remarques importantes. Tous revivront. Ce terme en araméen signifie à la fois le passé, ce qui convient au Christ, et le futur, ce qui convient pour le reste de l'humanité. La résurrection des morts est nettement mise en lien avec la propre résurrection du Christ. Jésus est comme le modèle. Mieux encore, Jésus nous incorpore dans sa résurrection. On peut parler d'une dynamique de la résurrection qui se propage. Origène décrit une étape intermédiaire, lui aussi, avant l'entrée dans la gloire de l'éternité. Et dans la poésie du Cantique des Cantiques, il l'appelle l'avant-mur. Il décrit la rencontre du Christ et de l'épouse à l'avant-mur, à la fois comme l'ultime étape de la perfection et le début du siècle futur. Ce qu'on appelle le siècle futur est le temps où désormais la beauté de l'Église atteint la perfection, c'est-à-dire la perfection de la charité. Alors le Christ enseigne face à face et l'Assemblée des Justes porte ses fruits. L'idée du rassemblement des Justes fait écho au psaume 1, où le juste, d'abord isolé dans ses bonnes décisions, se découvre finalement incorporé à l'Assemblée des Justes. La description du passage dans le siècle futur s'harmonise bien avec tout ce que nous avons déjà dit du temps imperceptible mais consistant de la parousie. Origène poursuit « L'avant-mur est le sein du Père, d'où le Fils unique qui l'habite fait connaître à son Église toutes choses et lui annonce ce qui est contenu dans les saints cachés et secrets du Père. De là, vient qu'un certain apôtre, instruit par le Fils, disait « Dieu, personne ne l'a jamais vu, le Fils unique qui est dans le sein du Père, lui l'a fait connaître. » C'est donc là que le Christ appelle son épouse pour l'instruire de tout ce qu'il y a auprès du Père et lui dire « Car je vous ai fait connaître tout ce que j'ai entendu de mon Père. » Et pour dire encore « Père, je veux que là où je suis, eux aussi soient avec moi et qu'ils partagent ma gloire. » Durant une première période de sa vie, saint Augustin a partagé lui aussi cette perspective. C'est sur cette terre, disait-il, effectivement, que l'Église apparaîtra d'abord environnée d'une gloire immense, revêtue de dignité et de justice, semblable à un monceau de froment qu'on voit sur l'air encore. Mais parfaitement nettoyée, la multitude des saints sera placée ensuite dans les célestes greniers de l'immortalité. L'Église latine, très tributaire de saint Augustin, aura du mal à revenir à des schémas de pensée qui nous sont devenus désormais un petit peu aussi étranges. Encore une fois, saint Augustin s'est détaché un peu de cette vision par rapport surtout aux hérésies montantes du millénarisme temporel, un royaume du Christ sur la terre. Donc, saint Augustin s'est un peu écarté de cette pensée initiale de saint Irénée, et donc l'Occident a suivi cette ligne de saint Augustin par rapport à l'Orient, qui est resté beaucoup plus proche de la première vision d'Irénée. Voilà, tout ça donc est peut-être aussi quelque part un peu technique, mais nous voyons qu'il y a une richesse vraiment à venir puiser dans la tradition et en particulier dans les pères de l'Église. Les pères de l'Église sont comme des fondements vraiment pour interpréter la Sainte Écriture. Et le propre aussi de notre foi catholique, c'est que nous ne sommes pas comme les protestants, sola scriptura. Mais il n'y a pas que l'Écriture. La parole de Dieu, c'est l'Écriture interprétée aussi par les saints. Donc, les pères de l'Église eh bien, nous donnent aussi le sens profond pour entrer dans l'interprétation juste de la parole de Dieu. Et quand nous y entrons, eh bien, nous découvrons des choses extraordinaires, des richesses aussi qui, bien sûr, nourrissent notre foi. Alors, eh bien, je vous propose de poursuivre donc la semaine prochaine encore sur les textes de saint Paul. Et déjà, je vous souhaite à tous une bonne continuation, une bonne entrée dans la semaine sainte, puisque dès la semaine prochaine, eh bien, nous serons dans la grande semaine, la semaine sainte. Et puis, vendredi prochain, bien sûr, nous serons au pied de la croix pour méditer sur cette passion du Christ qui est aussi, quelque part, la passion par laquelle aussi nous, son peuple, l'Église, doit traverser pour entrer dans la gloire. Alors, bonne semaine à vous tous et puis donc rendez-vous la semaine prochaine pour une nouvelle émission.
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0: Il est 5 heures.
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2: Évangile de Jésus-Christ selon saint Matthieu. En ce temps-là, Jésus, arrivé dans la région de Césarée de Philippe, demandait à ses disciples, « Au dire des gens, qui est le Fils de l'homme ?» Ils répondirent, « Pour les uns, Jean le Baptiste, pour d'autres, Élie, pour d'autres encore, Jérémie ou l'un des prophètes. » Jésus leur demanda, « Et vous, que dites-vous ? Pour vous, qui suis-je ?» Alors Simon-Pierre prit la parole et dit, « Tu es le Christ, le Fils du Dieu vivant. » Prenant la parole à son tour, Jésus lui dit, « Heureux es-tu, Simon, fils de Jonas. Ce n'est pas la chair et le sang qui t'ont révélé cela, mais mon Père qui est aux cieux. Et moi, je te le déclare, tu es Pierre, et sur cette pierre je bâtirai mon Église, et la puissance de la mort ne l'emportera pas sur elle. Je te donnerai les clés du royaume des cieux. Tout ce que tu auras lié sur la terre sera lié dans les cieux, et tout ce que tu auras délié sur la terre sera délié dans les cieux. » On reconnaît facilement que Jésus était en avance sur son temps par ses prises de position parfois en décalage avec ce qui semble être la coutume de son époque. L'évangile d'aujourd'hui manifeste justement cette avance de Jésus puisque nous assistons de sa part à un premier sondage d'opinion digne de l'IFOP à la veille d'une élection. Mais en réalité, la question de Jésus est bien plus profonde qu'il n'y paraît. Pour vous, qui suis-je ? Il y a au moins deux manières d'interpréter cette question. Pour vous, peut nous enfermer dans une forme de relativisme. Je forme mon Jésus qui, pour moi, est comme ceci ou comme cela. Je conçois mon Jésus qui vient épouser les contours de ma pensée et de mes convictions, au lieu que ce soit lui qui vienne transformer ma manière de vivre et de penser. En d'autres mots, voilà qui est Jésus pour moi, que ce soit le premier des hippies ou le premier des anarchistes. Mais il y a une autre manière d'interpréter ce « pour vous ». Et c'est celle dont Saint-Pierre est l'exemple. Jésus se révèle à nous par ses paroles et ses gestes. Et la question est de savoir comment est-ce que je me laisse informer par cette révélation. C'est exactement le mouvement inverse. C'est la libre révélation que Dieu fait de lui-même et qui appelle ma libre adhésion pour moi. Jésus nous dit « Voulez-vous bien croire en moi ?» Et Pierre répond « Oui ». Ultimement, le fait que Jésus soit le Christ, le Fils du Dieu vivant, ce n'est pas parce que Pierre l'a cru que l'Église l'a cru, au sens où Pierre n'a pas imposé à l'Église sa foi personnelle. C'est bien la foi de l'Église, mystérieusement en germe, qui est venue habiter Pierre pour qu'il puisse professer sa propre foi. À nous aussi d'apprendre à recevoir notre foi de l'Église pour qu'elle soit à la fois communautaire, donc objective, et personnelle, donc reçue. Demandons pour cela l'intercession des deux grands saints que nous fêtons aujourd'hui, Saint-Pierre et Saint-Paul.

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1: Bonjour Yannick.
2: Bonjour Louise.
1: Yannick, vous avez souhaité que nous parlions de la liturgie aujourd'hui.
2: Mais oui, figurez-vous Louise que je suis en train de lire le dernier livre du cardinal Robert Sarah qui s'intitule « 2050 ». Il y parle de nouveau de la liturgie, c'est un sujet qui lui tient à cœur et dont nous n'avons jamais parlé.
1: C'est un mot qui est assez souvent utilisé, mais dont je ne suis pas certaine qu'il soit bien compris.
2: Je vous propose de commencer par l'étymologie. Le mot liturgie vient de l'adjectif grec « leitos », qui signifie « public », et du nom commun « ergon », qui signifie « service » ou « œuvre » ou bien « travail ». La liturgie est donc, étymologiquement, un service public, une œuvre faite au bénéfice du peuple.
1: La liturgie serait donc un service rendu à la communauté. J'aurais dit que c'était un service rendu à Dieu, non ?
2: Vous avez raison, Louise. En fait, la liturgie a deux fonctions complémentaires. D'une part, une fonction ascendante, qui est le service du culte rendu par la communauté des fidèles à son Dieu. D'autre part, une mission descendante, par laquelle la grâce de Dieu irrigue son peuple. Le Concile Vatican II nous dit, je cite, « Il appartient à la liturgie d'être à la fois humaine et divine, visible et riche de réalités invisibles, fervente dans l'action et occupée à la contemplation, présente dans le monde et pourtant étrangère. Mais de telle sorte qu'en elle, ce qui est humain est ordonné et soumis au divin, ce qui est visible à l'invisible, ce qui relève de l'action à la contemplation, et ce qui est présent à la cité future que nous recherchons. » Fin de citation. C'est ce qui en fait l'importance, ce qui en fait la beauté, mais c'est aussi ce qui fait qu'elle est si difficile à vivre au bon niveau.
1: La liturgie est donc une discipline particulièrement importante qui ne doit pas être abordée avec légèreté.
2: Exactement, car c'est un moment particulièrement favorable à la rencontre de Dieu. Dans une homélie de mars 1980, le pape Saint Jean-Paul II disait « Nous ne pouvons jamais cesser de chercher le Seigneur. Cependant, il y a des moments qui exigent de le faire avec plus d'intensité, parce qu'alors le Seigneur est spécialement près de nous, et par conséquent, il est plus facile de le trouver et de le rencontrer. Cette proximité constitue la réponse du Seigneur à l'invocation de l'Église qui s'exprime particulièrement dans la liturgie. Plus encore, c'est précisément la liturgie qui rend actuelle la proximité du Seigneur. » Fin de citation.
1: Si la liturgie est aussi importante, les fidèles doivent s'attacher à vivre chaque événement liturgique dans la dignité et le respect.
2: Vous avez raison, Louise. Et c'est ça que nous dit le catéchisme. Je cite, « L'Assemblée doit se préparer à rencontrer son Seigneur, être un peuple bien disposé. Cette préparation des cœurs est l'œuvre commune de l'Esprit-Saint et de l'Assemblée, en particulier de ses ministres. La grâce de l'Esprit-Saint cherche à éveiller la foi, la conversion du cœur et l'adhésion à la volonté du Père. Ces dispositions sont présupposées à l'accueil des autres, grâces offertes dans la célébration elle-même et aux fruits de vie nouvelle qu'elle est destinée à produire ensuite. » Fin de citation. Chacun a donc son rôle à jouer, les ministres, les fidèles et le Saint-Esprit.
1: Autrement dit, un acte liturgique ne doit pas être vécu en touriste.
2: C'est pour cette raison que l'Église est très exigeante en ce qui concerne le respect des règles qu'elle fixe. Pour la proclamation de la parole, pour la prière eucharistique, pour l'accès à la communion, etc. Avec une affirmation très claire du Concile Vatican II, je cite, « C'est pourquoi absolument personne d'autre, même prêtre, ne peut de son propre chef ajouter, enlever ou changer quoi que ce soit dans la liturgie. » Fin de citation. On peut conclure cette chronique par une très belle phrase du pape Saint Jean XXIII. « La liturgie est comme la fontaine du village où chaque génération vient puiser l'eau toujours vive et fraîche. » Au revoir Louise.
1: Merci beaucoup Yannick et au revoir.
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1: Bonjour à tous. Cette semaine, nous allons interroger l'acceptation. Si dans les séries précédentes, nous avons pu mettre en relief la déception, mais également la notion de pouvoir, nous avons pu nous rendre compte, lors de cette étude, que l'acceptation était toujours quelque part pas loin, finalement. À un moment donné, la question se pose pour faire face à la déception, mais également dans le fait de redistribuer le pouvoir, c'est toujours une question d'acceptation. Alors, si dans le premier état, on se rend compte que, au-delà des déceptions, cette acceptation peut finalement donner lieu à de nouvelles innovations, créations, par un nouveau paradigme, un nouvel état d'esprit, balayant ainsi le passé et nous offrant l'opportunité d'appréhender l'avenir différemment. Encore une fois, lorsqu'on est confronté au manquement d'une personne, à nos propres manquements, ou à des désillusions, surtout lorsqu'on a beaucoup projeté, beaucoup investi, finalement, cette déception, comme on l'a vu précédemment, au-delà de l'effet de stupéfaction, c'est surtout une forme d'incompréhension qui demeure. Et cette incompréhension, finalement, c'est ce qui pousse à retarder cette question d'acceptation. Quand on reste dans l'indignation, quand on reste dans cette incompréhension, finalement, c'est un peu comme si on se limitait à faire le pas suivant. On reste encore dans nos anciens sentiments. On a encore envie d'y croire. Il y a cette espèce d'entre-deux, entre le passé et le présent. Pour l'instant, on n'envisage même pas le futur. On essaye déjà d'accepter le présent. Et en même temps, tous les jours dans notre quotidien, on se rend compte qu'on fait toujours preuve d'acceptation. On est tolérant, on peut être indulgent. Voilà, on accepte que les enfants grandissent, on accepte les choses qui se passent mal de les résorber, on accepte de se taire alors que des fois on aurait beaucoup à dire, on accepte de courber le dos. Finalement, tous les jours, on accepte bon nombre de situations sans même le remettre en cause, tout simplement parce que c'est une forme de savoir-vivre au quotidien, qu'on a vite compris qu'il était plus simple de laisser faire les choses plutôt que de rentrer dans des combats puérils. Donc on va essayer de voir un peu les différentes formes d'acceptation et comment elles vont. Déjà par leurs aspects, hein, les formes passives et la forme active de l'acceptation. Mais également pourquoi et comment est-ce que vraiment l'acceptation peut donner lieu à de l'innovation, à de la création, si au premier abord elle relève la forme d'une impuissance. Comme on l'a vu, hein, on est... pour reprendre un peu notre série du printemps dernier sur la déception, on part d'une certaine forme d'arrêt, qu'il s'agisse d'un rêve dans lequel on a projeté des choses, qu'il s'agisse de la déception d'une personne en voyant son véritable caractère, qu'il s'agisse d'une surprise en étant confronté à une situation qu'on n'aurait jamais imaginée, qui nous dépasse. On va être obligé finalement à la fois de nous plier à cette réalité, mais également à penser différemment, à envisager une nouvelle réalité. Il ne s'agit pas seulement d'éliminer nos illusions et nos projections, mais il s'agit d'accepter en priorité finalement que ce qu'on croyait être n'est plus. Et la question, c'est qu'est-ce qui est à la place? Qu'est-ce qui demeure? Qu'est-ce qui finalement est présent? Si j'ai cru qu'il y avait un potentiel dans ce projet, parce que j'y ai mis mon cœur, parce que j'y ai mis des espoirs, parce que j'ai pu constater que c'était utile, etc., etc., et que je me rends compte qu'au final, il n'en est rien, cela remet en cause finalement ma place au sein du monde. De même que lorsque je fais confiance en quelqu'un ou en une équipe ou en des personnes, j'ai envie de croire qu'ils sont bons. Lorsque je suis surprise par leur comportement et qu'il y a une forme de désillusion, cela remet en cause toutes mes croyances. Donc finalement, dans cette situation, comment on peut faire pour se relever? Quelle est cette acceptation qui nous permet finalement d'embrasser cette réalité.

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Alors, on l'a déjà évoqué à de nombreuses reprises. Finalement, implicitement, se trouve liée avec l'acceptation une certaine forme d'humilité. Et d'humilité, non pas uniquement qu'individuelle, à savoir, bien sûr, hein, une forme d'humilité individuelle est toujours nécessaire, mais aussi d'humilité par rapport à l'investissement et aux projections qu'on aurait pu avoir. Alors, je dis d'autres situations, mais c'est, au final, ce sont des humains, donc c'est surtout à l'égard d'autres personnes. Lorsque l'on investit ou lorsque l'on part d'attributs ou lorsqu'on imagine que des personnes, que ce soit son chef, son ami ou quiconque, une star ou peu importe, que l'on va la parer d'attributs, le jour où cette personne trébuche, le jour où l'on découvre ses motivations profondes, ce n'est pas seulement le regard que l'on porte sur la personne qui est remis en cause, c'est tout notre système de croyances. Donc finalement, l'humilité, elle va se jouer aussi à la fois dans la compréhension d'autrui, mais également à l'égard de notre propre système de croyance, de se dire comment avons-nous pu nous laisser fourvoyer de la sorte, ou pourquoi avons-nous préféré croire que ces personnes semblaient si brillantes, pouvaient être entre guillemets bienveillantes, ou peu importe quel adjectif au final, hein, celle qui résonne le plus avec vos expériences. Mais c'est finalement cette petite gymnastique-là où on se rend compte qu'il y a une forme d'équilibre. Là où on avait investi, là où on avait vraiment, on ne s'est pas illusionné, on a peut-être voulu croire qu'il y avait une forme d'élégance, qu'il y avait une forme de supériorité. On est déçu et on se rend compte que finalement, il n'en est rien, qu'il y a des humains comme nous, comme nos proches, qui sont là et qui essayent de se dépatouiller avec ce qu'ils sont. Et donc finalement, cette acceptation, qu'est-ce qu'elle nous demande ? La nature humaine, c'est quelque part cette acceptation, elle nous met un peu face à l'humain dans toute sa complexité et sa souffrance. Toutes ces personnes, les situations, je mets de côté, hein, comme on l'a vu précédemment, puisque on peut investir dans des projets, mais au final, c'est des questions de situation, de personnes, c'est encore autre chose. Mais lorsque l'on parle d'humain, on est vraiment dans une forme d'intelligence émotionnelle. Donc c'est finalement accepter qu'il y a réellement une certaine forme d'égalité, d'équité plutôt, entre nous tous. Remettre en question nos propres croyances, c'est aussi accepter le côté médiocre des gens que l'on admire, y compris lorsque l'on a investi pendant longtemps. Alors pourquoi cette phase est prégnante, malgré tout notre parcours ? Parce qu'elle se reproduit sans cesse. Ça commence évidemment avec les parents. Les enfants, à un moment donné, vont avoir une certaine forme de désillusion qui est nécessaire. On entend souvent les couples séparés qui auraient aimé que l'enfant se rende compte des torts, etc., etc. Or, l'enfant, il a besoin d'idéaliser ses parents. Qu'on le veuille ou non, c'est nécessaire à son épanouissement. Donc finalement, l'enjeu de notre série, ça va être de comprendre ce mécanisme d'acceptation comme un cheminement de maturation à une certaine forme du passage à l'âge adulte. Je vous remercie pour votre écoute et je vous dis à bientôt.

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2: Dans un monde qui se veut rationnel, technique, objectif, peut-on encore croire au miracle? Est-ce important pour chacun de nous? Et la première question sans doute à nous poser, avant de savoir si nous allons ou pas croire au miracle, est de nous demander ce qu'est un miracle. Un miracle semble être un phénomène qui n'est pas explicable par des causes naturelles ou par des lois naturelles. C'est un phénomène que l'on pourrait appeler extraordinaire. Il est donc surprenant et il est inexplicable. Mais ce peut être aussi un phénomène ordinaire, banal, compréhensible, mais qui va se produire juste à l'instant T où il était nécessaire qu'il se produise. Le phénomène lui-même ne sera pas extraordinaire, mais c'est sa manifestation dans le temps qui va l'être. Dans les définitions que je viens de donner du miracle, n'intervient pas la question fondamentale que nous nous poserons plus tard. Qui est la source du miracle? Y a-t-il quelqu'un? Y a-t-il un être qui peut provoquer des phénomènes qui sont hors des causes ou des lois naturelles? Mais c'est une autre question. Pour l'instant, restons-en au phénomène lui-même. Il est bien clair que ce que nos ancêtres, il y a quelques siècles, par exemple, pouvaient considérer comme un miracle, ne le sera plus au jour d'aujourd'hui, parce que la connaissance de l'homme a progressé et parce que l'homme est aujourd'hui peut-être capable d'expliquer rationnellement, scientifiquement, un phénomène qui, alors à l'époque, était inexplicable. Et ici, nous touchons du doigt que la notion de miracle est tout de même très subjective, qu'elle est très liée à un contexte, à une époque, à un degré de connaissance. Et même si nous prenons l'époque actuelle, par exemple, eh bien, étant donné que mes connaissances scientifiques sont peu développées, je peux être amené, pour ma part, à considérer comme miraculeux un événement que tel autre de mes contemporains, bien plus avancé dans la connaissance scientifique, ne considérera pas comme un phénomène miraculeux. Il y a donc toujours, j'allais dire, une sorte de contestation possible de l'aspect miraculeux d'un phénomène extraordinaire. On peut tout à fait se cacher derrière des arguments scientifiques ou pseudo-scientifiques pour expliquer que, certes, nous ne faisons pas le tour de la question, certes, nous ne pouvons pas totalement expliquer tel ou tel phénomène, mais qu'il serait bien étonnant qu'il n'y ait pas d'explication possible. Et il faut dire ici un mot peut-être de la rationalité, de l'intelligence humaine et de ses limites. Il est clair que l'homme a fait beaucoup de progrès dans la connaissance, notamment scientifique. Mais il est encore loin, bien loin, d'avoir tout appréhendé, d'avoir tout décrypté, d'avoir en un mot tout compris. Il est encore bien loin de pouvoir expliquer y compris des phénomènes qui sont très habituels. Alors certes, l'homme peut se glorifier d'une certaine manière de sa connaissance, de sa science, de son intelligence, mais en même temps, il doit reconnaître que sa connaissance, sa science, son intelligence ont des limites et que les limites apparaissent très vite. Pour cela, il est nécessaire que l'homme scientifique, que l'homme rationnel, que l'homme intelligent soit doublé d'un homme humble. Mais à les connaître d'un peu plus près, les vrais scientifiques, ceux qui ont des connaissances infiniment plus importantes

comprennent pas. L'homme doit se situer dans cette perspective et donc se laisser aussi interpeller, se laisser surprendre par des phénomènes qui échappent à son intelligence, à sa rationalité et à sa connaissance.

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1: Alors si nous nous situons effectivement au ras des pâquerettes, nous allons avoir beaucoup de mal à discerner, voire accepter même un miracle. Parce qu'il nous faut prendre un peu de hauteur, comme nous venons de le voir, une hauteur qui engendre une certaine humilité, une reconnaissance de nos limites, pour pouvoir considérer que un événement est à nos yeux inexplicable, qu'il nous échappe, qu'il demeure mystérieux, incompréhensible, mais qu'il n'en existe pas moins pour autant. Car il est fondamental de rappeler que les choses n'existent pas qu'en fonction de la connaissance que nous avons d'elles. Ce serait vraiment une énormité de penser que ne vont exister que des choses ou des êtres que je suis capable d'appréhender, de connaître et d'expliquer. C'est le philosophe Spinoza qui, avec beaucoup d'humour, disait « La seule chose dont je suis sûr, la seule chose que je sache, c'est que je ne sais pas. » Mais cette reconnaissance de ma non-connaissance m'apporte une connaissance. Je sais que je ne sais pas. Et ensuite, je sais que je ne sais pas. Et indéfiniment. Oui, c'est une pointe d'humour, néanmoins, qui nous rappelle la petitesse de notre connaissance, le peu de choses que nous pouvons expliquer et l'immensité de ce qui nous échappe encore. C'est vrai dans tous les domaines, sans exception. Je suis prêt à reconnaître que l'homme, parfois, tout au moins, est un génie, mais un génie qui se déplace dans un univers qui lui reste bien obscur, un génie qui souvent tâtonne, un génie qui avance dans des ténèbres bien épaisses. Pour ma part, je trouve ça fantastique, parce qu'il y a encore tellement de choses à découvrir. Il y a encore tellement de lumière à apporter au milieu de ces pénombres. Et l'homme y parviendra d'autant mieux qu'il sera ouvert à l'existence des miracles, à l'existence de phénomènes extraordinaires qui lui échappent, mais qui néanmoins sont bel et bien une réalité.

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1: Bonjour à tous et bienvenue dans cette nouvelle série des clés pour vivre à l'heure où la politique semble souvent désertée, où la parole publique se brouille, où la confiance s'effrite, une question résonne plus que jamais. Peut-on encore s'engager avec cœur, foi et fidélité? Peut-on servir la France sans renoncer à ses convictions profondes, sans se perdre dans les compromis ni s'enfermer dans l'idéologie? Je reçois cette semaine Madame Christine Boutin à travers son livre paru il y a quelques mois, Lettre ouverte à qui veut s'engager en politique. Le lecteur découvre le témoignage de Madame Boutin, celui d'une femme, d'une chrétienne, d'une élue qui a parcouru 40 années de vie politique sans jamais dissocier son engagement civique de sa foi. Elle ne parle pas d'abord de stratégie ou de conquête de pouvoir, mais de service, de vérité, de fidélité au bien commun. Elle nous parle de la France, non pas comme d'un simple pays, mais comme d'une nation porteuse d'une vocation spirituelle, blessée, mais appelée à se relever. Car la France, fille aînée de l'Église, n'est pas morte. Elle attend des veilleurs, elle attend des bâtisseurs, elle attend des âmes libres. Et peut-être tout commence par une simple question. Et moi, que puis-je faire? Madame Christine Boutin, bonjour.
2: Bonjour.
1: Ravie de vous accueillir aujourd'hui et puis tous les jours de cette semaine pour cette émission des clés pour vivre. Permettez-moi très simplement, vous avez trouvé des clés pour vivre et pour bien vivre ces 40 années en politique, Madame Boutin?
2: Oui, bien sûr, j'ai pu les trouver et je peux en témoigner par la politique et surtout parce que Jésus m'a appelé. Alors, qui suis-je? Je suis une femme, je m'appelais Martin. Je suis née dans le Berry, au centre de la France, dans une famille catholique. Mon enfance a été difficile parce que mon père était un homme magnifique, ma mère sans doute aussi, mais je l'ai perdu à 5 ans. Et cette douleur de perdre sa mère, je la porte encore et je la porterai jusqu'à la fin de ma vie. Perdre sa mère, on ne peut pas se rendre compte, on ne peut pas exprimer ce que ça représente, mais c'est énorme. Mon père s'est remarié avec une femme magnifique qui a fait ce que je suis. Mais ce n'est pas ma mère. Mon père n'a pas réussi sa vie sociale, d'après les codes sociaux de l'époque. Il a été au chômage alors que la France était en pleine expansion. Et nous avons connu la misère, vraiment. Ça forme un enfant, ça forme un jeune. Et mon père, nous avions dans la tradition paternelle une tradition d'élus local. Mon père, qui a donc subi le décès de sa femme, son fils, seul fils qu'il a eu, nourrissant mon petit frère, ensuite le chômage, etc. J'adorais mon père. Et dans mon cœur, à 15 ans, je m'étais dit, je lui apporterai la joie d'être une élue. Mais pas de politique, surtout pas de politique. Je ne veux pas aller faire de la politique, pas rentrer dans ce milieu pourri, etc. Bon. Puis j'ai avancé. À l'âge de la communion solennelle, j'ai été très touchée. J'ai eu la question religieuse qui s'est posée dans mon cœur. Nous étions une famille catholique avec ma belle-mère et mon père. Mais c'était pas vraiment des... On allait à la messe le dimanche, mais c'était pas vraiment, comment dirais-je, être catholique. Enfin, c'était l'habitude. C'était un peu la culture. Mais mon père, lui, avait toujours de bonnes réponses à me donner. Il avait été bien formé. Et il avait toujours des bonnes questions, des bonnes réponses à donner à mes questions. Et puis, voilà, je me suis mariée avec mon mari, qui est un homme exceptionnel, qui est mon cousin Germain, ce qu'on m'a reproché énormément, mais qui, pourtant, pour moi, a été une grâce particulière. Parce que, naturellement, on connaissait bien notre héritage commun. Et on n'a pas eu cette découverte à faire. Et il m'a accompagnée vraiment de façon importante, bien que, quand on s'est marié, lui, qui était au contraire avec sa maman, la sœur de mon père, était très, très catholique, allait énormément à la messe, sa famille de 11 enfants était très catholique, etc. Louis a voulu tout envoyer balader. Et moi, je me suis dit, mais qu'est-ce que je fais là-dedans? Il faut que je sois une femme de son mari, donc je suis mon mari. Donc pendant quelques années, je n'allais plus à la messe et tous les dimanches soirs, j'étais de très mauvaise humeur. Et au bout d'un moment, j'ai dit à mon mari, écoute, moi je sais pourquoi je suis de mauvaise humeur le dimanche, il faut que j'aille à la messe. Alors je retourne à la messe, j'emmène les enfants et je retourne à la messe. Donc c'est ce que j'ai fait. Parallèlement, alors que je ne voulais pas faire de politique, nous avons déménagé, j'étais étudiante, j'étais boursière, enfin, etc. Et je faisais bouillir la marmite. On était à Paris pour nos études et on s'est mariés et on a dû déménager, deuxième enfant, troisième enfant arrivait, il fallait trouver, on ne pouvait pas se loger à Paris et nous sommes arrivés dans ce village des Yvelines d'Auffargis. Et à ce moment-là, j'ai regardé ce qui se passait au conseil municipal de cette petite commune qui n'était pas politique et je trouvais que c'était pas mal ce qu'il faisait. Donc je suis allée voir le maire, c'était en 1977, et j'ai demandé à ce maire s'il était intéressé pour que je vienne sur sa liste. J'étais jeune femme, jolie, etc. Ben déjà en 77, c'était un plus d'avoir une femme sur son conseil municipal. Et c'est ainsi

0: de Quatre Barbes, donc l'appel de Monseigneur Dupont, de prier, de continuer à prier pour ce modeste prêtre.
1: C'est tout à fait le message qu'on a reçu de Monseigneur Dupont, et il faut continuer à prier. On voit quelle est sa ferveur. On voit que l'abbé Guérin a un grand rayonnement spirituel. Il faut continuer à le prier pour toutes les intentions de nos familles et du pays. Voilà.
2: Et pour les prêtres.
0: Et pour les prêtres.
1: Et notamment pour les prêtres, parce que Michel Guérin est quand même une figure de prêtre diocésain particulièrement superbe.
0: Édifiante
1: et exemplaire.
2: Et imitable. Hein, parce que ça peut être admirable, mais difficilement imitable. Tandis qu'Abbé Guérin, il a vécu, il s'est sanctifié dans l'exercice ordinaire de son ministère, en fait. Qu'il a vécu de manière extraordinaire par sa ferveur, par sa foi, justement. Mais sinon, tout ce qu'il a fait était ordinaire. Il a pas eu de grâce extraordinaire, de vision, ou de combat spirituel époustouflant comme Saint Jean-Marie Vianney. Non, il a vécu une simple vie de prêtre. C'est le pape François qui parlait des saints de la porte d'à côté. Voilà, c'est un saint tout simple, mais en fait, pour lequel tout prêtre peut s'identifier, en fait, le prendre comme modèle et intercesseur.
0: Vous avez raison de souligner cet aspect, frère Philippe-Marie Vaganey. Et donc, je crois qu'il y aura des petits signets de prière qui seront distribués au niveau du diocèse. Et puis, bien évidemment, je crois qu'on nous invite aussi à signaler tout miracle qu'on pourrait attribuer à l'abbé Guérin. Après, ça n'arrive pas tous les jours non plus. Mais en tout cas, ce n'est pas parce que le dossier est fermé et transmis au Vatican que tout s'arrête. On l'a vu, vous nous avez expliqué.
1: Oui, et donc, l'équipe qui avait été désigné par Monseigneur Mathieu Dupont, reste en place et reste active pour recueillir les grâces, pour recueillir aux côtés des médecins tous les événements qui seront à mettre dans le futur dossier qu'on enverra d'ici quelques temps, j'espère, au dicastère.
0: Ah, encore un autre dossier ?
2: Celui des miracles, des guérisons inexpliquées, en tous les cas.
0: D'accord. Et ça, c'est au niveau diocésain que ça va se...
1: Oui.
2: Il y a toujours deux étapes. Une étape diocésaine, et puis après, une étape romaine, comme pour l'héroïcité des vertus.
0: Mm-hmm. Oui, c'est ça. Mais là, pour l'instant, c'est le dossier sur l'héroïcité des vertus qui va partir
2: au Vatican. Terminé, oui.
0: Et le deuxième, ça sera sur les retombées.
1: Les grâces,
0: voilà.
2: Oui. Puisque le dicastère, en fait, n'examine les guérisons miraculeuses, inexpliquées en tous les cas, que lorsque l'héroïcité des vertus du serviteur de Dieu a été prononcée. Et donc, là, ça nous laisse un petit peu de temps justement, pour examiner et puis recueillir des témoignages de guérison.
0: Bon, merci beaucoup. Et puis l'essentiel, c'est bien effectivement que l'on continue à bénéficier de la protection de l'abbé Michel Guérin, qu'il soit ou pas nommé saint aujourd'hui. Voilà. Mmh. On peut toujours le prier et tenter de l'imiter, comme vous le disiez. Merci beaucoup, Christophe de Quatre-Barbes. Merci beaucoup, frère Philippe-Marie Vaganey, de toutes ces explications.
1: Isabelle.
0: Et puis, on se retrouvera peut-être dans quelques temps pour une prochaine étape. Hein.
1: Ouais.
0: Merci.
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1: Le 8 avril dernier, un rapport d'enquête parlementaire a été rendu sur le sujet du placement des enfants en France. Il semble bien que le système de protection des enfants maltraités craque de tous côtés. D'abord, il y a eu des révélations sur des violences dans des institutions ou bien dans des familles d'accueil. Prostitution, agression, négligence, suicide se sont multipliés. Les travailleurs sociaux sont épuisés, débordés, tout comme les magistrats qui doivent prendre la décision ultime du placement des enfants. Les départements accusent l'État de les abandonner. Il y a trop d'enfants placés en France, semble être le constat général. Le nombre d'enfants retirés à leur famille devrait inquiéter tout le pays, déclare un magistrat dont le travail implique de prendre cette décision. Quand, dit-il, je n'ai plus d'autre choix. La question semble se poser, place-t-on trop facilement les enfants en France ? Il faut savoir qu'en 2022, parmi les 381 000 enfants suivis par l'aide sociale à l'enfance, 208 000 vivent dans un foyer ou chez un assistant familial. Ils ont été retirés à leurs parents, parfois pour un an, parfois pour 10 ans. En 20 ans, ce chiffre a augmenté de 40%. La croissance de la population ne suffit donc pas à justifier cette augmentation. À cette question, place-t-on trop d'enfants ? Il existe 3 réponses. Non, car un placement est toujours motivé et la décision n'est pas prise à la légère, car elle est lourde de conséquences. Oui, car la majorité de ces décisions pourrait sembler abusive. Et puis, il y a la réponse du juste milieu qui estime qu'on pourrait éviter une partie des placements. Mais voilà, comment procéder ? Je suis personnellement effaré du nombre d'enfants retirés à leurs parents. 380 000 ! Certes, d'après les chiffres de l'INSEE, il y a en France, en comptant aussi tous les départements d'outre-mer, un peu plus de 14 millions de mineurs. Et donc le nombre d'enfants placés représente un peu plus de 2% des enfants. Mais néanmoins, je trouve le nombre de 380 000 quelque chose d'affolant. Alors il y a effectivement un vrai problème. Ou bien il y a trop de placements. Les placements sont abusifs et beaucoup d'enfants qui sont placés ne devraient peut-être pas l'être. Ou alors, les placements sont de vrais placements, entre guillemets, qui correspondent à des normes tout à fait justes. Mais alors nous avons un problème au niveau des familles énorme. Un problème d'éducation, un problème de comportement qu'il faudrait résoudre à sa source plutôt qu'en plaçant les enfants. Eh bien, cette semaine, nous allons essayer d'approfondir cette question, ce sujet, pour mieux comprendre ce phénomène alarmant.
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1: Je ne sais pas dire les choses calmement. Il y a des moments où je vis mal. Une réplique de mon mari, de mon chef ou de tel collègue, où je vis mal la façon dont mes enfants organisent leur vie. Et je me retiens. Je ne veux rien dire. Et puis à un moment, ça explose. Un moment où je suis fatigué, un moment où j'ai un peu trop bu, un moment où je me lâche, comme je dis, et je dis les choses mal, beaucoup trop violemment, en prenant des phrases toutes faites, généralisantes, dramatisantes, du type « on ne peut rien attendre de toi, je savais que je ne pouvais pas te faire confiance, tu es un, tu es une, tout le monde sait que… » Il faut que ça s'arrête. Ça ne peut pas continuer. Sans doute, je me sens un peu soulagé parce que j'ai dit quelque chose que je voulais dire, mais je l'ai dit si mal, au mauvais moment, fatigué, encombré, énervé. Et si je réfléchis en toute honnêteté aux mots que j'ai dit, j'ai mal, très mal, parce que ça a beaucoup dépassé ma pensée. Je n'ai pas dit les choses justement. Je n'ai pas été assez relatif ou assez relative. Je n'ai pas appliqué ce plus moins plus que je sais être juste, accueillir, ne pas oublier de dire ce que l'on aime chez l'autre, dire aussi ce qui ne va pas et chercher ensemble des solutions. Non, je n'ai pas été au niveau des solutions, mais des reproches. Seigneur, éclaire-moi là-dessus. Retire de mon cœur cette lourde pierre pour que j'apprenne maintenant à dire les choses simplement au fur et à mesure et au bon moment.
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0: Évangile de Jésus-Christ selon saint Matthieu. En ce temps-là, Jésus, arrivé dans la région de Césarée de Philippe, demandait à ses disciples, « Au dire des gens, qui est le Fils de l'homme ?» Ils répondirent, « Pour les uns, Jean le Baptiste, pour d'autres, Élie, pour d'autres encore, Jérémie ou l'un des prophètes. » Jésus leur demanda, « Et vous, que dites-vous ? Pour vous, qui suis-je ?» Alors Simon-Pierre prit la parole et dit, « Tu es le Christ, le Fils du Dieu vivant. » Prenant la parole à son tour, Jésus lui dit, « Heureux es-tu, Simon, fils de Jonas. Ce n'est pas la chair et le sang qui t'ont révélé cela, mais mon Père qui est aux cieux. Et moi, je te le déclare, tu es Pierre, et sur cette pierre je bâtirai mon Église. » Et la puissance de la mort ne l'emportera pas sur elle. Je te donnerai les clés du royaume des cieux. Tout ce que tu auras lié sur la terre sera lié dans les cieux, et tout ce que tu auras délié sur la terre sera délié dans les cieux. On reconnaît facilement que Jésus était en avance sur son temps, par ses prises de position parfois en décalage avec ce qui semble être la coutume de son époque. L'évangile d'aujourd'hui manifeste justement cette avance de Jésus puisque nous assistons de sa part à un premier sondage d'opinion digne de l'IFOP à la veille d'une élection. Mais en réalité, la question de Jésus est bien plus profonde qu'il n'y paraît. Pour vous, qui suis-je ? Il y a au moins deux manières d'interpréter cette question. Pour vous, peut nous enfermer dans une forme de relativisme. Je forme mon Jésus qui, pour moi, est comme ceci ou comme cela. Je conçois mon Jésus qui vient épouser les contours de ma pensée et de mes convictions, au lieu que ce soit lui qui vienne transformer ma manière de vivre et de penser. En d'autres mots, voilà qui est Jésus pour moi, que ce soit le premier des hippies ou le premier des anarchistes. Mais il y a une autre manière d'interpréter ce « pour vous ». Et c'est celle dont Saint-Pierre est l'exemple. Jésus se révèle à nous par ses paroles et ses gestes. Et la question est de savoir comment est-ce que je me laisse informer par cette révélation. C'est exactement le mouvement inverse. C'est la libre révélation que Dieu fait de lui-même et qui appelle ma libre adhésion pour moi. Jésus nous dit « Voulez-vous bien croire en moi ?» Et Pierre répond « Oui ». Ultimement, le fait que Jésus soit le Christ, le Fils du Dieu vivant, ce n'est pas parce que Pierre l'a cru que l'Église l'a cru, au sens où Pierre n'a pas imposé à l'Église sa foi personnelle. C'est bien la foi de l'Église, mystérieusement en germe, qui est venue habiter Pierre pour qu'il puisse professer sa propre foi. À nous aussi d'apprendre à recevoir notre foi de l'Église pour qu'elle soit à la fois communautaire, donc objective, et personnelle, donc reçue. Demandons pour cela l'intercession des deux grands saints que nous fêtons aujourd'hui, saint Pierre et saint Paul.
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1: J'ai du bon tabac dans ma tabatière. J'ai du bon tabac, mais tu n'en auras pas.
2: Eh bien, tout le monde connaît, Bruno, cette célèbre chanson populaire attribuée à un prêtre, l'abbé de Lattaignan, qui vécut dans la première moitié du XVIIIe siècle. Mais attention, ce n'était pas de cigarettes dont il s'agissait. Car une tabatière est un objet destiné à contenir du tabac à priser. On le consomme en inhalant, en l'inspirant par le nez. D'où la célèbre la fin de la phrase de la chanson « J'ai du bon tabac dans ma tabatière, j'ai du bon tabac, tu n'en auras pas, j'en ai du fin et du bien râpé, mais ce n'est pas pour ton vilain nez. » Nez ! Le tabac à priser est un tabac broyé en fine poudre qui est consommé par insufflation, c'est-à-dire par voie nasale. Il doit être distingué du tabac en poudre humidifié. En fait, l'usage remonte au XVIe siècle et passe par le développement de tabatières et d'ustensiles, se répandant parmi toutes les classes sociales, hommes et femmes confondus. Depuis une centaine d'années, ce mode de consommation est à peu près remplacé par le cigare, la cigarette et le tabac à rouler. Vous avez, vous, consommé du tabac à priser ?
3: Non.
2: Non, voilà.
3: J'ai prisé, certes, mais dans d'autres circonstances.
2: À l'origine, il s'agit donc d'un médicament. Au milieu du XVIe siècle, le médecin personnel de Philippe II commença à le propager en tant que médicament universel servant à soigner les rhumes, l'asthme, les troubles circulatoires, pour n'en citer que quelques-uns. L'ambassade de France au Portugal, Jean Nicot, qui vécut de 1530 à 1600, l'introduisit à la cour de France et conseilla ce remède à Catherine de Médicis pour soulager ses migraines. Après quelques prises de tabac en poudre et plusieurs éternuements, ses migraines s'atténuèrent. Le traitement fut un réel succès. La reine-mère, Catherine de Médicis, en assura ainsi la promotion et toute la cour se mit à priser. Il fut d'abord vendu chez les seuls apothicaires sous différents noms. Herbe à la reine, catérinaire, médicée, herbe à Nico, herbe à l'ambassadeur.
3: Priser du tabac devint donc très répandu en Europe et dans les salons européens. Il était fréquent d'être interrompu dans sa conversation par le son d'un éternuement, alors considéré comme distingué. Les femmes prisaient avec autant d'ardeur que les hommes. Il était de bon ton de changer de tabatière chaque jour. Celles-ci s'adaptaient volontiers aux vêtements comme aux états d'âme de leurs propriétaires. Extraites de la poche ou d'un petit sac, on les passait de main en main dans les salons, ce qui permettait de déterminer le rang social et la richesse du propriétaire. De ce fait, les tabatières très souvent décorées devinrent le dernier accessoire à la mode, mais aussi un important symbole de statut social. De nombreux artistes décorèrent les couvercles et l'intérieur des tabatières.
2: Vous en avez vendu ?
3: J'en ai vendu, et il est vrai qu'il y a des collectionneurs de tabatières.
2: Ah oui ?
3: Ah oui. La tabatière était souvent offerte comme un cadeau ou portée en tant que bijou. Elle s'offrait volontiers en gage d'amour avec le portrait de l'être aimé, ou pour signifier en amitié. Les modèles précieux remplis d'argent ou de pierres précieuses se transformaient en cadeaux diplomatiques ou militaires. Les tabatières européennes sont des boîtes à couvercles dans lesquelles les doigts sont trempés pour prendre le tabac.
2: Est-ce qu'on utilise encore aujourd'hui des tabatières et du tabac à priser ? Ouais, cet usage semble être tombé en désuétude dans les pays occidentaux, hormis dans certaines armées. Pourtant, il n'a pas complètement disparu, même s'il contient de la nicotine, ce qui constitue une addiction. Cette forme de tabac, réduit en poudre fine, sans fumée, est utilisée par des personnes de nos jours en remplacement de la cigarette. D'autres s'en servent aussi pour diminuer petit à petit leur consommation de tabac, sans produire de fumée, et réduire l'exposition au tabagisme passif des gens autour d'eux. Et cela explique sans doute pourquoi l'Union européenne a déclassé la dangerosité de ce produit en 2002. On peut en consommer. Les boîtes de tabac à priser ne comportent plus d'avertissement sur l'aspect cancérigène et se limitent à une information sur les maladies cardiovasculaires et l'addictivité du produit. Fumais-tu, mais priser, ben non. Voilà.
3: Moi, je prisais.
2: Très bien. Bonne semaine, Bruno.
3: À la semaine prochaine.
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0: Bonjour à tous, à la une de l'actualité, le gouvernement veut anticiper la prochaine vague de chaleur. Une cellule interministérielle de crise se réunit aujourd'hui autour du Premier ministre. Elle va revenir sur le bilan de cet épisode historique, ses conséquences sanitaires et économiques, mais aussi aborder la préparation d'éventuelles nouvelles fortes chaleurs. Météo France parle d'une possible nouvelle canicule dès lundi prochain. En attendant, aujourd'hui, la vigilance orange canicule est maintenue dans 22 départements, sont notamment concernés l'Île-de-France, l'Alsace, plusieurs départements d'Auvergne-Rhône-Alpes, mais aussi la Côte d'Azur. Les températures vont encore dépasser localement les 33 degrés. La fin de cet épisode de chaleur est prévue d'ici demain sur l'ensemble du pays. 11 personnes ont perdu la vie hier dans le crash d'un avion de parachutisme près de Nancy en Meurthe-et-Moselle. Le pilote, 5 moniteurs et 5 élèves. Après son décollage, l'appareil est tombé subitement, a précisé le préfet. C'est l'accident d'aviation générale le plus meurtrier jamais survenu en France. Une enquête est en cours. Et en football, à la Coupe du Monde, le Canada est la première nation qualifiée pour les huitièmes de finale après sa victoire 1-0 hier soir contre l'Afrique du Sud. La France jouera demain soir contre la Suède à 23h.
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2: Seigneur, ouvre mes lèvres et ma bouche publiera ta louange. Nous te louons, Seigneur Jésus, toi le roi des apôtres, pour Saint-Pierre et Saint-Paul, colonne de l'Église que nous fêtons aujourd'hui.

De la lettre aux Romains. Moi, Paul, serviteur de Jésus-Christ, appelé par Dieu pour être apôtre, mis à part pour annoncer la bonne nouvelle que Dieu avait déjà promise par ses prophètes dans les Saintes Écritures, je m'adresse à vous, bien-aimés de Dieu, qui êtes à Rome. Vous, les fidèles, qui êtes par appel de Dieu le peuple saint, que la grâce et la paix soient avec vous tous, de la part de Dieu notre Père et de Jésus-Christ le Seigneur. »

0: Nous te louons, Seigneur, pour ta sainte Église édifiée sur les apôtres. Elle est le corps que nous formons.
1: Renouvelle tout spécialement en ce jour ta grâce dans le cœur de nos pasteurs. Nous te prions pour notre Saint-Père, le Pape. Nous te prions également pour l'évêque de notre diocèse et pour tous les prêtres.
0: Seigneur, sois loué pour la parole qu'ils nous ont fait connaître. Elle est notre lumière et notre joie.
1: Nous te présentons, Seigneur, tous ceux qui ont charge et mission de proclamer ta parole, et nous te demandons de nouvelles vocations pour l'évangélisation de tous les peuples.
0: Nous te louons, Seigneur, pour le baptême et la pénitence qu'ils nous ont annoncés dans la foi. C'est là que nous sommes pardonnés.
1: Accorde en ce jour de fête à tous les chrétiens de pouvoir puiser avec une force renouvelée à toutes les grâces de leur baptême.
2: Notre Père, qui es aux cieux, que ton nom soit sanctifié, que ton règne vienne, que ta volonté soit faite sur la terre comme au ciel. Donne-nous aujourd'hui notre pain de ce jour. Pardonne-nous nos offenses, comme nous pardonnons aussi à ceux qui nous ont offensés. Et ne nous laisse pas entrer en tentation, mais délivre-nous du mal. Amen.
3: Que la prière des saints apôtres Pierre et Paul vienne à notre aide, Seigneur. Que la prière des saints apôtres Pierre et Paul vienne à notre aide, Seigneur. C'est par eux que ton Église a reçu les premiers bienfaits de ta grâce, qu'ils nous obtiennent maintenant les secours nécessaires à notre salut. Par Jésus le Christ, notre Seigneur. Amen.
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2: Nous avons l'habitude des livres de morale qui nous indiquent ce que nous devons faire et ce que nous devons éviter de faire. Leurs auteurs sont inspirés par le Saint-Esprit, du moins nous l'espérons, et nous expliquent les commandements de Dieu et la façon de les vivre. Clive Staples Lewis est un auteur britannique mort en 1963, universitaire, ami de Tolkien. Il est connu en particulier pour les chroniques de Narnia. Avec la tactique du diable, lettre d'un vétéran de la tentation à un novice, il nous livre un traité de morale tout à fait original. Un jeune démon débutant est chargé d'assurer la perdition d'un homme. Il se comporte en quelque sorte comme un ange gardien en négatif. Comme il débute, sa formation est assurée par un vieux démon expérimenté. Le lecteur comprend que le débutant rend compte de son action à son mentor. Nous n'avons pas le texte de ses rapports. En revanche, le livre est fait des lettres que le vétéran envoie à son élève avec ses remarques sur son action. Et le texte est particulièrement savoureux. Dieu est nommé l'ennemi, Satan est notre père, les démons organisent leur tactique ensemble. Lorsque notre homme rencontre une jeune fille dont il tombe amoureux, le vétéran prend des renseignements auprès du démon qui s'occupe de la jeune fille pour savoir quelles sont ses faiblesses. Lorsque notre homme cherche une paroisse, le vétéran se renseigne au bureau pour trouver celle des paroisses qui pourrait lui nuire. Les différents protagonistes humains ne sont pas identifiés. Ce pourrait être vous ou moi. Et c'est ce qui fait l'un des intérêts de ce livre. À chaque page, nous avons l'impression de reconnaître nos faiblesses, les tentations contre lesquelles il nous faut lutter chaque jour. Et nous découvrons la façon dont le diable tisse sa toile, la tactique du diable. Un autre intérêt du livre est la façon dont Lewis comprend l'enfer et la motivation des démons. À l'évidence, ces derniers n'arrivent pas à comprendre l'amour que l'ennemi a pour ses créatures. « Je sais que l'ennemi cherche lui aussi à détacher les hommes d'eux-mêmes, mais il le fait à sa manière. Rappelle-toi toujours qu'il aime sincèrement cette affreuse vermine et qu'il attache une importance exagérée à l'individualité de chacun. Quand ils sont tout entiers à lui, ils sont aussi pleinement eux-mêmes. » Fin de citation. Les pièges succèdent aux pièges. Chaque fois est décrite la faiblesse de l'homme et la façon de l'exploiter au mieux pour le perdre. Toujours avec humour. Humour provenant du fait que toute l'action se déroule avec le regard du diable. Humour dans les situations que décrit l'auteur et humour dans le style très british. J'ai connu le cas d'un homme qui était fortement tenté par de hautes visées sociales et qui en a été préservé par un faible pour les tripes aux oignons. Fin de citation. Si vous voulez apprendre à vous protéger des attaques du démon de façon plus plaisante que dans un manuel de théologie morale, lisez « Tactique du diable », lettre d'un vétéran de la tentation à un novice par Lewis, paru en 1942. 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
1: Nous souhaitons une belle fête aux Pierre, aux Paul et aux Simon. En pleine pandémie, le pape François béatifia un médecin, José Gregorio Hernández. José est né en 1864 au Venezuela. Après un baccalauréat en philosophie, il entreprend des études de médecine, puis obtient une bourse et part approfondir à Paris des branches peu connues dans son pays, la bactériologie et la microbiologie. Là, il est apprécié de ses collègues pour ses compétences et sa droiture. Alors que beaucoup s'adonnent au divertissement de la belle époque, José mène une vie sobre et pieuse. De retour à Caracas, il devient professeur à l'université. Il a aussi la responsabilité, avec des ressources de l'État vénézuélien, d'acquérir du matériel pour fonder un laboratoire de physiologie expérimentale. Il introduit le microscope et de nombreux instruments achetés en France. Parmi ses nombreuses œuvres, nous pouvons citer la fondation du premier bureau de bactériologie des Amériques et d'une école de chercheurs qui va avoir un très grand rôle dans l'histoire de la médecine du pays. Ce polyglotte, qui parle français, anglais, allemand, italien et portugais, maîtrise aussi le latin. José est également musicien, philosophe et théologien à ses heures perdues. José entre dans le tiers-ordre franciscain. Cela signifie qu'il reste un laïc dans le monde, mais en cherchant à se mettre à l'école de saint François d'Assise. Il mène une vie pauvre et dépouillée, se rend chaque matin à la messe et débute toutes ses activités par une prière. Enfin, tout son temps libre est consacré à la prière et aux soins des pauvres. Le 29 juin 1919, il entre dans une pharmacie acheter des médicaments pour une malade. En sortant, il est renversé par une voiture. À l'hôpital, il reçoit les derniers sacrements et rend son âme à Dieu dans ce murmure « Ô Sainte Vierge ». La vie spirituelle profonde du bienheureux José Gregorio a nourri toutes ses actions et lui a permis de mettre sa passion et ses talents au service de son prochain d'une manière extraordinaire. Confions à son intercession toutes les personnes qui œuvrent à la santé dans notre pays.

Bonjour à tous, à la une de l'actualité, le gouvernement veut anticiper la prochaine vague de chaleur. Une cellule interministérielle de crise se réunit aujourd'hui autour du Premier ministre. Elle va revenir sur le bilan de cet épisode historique, ses conséquences sanitaires et économiques, mais aussi aborder la préparation d'éventuelles nouvelles fortes chaleurs. Météo France parle d'une possible nouvelle canicule dès lundi prochain. En attendant, aujourd'hui, la vigilance orange canicule est maintenue dans 22 départements, sont notamment concernés l'Île-de-France, l'Alsace, plusieurs départements d'Auvergne-Rhône-Alpes,

0: Une enquête est en cours. Des rassemblements ce soir encore pour dénoncer les violences sexistes et sexuelles après la mort de Liana, 11 ans, dans le Gers. Les associations réclament des mesures pour mieux protéger les victimes. Anne-Cécile Collet est la présidente de l'association Les Petits Invincibles.
1: Alors j'ai déposé plainte, j'avais 20 ans. Ça a été une procédure extrêmement difficile, c'est-à-dire que j'ai été acculée, j'ai été traitée de menteuse. C'était un directeur de centre aéré qui officiait dans une école de Paris et c'est quelqu'un qui m'a agressé sexuellement et violé de l'âge de 9 ans à 11 ans et qui n'a jamais été inquiété. Donc cette procédure a été très violente pour moi parce que quand la justice n'est pas rendue, pour quelqu'un de victime, en fait, c'est quelque chose que vous portez toute votre vie. On n'en peut plus, les associations n'en peuvent plus. On a défendu cette cause avec toute notre force et notre énergie alors que ça se passe depuis des années et que tout le monde sait. On a mis la main sur les yeux, sur les oreilles et sur la bouche. Chaque personne individuellement doit se réveiller et se dire aujourd'hui, la protection de l'enfance, c'est une priorité qui doit devenir nationale.
0: Des propos recueillis par Jadis Nar. Et on termine par du sport à la Coupe du Monde en football. Le Canada est la première nation qualifiée pour les huitièmes de finale après sa victoire hier soir contre l'Afrique du Sud 1-0. À suivre aujourd'hui, Brésil-Japon à 19h et Allemagne-Paraguay à 22h. La France jouera sa place en huitièmes de finale demain soir contre la Suède à partir de 23h. Et en tennis, c'est le début de Wimbledon aujourd'hui avec l'entrée en lice du numéro 1 mondial Yannick Sinner et aussi de Novak Djokovic. À suivre côté français, Hugo Gaston, Alexandre Muller ou encore Elsa Jacquemot. Belle journée à tous.
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4: L'abbé Guérin et son procès en béatification méritaient bien que l'on s'attarde dessus au lendemain de la clôture du dossier sur l'héroïcité de ses vertus. Et ce troisième épisode va nous permettre de relayer l'appel de Mgr Dupont, frère Philippe-Marie Vaganet et Christophe de Quatre-Barbes, donc l'appel de Mgr Dupont de prier, de continuer à prier pour ce modeste prêtre.
5: C'est tout à fait le message qu'on a reçu de Mgr Dupont. Il faut continuer à prier. On voit quelle est sa ferveur. On voit que l'abbé Guérin a un grand rayonnement spirituel. Il faut continuer à le prier pour toutes les intentions de nos familles et du pays. Voilà.
6: Et pour les prêtres.
5: Notamment pour les prêtres, parce que Michel Guérin est quand même une figure de prêtre diocésain particulièrement superbe.
4: Édifiante et
5: exemplaire.
6: Et imitable, hein, parce que ça peut être admirable, mais difficilement imitable. Tandis qu'Abbé Guérin, il s'est sanctifié dans l'exercice ordinaire de son ministère, en fait, qu'il a vécu de manière extraordinaire. Par sa ferveur, par sa foi, justement. Mais sinon, tout ce qu'il a fait était ordinaire. Il a pas eu de grâce extraordinaire, de vision, ou de combat spirituel époustouflant comme Saint Jean-Marie Vianney. Non, il a vécu une simple vie de prêtre. C'est le pape François qui parlait des saints de la porte d'à côté. Voilà, c'est un saint tout simple. Mais en fait, pour lequel tout prêtre peut s'identifier, en fait, hein, le prendre comme modèle et intercesseur.
4: Vous avez raison de souligner cet aspect, frère Philippe-Marie Vaganet. Et donc, je crois qu'il y aura des petits signets de prière, hein, qui seront distribués au niveau du diocèse. Et puis, bien évidemment, je crois qu'on nous invite aussi à signaler tout miracle qu'on pourrait attribuer à l'abbé Guérin. Après, ça n'arrive pas tous les jours non plus. Hein. Mais en tout cas, ce n'est pas parce que le dossier est fermé et transmis au Vatican que tout s'arrête. On l'a vu, vous nous avez expliqué. Hein.
5: Oui, et donc... L'équipe qui avait été désignée par Mgr Mathieu Dupont reste en place et reste active pour recueillir les grâces, pour recueillir aux côtés des médecins tous les événements qui seront à mettre dans le futur dossier qu'on enverra d'ici quelques temps, j'espère, au dicaster.
4: Ah, encore un autre dossier ?
6: Celui des miracles, des guérisons inexpliquées, en tous les cas.
4: D'accord. Et ça, c'est au niveau diocésain que ça va se...
5: Oui.

0: Toujours deux étapes, une étape diocésaine et puis après une étape romaine, comme pour l'héroïcité des vertus.
1: Mmh. Oui, c'est ça, c'est vrai. Mais là, pour l'instant, c'est le dossier pour, sur l'héroïcité des vertus qui va partir à,
0: qui au est
1: Vatican.
0: Terminé.
1: Et le deuxième, ce sera sur les retombées.
2: Les grâces.
1: Voilà.
0: Puisque le dicastère, en fait, n'examine les guérisons miraculeuses, hein, inexpliquées en tous les cas, que lorsque l'héroïcité des vertus du serviteur de Dieu a été prononcée. Hein, et donc, là, ça nous laisse un petit peu de temps justement, pour examiner et puis recueillir hein, des témoignages de guérison.
1: Bon, merci beaucoup. Et puis l'essentiel, c'est bien effectivement que l'on continue à bénéficier de la protection de l'abbé Michel Guérin, qu'il soit ou pas nommé
0: saint. Voilà, il y a le prier.
1: Hein. Voilà. Mmh. On peut toujours le prier et tenter de l'imiter, comme vous le disiez. Merci beaucoup, Christophe de Quatre-Barbes. Merci beaucoup, frère Philippe-Marie Vaganet,
0: merci,
1: de toutes ces explications.
0: Isabelle.
1: Et puis, on se retrouvera peut-être dans quelques temps pour une prochaine étape. Hein.
2: Ouais.
1: Merci.
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1: Des jeux permettent d'aider au processus de séparation. Il est bon de les mettre à disposition de notre enfant. Ces jeux permettent de rejouer la séparation et aident à mettre en place ce processus quand notre enfant a du mal à se séparer de nous, qu'il pleure beaucoup dès que nous sommes en dehors de la pièce. Les difficultés de séparation arrivent vers 6-7 mois, lors des premiers signes d'angoisse de séparation. Notre enfant ne va pas alors apprécier de nouveaux visages, que nous quittions la pièce où il se trouve, de s'endormir sans nous. Il pleure, il crie. Pour aider à ce processus, totalement normal dans le développement de notre enfant, nous pouvons proposer des jeux comme le coucou caché. Nous pouvons, selon son âge, proposer au début de se cacher dans les mains, puis sous un foulard que nous mettrons sur nous, puis à la suite sur le visage de notre enfant. Enfin, quand notre enfant est plus grand, nous pouvons nous cacher réellement. Selon son âge, nous adapterons ce que nous lui proposons. Autre jeu qui aide à la séparation, les jeux pop-ups, qui en appuyant sur un bouton font sortir un objet, un animal, et qui peut ensuite se recacher. Les jeux d'emboîtement, des puzzles, nous pouvons aussi proposer de remplir une bassine et la vider. Le fait de remplir et de vider permet de travailler le processus de séparation au niveau du cerveau de notre enfant. Ces jeux doivent être mis en place régulièrement dans les jeux. Car plus notre enfant va grandir, plus il va connaître de nouveaux niveaux de séparation et aura besoin de construire ce processus mental pour permettre de ne pas en avoir peur. C'est-à-dire que ce n'est pas qu'à 6-7 mois que la séparation est importante à jouer avec les jeux. Il faut vraiment le faire tout au long de sa vie. Notre enfant apprend chaque jour à devenir autonome et pour cela, à se séparer petit à petit de ses parents, de ses éducateurs, pour pouvoir après, à l'adolescence, créer son autonomie propre. Avec ses valeurs, ses croyances. Les jeux permettent à l'enfant de se construire, de développer ses compétences, d'apprendre chaque jour un peu plus, d'apprendre de son environnement et gagner en autonomie. Si vous avez une question, un doute, que votre enfant a du mal à se séparer, n'hésitez pas à essayer ces jeux et à venir me rencontrer en rendez-vous individuel. Je consulte en visio ou au cabinet.
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2: Bonjour, Nathalie de Broc. Ces femmes qui ont fait la Bretagne. Pour elle, Jean Cocteau inventa la merveilleuse expression de monstre sacré. Elle fut appelée aussi la divine. Sarah Bernard. Jusqu'à l'âge de 4 ans, elle l'écrit dans ses mémoires, Sarah n'a parlé que le breton, même si elle est née à Paris. Parce qu'elle a une nounou bretonne qu'elle a, dit-elle encore, aimée de passion. Si je vous raconte son histoire aujourd'hui, c'est que celle qu'Alexandre Dumas qualifiait d'éponge sur un manche à balai, rapport conjugué à sa tignasse incoiffable et à son incroyable maigreur, entre parenthèses, l'auteur des Trois Mousquetaires était un peu gonflé question chevelure, la sienne était aussi frisée. Mais bref, notre Sarah du jour a eu un rapport très étroit avec la Bretagne. Imaginez un après-midi d'août 1894. Sarah Bernard a décidé d'une excursion avec sa bande d'amis, direction Belle-Île-en-Mer. Une escapade pour les changer du pouldu, où l'équipée s'est posée quelques jours auparavant, et qui va changer les idées de la toute nouvelle directrice du théâtre parisien de la Renaissance, qu'elle a, en toute simplicité, rebaptisé Théâtre Sarah Bernard. Elle est encore sous le coup de la déception de constater que son public, jusque-là si inconditionnellement acquis, l'a boudé pour une pièce jugée trop moderne où la divine n'apparaissait pas telle qu'on avait coutume de la voir, c'est-à-dire inaccessible. Donc, tout ce petit monde s'est installé tant bien que mal sur un char à banc pour visiter l'île et s'attarder sur la côte sauvage. Mais les voilà tombés en arrêt devant un panneau. Fort à vendre. Le fortin, vestige de l'époque de Vauban, est aussi un rectangle posé sur des marécages et en très piteux état. L'endroit est vraiment peu engageant. Qu'importe, L'actrice a eu un coup de cœur. Le pont-levis est certainement pour quelque chose. Et voilà l'affaire conclue dans les heures qui suivent. Son entourage croit à une lubie que Paris fera rapidement oublier. Et non, une année va être nécessaire pour dompter les lieux. Mégalomane inspirée, Sarah Bernard adapte la nature à son bon vouloir, et non l'inverse. Bientôt, on vient de loin pour tenter d'apercevoir la grande tragédienne et sa ménagerie. Jusqu'au roi Édouard VII, le roi d'Angleterre, qui fait une petite halte pour livrer deux fauteuils qui iront parfaitement avec le décor de son ami. Rapidement, cependant, le fortin ne suffit plus. Sarah a beaucoup de monde à loger, une famille entière à sa charge financière et des amis célèbres ou non. Lorsque le propriétaire voisin, qui avait eu l'audace de faire construire une villa style Deauville, débordante de tourelles et de balcons, a la bonne idée de trépasser, elle rachète le lot. Manoir, ferme et terrain de 19 hectares pour s'assurer une tranquillité à bon compte. La cinquantaine passée, elle devient la dame de son pénouette, qu'elle remplit de draperies, de tentures, de bibelots du monde entier, et où elle passe avec régularité les mois d'été. Une halte plutôt vantée après ses tournées internationales ou ses créations parisiennes dans Les Glons d'Edmond Rostand et ses premiers rôles pour le cinéma muet. La Première Guerre mondiale va interrompre pendant 5 longues années cette parenthèse bretonne. En 1919, le retour n'y est pas des plus faciles. C'est long 5 ans pour les locaux qui gardent quelques rancœurs à la comédienne de s'être enrichie dans sa tournée américaine pendant que l'on tombait au combat. Il faut réapprivoiser l'île et se remettre à l'ouvrage. De loin en loin, quelques séjours pour cultiver la nostalgie des autrefois si peuplées et maintenant quasi désertées par les amis décimés, jusqu'à la fin de l'été 1922, où sa santé est chancelante, elle a subi une amputation au-dessus du genou droit suite à une tuberculose osseuse. Elle a évité l'ablation d'un rein, mais la douleur est là. Sa santé donc l'a contraint à mettre son domaine tant aimé en vente. Elle lui survivra quelques mois seulement pour s'éteindre le 26 mars 1923 en plein tournage de La Voyante sur un scénario de Sacha Guitry. Ce jour-là, des camélias par brassée sont déposés devant le pont-levis de la Pointe des Poulains par des mains belliloises. De l'épopée hors du temps, seul demeure le fortin devenu musée dédié à la mémoire de la divine. Quant au domaine de Pénouette, il est tombé sous les obus allemands en 1944.

0: Évangile de Jésus-Christ selon saint Matthieu. En ce temps-là, Jésus, arrivé dans la région de Césarée de Philippe, demandait à ses disciples, « Au dire des gens, qui est le Fils de l'homme ?» Ils répondirent, « Pour les uns, Jean le Baptiste, pour d'autres, Élie, pour d'autres encore, Jérémie ou l'un des prophètes. » Jésus leur demanda, « Et vous, que dites-vous ? Pour vous, qui suis-je ?» Alors Simon-Pierre prit la parole et dit, « Tu es le Christ, le Fils du Dieu vivant. » Prenant la parole à son tour, Jésus lui dit, « Heureux es-tu, Simon, fils de Jonas. Ce n'est pas la chair et le sang qui t'ont révélé cela, mais mon Père qui est aux cieux. Et moi, je te le déclare, tu es Pierre, et sur cette pierre je bâtirai mon Église, et la puissance de la mort ne l'emportera pas sur elle. Je te donnerai les clés du royaume des cieux. Tout ce que tu auras lié sur la terre sera lié dans les cieux, et tout ce que tu auras délié sur la terre sera délié dans les cieux. » On reconnaît facilement que Jésus était en avance sur son temps par ses prises de position parfois en décalage avec ce qui semble être la coutume de son époque. L'évangile d'aujourd'hui manifeste justement cette avance de Jésus puisque nous assistons de sa part à un premier sondage d'opinion digne de l'IFOP à la veille d'une élection. Mais en réalité, la question de Jésus est bien plus profonde qu'il n'y paraît. Pour vous, qui suis-je ? Il y a au moins deux manières d'interpréter cette question. Pour vous, peut nous enfermer dans une forme de relativisme. Je forme mon Jésus qui, pour moi, est comme ceci ou comme cela. Je conçois mon Jésus qui vient épouser les contours de ma pensée et de mes convictions, au lieu que ce soit lui qui vienne transformer ma manière de vivre et de penser. En d'autres mots, voilà qui est Jésus pour moi, que ce soit le premier des hippies ou le premier des anarchistes. Mais il y a une autre manière d'interpréter ce « pour vous ». Et c'est celle dont Saint-Pierre est l'exemple. Jésus se révèle à nous par ses paroles et ses gestes. Et la question est de savoir comment est-ce que je me laisse informer par cette révélation. C'est exactement le mouvement inverse. C'est la libre révélation que Dieu fait de lui-même et qui appelle ma libre adhésion pour moi. Jésus nous dit « Voulez-vous bien croire en moi ?» Et Pierre répond « Oui ». Ultimement, le fait que Jésus soit le Christ, le Fils du Dieu vivant, ce n'est pas parce que Pierre l'a cru que l'Église l'a cru, au sens où Pierre n'a pas imposé à l'Église sa foi personnelle. C'est bien la foi de l'Église, mystérieusement en germe, qui est venue habiter Pierre pour qu'il puisse professer sa propre foi. À nous aussi d'apprendre à recevoir notre foi de l'Église pour qu'elle soit à la fois communautaire, donc objective, et personnelle, donc reçue. Demandons pour cela l'intercession des deux grands saints que nous fêtons aujourd'hui, saint Pierre et saint Paul.
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0: Bonjour à tous, à la une de l'actualité, le gouvernement veut anticiper la prochaine vague de chaleur. Une cellule interministérielle de crise se réunit aujourd'hui autour du Premier ministre. Elle va revenir sur le bilan de cet épisode historique, ses conséquences sanitaires et économiques, mais aussi aborder la préparation d'éventuelles nouvelles fortes chaleurs. Météo France parle d'une possible nouvelle canicule dès lundi prochain. En attendant, aujourd'hui, la vigilance orange canicule est maintenue dans 22 départements, sont notamment concernés l'Île-de-France, l'Alsace, plusieurs départements d'Auvergne-Rhône-Alpes, mais aussi la Côte d'Azur. Les températures vont encore dépasser localement les 33 degrés. La fin de cet épisode de chaleur est prévue d'ici demain sur l'ensemble du pays. 11 personnes ont perdu la vie hier dans le crash d'un avion de parachutisme près de Nancy en Meurthe-et-Moselle. Le pilote, 5 moniteurs et 5 élèves. Après son décollage, l'appareil est tombé subitement, a précisé le préfet. C'est l'accident d'aviation générale le plus meurtrier jamais survenu en France. Une enquête est en cours. Des rassemblements ce soir encore pour dénoncer les violences sexistes et sexuelles après la mort de Liana, 11 ans, dans le Gers. Les associations réclament des mesures pour mieux protéger les victimes. Anne-Cécile Collet est la présidente de l'association Les Petits Invincibles.
1: Alors, j'ai déposé plainte, j'avais 20 ans. Ça a été une procédure extrêmement difficile, c'est-à-dire que j'ai été acculée, j'ai été traitée de menteuse. C'était un directeur de centre aéré qui officiait dans une école de Paris et c'est quelqu'un qui m'a agressée sexuellement et violée de l'âge de 9 ans à 11 ans et qui n'a jamais été inquiétée. Donc cette procédure a été très violente pour moi, parce que quand la justice n'est pas rendue, pour quelqu'un de victime, en fait, c'est quelque chose que vous portez toute votre vie. On n'en peut plus, les associations n'en peuvent plus. On a défendu cette cause avec toute notre force et notre énergie, alors que ça se passe depuis des années et que tout le monde sait. On a mis la main sur les yeux, sur les oreilles et sur la bouche. Chaque personne, individuellement, doit se réveiller et se dire aujourd'hui, la protection de l'enfance, c'est une priorité qui doit devenir nationale.
0: Des propos recueillis par Jadis Nar. Et on termine par du sport. À la Coupe du Monde en football, le Canada est la première nation qualifiée pour les huitièmes de finale après sa victoire hier soir contre l'Afrique du Sud 1-0. À suivre aujourd'hui, Brésil-Japon à 19h et Allemagne-Paraguay à 22h. La France jouera sa place en huitièmes de finale demain soir contre la Suède à partir de 23h. Et en tennis, c'est le début de Wimbledon aujourd'hui avec l'entrée en lice du numéro 1 mondial Yannick Sinner et aussi de Novak Djokovic. À suivre côté français, Hugo Gaston, Alexandre Muller ou encore Elsa Jacquemot. Belle journée à tous.
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0: 7h33 sur RCF Notre-Dame Louis Dauphren, votre grand témoin, le docteur Jean-Marie Gomas, médecin, ancien président du comité scientifique de la SFAP, la Société française d'accompagnement et de soins palliatifs, et il est le co-auteur de Fin de vie. Peut-on choisir sa mort? C'est aux éditions Artege.
1: Et oui, on va parler forcément de ce texte hein, sur l'aide active à mourir, non pudique de l'euthanasie. Au fil d'un parcours parlementaire chahuté, le texte devrait être adopté par l'Assemblée nationale demain avant d'aller au Sénat. Et une adoption définitive prévue le 15 juillet. Le conditionnel s'impose encore malgré tout, rien n'étant jamais sûr, sauf que l'épilogue semble à bien des égards écrit d'avance, et on va le voir avec le docteur Jean-Marie Gomas. Malgré une prise de conscience progressive de la part des parlementaires, plus divisée qu'au début, malgré une opposition toujours si résolue, même si celle-ci n'est point massive, hier l'appel du 28 juin, mais peut-être que mon lapsus était à dessein, en tout cas elle s'explique, a réuni à Paris plusieurs milliers de personnes. Ce sera toujours trop peu au regard de l'enjeu qui est rien de moins que d'ôter la vie et surtout de faire de la mort une réponse légale à la souffrance. Bonjour docteur Jean-Marie Gomas.
2: Bonjour.
1: Merci d'avoir accepté notre invitation.
2: Avec plaisir.
1: Vous allez nous dire ce qui se passe demain parce qu'il y a un cas parlementaire assez atypique sur un point quand même assez précis.
2: Oui, l'Assemblée a l'intention de faire ce qu'on appelle une deuxième délibération sur un vote qui ne leur plaît pas. Ça arrive de temps en temps, c'est assez exceptionnel. Il y a quelques jours, à la suite d'une désertion des bancs de l'Assemblée, une partie a fait passer subrepticement un amendement complètement incroyable, à savoir de supprimer la présence du médecin pour l'application de cette loi. Ce qui fait que cette loi ne veut plus rien dire, devient complètement illisible.
1: Ça de sorte qu'il n'y aurait que l'infirmier.
2: De sorte que, évidemment, les comités infirmiers se sont immédiatement réveillés en disant que ce n'était pas pensable. Et l'Assemblée était tellement perturbée qu'ils ont fait immédiatement une suspension de séance et qu'ils ont dit, quelques heures après, on fera une deuxième délibération. C'est une manière pour l'Assemblée de combattre ce qu'elle estime être une erreur démocratique. Vous voyez un peu le niveau de magouille et de copinage qu'il faut pour en arriver là. Et demain, il y aura donc très vraisemblablement une deuxième délibération pour revenir à la présence du médecin et de l'infirmier, ce qui n'en fait pas une loi formidable pour autant, mais ça devenait complètement illisible. Et les pro-euthanasie en étaient bien conscients. Donc après cette deuxième délibération, la troisième lecture sera terminée, et il y aura le vote solennel d'acceptation de cette loi avant le dernier passage devant le Sénat.
1: Alors généralement, docteur Gomas, les Français et les Écossais sont plutôt des rivaux, ça c'est sur la pelouse et pour le ballon ovale, mais là, il faudrait, estimez-vous, se rapprocher des Écossais.
2: Oui, tout à fait. Le journaliste Pierre Jeval, le très fin analyste que nous connaissons, a fait une tribune avant-hier pour montrer que les Écossais ont eu l'intelligence, en travaillant vraiment, ce qui n'arrive pas toujours à nos députés actuellement sur ce sujet, de se rendre compte que c'était vraiment une erreur d'avancer, et les Écossais ont stoppé le processus vers l'euthanasie ou le suicide assisté, alors qu'il y a des différences importantes chez eux. Bref, le processus est stoppé. Et nous appelons de nos voeux que les députés se réveillent enfin. La population n'est pas favorable du tout à ça, contrairement aux mensonges répétés à l'envi par les pro-euthanasie. Cette loi est mal ficelée, inapplicable, va être la source de contentieux sans fin, puisqu'elle est vraiment extrêmement déséquilibrée. C'est encore un mensonge de plus du gouvernement de dire que c'est une loi équilibrée. Pas du tout, elle ne l'est pas. Il y a plein de choses qui ne peuvent pas fonctionner. Donc, on souhaite effectivement que dans un sursaut, il y a d'ailleurs quelques députés qui ont encore changé d'avis ces derniers jours, mais il en manque encore quelques-uns pour que cette loi ne soit pas adoptée.
1: Un 50-50, c'est possible à l'Assemblée?
2: Ça sera un tollé des deux côtés. Nous continuons à nous battre tant que ce n'est pas voté. Ce n'est pas voté, il y a déjà plein de coups de théâtre sur cette loi. Je le redis encore, on est lundi matin. Écrivez à votre député et puis la semaine prochaine à votre sénateur en disant mais ce n'est pas ça que nous voulons. Arrêtez de déformer les choses. Arrêtez de mentir en disant que c'est de l'aide à mourir alors que c'est de l'euthanasie et du suicide assisté. Ouais, c'est quand même incroyable. Il faut que les auditeurs sachent ça. Toutes les grandes instances nationales ont demandé qu'on change le nom, qu'on ne dise pas aide à mourir, mais qu'on dise le mot, savoir euthanasie ou suicide assisté. Le Conseil d'État, le Conseil de l'Ordre des médecins, l'Académie de médecine, tous, ils ont souligné ce mensonge.
1: Ils veulent que le mot euthanasie figure dans le texte.
2: Mais il faut remarquer que aide à mourir n'est pas une bonne expression, et que ça veut dire euthanasie et suicide assisté. Au moins, les Belges, qui ne sont pas du tout un exemple par ailleurs sur ce sujet, ont le courage de parler de l'euthanasie, comme la Hollande. Au moins, ils appellent un chat un chat.
1: Docteur Jean-Marie Gomas, qu'est-ce qui a fait qu'en Écosse, le processus justement ait été stoppé. Y a-t-il eu un élément décisif qui serait réplicable dans le cadre de ce parcours français ?
2: L'argument important, c'est que beaucoup de députés écossais se sont rendus compte que la première cible, ce que nous disons depuis des mois, la première cible de cette loi, ce sont les gens fragiles, vulnérables, dépressifs, isolés, handicapés également. C'est un message de validisme qu'on envoie à tous les gens qui ne sont pas debout, en pleine forme, utiles pour la société. Ben non, vous n'avez pas la même utilité dans la société, mais on ne peut pas dire que vous êtes inutile, on ne peut pas dire que vous êtes une charge. Et ça a été le premier argument qu'ont fait reculer des gens de gauche là-bas en Écosse. Ils se sont rendus compte que c'était vraiment une cible catastrophique pour eux qui voulaient défendre le pauvre et l'orphelin. Ils allaient faire une loi qui allait justement les mettre encore plus en danger. C'est ce que l'association Les Éligibles communique parfaitement en ce moment dans notre pays. Ils montrent bien, et certains d'entre eux ont utilisé une phrase choc. Par exemple, Louis Bouffard a dit, qui est handicapé, qui préside cette association, il a dit, c'est comme si j'avais cette loi, c'est comme si j'avais un revolver chargé sur ma table de nuit. Tous les matins, quand je me réveille, je me dis, allez, Je veux vivre ou bien je me suicide. Non, poser un choix comme ça aux gens fragiles, c'est évidemment incitatif. Et on le voit très bien d'ailleurs, puisque nous avons travaillé avec tous les pays du monde qui ont dépénalisé. On a travaillé soit directement avec les gens, soit en lisant leurs publications. Dans tous les pays du monde qui ont dépénalisé, c'est incitatif. Le Canada ne s'arrête plus, la Hollande et la Belgique n'arrêtent pas d'ouvrir les portes de plus en plus grandes, d'être éligibles de plus en plus de gens. Pour la première fois en Hollande, il y a un enfant de moins de 12 ans qui a été euthanasié la semaine dernière. Il faut quand même se rendre compte de ce que ça veut dire. Quel est le message d'une civilisation qui se met à euthanasier ses enfants ? Enfin, où allons-nous ? Réfléchissons.
1: Vous avez utilisé le terme « inapplicable ». En quoi la chose sera-t-elle inapplicable ?
2: Alors, cette loi est inapplicable de fait, et évidemment va être l'objet de contentieux, de dérives ou d'élargissements, parce qu'elle est tellement peu équilibrée, contrairement à ce qu'ils prétendent, elle est tellement floue. Oh, regardez le critère. Je dis, vous savez, quand un législateur se met à faire de la médecine, c'est un métier à risque. La preuve. Le législateur a voulu réécrire à notre place ce que c'est qu'une phase avancée. Tenez-vous bien, c'est l'entrée dans un processus irréversible marqué par l'aggravation de l'état de santé de la personne qui affecte sa qualité de vie. Mais le processus irréversible de l'état de santé aggravé qui affecte votre qualité de vie, c'est des millions de personnes.
1: Vous-même, vous êtes éligible.
2: Et moi-même, je suis éligible à l'euthanasie, puisque j'ai d'ailleurs commencé mon édition comme ça au Sénat. Ça fait un petit choc, je peux vous dire, parce que j'ai un diabète grave, avec plein de complications. Heureusement, j'ai une vie pratiquement normale, alors qu'il y a des diabétiques graves qui sont déjà très gênés. Mais je suis donc éligible à l'euthanasie, parce que ça ne m'amuse pas du tout d'avoir cette maladie. Et je ne rentre pas dans les détails, mais je fais partie des gens qui, on peut dire, dans une phase avancée. Alors, petite subtilité pour nos auditeurs. Il y a des grands débats en ce moment dans les milieux spécialisés. La phase avancée pour un médecin, c'est pas ce qu'on dit les législateurs. On n'a jamais défini la phase avancée comme ça, nous. La phase avancée, c'est le court terme, la fin de vie, les dernières semaines. Et donc, on se garderait bien d'utiliser cette phrase complètement inappropriée que les législateurs ont mis dans l'article 4. Voilà le genre de phrase qui va être l'objet de contentieux infini.
1: Le mot phase avancée est une forme de rhétorique, en fait, pour essayer de faire avancer, c'est le cas de le dire, plutôt une cause.
2: Oui, c'est pas une loi d'exception. Avec des articles comme ça, c'est une loi qui concerne des millions de malades. D'ailleurs, on a fait une note pour le cabinet du ministre. On peut pas dire qu'elle ne le sait pas. J'ai été le co-auteur de cette note qui est arrivée sur son cabinet il y a quelques mois, sur son bureau. Donc, qu'elle ne continue pas à dire que c'est une loi d'exception, qu'il y a très peu de malades qui sont concernés. C'est des millions de malades qui sont concernés.
1: Docteur Jean-Marie Gomas, puisque vous parlez de notes, il y a une note de cadrage que j'ai sous les yeux qui s'appelle « Substances létales pour l'aide à mourir et conditions d'administration ». Elle date du 4 juin. Et celle-ci, vous allez nous le dire, montre, c'est ce que je disais justement en introduction de notre propos, que les choses semblent vraiment pliées, en tout cas tout à fait décidé en amont. Expliquez-nous.
2: Voilà, donc Stéphanie Rist, notre ministre de la Santé, notre neuvième depuis que M. Macron dirige le pays, c'est vous dire à quel point c'est difficile d'avoir des politiques homogènes, Stéphanie Rist a cru bon, avant même que la loi soit votée, de demander à la Haute Autorité de Santé de préparer les recommandations pour les produits mortels. Parce que ça va être compliqué quand même dans notre pays. Hein. Il va falloir aller demander aux gens qui ont plus d'expérience comme nous, comme les Hollandais, les Belges, ou les Canadiens, bien sûr. Stéphanie Rist a demandé à la Haute Autorité de Santé de prévoir le document qui sera le référentiel pour les médecins comment, et les pharmaciens, comment préparer le médicament, comment l'administrer, l'injecter, le faire boire, etc. Il y a plusieurs options possibles, comme dans différents pays qui les ont expérimentés. Nous avons toute l'expérience des pays qui ont commencé avant nous, mais en France, ça ne s'est jamais fait. Et je suis très choqué, nous sommes très choqués que le ministre de la Santé ait demandé à la Haute Autorité de Santé de travailler là-dessus, parce que ça prend des mois hein, de faire un travail scientifique là-dessus, avant même que la loi soit votée. Comme s'il y avait une urgence. Mais l'urgence, nous savons d'où elle vient. Notre président a X fois parlé d'urgence et de nécessité absolue que ce soit voté avant la fin de son quinquennat. Non, il ne reste plus qu'un an, donc tout le monde se dépêche d'obéir à M. Macron et on demande à la Haute Autorité de Santé, avant même que la loi soit votée, de préparer les conditions de ces produits mortels. Nous sommes extrêmement choqués par cette initiative.
1: Docteur Jean-Marie Gomas, un autre point est tout à fait essentiel, même s'il y en a évidemment beaucoup sur le terrain de cette question de la fin de vie, de l'aide active à mourir, de l'euthanasie. C'est celui de savoir si les établissements de santé pourront bénéficier d'une clause de conscience institutionnelle. Alors j'ai posé la question à Elisabeth de Courrèges, porte-parole justement de l'appel du 28 juin, hier lors de cette mobilisation à Paris dans le 7e arrondissement, tout près de l'UNESCO où le pape Léon XIV se rendra dans quelques semaines.
3: Alors malheureusement, pas à titre institutionnel, c'est-à-dire qu'un soignant pourra l'avoir à titre individuel, pourra dire « moi je ne le pratique pas ». En l'occurrence, ça va plutôt être les infirmiers, hein, parce que les médecins ont été écartés, donc le mauvais travail revient aux infirmiers. Mais les infirmiers pourront dire à titre individuel qu'ils ne veulent pas pratiquer cet acte ou n'y avoir part. En revanche, une institution ne pourra pas dire « ici on ne le fait pas ». Alors j'espère que certaines auront le courage de le faire. J'espère, mais n'auront pas le droit en soi de le dire et devront trouver des solutions pour que l'aide active à mourir soit pratiquée chez eux si une personne le demande.
1: Vous ferez jouer la clause de conscience ?
3: Si on me demande de prendre part à cet acte, oui.
1: C'est probable qu'on vous le demande ?
3: En tant qu'ergothérapeute, on sera plus dans l'installation et le positionnement, mais c'est déjà une manière de participer en soi. Moi, je veux vraiment participer à 0% de cet acte. Il va profondément à l'encontre de ce pourquoi je porte une blouse blanche.
1: Voilà, des blouses blanches qui étaient donc hier à Paris pour cet appel du 28 juin. Alors évidemment, petit correctif, puisqu'elle a dit au tout début que les infirmiers étaient exemptés, alors que vous nous avez dit, docteur Gomas, que demain, ça ne sera pas le cas.
2: Oui.
1: Précisément. Donc pas de clause de conscience institutionnelle, ça veut dire que les petites sœurs des pauvres, par exemple, risquent de fermer leurs établissements en France.
2: Et c'est ce qu'elles disent, et on les comprend, mais c'est un drame que les Canadiens ont déjà vécu, et on sait comment ça s'est terminé. Il faut quand même savoir qu'il y a 7-8 ans, quand la loi fédérale a été imposée à l'ensemble du pays, la totalité, je dis bien la totalité des établissements palliatifs canadiens ont dit non, nous ne le ferons pas. Et puis au bout de quelques années, les pressions sociologiques, les pressions des mécènes, les demandes des familles, toujours manipulées par le courant public et les pro-euthanasie, qui disent si, il faut que vous le demandiez, ont commencé à lâcher du lest et maintenant, le gouvernement fédéral a fait des menaces directes sur les établissements financiers au Canada et ils font tous, peu ou prou, des gestes euthanasiques dans leurs établissements de soins palliatifs, ce qui est une catastrophe pour eux, bien sûr. Mais ils ont été obligés par la pression gouvernementale qui n'a reculé devant rien au Canada, je peux vous le dire.
1: Comment l'expliquez-vous, cette obstination ?
2: Eh bien, c'est une obstination dogmatique. Vous avez une partie de la classe politique qui n'a jamais vu un malade et qui n'a jamais fait ni d'éthique ni de philo. Donc ils travaillent sur des idées reçues, sur des idées simplistes, hein, qui pensent que l'euthanasie est un progrès social. C'est une monumentale bêtise de dire ça. Quand M. Einthoven dit que l'euthanasie, c'est le soin ultime, c'est le soin par excellence, il dit n'importe quoi.
1: Et au Canada, on dit le soin, faux. D'ailleurs.
2: Hein. Et au Canada, on dit le soin. Et je suis attristé de voir que des intellectuels qui devraient faire attention à la manière dont ils utilisent leur notoriété puissent dire autant de bêtises. Non, l'euthanasie, c'est pas le soin ultime. Non, il faut laisser les gens libres, évidemment, et surtout, il faut leur dire la vérité sur sur ce que sont ces modalités de fin de vie et d'administration de substances mortelles. Donc nous sommes effondrés de voir que malgré tous nos efforts, quand je dis nous, c'est il y a plein de partis politiques, plein d'amendements qui ont été déposés pour protéger les institutions, rien n'a été accepté. Le gouvernement a vraiment bétonné le refus contre toutes ces possibilités d'assouplir cette loi et de l'améliorer.
1: Le fait que ce soit une proposition de loi et pas un projet de loi, ça ne change rien, fondamentalement.
2: La détermination gouvernementale est telle qu'ils ont déjà décidé que le vote solennel final, après le refus probable du Sénat début juillet, sera le 15 juillet. Donc, d'ici là, chers auditeurs, continuez à écrire à vos députés. Le débat n'est pas terminé. On a gagné une trentaine de voix depuis l'an dernier. Il y a plein de députés qui ont changé de position, qui ont réalisé qu'ils n'avaient pas assez travaillé. Ils ont enfin lu toutes les preuves scientifiques qu'on leur a montrées et qui montrent le danger de cette loi. Il faut continuer à leur écrire. Il y a des gens de bonne volonté qui n'ont pas les bonnes informations.
1: Docteur Gomas, du point de vue juste de l'équation parlementaire, ça se joue plus à gauche ou plus à droite, en fait? Les votes qu'il peut y avoir dans le camp d'en face.
2: Alors façon. Oui, il y a beaucoup de dogmatisme de droite à gauche et je ne ferai pas plus de politique que ça ce matin. Beaucoup de dogmatisme, beaucoup de gens qui sont bloqués sur leur avis. Mais il y a une bonne vingtaine de personnes qui ont changé d'avis. Il y en a quelques-unes qu'on rencontre. Vous vous rendez compte? Le nombre de députés qui ne travaillent pas assez. Cette semaine, nous avons rencontré, nous et quelques autres, nous avons rencontré des députés qui n'avaient toujours pas lu complètement la loi sur laquelle ils ont déjà voté deux fois. Mais c'est incroyable. Mais travaillez, mesdames et messieurs les députés. C'est ça qu'on attend de vous. Vous êtes les élus de la nation pour faire un travail de qualité. Donc, nous tous continuons à écrire à nos députés pour leur dire, mais travaillez, regardez ce qu'on publie, regardez les preuves. Nous ne voulons pas de cette loi-là.
1: Et les députés votent en conscience.
2: En conscience et donc sous le contrôle de leur parti. Vous savez, on a rencontré un député qui dit « Moi, j'y connais rien, mais mon député m'a dit de voter pour, alors je vote pour. » Il y en a encore qui travaillent comme ça.
1: Mon parti m'a dit de voter pour,
2: voilà,
1: c'est ça.
2: Mais oui, hélas, oui.
1: Merci, docteur Jean-Marie Gomas, pour ces éléments de compréhension. Et donc, la chose aura lieu demain, vraisemblablement, à l'Assemblée nationale. Et puis, le 15 juillet, évidemment, on aura l'occasion d'en reparler. Vous êtes ancien président du comité scientifique de la Société française de soins palliatifs, auteur de « Fin de vie, peut-on choisir sa mort ?»
0: Et on continuera d'en parler à 8h10 avec François-Xavier Bellamy, eurodéputé Les Républicains.
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1: Pascal Jacob, bonjour.
2: Bonjour Jean-Yves.
1: Ah, vous savez qu'on parle aujourd'hui beaucoup de l'amour fusionnel au sein des couples. Mais dans son dernier ouvrage, Dom Paul Préau, le modérateur de la communauté Saint-Martin, évoque au contraire une nécessaire distance au sein d'un couple. Alors ?
2: Oui, et il a raison. Ça ne vous surprendra pas. Parce que, en fait, aujourd'hui, on voit bien, alors c'est Alfred Adler qui étudie pas mal cette perspective. Alfred Adler, c'est un disciple de Freud,
1: oui, un psychanalyste,
2: mais
1: oui.
2: Qui a pris ses distances par rapport à Freud, et qui nous dit, au fond, la recherche fondamentale de l'homme, c'est de vouloir manifester, augmenter et manifester son intérêt social, c'est-à-dire l'intérêt qu'il a pour la société. Et une façon de montrer son intérêt social, c'est d'être en couple.
1: Bien sûr,
2: parce
1: oui.
2: que si vous êtes en couple, au moins, vous avez de l'intérêt pour quelqu'un, et donc on s'intéresse à vous, et donc vous avez de la valeur. Et on voit bien dans la jeunesse aujourd'hui que très jeune, dès le collège, dès parfois la sixième, les enfants ont le souci d'être en couple, d'avoir le petit copain, la petite copine. Le problème, c'est qu'effectivement, ils vont développer souvent un amour fusionnel, une relation fusionnelle, parce qu'ils n'ont pas encore d'identité, ils n'ont pas encore de construction personnelle. Et l'amour, pour durer, a besoin que les gens qui s'aiment aient leur personnalité, leur consistance, et n'existent pas juste l'un par l'autre. Au fond, je ne peux vraiment réussir une relation, et une relation amoureuse en particulier, que si j'ai une consistance, que si j'existe, que je n'existe pas juste par l'autre. Il y a dans la pièce de théâtre de Yasmina Reza qui s'appelle Art, une réplique très, à la fois très drôle et très vraie, du psychanalyste Finkelzone, qui est un personnage fictif, mais qui dit « Si tu es moi, si je suis moi parce que tu es toi et que tu es toi parce que je suis moi, alors je suis moi et tu es toi. Et si je suis moi parce que tu es toi et que tu es toi parce que je suis moi, alors tu n'es pas toi et je ne suis pas moi. Mmh. » Autrement dit, alors ça peut paraître un peu bizarre, mais autrement dit, mon identité n'a pas à reposer d'abord sur autrui.
1: D'accord.
2: Et dans un couple fusionnel, eh bien, en fait, mon identité n'existe plus. Elle est détruite, elle est fusionnée, justement. Mmh. Or, en réalité, pour vraiment faire durer une relation, eh bien, il faut que ce soit une relation entre deux personnes qui aient leur consistance et qui choisissent de donner ce qu'ils sont à l'autre et de recevoir de l'autre ce qu'il est, de telle sorte que le couple n'est pas juste la disparition des deux, mais d'une certaine façon, l'augmentation de chacun par l'autre.
1: Donc il est légitime une certaine distance.
2: Voilà.
1: Tout à fait. Merci beaucoup, Pascal.
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4: Le 8 avril dernier, un rapport d'enquête parlementaire a été rendu sur le sujet du placement des enfants en France. Il semble bien que le système de protection des enfants maltraités craque de tous côtés. D'abord, il y a eu des révélations sur des violences dans des institutions ou bien dans des familles d'accueil. Prostitution, agression, négligence, suicide se sont multipliés. Les travailleurs sociaux sont épuisés, débordés, tout comme les magistrats qui doivent prendre la décision ultime du placement des enfants. Les départements accusent l'État de les abandonner. Il y a trop d'enfants placés en France, semble être le constat général. Le nombre d'enfants retirés à leur famille devrait inquiéter tout le pays, déclare un magistrat dont le travail implique de prendre cette décision. Quand, dit-il, je n'ai plus d'autre choix. La question semble se poser, place-t-on trop facilement les enfants en France? Il faut savoir qu'en 2022, parmi les 381 000 enfants suivis par l'aide sociale à l'enfance, 208 000 vivent dans un foyer ou chez un assistant familial. Ils ont été retirés à leurs parents, parfois pour un an, parfois pour 10 ans. En 20 ans, ce chiffre a augmenté de 40%. La croissance de la population ne suffit donc pas à justifier cette augmentation. À cette question, Place-t-on trop d'enfants? Il existe trois réponses. Non, car un placement est toujours motivé et la décision n'est pas prise à la légère, car elle est lourde de conséquences. Oui, car la majorité de ces décisions pourrait sembler abusive. Et puis, il y a la réponse du juste milieu, qui estime qu'on pourrait éviter une partie des placements. Mais voilà, comment procéder? Je suis personnellement effaré du nombre d'enfants retirés à leurs parents. 380 000! Certes, d'après les chiffres de l'INSEE, il y a en France, en comptant aussi tous les départements d'outre-mer, un peu plus de 14 millions de mineurs. Et donc le nombre d'enfants placés représente un peu plus de 2% des enfants. Mais néanmoins, je trouve le nombre de 380 000 quelque chose d'affolant. Alors il y a effectivement un vrai problème. Ou bien il y a trop de placements, les placements sont abusifs, et beaucoup d'enfants qui sont placés ne devraient peut-être pas l'être. Ou alors, les placements sont de vrais placements, entre guillemets, qui correspondent à des normes tout à fait justes. Mais alors nous avons un problème au niveau des familles énorme. Un problème d'éducation, un problème de comportement qu'il faudrait résoudre à sa source plutôt qu'en plaçant les enfants. Eh bien, cette semaine, nous allons essayer d'approfondir cette question, ce sujet, pour mieux comprendre ce phénomène alarmant.
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0: Bonjour à tous. À la une de l'actualité, plus que 5 départements sont en vigilance orange à la canicule ce matin dans le sud-est. Les Alpes-Maritimes, le Var, les Alpes de Haute-Provence et les deux départements corses. La vigilance rouge a été levée depuis 5 jours. Un millier de décès de plus que la normale ont été relevés dans le pays à cause de la canicule, a annoncé hier Santé publique France. Le gouvernement veut anticiper la prochaine vague de chaleur. Une cellule interministérielle de crise se réunit aujourd'hui autour du Premier ministre. Elle va revenir sur le bilan de cet épisode historique, ses conséquences sanitaires et économiques, mais aussi aborder la préparation d'éventuelles nouvelles fortes chaleurs. Météo France parle d'une possible nouvelle canicule dès lundi prochain. Dans l'actualité également, une journée justice morte en France. Les avocats sont en grève, Julie Pierret.
1: Oui, le Conseil national des barreaux appelle les 79 000 avocats du pays à suspendre les audiences et à se rassembler devant les palais de justice pour protester contre le projet de loi d'issue qui réforme la justice criminelle. La profession dit avoir pris acte du retrait de certaines mesures, mais elle maintient son opposition au texte qu'elle juge attendu.

0: a déjà été condamné à plusieurs reprises pour des faits de violence conjugale. Le Sénat examine aujourd'hui la loi d'urgence agricole avec un amendement qui pourrait réautoriser à titre dérogatoire l'acétamipride, un insecticide interdit en France depuis 2016. Les betteraviers y voient un moyen de lutter contre les ravageurs et de rester compétitifs face à leurs voisins européens. À l'inverse, médecins et scientifiques dénoncent un pesticide dangereux pour la biodiversité et potentiellement nocif pour la santé humaine. Un débat qui oppose impératifs économiques et principes de précaution. Et du football à la Coupe du Monde, le Canada, première équipe qualifiée pour les huitièmes de finale, les Canadiens l'ont emporté 1-0 hier soir face à l'Afrique du Sud. C'était le seul match de la soirée, suite des 16e de finale ce soir, avec Brésil-Japon à 19h, Allemagne-Paraguay à 22h30 et Pays-Bas-Maroc la nuit prochaine à 3h du matin. Belle journée à tous.
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0: Il faut pourtant avouer qu'il a gouverné ses sujets avec toutes les vertus qui sont dignes d'un grand empereur. Il a maintenu la justice, il a établi de bonnes lois, il a défendu son pays de l'invasion de ses voisins et a donné toutes les preuves d'une prudence et d'une valeur extraordinaire. Extrait de la chronique de Procope de Césarée à propos de Théodoric, roi des Ostrogoths en Italie.
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0: Tout jeune empereur, Romulus Augustule, est déposé et celui qui l'a déposé est issu d'un peuple barbare, Odoacre, qui va prendre le pouvoir et qui va essayer de maîtriser l'Italie pendant une vingtaine d'années. Or, en fait, l'expérience de ce chef barbare va se terminer fort mal, puisqu'il était

éliminé par un autre chef barbare d'une tribu germanique, Théodoric, roi des Ostrogoths. Effectivement, Odoacre est assassiné le 16 mars 493 au cours d'un banquet qui était appelé dite de la réconciliation, comme quoi les mots sont trompeurs. L'empereur d'Orient a reconnu le nouveau pouvoir en Italie et Théodoric, à partir de 497, peut assumer le titre de roi d'Italie. En effet, l'empereur Anastase de Byzance en a fait quasiment son délégué, son représentant, et a reconnu la souveraineté de Théodoric sur la péninsule italienne. Qui est Théodoric ? Il faut savoir qu'il a été éduqué à la cour byzantine. Il a reçu une éducation de lettré, mais, dit-on, il a sans doute eu toujours du mal à lire et à écrire. Il va régner en Italie sur deux communautés distinctes. Le peuple wisigothique d'une part et le peuple romain de l'autre. Aussi instaure-t-il un système de double législation, une pour le peuple ostrogoth et un autre pour les citoyens romains. L'héritage de Rome est d'ailleurs respecté par Théodoric. Il maintient le système administratif romain avec le cursus honorum, c'est-à-dire la hiérarchie des fonctions de l'État romain. En 500, il va d'ailleurs résider 6 mois à Rome, s'installant dans la résidence impériale du Palatin. Il va même, à l'image des anciens empereurs, organiser un triomphe, distribuer gratuitement du blé à la population, présider les séances du Sénat, et il va être également quelqu'un qui va respecter le patrimoine en essayant de le conserver de la ville éternelle. D'autre part, Théodoric va également mener une politique internationale que l'on peut qualifier d'envergure. Il va organiser un réseau d'alliances par le biais de mariages. En 492, par exemple, il épouse Odoflède, la sœur du roi des Francs Clovis, et il accorde en mariage une de ses filles à Alaric II, roi des Visigoths, qui était extrêmement présent en Espagne et dans le sud-ouest de la Gaule. De même, il va confier une autre de ses filles à Sigismond, roi des Burgondes. Donc il a véritablement réussi à constituer un véritable réseau international par le biais de mariages, ce qui est courant évidemment à l'époque. Et cet élément de la politique internationale de Théodoric va être quelque peu ébranlé tout de même quand, après 507, les Francs vont détruire la présence des Visigoths dans le sud-ouest de la Gaule. D'autre part, Théodoric va se muet en grand souverain parce qu'il va conduire une politique de mécénat, de protection des arts. Il fait d'Eunode de Pavie le poète officiel de la cour qui s'est installé à Ravenne et il prend pour principal conseiller le philosophe Boès qui a été consul en 510 et qui est une figure importante du Sénat et auteur d'une consolation philosophique restée inachevée. D'autre part, il prend conseil également vis-à-vis de l'historien Cassiodore, qui devient préfet du prétoire et qui a rédigé une histoire des Goths avant de se retirer à Vivarium, en Calabre, où il est décédé à l'âge de 95 ans, en 575. À Ravenne même, le roi Théodoric va mener une véritable politique édilitaire importante. Et d'ailleurs, quand on visite Ravenne aujourd'hui, il y a des traces historiques qui sont issues de la politique édilitaire de Théodoric. D'autre part, il va, par exemple, aménager un nouveau port à quelques kilomètres de celui qui avait été aménagé à l'époque de l'empereur Auguste. Il porte le nom du port de Classe, du latin classis, qui désigne la flotte militaire romaine. Sur le plan édilitaire, il va également construire des palais dont peu sont restés, mais également un baptistère des Ariens, parce que, nous allons y revenir, le roi Théodoric est chrétien, mais de tradition arienne. Concernant toujours cette politique à Ravenne, il va restaurer l'aqueduc de Trajan,
Il va également construire Saint-Apollinaire-le-Neuf, consacré au Christ rédempteur, et donc le baptistère des Ariens. Il faut s'arrêter un moment sur cette politique religieuse, car elle est sans doute fondamentale dans toute l'histoire du christianisme du 5e et 6e siècle. Alors là, Jonathan, nous aurons l'intermède musical.

0: Le fait que le roi Théodoric soit arien est effectivement un élément capital. L'arianisme est apparu au début du IVe siècle et est apparu également comme étant la première grande hérésie, ou jugée-t-elle évidemment, par l'Église catholique. En effet, le Concile de Nicée avait condamné l'arianisme qui prônait une inégalité entre la personne du Père et du Fils. Et donc, ils n'étaient pas de même nature. Et finalement, le Fils étant comme une création du Père. Ce que refusait, et le credo de 325 complété en 380 l'avait affirmé, il y avait bien égalité de la personne du Père, du Fils et également du Saint-Esprit. Or, cette question religieuse va effectivement fracturer le christianisme et Théodoric va être un des défenseurs de l'arianisme. À vrai dire, pendant le début de son règne, il avait plutôt entretenu de bonnes relations avec l'épiscopat italien, et en particulier avec l'évêque de Rome. Mais à partir de l'année 520, eh bien, les relations se tendent. En effet, à Byzance, est devenu empereur Justin en 518, et qui marque le début d'une politique anti-arienne dans l'Empire d'Orient. Or, Théodoric entame également une politique religieuse offensive, mais cette fois-ci contre les catholiques. Les dignitaires catholiques sont désormais soupçonnés d'être hostiles à Théodoric et favorables aux souverains byzantins. Entre 523 et 525, le roi Théodoric frappe durement certains notables catholiques. C'est en particulier le cas du philosophe Boès, de l'orateur Symmaque, qui sont tous les deux exécutés. Le pape Jean Ier a essayé de trouver une voie de passage centrale entre la position de Théodoric et la position de l'empereur de Byzance, mais finalement sa mission s'est avérée être au moins un demi-échec. Ce qui vaut d'ailleurs à l'évêque de Rome d'être jeté en prison à son retour, où il va mourir de faim. Donc il est indéniable que ces événements assombrissent la fin du règne de Théodoric. Théodoric est mort à Ravenne le 30 août 526. On aurait pu imaginer finalement que le pouvoir installé par les Ostrogoths perdure en Italie au travers des successeurs de Théodoric. Or en fait, il n'en a pas été ainsi. Tout simplement parce que à Byzance, eh bien le nouveau pouvoir, non seulement l'empereur Justin que j'ai évoqué tout à l'heure, mais son successeur Justinien qui monte sur le trône en 527, ont la volonté de reconstituer autour de la Méditerranée un espace impérial unifié. Ce qui fait que effectivement Justinien va se lancer après la mort de Théodoric dans une politique militaire de reconquête de la péninsule italienne. À partir des années 530 et pendant une vingtaine d'années, la péninsule va être ravagée par les combats entre Ostrogoths et troupes byzantines. Le rêve de Théodoric de faire en Italie un véritable royaume qui soit en partie l'héritier de Rome s'était définitivement écroulé.
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1: La Fondation. Périne Brunet, de la Bigotière. Benedicamus Domino, Deo Gratias. En la vieille maison de Dame Périne Brunet, fondatrice d'Océan, les lumières crues des plafonniers dans tous les dortoirs viennent de s'allumer. Les têtes ensommeillées des jeunes pensionnaires sortent de sous les couvertures et, dans une attitude plus avachie que respectueuse, toutes ces demoiselles s'assoient dans leur lit pour la première prière de la journée. De combien de mots pieux, murmurés, récités, psalmodiés, modulés, chantés, sont-ils imprégnés ces vieux murs qui ont abrité tant de religieuses et d'élèves depuis que Périne Brunet s'y est installée pour fonder sa maison d'école. La chapelle au Ribou, village du Bas-Maine, diocèse du Mans, c'est en ce même lieu, au hameau de la Bigotière, que Périne Brunet naît le 6 novembre 1654. Quatrième enfant de Jacques Brunet et de Jeanne Bouvier, on lui donne le prénom de sa marraine, Périne Garnier. Périne grandit au milieu de nombreux enfants. Les maisons sont serrées au hameau de la Bigotière et les familles qui y vivent partagent les soucis et les joies de leurs proches. Mariage, naissance, maladie, décès. Les garçons et filles s'ébattant dans les cours et les chemins se regroupent près d'une cheminée les jours d'automne et d'hiver où les brumes n'en finissent pas de s'étirer dans ce bocage mayennais. Toute petite fille en sabots, bonnet de lin grisâtre aux brides nouées sous le menton, fichu serré sur les épaules, longue robe de laine rêche, elle suit en trottinant deux grands frères et une grande sœur, Jean, François et Marie, nés en 1645, 1648 et 1652. Au milieu de cette famille de laboureurs pieux et vertueux, elle aura l'enfance des petits paysans de l'époque, partageant son temps entre les jeux, l'aide aux parents pour les menus ou parfois rudes travaux de la terre, l'apprentissage de la lecture, de bases de calcul et d'écriture, tout cela rythmé au long du jour par les prières de l'Église. De l'Angélus du matin à celui du soir et au long des saisons par les fêtes religieuses. Cet automne 1654, la campagne mayennaise est calme après une bonne récolte, loin des turbulences de la fronde. Le jeune roi Louis XIV a tout juste 16 ans et il a été sacré à Reims le 16 juin précédent. C'est encore la régence de sa mère Anne d'Autriche et la toute-puissance du ministre Mazarin. Le pape vient de condamner la rigoureuse doctrine janséniste et Pascal, après avoir rédigé le mémorial, se retire à Port-Royal. Comme une bulle de légèreté dans une période rigoureuse, Mademoiselle de Scudéry publie Clélie et sa carte du tendre, géographie amoureuse. On sent percer le siècle de Louis XIV avec ses fastes, ses splendeurs et ses lumières. Ce siècle, qu'après celui de Périclès et d'Alexandre, de César et d'Auguste, des Médicis à Florence, Voltaire désigne comme peut-être celui des quatre qui approche le plus de la perfection. Ce ne sont pas ces splendeurs de la cour qui règnent à la Bigotière. Mais la famille Brunet, grâce à son travail et une gestion rigoureuse de ses biens, semble jouir d'une certaine aisance. La succession des défunts Jacques Brunet et Jeanne Bouvier, dont l'inventaire sera connu à la mort de leur fils Jean, révélera l'existence d'importantes sommes de contrats d'acquêt, de contrats à rente et de transactions mettant en jeu des sommes relativement importantes. Que savons-nous avec certitude de l'enfance et de la jeunesse de Périne? Nous n'avons d'elle aucun manuscrit, ni sur sa vie familiale, ni sur sa vie religieuse, ni sur les instructions et les règles laissées à ses filles. Tout a été transmis oralement et recueilli pieusement par ses compagnes. Dans quelle mesure pouvons-nous croire ce qui a été écrit postérieurement sur elle? Le premier biographe de Perrine Brunet-Hullard est Liger. Il publie, avant 1777, des mémoires abrégées pour servir à la vie de Madame Tullard et à l'histoire de son institution de sœur de la charité de Sillé-le-Guillaume. Dans un style ampoulé, surabondant, il exalte la jeunesse et l'œuvre de la fondatrice. D'où viennent ces sources? Ce René Liger, né en 1716, licencié en droit civil et canonique de la faculté d'Angers, passa ensuite au séminaire du Mans. Le 21 janvier 1756, il prit son titre sacerdotal sur le moulin de Chenet à Tran, ce village dont nous saurons plus tard l'importance dans la vie de Mère Tullard. Prêtre du diocèse, il a 19 ans à la mort de Mère Tullard. Il a connu son œuvre, il a certainement exercé son ministère dans quelques maisons qu'elle avait ouvertes, il a approché des compagnes qui l'avaient bien connue et secondée, et qui avaient recueilli ses souvenirs, ses paroles, ses conseils spirituels. Il a sans doute rencontré des membres de sa famille, entre autres une nièce et une petite nièce, qui étaient entrées dans sa communauté. Il est donc probable qu'hormis les fioritures, il raconte honnêtement les qualités humaines et la piété religieuse de la jeune Perrine. Premier historiographe de Mère Tullard, il écrira ensuite des dialogues entre les philosophes modernes, 1778, réfractaire et dépouillé de ses biens sous la Révolution, il prêtera serment après la loi du 19 Fructidor en 7, comme la majorité du clergé de Paris. Il écrira en 1801 une adresse aux citoyens d'Orlodo, évêque constitutionnel. Un autre ouvrage, référence pour la communauté des religieuses d'Évron, est celui de Baffy. Le livre paraît en 1920, juste après la mort de l'auteur. Bien documenté, il ne cite pas ses sources, mais a certainement eu accès à des documents aujourd'hui disparus, dont le testament de Mère Tullard. L'ouvrage intéressant qui éclaire le plus précisément la vie et l'œuvre de Mère Tullard est celui inspiré de Baffy, de Mère Godefroy, assistante de la communauté. Elle a élagué les précédentes biographies et propose néanmoins un travail approfondi mais facilement accessible. Tous ces biographes dessinent une enfance pieuse, soumise à des parents probes, vertueux, et qui suivait une pratique exacte de tous les devoirs du christianisme. Intelligente et vive, Perrine fréquente avec les autres enfants du hameau la maison d'une voisine, qui enseigne à tout ce petit monde des rudiments de lecture et d'écriture. Est-ce déjà une maison d'école? Cette enseignante s'inspirait peut-être des programmes indiqués par Bettecourt, prêtre parisien, qui publie à cette époque L'école paroissiale ou la manière de bien instruire les enfants dans les petites écoles. Pour les élèves de 5 à 11 ans, il préconisait diverses disciplines, apprentissage de la lecture en latin, chant, civilité en français, écriture et calcul. La plupart des enfants apprenaient surtout à signer leurs noms, ce qu'ils faisaient magnifiquement en arrondissant bien leurs lettres, et acquérait des rudiments de lecture et de calcul. La lecture en latin se pratiquait dans les livres de prière et autres ouvrages pieux. On pratiquait aussi l'évangile et la vie des saints. Perrine s'instruit avec avidité. Butée, vive, elle avale et assimile tout ce qu'elle reçoit de connaissances où elle puisera la force pour accomplir un destin hors norme.
0: C'était Perrine en sa maison par Odette Tournier. Une lecture de Christelle Delimerville.
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4: Angélus de Léon XIV, hier, place Saint-Pierre, à l'issue du consistoire, le pape a appelé les fidèles à être des témoins du royaume de Dieu, invitant au détachement, au don de soi et à l'accueil de l'autre. Le pape a également invité à prier pour les victimes du séisme au Venezuela, dont le bilan ne cesse de s'alourdir. Les secours tentent toujours de retrouver des survivants, alors que le nombre de disparus s'élève à 50 000. Inquiétude en Afrique du Sud pour les immigrés. Les mouvements xénophobes ont fixé à demain la date limite pour que les clandestins quittent le pays. Le gouvernement israélien reconnaît le génocide des Arméniens par l'Empire ottoman, ce qui déplaît fortement à la Turquie, qui accuse Israël de poursuivre des motivations politiques. Et puis alors que l'armée ukrainienne multiplie les attaques de drones en territoire russe, retour dans notre dossier sur cette stratégie de Kiev dans le conflit qui l'oppose à la Russie, à suivre à la fin de ce journal.
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4: Bonjour. Le pape a donc exhorté les fidèles à être des témoins du royaume de Dieu et les a encouragés à vivre d'un amour fructueux, impliquant le détachement, le don de soi et l'accueil de l'autre. C'est ce qu'il a rappelé hier midi, place Saint-Pierre, lors de la prière de l'Angélus, en commentant le passage de l'évangile de Saint Matthieu où Jésus rappelle la primauté du lien à Dieu sur tous les autres liens et biens. Alexandra Zirgan.
6: Per portare frutto, l'amore richiede almeno tre cose: il distacco, la perdita e l'accoglienza.
7: Pour porter du fruit, l'amour exige au moins trois choses: le détachement, la perte et l'accueil. D'abord, le détachement, explique le pape, à l'image des disciples du Christ qui durent se libérer de tout lien pour partir en mission et se consacrer à leur œuvre de diffusion de la foi. Mais cela vaut pour chacun, indique Léon XIV, même les liens affectifs les plus importants trouvent leur plénitude grâce à l'amour que le Christ nous offre. L'évêque de Rome reprend l'image de saint Augustin d'un laboureur qui perd temporairement ce qu'il sème. De plus, l'amour n'est véritable que s'il est don de soi, explique Léon XIV, lorsque nous sommes prêts à perdre un peu de nous pour faire de la place à l'autre. De même que Jésus donna sa vie pour les hommes, insiste le Saint-Père, si nous vivons dans la logique du don, nous serons nous aussi capables de faire naître une vie nouvelle dans nos relations. Enfin, l'amour exige l'accueil qui se manifeste par de petits gestes sans cesse renouvelés, la disponibilité pour l'autre et le service d'autrui. En accueillant ceux qui viennent au nom de Jésus, on accueille Jésus lui-même. L'amour pour le Seigneur passe toujours par l'accueil des frères.
6: L'accoglienza dei fratelli.
4: Alexandra Zirgan, et ce matin dans la basilique Saint-Pierre, Léon XIV célébrera la messe en la solennité des saints Pierre et Paul, les saints patrons de l'église de Rome, célébration au cours de laquelle il remettra le pallium aux nouveaux archevêques métropolitains, parmi lesquels le cardinal Krajewski, l'ancien aumônier du pape, Monseigneur Duval, l'archevêque de Groar-Maclennan au Canada, Monseigneur Silla, l'archevêque de Conakry, Monseigneur Gaglo, l'archevêque de Lomé, ou Monseigneur Agbenyadzi, l'archevêque de Berberati en Centre Afrique. Cette cérémonie, elle sera à suivre, bien évidemment, en direct commentée sur nos ondes, notre site internet ou notre page Facebook à partir de 9h30, heure de Rome. Samedi soir, le pape a conclu le deuxième consistoire extraordinaire de l'année. Dans son allocution aux cardinaux venus du monde entier, Léon XIV a affirmé que les cardinaux avaient clairement saisi l'un des enseignements de l'encyclique Magnifica Humanitas, que la guerre ne naît pas seulement des conflits entre États, mais d'une culture du pouvoir qui imprègne les relations humaines, l'économie, la politique, la technologie et même la religion. En réponse, il a proposé de reconstruire une culture de coopération et de dialogue, de renforcer le multilatéralisme et de promouvoir la participation des laïcs à la vie publique en s'inspirant de la doctrine sociale de l'Église. Le Venezuela, toujours à la recherche d'éventuels survivants après le double séisme de mercredi soir, hier après la prière de l'Angélus. Léon XIV a tenu à exprimer sa solidarité envers les frères et sœurs vénézuéliens touchés par les récents tremblements de terre qui ont fait de nombreuses victimes et blessés et causé d'énormes dégâts matériels, comme il l'a déclaré en espagnol. Sur place, le bilan continue de s'alourdir dans les zones les plus touchées, Caracas et l'état de la Guayra. Il fait désormais état de 1450 morts, selon les chiffres donné par le président de l'Assemblée nationale vénézuélienne ce dimanche. 50 000 personnes sont encore portées disparues selon l'ONU et les secours s'activent pour tenter de sauver les survivants. Les précisions de William Gazo.
8: À une trentaine de kilomètres de Caracas, la ville de Carabayeda, réputée pour ses plages, n'a plus rien d'une carte postale. En quelques minutes, les deux secousses du tremblement de terre l'ont transformée en un champ de ruines. Plus de 600 bâtiments ont été endommagés par le séisme et 189 ont été totalement détruits, selon le président de l'Assemblée nationale du Venezuela. Depuis 4 jours, les pompiers et les riverains s'affairent à main nue ou armés de pioches au milieu des gravats. Les habitants, livrés à eux-mêmes, ont dû attendre l'arrivée de l'aide internationale ce week-end pour obtenir un relais efficace. Mais le manque de machines et de matériel de sauvetage ralentit encore les opérations de secours et alimente le sentiment d'abandon croissant des habitants contre leur gouvernement. 24 pays ont envoyé plus de 2700 secouristes et 521 tonnes de matériel, tandis que 86 équipes avec des chiens entraînés à localiser les personnes piégées ont été dépêchées sur place. 33 personnes, dont plusieurs enfants, ont été secourues au cours du week-end, a déclaré Delcy Rodriguez, la présidente par intérim du pays. Le bilan humain risque néanmoins de s'alourdir. En plus des 1450 morts déjà annoncés, environ 50 000 personnes sont encore portée disparue selon les Nations Unies. Au total, ce sont près de 7 millions de personnes qui ont été affectées par le tremblement de terre. Le bilan économique, lui, est chiffré à près de 7 milliards de dollars de dégâts. Bogota, William Gazo pour Radio Vatican.
4: La liberté de la presse remise en question en Ouganda. Le principal groupe de médias indépendants du pays a déclaré hier être assiégé par l'armée, dont le chef, fils du président Museveni, a ordonné la fermeture. Il a clairement affirmé qu'il ne croyait pas la liberté de la presse et qu'elle devait être guidée par les cadres de la révolution. L'Afrique du Sud, au milieu de la tourmente xénophobe, le pays se prépare à l'échéance des mouvements xénophobes fixés pour le 30 juin prochain. Une date qui inquiète les communautés étrangères dans le pays et les institutions de la nation arc-en-ciel. Les précisions au Cap de Gabriel Porometto.
9: Depuis plusieurs mois, des appels à manifester contre les immigrés ravivent les tensions dans plusieurs villes d'Afrique du Sud, notamment à Johannesburg, Durban et au Cap. Des groupes se présentant comme des mouvements citoyens ont lancé un ultimatum aux étrangers en situation irrégulière, leur donnant jusqu'au 30 juin pour quitter le pays. Ils appellent également à des rassemblements à travers l'Afrique du Sud, faisant craindre une nouvelle flambée de violences xénophobes. Ce climat ravive le souvenir des émeutes de 2008 qui avaient fait 62 morts. Par précaution, plusieurs consulats, dont ceux du Zimbabwe, du Malawi et du Mozambique, organisent le rapatriement volontaire de leurs ressortissants. Au Cap, des centaines de Zimbabwéens patientent devant leur consulat dans l'espoir d'obtenir une place à bord d'un bus pour rentrer chez eux, mais les dates de départ restent incertaines. Face au risque de débordement, les autorités sud-africaines ont annoncé le déploiement de 13 000 policiers, appuyés par plusieurs centaines d'agents de sécurité privée et des militaires. Le président sud-africain assure que les forces de l'ordre sont prêtes à faire face à tous les scénarios. Le Cap Gabriel Porometto pour Radio Vatican.
4: Après un week-end houleux avec de nouvelles frappes de drones et de missiles de part et d'autre du Golfe Persique, les États-Unis et l'Iran vont poursuivre leurs négociations. Les attaques vont cesser, a assuré Washington. Concernant le volet libanais du conflit, l'accord cadre signé vendredi entre le gouvernement libanais et Israël sous l'égide des États-Unis ne sera pas adopté. C'est ce qu'affirme le président du Parlement libanais. Le texte ne préserve pas les droits du Liban, affirme Nabil. C'est dans ce contexte que le gouvernement israélien a approuvé hier à l'unanimité la reconnaissance du génocide des Arméniens par l'Empire ottoman. Cette décision, qui doit encore être approuvée par le Parlement, intervient dans une période de vives tensions entre Israël et la Turquie. Dans un communiqué, le ministère turc des Affaires étrangères a dénoncé de façon très ferme la décision d'Israël, l'accusant de poursuivre des motivations politiques. À Ankara, à Nandlouer.
10: Sans surprise, la réponse turque est virulente. Virulente à la fois parce qu'il s'agit de la reconnaissance du génocide des Arméniens, un terme qu'Ankara réfute catégoriquement, mais aussi parce qu'elle émane du gouvernement israélien avec lequel les relations sont exécrables. La Turquie qualifie cette reconnaissance de décision politique. Elle accuse le gouvernement de Benjamin Netanyahou de chercher, je cite, « à dissimuler ses propres crimes à Gaza ». De fait, cette décision intervient dans un contexte de très forte tension entre Israël et la Turquie. Le président turc Erdogan s'est imposé comme l'un des dirigeants les plus critiques de l'offensive à Gaza, qu'il qualifie de génocide. Mais au-delà de ces invectives contre les dirigeants israéliens, les autorités d'Ankara semblent soucieuses ces derniers mois de conserver une certaine retenue face à une partie de la classe politique et des médias israéliens qui présentent la Turquie comme le nouvel Iran et une menace pour l'État hébreu. Fin mai, le chef de la diplomatie turque assurait, par exemple, qu'une normalisation des relations turco-israéliennes était envisageable. Il la subordonnait à la fin des opérations militaires à Gaza et l'accès sans entrave à l'aide humanitaire. À Ankara, dans le Loire pour Radio Vatican.
4: Depuis plusieurs semaines, l'Ukraine a multiplié ses attaques de drones contre la Russie. Des attaques en profondeur, loin du front, qui visent les raffineries et les infrastructures énergétiques autour de Moscou, de Saint-Pétersbourg, mais aussi en Crimée, région annexée par la Russie en 2014 et placée vendredi dernier en situation d'urgence au niveau régional. Les dernières frappes ayant causé de graves pénuries de carburant et d'électricité dans la péninsule. Cette opération massive s'explique par les progrès spectaculaires réalisés côté ukrainien dans la conception et la production de drones à longue portée. Elle s'inscrit dans une volonté de déstabiliser le Kremlin, le forçant à arbitrer sur l'emplacement de ses dernières défenses antiaériennes entre soutenir le front, la Crimée ou la capitale russe. Loin d'être une opération improvisée, Kiev prépare donc minutieusement cette offensive depuis plusieurs mois. C'est ce qu'explique Stéphane Audran, consultant en risques internationaux et chercheur associé à l'IFRI.
11: C'est pas une hardiesse soudaine, c'est-à-dire que c'est vraiment le résultat d'une stratégie qui est bien pensée. On a deux campagnes en parallèle qui se déroulent, donc vous avez évoqué la Crimée et effectivement des frappes dans la plus grande profondeur, Moscou, Saint-Pétersbourg. Voronezh a été frappé aussi, une usine de composants électroniques la semaine dernière, c'est très important. Et en fait, l'Ukraine a constitué deux forces de drones en amont de cette opération. Et là, les Ukrainiens sont en capacité de mener ces frappes dans la profondeur, ce qu'ils ne pouvaient pas faire avant, puisque les Occidentaux livraient très peu de missiles capables de faire ces opérations de frappe. Les Ukrainiens ont développé aussi des capacités d'acquisition pour faire des plans de ciblage eux-mêmes, c'est-à-dire pour trouver quelle cible frapper, en partie en exploitant des sources ouvertes, en partie avec du renseignement occidental qu'ils auraient livré, vraisemblablement. Et donc là, on a vraiment une double stratégie qui a été précédée, en fait, par quelque chose dont on a moins parlé, qui a été une campagne de frappe sur les défenses antiaériennes russes. Les Ukrainiens, là, depuis plusieurs mois, ont vraiment détruit dans la Crimée, dans les territoires occupés entre la Crimée et la Russie, aussi dans la périphérie de Moscou, ils ont détruit beaucoup de systèmes antiaériens. Ça a forcé les Russes à se repositionner, ça a diminué la densité de leur défense. Donc là, on y est.
10: Qu'est-ce que vise l'Ukraine en particulier? C'est quoi ses cibles et pour quel objectif?
11: La Crimée, c'est un peu ce qu'on appelle un centre de gravité pour la Russie. C'est le centre de gravité de son effort contre l'Ukraine du sud et du centre. Et donc, frapper la Crimée, ça a un intérêt militaire, hein, ça gêne l'effort de guerre russe. Ça a un effet très politique puisque la Crimée a été prise par la force à l'Ukraine par la Russie en 2014. Donc c'est un symbole du début de l'agression. Vladimir Poutine s'est investi personnellement et il considérait que c'était une immense victoire d'avoir pris la Crimée à l'Ukraine. Il a investi beaucoup. Et de la même façon, frapper les infrastructures dans la région de Moscou et de Saint-Pétersbourg, ça sert au moins trois objectifs. D'abord, militairement, paralyser la production et la distribution de carburant, c'est important, parce que l'effort de guerre, il n'y a pas d'essence, ça ne marche pas. Ensuite, sur le plan économique, c'est quand même la production et l'exportation de pétrole et de produits pétroliers, c'est le cœur de la machine russe. Et donc, plus on casse de distribution nationale et de production, moins la Russie parvient à exporter. Et puis enfin, politiquement, frapper Moscou, frapper Saint-Pétersbourg, c'est vraiment le cœur, là où il y a une très grande partie de la population russe, des classes moyennes, des classes supérieures, qui ont été préservées par le pouvoir. C'est donc très symbolique pour Poutine, parce que ça veut dire que finalement, la guerre qu'il a déclenchée au loin et qu'il présentait comme une opération spéciale lointaine, elle se rapproche de la vie des Russes.
10: Est-ce qu'il y a aussi là un objectif psychologique évident?
11: Oui, parce que la théorie de la victoire ukrainienne, c'est obtenir le renoncement de l'agresseur. Et donc ça suppose de faire monter le coût de cette guerre pour la Russie bien au-delà de ce qu'elle peut supporter et de ce qu'elle considère comme acceptable. Bon, ben, si là, ils n'assurent plus l'eau, le gaz, l'électricité, les stations-service et les magasins pleins, il y a toute une partie du contrat social dictature contre confort qui saute. Et donc, c'est aussi une façon de fragiliser le pouvoir. Et d'après les échanges que j'ai avec les spécialistes de la Russie en ce moment, il commence à y avoir un affrontement à nouveau entre deux factions à Moscou, entre une faction qui voudrait que ça s'arrête et une faction plus extrême qui voudrait que la Russie aille plus loin, fasse une mobilisation générale.
10: Mais du coup, ce serait un bon moment pour négocier?
11: En tout cas, très clairement, vis-à-vis de ses soutiens, l'Ukraine est aujourd'hui beaucoup plus solide et beaucoup plus capable de résister à des pressions russes. Et vis-à-vis aussi des pays émergents, de ce qu'on appelle un peu improprement parfois le Sud global, l'Ukraine a démontré depuis un an que ce n'est pas à cause d'elle que cette guerre continue. Et en fait, les Ukrainiens ont toujours joué cette carte de dire « mais nous, on veut bien négocier avec tout le monde ». Et les Russes, eux, ont toujours dit « bah non, on capitule d'abord et on négociera après ». Et en fait, la question, c'est est-ce que c'est le bon moment pour négocier pour les Russes? Mais là, il n'y a que Vladimir Poutine qui peut répondre.
4: Interrogé par Marie Duhamel, Stéphane Audran, chercheur associé à l'IFRI, était ce matin l'invité de Radio Vatican.
12: Voilà.
4: Voilà, c'est la fin de cette édition. Prochain retour de l'actualité en langue française, ce sera à 13h, heure de Rome. D'ici là, n'oubliez pas, d'ici trois quarts d'heure environ, la messe en la solennité des saints Pierre et Paul, célébrée par le pape Léon XIV. Excellente journée à toutes et à tous.
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13: Seigneur, ouvre mes lèvres et ma bouche publiera ta louange. Nous te louons, Seigneur Jésus, toi le roi des apôtres, pour Saint Pierre et Saint Paul, colonne de l'Église, que nous fêtons aujourd'hui.

De la lettre aux Romains. Moi, Paul, serviteur de Jésus-Christ, appelé par Dieu pour être apôtre, mis à part pour annoncer la bonne nouvelle que Dieu avait déjà promise par ses prophètes dans les Saintes Écritures, je m'adresse à vous, bien-aimés de Dieu, qui êtes à Rome. Vous, les fidèles, qui êtes par appel de Dieu le peuple saint, que la grâce et la paix soient avec vous tous, de la part de Dieu.

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1: Chers auditeurs, bonjour. Nous avons le privilège d'accueillir aujourd'hui Laurent Dandrieux. Laurent Dandrieux, bonjour.
2: Bonjour.
1: Vous êtes journaliste, essayiste, auteur de livres qui font référence, spécialiste de l'histoire du cinéma. Vous avez également publié deux ouvrages remarquables par leur poésie, leur profondeur, leur délicatesse, concernant Fra Angelico et les relations entre Louis XIV et le Berne. Il y a quelques années, vous avez aussi publié un ouvrage qui a fait davantage polémique, où vous évoquiez la question douloureuse, délicate, des migrants et le rapport de l'Église avec ce problème. Je ne vais pas dire que vous récidivez, que votre dernier ouvrage, Rome ou Babel, publié chez Artege, qui est un ouvrage remarquable que vous sous-titrez, et cela dit tout, pour un christianisme universaliste et enraciné. Ce qui n'est pas du tout le paradoxe que l'on pourrait penser. Laurent Dandrieux, votre préfacier, Mathieu Boccoté, vous présente comme un philosophe de l'enracinement. Je trouve la formule absolument magnifique. Et vous la justifiez dans une préface qui est d'une splendeur telle qu'il faudrait la citer en entier, ce qui est impossible. Mais à propos de l'attachement que tout homme doit avoir pour sa patrie, vous écrivez « Il s'en est créé entre cette terre et moi un lien si intense qu'il en devient surnaturel. » Pouvez-vous, pour nos auditeurs, expliciter cette idée qui va peut-être paraître dérangeante à certains d'entre eux?
2: Oui, je pense que ce que j'ai voulu exprimer par là, c'est que nous sommes des êtres profondément incarnés. Nous sommes, tous autant que nous sommes, le produit d'une terre, d'un terroir, d'une culture particulière. Et que cette culture particulière, ce terroir, nous façonne non seulement dans nos coutumes, nos habitudes de vie, que sais-je, nos habitudes alimentaires, mais aussi dans notre âme, dans la façon que nous avons d'habiter le monde, de le regarder, de le contempler, et aussi dans notre rapport avec le surnaturel, dans notre rapport avec Dieu. Et c'est pour ça que le christianisme, religion par définition de l'incarnation, ne peut que reconnaître et protéger cette dimension incarnée de la personne humaine. Et c'est toujours adressé à l'homme, non pas seulement comme un individu détaché de toute solidarité particulière et interchangeable, mais vraiment comme toujours l'Église catholique s'est adressée à l'homme comme quelqu'un d'enraciné dans une culture. Et c'est toujours à travers cette dimension culturelle qu'il a essayé de l'approcher.
1: Or, et c'est tout le drame, depuis quelques décennies, disons même depuis presque un siècle, sous l'influence d'une modernité de plus en plus agressive et de plus en plus hors sol, l'Église semble s'être rendue au monde, comme le disait un penseur célèbre, et avoir condamné cet enracinement qui serait, dit-on, opposé à la fraternité universelle. Laurent Dandrieux, c'est la question qui fâche. Est-ce que il est incompatible pour un chrétien d'être attaché à sa terre et d'être attaché à l'Évangile?
2: Non, non seulement ça n'est pas incompatible, mais c'est complémentaire. C'est-à-dire que, comme nous sommes des êtres incarnés, nous n'accédons pas au sens de l'universel et à l'amour du prochain, je dirais un peu comme par miracle, en ligne droite. Nous avons besoin de médiation culturelle, et cette médiation culturelle, c'est notre enracinement qui nous les fournit. C'est pour ça que l'Église, effectivement, a toujours reconnu dans sa tradition la légitimité de la diversité des peuples et des cultures, qui sont vraiment un produit de la volonté de Dieu, et de cette légitimité de la diversité des peuples et des cultures, on passe tout naturellement à la légitimité de l'attachement à sa patrie et du patriotisme, qui a toujours été rappelé par les papes, même les plus récents, y compris dans des textes dans lesquels ils condamnaient les excès d'un nationalisme débridé, notamment les textes contre le nazisme, mais dans ces textes-là, les papes rappelaient toujours que malgré tout, l'attachement à sa nation, à sa patrie, est quelque chose de profondément légitime et de profondément nécessaire. Alors effectivement, depuis, moi je date ça depuis les années 60 à peu près, il y a une dérive de cette doctrine catholique vers une forme de mondialisme, c'est-à-dire que l'Église s'est laissée un peu contaminée par cette idée dominante aujourd'hui dans l'époque, cet esprit du temps qui veut que

0: D'une part, les problèmes auxquels l'humanité a à faire face étant des problèmes de plus en plus planétaires, et bien les réponses à ces problèmes ne seraient peut-être que planétaires, et donc le cadre national serait un cadre dépassé et un peu étriqué. Et d'autre part, l'autre facette de cet esprit du temps qui a également un peu contaminé la doctrine de l'Église, c'est qu'il y a aujourd'hui une suspicion très forte portée sur tout ce qui est frontières, identité, identité culturelle, qui serait des choses qui seraient synonymes d'égoïsme, de repli sur soi. Et on le voit bien sur cette problématique très particulière des migrants, où les positions de l'Église effectivement traduisent avec une netteté particulière cette dérive de l'universalisme vers une forme de mondialisme, où on nous explique à longueur de journée que l'accueil inconditionnel du migrant doit primer sur les questions de sécurité nationale, sur les frontières, sur les défenses des identités culturelles.
1: Un sujet particulièrement brûlant ces jours-ci, mais la question qui se pose, s'il faut accepter un accueil inconditionnel, et on a tendance à mélanger ce que l'on doit à l'individu, au frère, au prochain en détresse, qui a effectivement besoin d'aide, et puis ce qui concerne la sphère du politique, qu'en est-il du bien commun, qui était tout de même une valeur parfaitement comprise par l'Église et parfaitement respectée et encouragée?
0: Oui, c'est vraiment une notion centrale, mais c'est une notion centrale dans la théologie catholique qui semble aujourd'hui avoir été quelque peu oublié. Celui qui a le mieux évidemment théorisé cette chose, c'est saint Thomas d'Aquin, qui a vraiment bâti tout un édifice intellectuel très puissant et en même temps complètement incarné là encore sur cette question du bien commun. Et saint Thomas montrait avec une évidence particulièrement frappante que le bien commun de l'individu et le bien commun de la société sont absolument indissociables et qu'on ne peut pas envisager l'un sans l'autre. Or aujourd'hui, ce à quoi on assiste, c'est à une sorte d'oubli de la dimension politique dans la réflexion théologique, d'oubli du bien commun, et je pense sous couvert d'une montée en puissance d'une philosophie qu'on a appelée le personnalisme, finalement à monter de l'individualisme. C'est-à-dire que là aussi, on en trouvera un exemple assez net dans cette question des migrations, c'est-à-dire que à force de personnalisme, on ne voit plus les migrants que comme des individus. C'est quelque chose que martèle le pape François, et il a raison de nous inviter à considérer que les immigrants ne sont pas avant tout des agrégats statistiques, mais des personnes qu'il faut considérer comme telles et respecter comme telles. Mais ça n'empêche que d'un point de vue politique, il faut quand même considérer l'émigration dans leurs effets de masse. Et si on ne regarde pas ces effets-là, on ne comprend rien au phénomène. Or, effectivement, à force de ne regarder les migrants que comme des individus, l'Église me semble sourde aux conséquences sociales, culturelles, identitaires et même religieuses des migrations auxquelles est soumise l'Europe, notamment aujourd'hui. Et c'est pour cela, à mon avis, qu'il y a une incompréhension profonde entre le discours de l'Église d'une part et ce que vivent et ce que ressentent les populations européennes qui, elles, sont bien placées pour voir que ces migrations de masse ont des effets sociaux totalement dévastateurs.
1: Et d'ailleurs dans les deux sens, car les déracinés que sont ces migrants lâchés dans des cultures qui ne sont pas les leurs ne sont pas moins douloureuses que celles que subissent ces populations d'origine. Vous avez des mots très forts, Laurent Dandrieux, vous parlez d'une vision destructrice de l'Europe et de la civilisation chrétienne. Est-ce que cette vision, d'après vous, est une question simplement d'incompréhension de la réalité, ou bien est-ce qu'il y a une sorte de volonté, en effet, de détruire ce qui était dans cette logique de ce qu'on appelle aujourd'hui le wokisme?
0: Alors je pense qu'effectivement, le mondialisme est une idéologie qui vise fondamentalement à déraciner l'homme, ce qui est pour elle la condition sine qua non pour l'établissement de cette société mondiale dont rêve le mondialisme, une société où tout le monde partagerait la même culture, les mêmes habitudes, la même langue et éventuellement la même autorité politique. Et pour cela, il faut effectivement libérer, entre guillemets évidemment, libérer l'homme de tous ses ancrages culturels, identitaires, religieux. Et donc,
1: même sexuels.
0: Et même sexuelle, tout à fait. Il y a une volonté véritablement de destruction des sociétés traditionnelles, et j'essaye de montrer dans mon livre que ça n'aboutira pas à une nouvelle forme de civilisation, mais que c'est vraiment un processus de décivilisation, parce que il n'y a pas de civilisation véritable là où il n'y a pas de culture, et il n'y a pas de culture en dehors d'une certaine forme d'enracinement. Le problème pour l'Église est un peu différent. Je pense qu'elle se rallie à ce mondialisme parce que probablement elle n'a pas pris conscience de son caractère décivilisateur.
1: Et voire totalitaire.
0: Voilà. Et elle n'a peut-être même pas d'ailleurs pris conscience pleinement, mais c'est là que j'espère que mon livre pourra peut-être être utile. Elle n'a peut-être même pas pris pleinement conscience du fait qu'elle s'était ralliée au mondialisme. C'est-à-dire que il y a une chose qui est très frappante dans le discours ecclésial aujourd'hui. C'est la disparition du principe de non-contradiction. C'est-à-dire que on vous explique dans le même texte que les peuples ont droit à une identité, que la diversité culturelle du monde est une chose importante, mais un paragraphe plus loin, on va vous dire que il faut une autorité politique mondiale ou que, au nom de l'accueil du migrant, eh bien, les frontières doivent disparaître. Et donc, il y a à la fois des restes d'un discours traditionnel sur la diversité culturelle et une ivraie, je dirais, mondialiste qui vient se mêler à ce bon grain de manière totalement incohérente.
1: Il y a un passage que je trouve particulièrement intéressant dans votre livre, c'est quand vous soulignez qu'il y a une sorte de coupure, de rupture entre ce qui reste du peuple catholique en Europe, et Dieu sait que depuis 60 ans, il n'a cessé de diminuer, et une hiérarchie qui, c'est un peu la même chose d'ailleurs s'agissant du politique, semble être totalement coupé de la base. Et vous avez des passages particulièrement éclairants sur cette volonté qui date des années 50, 60, 70 de déraciner ce qu'on appelait une culture populaire qui était censée empêcher d'arriver à une foi pure, raisonnée et intelligente.
0: Oui, ça c'est un phénomène qui est très intéressant parce qu'il nous conduit directement à la situation dans laquelle nous nous trouvons aujourd'hui. Il y a eu effectivement, à partir des années 50, 60, une méfiance grandissante dans la hiérarchie catholique vis-à-vis de ce qu'on a appelé un catholicisme culturel, c'est-à-dire un catholicisme d'une part enraciné effectivement dans des traditions locales et d'autre part le catholicisme parfois de gens qui avaient un catholicisme plus sociologique que véritablement très très profond, des gens qui allaient à la messe pour faire court un peu par habitude. Et donc on a voulu expurger le catholicisme de ce catholicisme populaire pour arriver à un catholicisme beaucoup plus conscientisé, beaucoup plus spirituel, en oubliant qu'ainsi on coupait le christianisme de ses racines, parce que ce christianisme populaire, qui n'était effectivement pas toujours extrêmement profond, c'était le terreau sur lequel pouvait prospérer une spiritualité plus profonde. Et à vouloir une spiritualité pure, détachée de ce terreau, on est arrivé finalement à quelque chose de totalement abstrait et d'extraordinairement fragile et soumis à l'air du temps. Et il y avait un dominicain à l'époque qui s'appelait le père Serge Bonnet qui était très choqué par cette évolution et qui a fait des textes pamphlétaires absolument remarquables contre cela. Et il a eu cette intuition de dire, mais finalement, à force de vouloir un catholicisme purement spiritualisé, détaché de tous ces ancrages populaires, on va finir par arriver à un catholicisme apatride. Or, c'est exactement ce que nous sommes en train de vivre. C'est-à-dire que moi, je dirais qu'il y a eu un mouvement en deux temps. Effectivement, dans un premier temps, le catholicisme, et notamment le catholicisme français, s'est coupé du peuple. Et maintenant, on en est au stade où il se coupe des peuples. C'est-à-dire qu'il explique aux peuples, notamment aux peuples européens, que leur attachement à leur patrie, à leur identité culturelle, à leur nation, est quelque chose qui relèverait plus ou moins du péché, parce que ce serait quelque chose d'égoïste et d'excluant. Et évidemment, à une époque où on voit bien, au contraire, les gens voient bien les ravages concrets produits par la mondialisation, ce discours ecclésial dominant choque beaucoup, parce que, en fait, beaucoup de gens en Europe ont le sentiment que l'Église, en fait, leur demande de commettre une sorte de suicide collectif en renonçant à leur identité collective. Et je pense que ce décalage joue énormément dans le déclin du christianisme en Europe aujourd'hui, dans le désamour des Européens pour la religion et pour la foi catholique. Et que c'est vraiment aujourd'hui un enjeu capital pour l'Église catholique, si elle veut survivre en Europe, autrement que de manière marginale, que de se réconcilier avec cet amour des Européens pour leur identité. Et par ailleurs, ça lui permettrait aussi de se réconcilier elle-même avec sa propre doctrine, ce qui ne serait pas du luxe.
1: Ce qui est d'ailleurs l'application du commandement « Tes pères et mères honoreras », car attaché à sa patrie, c'est attaché à ses ancêtres. Il y a ses racines.
0: Oui, et c'est tout le paradoxe, c'est que malgré tout cet attachement à sa patrie, il reste prôné par le catéchisme de l'Église catholique et qui s'appuie sur effectivement une réflexion théologique bimillénaire et d'innombrables déclarations des papes en faveur de la patrie. Je rappelle dans mon livre quand même une phrase de Saint Pie X, donc au début du XXe siècle, qui est tout à fait saisissante, où il explique que si le catholicisme devenait ennemi de la patrie, il ne serait plus une religion divine, ce qui est quand même tout à fait extraordinaire. Mais ce rappel du catéchisme est effectivement contredit de manière assez concrète, régulièrement, par cette suspicion qui est jetée par tout un tas de déclarations ecclésiales sur l'idée de patrie et sur les gens qui effectivement se soucient d'avoir un projet politique qui défende leur identité nationale, qui sont immédiatement taxés d'égoïsme, de xénophobie, voire de racisme.
1: Ce qui est très plaisant dans votre livre, Laurent Dandrieux, c'est que souvent les essayistes qui se penchent sur la question sont des philosophes du désespoir qui nous annoncent une catastrophe dont personne ne sortira et qui ne proposent aucune solution. Vous, au contraire, vous nous rappelez que cette mondialisation, ce mondialisme pour agressif, voire totalitaire, qu'il peut être par certains de ses aspects, reste tout de même de l'ordre de l'utopie. Quelqu'un a dit « les faits sont têtus et nous avons une résistance du réel qui est très profonde ». Vous parlez du droit fondamental de l'homme, de l'humanité à la continuité, de l'enracinement comme d'un besoin vital de l'âme. Eh bien, que ce soit les peuples ou les chrétientés, elles ne veulent pas mourir. Ce suicide qu'on voudrait leur imposer, elles n'en veulent pas.
0: Oui, alors malheureusement, on pourrait déplorer que les réactions des peuples soient parfois insuffisantes et qu'ils fassent preuve d'une certaine passivité. Je cite quelque part une interview de Pierre Manan, du philosophe Pierre Manan, qui s'étonnait que les Européens semblent parfois consentir à leur suicide. Mais ce qui est certain, c'est que cette évolution n'est pas fatale parce qu'elle contredit effectivement ce que la philosophe Simone Weil a appelé un besoin vital de l'âme. À partir du moment où vous considérez que ce besoin d'enracinement est un besoin vital de l'âme, il est effectivement tout à fait possible et souhaitable d'espérer que les peuples fassent entendre leur droit à ce que ce besoin soit satisfait. Et on voit bien effectivement aujourd'hui que les ravages de la mondialisation devenant de plus en plus évidents, eh bien cette protestation en faveur de l'enracinement se fait entendre de manière de plus en plus forte un peu partout. Je pense que si l'Église en prenait conscience et se réconciliait en quelque sorte avec sa propre doctrine sur la question, cela pourrait donner un poids beaucoup plus fort à ce réveil des identités. Et puis par ailleurs, ça pourrait aussi l'équilibrer, c'est-à-dire qu'effectivement dans le réveil des identités, il y a toujours un risque, c'est-à-dire que certes c'est un besoin vital de l'âme, mais il ne faut pas non plus que chacun se crispe sur sa propre identité en oubliant qu'il n'y a pas qu'elle qui compte au monde. Et c'est tout le mérite justement de l'universalisme chrétien, c'est que il équilibre ce besoin d'enracinement par un rappel de la fraternité universelle. Et donc, il me paraît d'autant plus vital que l'Église se tourne à nouveau vers ce besoin d'enracinement et, en quelque sorte, le sanctifie en lui redonnant sa dimension spirituelle.
1: Vous dites, Laurent Dandrieux, que le défi qui attend l'Église dans les prochaines décennies, c'est ou bien d'en revenir à l'esprit de Pentecôte, ou bien de sombrer dans le délire de Babel. Quel est donc l'espoir pour nous, pour les générations à venir ?
0: Bien, l'espoir, c'est effectivement que l'Église fasse un retour sur elle-même et réussisse à, comment dire, isoler, livrer de la bonne doctrine. Je pense qu'il y a quand même des motifs d'espérer dans l'évolution de l'Église aujourd'hui, non pas forcément au sommet de la hiérarchie, mais on voit bien que dans les jeunes générations de prêtres et même parfois dans les jeunes générations d'évêques, eh bien, il y a des personnalités qui s'éloignent de plus en plus de ce christianisme un peu désincarné, un peu hors sol, que je dénonce dans mon livre, et que, de ce point de vue-là, beaucoup dans les jeunes prêtres ont une attitude beaucoup plus saine et beaucoup plus réaliste. Donc on peut espérer que cela finira par infuser petit à petit jusqu'au sommet de la hiérarchie. Par ailleurs, je pense qu'il est très important que nous autres chrétiens, nous ayons conscience de plus en plus de l'importance de la culture catholique et que nous la fassions vivre peut-être plus que nous la faisons vivre aujourd'hui, non seulement parce qu'elle est un bol d'air qui permet à notre foi de reprendre son souffle et de ne pas s'asphyxier, mais aussi parce qu'elle est le contact, cette culture catholique, elle est le contact avec nos concitoyens qui n'ont plus la foi. C'est-à-dire que la culture française est profondément imprégnée de christianisme, et donc les Français qui n'ont plus la foi, participant de cette culture française, sont imprégnés de christianisme sans le savoir, en fait. Et donc, c'est un terreau d'évangélisation formidable que nous pourrions, tous autant que nous sommes, à notre échelle individuelle, faire fructifier pour participer à cette nouvelle évangélisation sans laquelle il n'y aura pas de sursaut de l'Europe.
1: Laurent Dandrieux, malheureusement, cette émission touche à sa fin, car nous pourrions parler très longuement d'un sujet qui est passionnant. Je renvoie nos auditeurs à votre livre « Rome ou Babel, pour un christianisme universaliste et enraciné », publié chez Arthège, qui est un ouvrage fondamental qu'il faut lire pour le plaisir de le lire, pour la beauté de la pensée, la beauté de la langue qui est devenue quelque chose de tellement rare, et surtout pour sa profondeur et pour l'inflexion qu'elle ouvre. Il ne faut pas seulement vous lire, il faut réfléchir en vous lisant. Et je demande à nos lecteurs de se pencher sur ce livre qui est en tout point remarquable, pour lequel je vous remercie, Laurent Dandrieux.
0: C'est moi qui vous remercie.

0: Bonjour à tous et bienvenue sur le plateau d'Un cœur qui écoute, votre émission de spiritualité. Ce soir, je vous invite à prendre un petit peu de hauteur avec Oriane Aymard. Bonsoir Oriane.
1: Bonsoir Cyril.
0: Alors vous venez nous présenter votre nouveau livre, L'appel de l'Everest. Et puis le précédent s'appelait Au cœur de l'Everest, la quête d'une femme au sommet, paru aux éditions Mareuil. Tout simplement, hein, comme le titre l'indique, vous êtes une des rares françaises à être allée faire un tour sur le toit du monde à plus de 8800 mètres. Ça ne s'est pas fait totalement dans la douceur, dans les pâquerettes, dans les petits cœurs roses partout. Ça a été une vraie aventure physique, évidemment, et puis une quête spirituelle que vous avez pu faire, notamment en passant un peu par l'hindouisme de ce coin du monde. Vous allez nous en parler dans un instant. Juste avant, au lieu de nous lire un extrait de texte, nous allons regarder un extrait du documentaire qui raconte cette aventure.
2: Je m'appelle Oriane Aymard. J'ai un rêve depuis un voyage au Tibet à 23 ans. Là-bas, j'ai vu l'Everest pour la première fois. Et comme une évidence, je me suis dit, un jour, j'irai en haut.

0: raison devrait me pousser à abandonner aujourd'hui. Mais j'ai déjà dû renoncer à mon rêve il y a 20 ans. Je n'y renoncerai pas une nouvelle fois.
1: C'est dense. Des images superbes. Là, y a du calme, hein, y a du silence, y a de la hauteur. Y a vraiment de l'immensité. Et donc, vous allez nous dire s'il y a quelqu'un ou pas là-haut. Hein, est-ce qu'on entend, est-ce qu'on voit quelqu'un? Mais surtout, il y a le choc des images où on voit que la nature est toujours aussi brutale, violente, entière. Et pour les êtres humains qui croient encore qu'on la domine, c'est encore une preuve que ce n'est pas tout à fait le cas. Alors ça, ce qu'on voit, ça s'est passé en 2023?
0: Oui, exactement, printemps 2023.
1: Qu'est-ce que vous faisiez là-bas?
0: Alors, c'est une bonne question. Alors, ce rêve de faire l'Everest, ça date, comme je l'ai dit dans le teaser, ça date de... c'était en 2002, donc il y a plus de 20 ans. J'avais 23 ans à l'époque et j'ai vu l'Everest pour la première fois au camp de base de l'Everest, mais côté tibétain, donc pas côté népalais d'où j'ai fait l'ascension jusqu'au toit du monde.
1: Mais qu'est-ce que vous faisiez là-bas, vous, francilienne, on va dire?
0: J'allais, en fait, c'était mon deuxième voyage au Tibet et j'allais faire un pèlerinage au Mont Kailash, qui est la montagne sacrée pour les hindous, les bouddhistes, les jains et les bunes. Et il se trouve que le col était bloqué et donc je me suis dit, puisque je suis là, autant faire quelque chose. Je me dis, allons faire le trek au camp de base de l'Everest. Et c'est comme ça que je suis allée un peu par hasard jusqu'au pied de l'Everest, donc côté tibétain. Et là, j'ai aperçu pour la première fois, donc, l'Everest, et ça a été pour moi un petit peu comme une révélation, dans le sens où je me suis dit, voilà, un jour j'irai en haut, un jour je serai en haut même.
1: Alors on remonte encore la bobine, pourquoi le Tibet ?
0: Alors, j'ai toujours été fortement attirée par l'Asie du
1: Sud. Tibet ou...
0: Peut-être, on ne sait pas. Hein. Mais j'ai toujours été attirée par l'Asie. Mais ça, depuis très jeune, depuis mon adolescence, j'ai lu énormément de livres sur le bouddhisme, notamment le bouddhisme tibétain, l'hindouisme. Et la première fois que je suis allée dans cette région du monde, c'était Inde du Nord, Népal, Tibet. J'avais 21 ans, puis je suis retournée. Et voilà, je suis attirée par les philosophies, les traditions orientales, les religions là-bas, et donc je voulais explorer un petit peu, et c'est pour ça que je me suis retrouvée au Tibet.
1: D'accord. Alors, vous êtes aussi née dans une famille plutôt catholique ?
0: Oui. Oui, tout à fait. Je suis née à côté de Sceaux et j'ai vécu à Sceaux jusqu'à l'âge de mes 19 ans. Et donc, dans une famille catholique, donc j'ai reçu une éducation, je dirais, classique, baptême, communion.
1: Et vous vous sentez chrétienne aujourd'hui en premier ou pas ?
0: Oui, complètement. Ouais.
1: C'est comme si vous aviez chaussé des lunettes qui vous permettent de voir...
0: Ça me permet d'avoir un autre regard. Oui, exactement, d'avoir un autre regard et d'avoir approfondi aussi ma propre foi chrétienne. Hein. Donc, ça a apporté une autre vision. Donc c'est tout un cheminement, mais alors mes parents n'ont pas forcément compris pourquoi, oui. Qu'est-ce qui s'était passé en moi. Ils ont essayé, ils essayent toujours, mais en tout cas c'était nécessaire pour moi d'aller aussi regarder ce qui se passait. Moi j'ai pas été forcément la seule, puisqu'on voit un petit peu dans le christianisme, enfin moi j'ai lu beaucoup, notamment le père Henri Le Sault qui était allé en Inde ou d'autres, donc aussi trouver certaines réponses sans pour autant, renier leur foi chrétienne. Hein, donc,
1: L'Everest aussi, c'est pas juste un sommet qui a ravi les Anglais pour être les premiers à aller là-haut.
0: Tout à fait. Alors l'Everest, déjà, c'est une montagne féminine, parce que les montagnes, en tout cas, au Népal, ont un genre. Par exemple, le Makalu, qui est un autre 8000, c'est une divinité masculine. Et l'Everest, c'est une déesse, en fait, et c'est la mère, l'univers. Donc les Tibétains l'appellent Chomoluma et les Népalais Sagarmatha. Et donc, ils lui font des offrandes, des cérémonies, on appelle les Pujas, où ils lui demandent sa protection, surtout pour les Sherpas qui vont grimper et pour les grimpeurs aussi comme nous. Donc tout le monde participe à la Puja, mais c'est une véritable déesse. Donc on y va.
1: Et la gravir, c'est pas aller au-delà des lois naturelles
0: Alors c'est vraiment parce que certaines montagnes, notamment je parlais du Mont Kailash, justement c'est interdit d'aller au sommet du Mont Kailash, c'est la demeure du dieu Shiva notamment, ouais. Et c'est interdit.
1: Exactement.
0: Mais l'Everest, en tout cas, il n'y a pas d'interdiction. Et En ce qui me concerne, pour moi, gravir l'Everest, bah oui, ce n'est pas juste une simple montagne. Et c'est comme si, pour moi, c'est une forme de pèlerinage, en fait. C'est comme si je me rendais à Lourdes pour voilà, faire le parallèle, bon, avec tous les dangers et les risques oui. que ça comporte.
1: Quand le gave sort de son lit.
0: Voilà, mais c'est... Donc pour moi, c'était... oui, c'était gravir l'Everest, c'était pas juste gravir n'importe quelle montagne, c'était quelque part m'unir avec la mère, enfin la mère universelle, la Vierge Marie, enfin quel que soit le nom qu'on lui donne. Et je pense aussi, c'est pour ça, peut-être, enfin je peux pas, il n'y a rien de rationnel dans ce que je dis, mais peut-être le fait qu'il y ait eu certaines épreuves, c'est lié aussi à cette quête personnelle, cette quête intérieure en fait qui m'anime. Et ma vie est très liée à la figure de la mère, la Vierge Marie, parce que bon, comme vous avez pu le lire, j'ai eu une hémorragie cérébrale quand j'étais jeune, j'avais 25 ans, dans le nord de l'Inde, et j'étais à côté du tombeau d'une sainte indienne, mais alors ça c'est encore dans l'hindouisme, qu'on considère comme un avatar, et qui représente la mère en fait. Elle était une incarnation de la mère sur Terre, comme si on avait la Vierge Marie qui s'incarnait là tout de suite dans un corps, enfin, pour essayer de situer les choses. Et j'ai ce lien avec avec la mère, avec la Vierge Marie, et pour moi faire l'Everest, la gravir, c'était pas juste une simple balade ou une simple expédition.
1: Alors au début au cœur de l'Everest, dans les premiers chapitres, vous racontez cet accident dont on a vu quelques images tout à l'heure, où vous grimpez, ça avance bien, mais on commence à passer dans une énième zone dangereuse, et qui, en fait, c'est pas le couloir de la mort, mais si c'est...
0: C'est la cascade, oui, ça pourrait être la cascade de la mort.
1: Voilà.
0: C'est un très bon nom. En fait, voilà. C'est la Kumbu Icefall, la cascade du Kumbu, mais cascade de la mort, voilà. Ça va très bien.
1: Et là, ce qui devait arriver est arrivé.
0: Oui, tout à fait.
1: Et là, votre premier mouvement, ça a été justement de vous adresser à quelqu'un comme la Vierge Marie.
0: Oui, alors juste pour resituer, donc je traverse cette cascade de glace, c'était pendant la phase d'acclimatation, donc parce qu'on ne va pas au sommet directement, il faut acclimater notre corps, et c'était pendant la redescente du camp 3, donc à 7200 mètres, en traversant donc cette fameuse cascade de glace, qui est un immense glacier avec de nombreux cercles, donc c'est des gros blocs de glace.
1: Oui, c'est pas tout plat,
0: et en fait, des énormes cercles, donc des gros blocs de glace qui peuvent parfois peser des tonnes et qui peuvent chuter à tout moment. Et au moment de la redescente, ce que je craignais le plus est arrivé, c'est-à-dire que j'ai été prise dans une chute de sérac. Il y a des gros blocs de glace qui se sont effondrés juste derrière moi. Et là, à ce moment-là, je pensais que c'était la fin, que j'allais mourir, parce que les chances de survie sont quasi nulles quand on est pris dans une chute de sérac. D'ailleurs, il y avait trois Sherpas qui étaient décédés plus ou moins au même endroit deux semaines avant. Et par instinct, je me suis mise en boule et j'ai fait une dernière prière à la mère, justement, à la Vierge, la Vierge Marie. Et je me suis dit, je lance, quoi. Mais là, on n'a même pas le temps de prier. C'était vraiment, deux mots. Et là, j'ai été frappée violemment par un des sérac qui m'a projetée par terre, quoi. Enfin, j'étais déjà à terre, mais projetée, donc je me suis retrouvée sur le dos. Et là, quand mon Sherpa m'a retrouvée, j'étais blessée. Mais j'étais vivante. Et donc là, il m'a dit, lève-toi, il faut partir, parce qu'il y a d'autres sérac qui peuvent tomber. Et là, je me suis relevée, mais je me demande encore, c'est la force de vie qui fait qu'on se lève, parce qu'on tient à la vie. Mais c'est un miracle que je sois aujourd'hui.
1: Vous parlez de la providence qui vous a...
0: Moi, je parle de miracle, alors, voilà, c'est... Tout le monde peut pas forcément, mais pour moi, je sais que je devrais pas être là. Donc, je sais ce qui s'est passé dans ces instants.
1: Est-ce que votre gratitude, elle va envers une personne, envers votre créateur, par exemple ?
0: Elle va envers la mère universelle, envers Dieu, tout simplement.
1: Et ça vous a changé ?
0: Oui, ça change beaucoup. Alors après, c'est tout un cheminement. J'ai vécu d'autres épreuves dans ma vie. C'est des étapes en fait. Ça n'a jamais de fin. Et on change continuellement. Mais c'est vrai que ça m'a changé dans le sens où à partir du moment où on a de la gratitude, sa vie, notre vie, enfin notre vision de la vie, elle change. Alors j'avais déjà eu des difficultés avant, notamment l'hémorragie cérébrale, mais on a tendance à oublier. Et donc, c'était un petit rappel comme quoi, il n'y a rien d'acquis, qu'on peut partir du jour au lendemain. Et c'était un énorme merci à la vie, un énorme merci à la Mère universelle, à la Vierge Marie, à Dieu, donc d'être vivante. Et je me rappelle le soir même où je me suis retrouvée sur mon lit, je disais merci, merci, et peu importe que je fasse l'Everest ou pas, c'était merci, je suis en vie, quoi. C'était un énorme merci. J'ai rarement été aussi heureuse, avec autant de gratitude.
1: Et comment vous expliquez d'avoir eu comme ça dans le cœur, d'aller chercher aussi loin quelque chose de cet ordre-là, quoi, cette expérience pas sportive en fait,
0: qui est, non, c'était
1: une expérience spirituelle.
0: Complètement, ouais. Ouais, c'était pas du tout une histoire de performance. C'était comme un appel. J'aime bien le mot appel. C'est comme quand on part en pèlerinage. Et j'utilise le mot pèlerinage parce que j'ai fait deux fois Compostelle et notamment une fois de Paris. Et c'est une évidence. Et on ne sait pas forcément pourquoi. Il n'y a pas de logique, mais on sait qu'on doit y aller. Et on sait que, oui, ça va nous transformer, qu'il va y avoir aussi des épreuves, mais il faut y aller. Et c'est comme ça que je suis partie à l'Everest, et c'est comme ça que, aussi, malgré l'accident, parce que j'ai dû aller à l'hôpital à Katmandou, j'ai décidé, malgré tout, deux semaines après, de revenir au camp de base et d'y aller et de continuer, parce que c'est sûr, s'il n'y avait pas cette quête, sincèrement, moi, j'aurais jamais retraversé la cascade de glace. Et puis, il faut avoir confiance. Il faut avoir confiance, justement, dans...
1: Et la peur, par exemple, je ne sais pas, moi, de partir, ne serait-ce que faire Paris à Saint-Jacques-de-Compostelle, on peut avoir peur aussi, hein.
0: Ah, complètement. J'avais 19 ans quand j'ai fait... donc, c'était il y a presque 30 ans. J'avais 19 ans quand j'ai fait mon premier pèlerinage, donc, du Puy-en-Velay. Donc, il y avait beaucoup moins de monde qu'aujourd'hui. Jeune femme seule, oui, j'avais des peurs, mais pareil, c'était un appel, et je me suis dit que tout se passerait bien, et que voilà, et puis j'y suis allée, et en effet, tout s'est bien passé. Ça n'a pas été simple, hein. Je n'ai pas marché d'ailleurs, vous voyez, j'ai évolué depuis, comme quoi, et pareil, en partant au pèlerinage de Paris, c'était la même chose, hein. Mais c'est sûr, c'est l'inconnu. Hein. Donc,
1: Et une fois qu'on a fait, qu'on a vécu son rêve, il reste quoi ?
0: Il se transforme, hein. Après, c'est un de mes rêves, parce qu'il y en a d'autres. Oui, c'est pas forcément sportif, mais la vie continue, et heureusement, mais c'est sûr que ça a été une étape très très importante pour moi, qui m'a transformée. Mais encore une fois, le chemin il continue, et il y aura d'autres épreuves aussi. Il y a pas que l'Everest. Et heureusement que j'ai pas attendu de faire l'Everest pour pour vivre aussi. Et accomplir d'autres rêves.
1: Donc, alors, il y a des gens qui ne sont pas allés jusque du côté de l'Everest, hein, mais ne serait-ce que dans les Alpes. Mm-hmm. Il y a un moment où on passe une limite en altitude,
0: oui.
1: Où la jolie montagne avec les petites fleurs et les vaches et les sonailles, c'est plus ça, c'est de la caillasse, c'est de la glace,
0: ouais.
1: C'est du danger, c'est du temps qui peut tourner très très vite, et puis c'est un désert.
0: Ouais.
1: Ce désert minéral... qui est beau, captivant, mais là, quand je dis ça, je pense qu'on est à 3500, 4000 mètres en France. Quand on est là-bas, dans cette montagne, qui ne fait pas comme ça tout d'un coup, c'est qu'il faut y arriver, et il y a un long moment avant d'y arriver, ce désert de glace, ce silence, cette violence du vent, cette présence du vent, est-ce que ça permet de vivre une expérience spirituelle ?
0: Alors ça amène, je pense, une forme de dépouillement. Mais c'est-à-dire quand on va en haut, on se sent rien, quoi. Enfin, on se sent vraiment extrêmement vulnérable, et en fait, on se dit mais on n'est plus grand-chose. Donc, et il y a cette vulnérabilité qui est là. On se dit on fait partie de tout ça, mais qu'au final, on n'est absolument rien. Et je pense que c'est beau d'avoir aussi ce sentiment. Mais on se dit qu'on peut partir aussi pareil à n'importe quel moment.
1: Est-ce qu'en creux, ça aide à croire qu'il y a quelque chose de supérieur à nous
0: Alors déjà, avant d'arriver à cette étape avec... si on prend juste l'Everest, avant même d'arriver au col sud, au sommet de l'Everest, il y a eu tout ce cheminement. Donc, De toute manière, en fait, moi, je suis dans le présent quand je marche, par exemple. Je fais un pas après l'autre, mais je sais très bien qu'au final, voilà, s'il n'y avait pas cette force, justement, qui m'animait, s'il n'y avait pas cette présence, je ne serais même pas... déjà, je ne serais même pas en vie, mais je n'irais même pas jusqu'au bout. Donc, après, c'est tellement rude, c'est tellement intense, il fait tellement froid que... on est un peu coupé en fait de tout ça. Enfin, c'est pas qu'on est coupé, mais on est vraiment concentré. Mais c'est pas forcément harmonieux. Voilà, j'ai ressenti, voilà, quand on parle de présence, je l'ai ressenti de différentes manières à d'autres moments où c'était quand même plus harmonieux, où c'était plus dans l'amour. Plus là, c'est vraiment. Oh, vous voyez, beaucoup quand je faisais Compostelle ou à d'autres moments, enfin dans ma vie, hein, de ressentir la présence.
1: Moment, oui, vous avez un moment un peu précis.
0: Voilà, puisqu'on parlait de Compostelle, oui, il y a un moment à Conques, c'est arrivé à Conques, oui, ça a été très très fort. Et même pendant tout le chemin, cette présence qui m'accompagne, ce sentiment de jamais être seule, c'est quelque chose qui nous remplit et où tout est parfait en fait, tout est cette perfection en fait qui est là et on se dit tout est parfait en fait.
1: Est-ce qu'il nivelle un peu les angoisses du futur?
0: Les angoisses, il n'y en a plus. On passe
1: les remords
0: plus.
1: Du passé,
0: ah oui,
1: et tout
0: y
1: ça.
0: Il n'y a plus de passé, il n'y a plus de présent, il n'y a plus de passé, il n'y a plus de futur, il n'y a pas d'angoisse parce qu'on vit l'instant présent.
1: C'est une forme de contemplation active, je ne sais pas comment dire.
0: Oui, quelque part. Alors, c'est aussi quand on marche, notamment à ces hauteurs-là, je dirais comme on est très dans l'instant, c'est sûr, on n'est pas dans le passé, on n'est pas dans le futur, pareil. Mais ça reste quand même assez dur, en fait. C'est très dur. Au sommet de l'Everest, en fait, j'ai réalisé que finalement j'avais vraiment gravi le sommet, mais plus au retour. Voilà, c'est que sur le moment, on est en lutte. C'est vraiment de la lutte, quoi. C'est de la lutte pour la survie, tout simplement. Oui. Donc, on n'est pas forcément, c'est pas forcément très harmonieux dans ce sens-là.
1: Alors, on a Saint-Augustin, il y a un petit moment en Afrique du Nord, qui parlait de cette présence plus intime à moi-même que moi-même. Mmh. Est-ce que c'est cette impression-là que vous aviez, notamment sur le Saint-Jacques-de-Compostelle? Que c'est pas quelque chose à l'extérieur.
0: Ah non, c'est
1: bien en vous, mais en même temps que c'est pas votre imagination. Ou...
0: Non, pas du tout. D'ailleurs,
1: c'est une présence comme vous dites.
0: On voit d'ailleurs quand les choses sont alignées et d'autres pèlerins avec qui j'ai parlé ou d'autres, enfin ceux qui surtout qui cheminaient depuis un certain temps, on sent que tout est aligné. C'est-à-dire en fait tout vient à nous. Et c'est justement, je pense qu'on a une forme de purification qui est là. Et en fait tout arrive. Il suffit qu'on ait une pensée. Mais je dis pour des choses totalement idiotes, même pour manger le soir, je dis j'aimerais avoir ça, ça va arriver, j'aimerais rencontrer, je ne sais pas, à ce moment-là, il y a quelqu'un qui apparaît sur le chemin ou au moment où on se perd. Et en fait, c'est cet alignement, on est vraiment comme si, en fait, ce qu'on pensait, ce qu'on vivait, en fait, ça se manifestait à l'extérieur et inversement. Et du coup, on ne sait plus vraiment, finalement, en harmonie totale, ouais. Mais alors l'Everest, ça a été un peu plus, c'était moins harmonieux.
1: En général, parmi les gens qui ont fait l'Everest, il manque un doigt ou un orteil, ou c'est pas...
0: Ça aurait pu m'arriver, oui, dans mon équipe, il y a eu un certain nombre d'amputations, dans les autres équipes aussi, parce que 2023 a été l'année la plus froide jamais enregistrée pour une ascension de l'Everest. Il y a des températures au sommet comme moins 40 à moins 50. Mais après, comme il n'y a pas assez d'oxygène, en fait, c'est pour ça que le risque de gelure est amplifié. Et donc, il y a eu énormément de gelures, y compris chez les Sherpas, ce qui est totalement inhabituel. Mais quand je suis revenue à Katmandou, parce que j'ai dû revenir à l'hôpital, où là, ils étaient envahis, tous les hôpitaux à Katmandou étaient envahis de Sherpas et de grimpeurs comme moi, qui avaient des gelures. Moi, j'en ai eu, j'ai récupéré mes doigts. J'ai eu beaucoup de chance, même si pas encore totalement la sensibilité. Donc, c'était pas de tout repos, ouais.
1: On arrive à la fin de cette aventure. Est-ce que vous pourriez répondre par trois fois à des questions qui vont être aussi élevées que les Brest? Je vous écoute, entre 1 et 10.
0: Je vais dire 10.
1: Que diriez-vous à quelqu'un qui a des difficultés à pardonner?
0: Je lui dirais que tout passe et que déjà le fait de pardonner, ça va l'aider aussi à se pardonner à lui-même.
1: À nouveau, entre 1 et 10.
0: 6.
1: Quel pèlerinage aimeriez-vous faire?
0: Ben tiens, bon, je vais peut-être pas refaire Compostelle, mais enfin tout peut-être pèlerinage. Hein. Ben, j'aimerais bien justement aller au Mont Kailash, puisqu'on en parlait, que j'ai pas pu y aller. J'aimerais bien aller au Mont Kailash.
1: Une dernière?
0: Ben, je vais dire 9.
1: Quelle est votre prière préférée?
0: Ah. Alors c'est pas je vous salue Marie, non, c'est Dieu notre Père, qu'on pourrait dire aussi Dieu notre Mère, enfin pour moi, mais c'est la prière, voilà, c'est tout simple, mais moi, c'est la prière qui me parle plus.
1: Merci beaucoup Oriane, merci d'être descendue jusqu'à nous.
0: Oui.
1: Je rappelle le titre de vos livres, le tout récent L'appel de l'Everest, le précédent Au cœur de l'Everest, la quête d'une femme au sommet, paru aux éditions Mareuil. Bonne poursuite.
0: Merci Cyril.
1: Bonne quête, vous êtes en chemin je pense encore,
0: oui,
1: comme nous
0: oui,
1: tous.
0: Oui, comme nous voilà. Tous, exactement.
1: Mais comme ça, on a l'impression que votre chemin, il y a plus de perspectives, plus de hauteur, plus de profondeur. Je vais réfléchir pour mes prochaines vacances. Merci beaucoup, merci à vous tous pour votre fidélité. 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Merci à tous, à la semaine prochaine.

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2: Chers auditeurs, je rappelle que nous sommes avec Thierry Nélias, qui parle de son remarquable ouvrage, paru aux éditions Vibert, Algérie et la conquête, 1830-1870. Je trouve d'autant plus étonnant ce que vous dites, Thierry Nélias, à propos des incertitudes de Louis-Philippe. Quand on pense à la suite des événements, à la manière dont les princes d'Orléans vont s'investir dans la conquête de l'Algérie, la fondation de Philippeville, je sais que vous avez des attaches familiales, et puis le rôle d'abord du duc d'Orléans, puis de ses frères, et d'abord du duc d'Aumale. Alors, nous n'en sommes pas encore là, mais cette conquête, puisque finalement nous allons décider de rester pour diverses raisons, elle ne va pas se heurter d'emblée à un mauvais vouloir général, mais un homme va finir par se lever. Et en vous disant, après tout, on se dit que si l'on se situe du parti adverse, Abdelkader est quand même un personnage assez remarquable.
3: Oui, oui, parce que bon, c'est un noble de la région de Mascarin. Il descend directement du petit-fils de Mahomet, donc il a aussi une charge religieuse. C'est un homme qui, à l'origine, se portait plus à devenir marabout, donc avoir une vie spirituelle. Mais il a également une formation militaire, hein, comme tout noble de l'époque. Et il va peu à peu rentrer dans la résistance en assistant au conseil de guerre de son père. Hein. À partir de 32, donc novembre 32 exactement, il est élu sultan et calife de la région de Mascarin. Et c'est à partir de là qu'il va vraiment prendre conscience de sa charge et du rôle qu'il peut jouer au nom de l'islam. Là, il décide donc de commencer à rallier les tribus derrière, sous sa bannière, pour chasser les Français et les rejeter à la mer. Et donc il va avoir de premiers engagements avec notamment le général commandant de la ville d'Oran, qui se trouve un petit peu coincé dans sa ville, parce qu'au départ ce général comptait beaucoup sur ses alliances avec la tribu des Douairs et des Smela. Sauf que Abdelkader va retourner les Douairs et les Smela et les rallier à sa bannière, et là le général qui va prendre la suite, le général de Michel, va être obligé d'établir un traité avec Abdelkader. Donc c'est déjà une première victoire d'Abdelkader. Donc c'est quelqu'un qui est un fin tacticien, qui est un véritable asset également, donc il impressionne toujours les gens qui se présentent à lui.
2: C'est plus un chef de djihad qu'un homme qui se bat pour la liberté de sa patrie. Ce qui l'intéresse, c'est d'empêcher les Roumis de mettre les pieds sur un sol appartenant au Dar el-Islam.
3: C'est ça, oui. Oui, là, on est vraiment dans le cas de figure du djihad, comme vous dites. Oui. Donc, il rallie peu à peu les tribus derrière sa bannière. Et il le fait par la force, si

0: après elle, et 800 Français sont mis hors de combat, dont beaucoup vont être égorgés d'ailleurs par les troupes.
1: Il y a des aspects inexpiables dans cette guerre, et des deux côtés d'ailleurs.
0: Des deux côtés, oui, oui, bien sûr, puisque bon, c'est un peu plus tard auront lieu des fameuses enfumades, hein, mais là j'anticipe aussi, de la part des Français, en fait, dans les montagnes du Dara, hein, c'est le petit Kabylie. Mais oui, c'est une guerre, c'est pas une guerre à l'européenne, en fait, c'est une guerre avec des règles nouvelles auxquelles vont s'adapter les Français, d'ailleurs. Notamment, je pense surtout aux radias, à la technique des radias, qui va être utilisée aussi par les Français, notamment avec certains chefs comme l'officier Youssouf.
1: Vous pourriez peut-être justement nous rappeler qui est Youssouf, qui était légendaire, oui. Et là encore, c'est quelqu'un qu'on a totalement oublié.
0: Je crois qu'il finira colonel, en fait, colonel Youssouf. Youssouf, en fait, est né, c'est un homme qui est né sur l'île d'Elbe, hein, qui s'appelle le Veltrami, de mémoire, et qui aurait vu, d'ailleurs, de son exil sur l'île d'Elbe, et qui, autour de 1815 exactement, part faire des études à Livourne, et est radié par justement des barbaresques à ce moment-là, comme beaucoup. Hein. Les barbaresques le ramènent à Tunis, et à Tunis, en fait, il va être remarqué et va rentrer au service du bey de Tunis. Il va obtenir donc une formation militaire et une formation spirituelle aussi, hein, liée à l'islam.
1: Il est converti à l'islam de force, oui.
0: Il est converti à l'islam de force. Et puis, dans les années 29, à peu près, il tombe amoureux de la fille du bey. Et cette idylle est vue d'un très très mauvais œil par des opposants. Et il apprend qu'un attentat contre sa vie est en préparation et... Par peur, donc, il décide de partir avec un bateau français dont il connaissait en fait le capitaine. Et il part en direction de l'Algérie et il arrive dans la baie de Sidi Ferruc au moment où les Français ont débarqué. Il arrive en tenue orientale, hein, aussi avec son cheval et puis son turban. Donc il impressionne en fait les premières personnes qui le voient. Et il va rentrer donc au service de Français en tant que traducteur. Peu à peu, donc, il va prendre la responsabilité des zouaves, en fait, de la première unité de zouaves. Et c'est un homme qui, ensuite, va utiliser des... Il a énormément de contacts, en fait, de par sa connaissance de l'arabe, de par sa connaissance du monde arabe également. Donc, il va utiliser énormément d'informateurs. Il sera toujours très, très bien informé des situations lors des différents combats. Il va aussi faire de la désinformation, utiliser des techniques de connaissance du terrain, il va aussi utiliser des techniques de radia, hein, à l'oriental. Et pourtant, il travaille pour l'armée française. C'est un personnage assez énigmatique, assez paradoxal, si on peut dire.
1: Mais ce sera tout le génie de l'armée française en Algérie et dans d'autres régions d'Orient, avec la fondation plus tard des bureaux arabes, d'utiliser justement les informateurs sur le terrain pour pouvoir maintenir la présence française dans des régions qui ne lui sont pas fatalement favorables.
0: C'est la grande souplesse de l'armée française qui va se développer peu à peu sur le terrain, et notamment par le général Bugeaud qui va intervenir à partir de 36, hein. 36, justement, pour contrer Abdelkader après la défaite de la Macta. Bugeaud va être vraiment l'archétype de l'officier français qui sait utiliser le terrain et s'adapter aux techniques de son adversaire.
1: Revenons-en à Abdelkader. Nous l'avons laissé au moment où on lui a cédé, finalement, une sorte d'émirat à l'intérieur du territoire algérien, pendant que la présence française se concentrait sur la côte méditerranéenne. Mais c'est une situation qui est intenable pour les deux parties. Et Abdelkader lui-même, qui pratique la taqiyya, n'a pas l'intention de laisser très longtemps les infidèles sur le sol algérien. Donc il va y avoir, en 1839, l'incident des portes de fer, qui va servir de prétexte à un nouveau djihad. Et nous allons assister, alors là, véritablement à l'épisode... Trois ans plus tard, en 1842, l'épisode légendaire de la prise de la Smala d'Abdelkader. Mais en vous lisant, on se rend compte que, malgré ce que dit la propagande française, cela n'a pas mis un terme à la guerre d'Abdelkader.
0: Ça n'a pas mis un terme parce que, bon, effectivement, le duc d'Aumale, donc, c'est le duc d'Aumale en fait, qui dirige les opérations militaires à ce moment-là. Et quand Youssouf est puis accompagné du futur général Fleury, dont je parle beaucoup, qui est un des témoins de mon livre, découvre par hasard, grâce à des informateurs, que derrière une colline au sud de Taguine, hein, qui est au début du Sahara, hein, c'est vraiment on attaque vraiment le désert, découvre de l'autre côté de la colline le campement après lequel il courait depuis plusieurs semaines. Alors déjà, ils hésitent parce qu'il y a plusieurs dizaines de milliers d'hommes, il y a au moins 5-6 000 tentes, c'est une ville en

0: hein, qui découvrent. Et eux ne sont que quelques centaines à ce moment-là, 600 en gros. Ils hésitent et puis le duc d'Aumale décide quand même d'y aller. Ils lancent l'opération, ils surprennent Masmala en fait, alors qu'elle ne s'attendait vraiment pas à tomber sur les Français à cette distance. Quand ils prennent Masmala, donc ils pensent avoir gagné, sauf que Abdelkader n'est pas dans son QG ambulant à ce moment-là. Il est plus à l'ouest en fait, occupé à trop d'autres affaires. Ce qui fait que ça ne résout pas le problème, puisque Abdelkader va recréer une Smala en plus petit, donc il appelle une Daïra, et va se réfugier plus dans les terres de l'ouest de l'Algérie, et sous la pression française, passer derrière la frontière du Maroc. Et là, il va exciter donc les tribus qui sont frontalières au Maroc, et les tribus frontalières côté algérien, et va relancer en fait une résistance qui va durer encore 2-3 ans. Il va même avoir quelques victoires, hein, puisqu'il va vaincre Sidi Ibrahim notamment. Et ça va provoquer d'ailleurs une bataille rendue célèbre, en fait, où le maréchal Bugeaud affronte les Marocains ici, puisque les Marocains finissent par prendre fait et cause pour Abdelkader. Et d'ailleurs, le général Bugeaud sera nommé duc d'Issy à l'issue de cette grande victoire qu'il obtient, parce qu'il obtient cette victoire à 1 contre 5 quasiment.
1: Thierry Nélias, malgré tout, on s'avance vers une sorte de pacification fragile, parce qu'il y aura toujours des attaques sur des fermes isolées, des colons. Justement, ces colons, à partir 1848 en particulier, ils vont commencer à affluer, et en vous lisant, on s'aperçoit que c'était absolument épouvantable. Rien n'était préparé, les conditions sanitaires étaient atroces. L'installation des Français en Algérie, c'est un calvaire.
0: Oui, c'est ça. Jusqu'à 1948, il y a déjà eu des mouvements d'immigration. Alors, des Italiens, des Maltais, des Espagnols qui sont quand même assez nombreux à ce moment-là. On commence à avoir aussi des Suisses, des Allemands, des Alsaciens. Mais ça reste quand même encore anecdotique, puisqu'en 1865, il n'y aura que 200 000 Européens pour 3 millions d'Autochtones. Donc ça reste encore, dans les années 40, très très peu de monde. Et disons que les premiers mouvements organisés, on va dire, voulus par l'État en grande pompe, commencent en 1948 avec la Seconde République, oui. Sauf que la Seconde République n'a pas mis les moyens derrière ses ambitions. Elle a monté ça à la va-vite, surtout pour en fait se débarrasser de certains agitateurs dont elle craint les actions, surtout après juin 1848. Hein.
1: C'est un peu une déportation qui ne dit pas son nom.
0: Oui, c'est vrai. Bah, surtout les conditions dans lesquelles ça se fait, c'est-à-dire des départs de barges depuis la Seine qui vont remonter le cours des canaux avec des gens qui sont passés sur des péniches tirées par des chevaux, donc aller avec des baraquements qui sont construits, qui sont parfois pas tellement isolés. Donc et quand ces colons arrivent là-bas, ils s'aperçoivent que finalement il y a eu des commencements de travaux, mais ils ont encore la moitié des travaux à terminer, quoi. Et les marais alentours ne sont pas assainis. Enfin bon, ils vont découvrir quand même. Et puis effectivement, les terres ne sont pas défrichées complètement, ou même pas du tout. Donc, comme vous dites, il faut être confronté à des conditions sanitaires terribles. Il va y avoir des maladies, la malaria, le typhus et autres. Et une bonne partie de ces colons qui, de la vague de 48, va soit mourir, soit retourner en France. Il en restera peut-être, je ne sais pas, peut-être qu'un tiers ou 25% à peu près. Donc oui, les premiers temps de la colonisation sont difficiles. Il fallait vraiment avoir le cœur accroché, oui.
1: Thierry Nélias, cette émission touche à sa fin, malheureusement. Je voudrais vous demander, pour conclure, qu'est-ce que dans ces 40 premières années de la présence française en Algérie, qu'est-ce que nous avons réussi, qu'est-ce que nous avons raté, qu'est-ce que nous aurions dû faire?
0: L'empereur Napoléon III, quand il est arrivé au pouvoir à partir de 1852, alors au début était peu concerné par l'Algérie, hein, qu'il appelait un boulet attaché au pied de la France. Mais petit à petit, sous l'influence de Saint-Simoniens comme Thomas Urbain, et lui-même étant assez sensible à ses idées, va décider d'associer les populations arabes au développement de la colonie et va essayer de protéger le plus possible leur propriété. Et leur laisser une certaine autonomie et leur laisser en fait une partie des terres plus au sud pour l'élevage et l'agriculture, et spécialiser les terres plus au nord en fait pour les Européens, l'industrie, l'exploitation des forêts, les ports et le commerce avec le reste de l'Europe. et dans ce qu'il appelle en fait un royaume arabe. Il va promulguer plusieurs senatus consultes, dont un sur la propriété en 63, la propriété arabe, et un deuxième en fait sur l'accès à la citoyenneté française. Donc il y avait de bonnes idées à ce moment-là pour associer les populations, mais les populations musulmanes n'ont pas joué le jeu, puisqu'en fait ça supposait d'abandonner leur statut personnel qui était régi par le droit coranique. Donc finalement, il y a eu de bonnes idées, il y a eu beaucoup de revirements, mais à partir de 71, quand la Troisième République reprend les rênes, elle va opter pour une colonisation totale, ce qui fait que à partir de là, ben, on a déjà les germes en fait de ce qui va se passer au XXe siècle, c'est-à-dire que la colonie ne pourra pas survivre. Il y aura trop de tensions en fait entre les populations, et ce qui fait que ça ne sera pas viable. Mais l'idée de Napoléon III pouvait éventuellement résoudre certains problèmes. Oui. Et alors, par contre, effectivement, oui, comme pour revenir sur ce que la France y a laissé, elle a laissé quand même énormément de chemin de fer à ce moment-là. Elle a installé le télégraphe, elle a
1: bâti des villes.
0: Donc, des villes également, comme Philippeville, Orléansville, Aumale, Nemours. Ce sont des villes qui sont sorties ex nihilo, Boufarik aussi, qui était un tout petit marché en fait, j'en parle d'ailleurs un moment, hein. Une ville qui n'était fréquentée que par les corbeaux, disaient les Arabes, avant l'arrivée des Français, et on en fait une ville opulente, hein, sur la voie de chemin de fer Alger-Oran, avec des expansions agricoles florissantes. Donc dans ces 40 premières années, la France a laissé des bienfaits, si on peut dire, hein. Mais bon, effectivement, par contre, a déstructuré complètement la propriété traditionnelle arabe.
1: Thierry Nélias, je rappelle que vous publiez aux éditions Vibert, la librairie Vibert, Algérie et la conquête 1830-1870, comment tout a commencé, un ouvrage remarquable parce qu'entre autres, il rappelle des hauts faits, il ne faut pas avoir peur d'appeler les choses par leur nom, et des personnages qui sont sortis de notre mémoire et qui méritent d'y revenir. Merci infiniment pour votre participation.
0: C'est moi qui vous remercie.
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1: Bienvenue, mes chères auditrices et auditeurs, dans votre émission Au-delà des apparences. Nous sommes repartis pour une année ensemble, dans les coulisses de la vie ordinaire, tellement extraordinaire au fond. Aujourd'hui, je vais vous présenter un groupe de filles qui chantent ensemble. Alors ça a l'air complètement banal, comme ça, un chœur de femmes, des chorales, il en fleurit partout. Mais quand on découvre la puissance de tir de ces filles tout ensemble, l'énergie qu'elles dégagent, tout en se réénergisant elles-mêmes d'ailleurs, quand on se prend leur déflagration en plein cœur, on se dit « Waouh, c'est quoi cette chimie ?» Alors qu'est-ce qu'il y a derrière toutes ces filles? Elles ont entre 30 et 60 ans, en gros, les métiers les plus divers et des emplois du temps de mère de famille. Donc les répétitions, c'est une fois les enfants couchés, 21h minuit. Vous avez conscience que vous êtes redoutablement contagieuse, Barbara Lamotte, vous qui êtes la chef de chœur, l'instigatrice, la fondatrice des Tchutchelas, et que vous êtes aussi chanteuse pro aux heures ouvrables.
2: Je suis chanteuse, oui, je suis musicienne, et c'est d'ailleurs aussi pour ça que j'ai voulu réunir toutes ces femmes. Pour l'instant, il n'y a que des femmes. Ça changera peut-être un jour, mais non, peut-être pas. Donc voilà, je suis donc musicienne, chanteuse dans un duo qui me tient d'ailleurs très à cœur. Ça s'appelle le duo Solenia. C'est de la chanson française et chanson arabe. Donc je suis quand même toujours attirée par les cultures du monde entier. Et la musique arabe, j'adore ça. Je la joue principalement au violon. C'est un peu le langage qui me motive au violon. Et puis je fais beaucoup de spectacles pour les enfants. C'est un peu le public que je préfère. Pourquoi ? Parce que ils sont authentiques. Ils peuvent te dire que si c'est nul, c'est nul. Si ça leur plaît pas, ça leur plaît pas. Et s'ils adorent, ils adorent. Voilà. Donc c'est un peu mon parcours. Et puis je suis multi-instrumentiste. Donc je touche à énormément d'instruments. Qu'ils soient les instruments à cordes, à vent, je joue dans les fanfares, voilà. Un petit peu mon environnement musical.
1: Musical et de vie, finalement.
2: Complètement. Ma vie tourne autour de la musique. Je me lève le matin, je chante, j'écoute de la musique en faisant tous mes exercices. Le piano est toujours ouvert à la maison. Il sonne super faux. La musique est omniprésente à la maison, dans toute la famille, d'ailleurs.
1: Mais j'irais même plus loin, c'est même la société qui transparaît à travers vos choix, par exemple, de répertoire. C'est-à-dire que le monde arabe s'invite, les Turcs s'invitent, c'est complètement cosmopolite, au même titre que vous hébergez aussi des gens chez vous. Enfin, je veux dire, tout ça, c'est vous, quoi.
2: Ouais, c'est moi, et c'est ce que... Ouais, de toute façon, moi, j'aime les gens, et j'aime la différence, j'aime la culture, j'aime les gens, j'aime discuter, j'aime... Ouais. Oui, c'est vrai, ça fait partie du fait que nous ne sommes qu'un, en fait. On est tous ensemble, et c'est ça que je veux faire ressortir, et dans le chant, et dans ma musique, et dans les spectacles avec les enfants, et dans les gens que j'héberge, et avec mes enfants, et voilà, ouais, j'adore ça.
1: Est-ce que le chant, justement, et ce répertoire tellement cosmopolite peut être aussi une invitation, je dirais, à considérer les cultures autrement, à arriver par un don d'abord? La personne et sa culture arrivent d'abord avec son chant, avec sa chanson, avec sa musique. Je parle des Français, hein, enfin, quand ils arrivent en France. Est-ce que c'est ça que le public reçoit aussi, par exemple? Un mariage turc ou une chanson rome, c'est pas la même chose que de passer devant un bidonville.
2: Ouais.
1: Est-ce que la musique est cette vraie façon d'entrer par une autre ouverture sur l'étranger?
2: Oui, mais parce qu'en fait, la musique, c'est le langage universel. En fait, quel que soit, oui, il y a les ragas indiens, il y a les makams arabes, mais ça reste de la musique, en fait. Donc, ça reste, c'est pas un truc qu'on lit, c'est juste une tradition orale. C'est comme quand tu parles, en fait, quand tu comprends pas forcément ce que dit l'autre, mais tu rentres dans une sonorité, tu rentres dans un univers. Donc, c'est universel, en fait. C'est ça que j'aime dans la musique. C'est universel et je pourrais voyager dans le monde entier sans parler toutes les langues. Je serais comprise partout. Partout. Et ça, j'adore.
1: Mais ça, c'est mon travers de journaliste qui voit toujours un petit peu à travers le prisme de l'actu. Vu que notre pays n'est pas si accueillant aujourd'hui, peut-être, il ne l'a peut-être pas été avant non plus, mais enfin, on est un petit peu moins accueillant, un peu plus renfermé, je dirais, sur nos peurs et sur ce manque de curiosité. Est-ce que rentrer devant un public, vous avez des publics, on en parlera aussi, devant qui vous jouez, avec des chansons, je vous dis, de Rome, ou des chansons d'une autre typologie de gens qui ne sont pas forcément les bienvenus, c'est une manière engagée d'ouvrir le dialogue, de faire ouverture.
2: Ouais, c'est une manière engagée, mais c'est pas une volonté première, en fait. C'est pas du tout, moi, j'ai pas vu les choses comme ça, en fait. Je vois que c'est une manière engagée. Je vois que de chanter des chants bulgares dans une église, je vois que ça peut pas choquer, mais en tout cas interpeller. Mais moi je le vois pas comme ça, en fait. Je le vois juste comme donner et recevoir, parce que quel que soit le public qu'on a en face, finalement, en fait, ça, c'est toujours super bien reçu. Moi, j'ai jamais vu de mauvais retour, en fait. Jamais. Quand la musique est là, quand ce qu'on donne est là, quand l'émotion est là, quand la sincérité est là, en fait, peu importe où qu'on soit, ça marche.
1: Je dirais même plus, parce que quand les filles chantent, on voit une joie qui circule à travers toutes, qui est complètement contagieuse, là aussi. Est-ce que ça remettrait debout n'importe quel dépressif, je pense, un de vos concerts? Est-ce que ça, c'est la voix, c'est vous, c'est le chant, c'est quel miracle, ça? Parce qu'il y a une énergie quand même archi-contagieuse.
2: Eh bien oui, mais ça, c'est les égrégores, en fait, c'est d'être ensemble. C'est d'être ensemble, mais c'est ça, hein, c'est pas un gros mot, en fait. C'est juste, quand on fait une prière, en fait, quoi que tu dises, eh bien, quand tu es ensemble et que tu fais cette prière avec cœur ensemble, tu peux dire n'importe quel mot. Non, tu peux pas dire n'importe quel mot. Mais tu peux faire des sons ensemble, c'est le principe des mantras. Eh bien, t'as des frissons qui arrivent parce que tu le fais avec cœur et tu le fais ensemble. Et quand tu chantes, en fait, c'est exactement pareil. Quand on se regarde dans les yeux, quand on n'a même pas besoin de se toucher pour sentir que l'énergie, elle monte et qu'elle est donnée, en fait, et qu'elle circule. Elle circule dans le public, entre les filles. C'est une joie, c'est un bonheur immense de partager tout ça. Je suis tellement contente qu'on puisse s'offrir tout ça, nous, entre nous, et puis aux gens, en fait, vraiment.

0: Ouais, c'est ça, c'est une vraie offrande en fait, hein, qui fait du bien peut-être, probablement dans en ce moment quoi en fait. Comment ne pas inviter un maximum de gens à chanter.
1: Ouais, de chanter, mais même tout seul en fait, de chanter tout seul. Le chant, c'est vraiment c'est la vibration, c'est la résonance, c'est se libérer aussi, c'est lâcher prise. Ça fait du bien de chanter en fait, quel que soit le moment. Et de chanter ensemble, c'est encore mieux. Et puis au-delà du chant, du fait qu'on produit du son, il y a quand même toutes ces harmonies. C'est-à-dire que c'est quand même super important de c'est pas, alors oui, les chants à une seule voix peuvent être magnifiques et hyper porteurs et beaux, mais quand on rajoute en plus des harmonies, c'est-à-dire plusieurs voix, là ça porte encore plus quoi. Et c'est ça qui est beau, et ça fait vraiment du bien au cœur, hein. Il faut chanter, les amis, il faut chanter.
0: Alors, vous chantez dans des lieux complètement insolites. Hôpital psychiatrique, camp, Rome, bidonville, festival aussi, hein, bien entendu, à MAP, au milieu des cajots de légumes qui circulent.
1: Ah, oui, c'est vrai, les EHPAD, les prisons même. Oui, je joue dans... Mais encore une fois, alors effectivement, on joue dans plein d'endroits, mais moi, je ne me rends pas vraiment compte de ça. Je sais que je suis, peut-être je vais jouer en prison, oui, mais là c'est encore particulier parce que ça demande, c'est pas forcément évident, mais quand on est allé jouer dans le camp de Rome, là, j'avais l'impression d'aller jouer au marché Saint-Sernin. C'est pareil en fait.
0: Et dans la maison de retraite, c'est la crèche quoi en fait.
1: Et la maison de retraite, c'est la crèche, ouais. Non, peut-être pas tout à fait quand même.
0: D'autant que dans les maisons de retraite, les gens adorent viscéralement le chant parce que quelque part, à leur époque, c'était presque la seule chose. Chanter et danser, c'était vraiment les énormes plaisirs et façons de se réaliser aussi. Et pourquoi finalement est-on privé de chanter dans une maison de retraite ?
1: Mais c'est surtout que c'est le seul... Enfin, je pense que pour tout le monde, en fait, c'est le moyen de se libérer. Parce que la danse et le chant... Merci d'avoir parlé de la danse quand même. Parce que la danse et le chant, c'est... On peut le faire à n'importe quel moment, quand on veut. La voix, c'est notre instrument, on l'amène partout, quoi. Donc ouais, là, ces petits vieux des EHPAD, ils sont tellement heureux quand on est là, même si je pense qu'ils n'entendent pas tous, mais ils le ressentent.
0: Donc pour savoir où vous écoutez en septembre, par exemple.
1: Eh bien, on peut se retrouver les 26, 27 et 28 septembre. Le 26 septembre, on joue au Locazao, c'est dans les Pyrénées. Le 27, on fait le festival Les Vocafolies à Air-sur-Adour. C'est là que j'ai vécu mon enfance, donc je suis trop contente à chaque fois de retourner là-bas. Et puis le dimanche 28 septembre, on joue carrément dans le village dans lequel mes parents habitent et où j'ai vécu jusqu'à mes 15 ans, à Eugénie-les-Bains.
0: Bon, bah parfait. Bah, d'où la semaine prochaine, on va retrouver trois autres tchutches. Et puis la semaine prochaine, en suivant trois autres tchutchelas encore. Et encore la dernière semaine, trois tchutchelas. En fait, les tchutchelas n'auront plus aucun secret pour vous. Et vous aurez toutes leurs dates. À la semaine prochaine.

0: Au nom du Père et du Fils et du Saint-Esprit. Amen. Je crois en Dieu, le Père Tout-Puissant, Créateur du ciel et de la terre, et en Jésus-Christ, son Fils unique, notre Seigneur, qui a été conçu du Saint-Esprit, est né de la Vierge Marie, a souffert sous Ponce Pilate, a été crucifié, est mort et a été enseveli, est descendu aux enfers le troisième jour, est ressuscité des morts, est monté aux cieux, est assis à la droite de Dieu, le Père Tout-Puissant, d'où il viendra juger les vivants et les morts.
1: Je crois en l'Esprit Saint, à la Sainte Église catholique, à la communion des saints, à la rémission des péchés, à la résurrection de la chair, à la vie éternelle. Amen.
0: Notre Père qui es aux cieux, que ton nom soit sanctifié, que ton règne vienne, que ta volonté soit faite sur la terre comme au ciel.
1: Donne-nous aujourd'hui notre pain de ce jour. Pardonne-nous nos offenses, comme nous pardonnons aussi à ceux qui nous ont offensés, et ne nous laisse pas entrer en tentation, mais délivre-nous du mal. Amen.
0: Je vous salue, Marie, pleine de grâce. Le Seigneur est avec vous. Vous êtes bénie entre toutes les femmes, et Jésus, le fruit de vos entrailles, est béni.
1: Sainte Marie, Mère de Dieu, priez pour nous pauvres pécheurs, maintenant et à l'heure de notre mort. Amen.
0: Je vous salue, Marie, pleine de grâce. Le Seigneur est avec vous. Vous êtes bénie entre toutes les femmes, Jésus, le fruit de vos entrailles, est béni.
1: Sainte Marie, Mère de Dieu, priez pour nous pauvres pécheurs, maintenant et à l'heure de notre mort. Amen.
0: Je vous salue, Marie, pleine de grâce. Le Seigneur est avec vous. Vous êtes bénie entre toutes les femmes, Jésus, le fruit de vos entrailles, est béni.
1: Sainte Marie, Mère de Dieu, priez pour nous pauvres pécheurs, maintenant et à l'heure de notre mort. Amen.
0: Gloire soit au Père, au Fils et à l'Esprit Saint.
2: Comme il était au commencement, maintenant et toujours, et dans les siècles des siècles. Amen.
0: En union de prière avec vous tous, chers auditeurs, confions-nous à la Vierge Marie et prions les uns avec les autres, les uns pour les autres. Bien sûr, aux intentions qui sont nommées, mais à toutes celles qui restent dans les cœurs. Marie, nous te confions en ces jours de grande chaleur toutes les personnes qui sont malades, qui sont isolées, les aidants aussi, toutes les personnes qui sont dans les hôpitaux, hôpitaux psychiatriques, maisons de retraite, fin de vie. Viens les bénir, viens les visiter, viens leur apporter beaucoup de douceur. Nous te confions toutes les personnes qui souffrent d'addiction, l'alcool, le tabac, la drogue et toute autre chose. Marie, nous t'en supplions, viens les bénir, viens les délivrer. Nous te confions toutes les personnes en recherche de travail et toutes les sociétés en recherche de personnel. Marie, nous te confions notre amie Florence et toutes les épreuves qu'elle traverse depuis toutes les opérations qu'elle a subies. Viens, Marie, la visiter, cicatriser ses plaies, apporte la paix dans ce foyer. Nous te confions Laurent, hospitalisé à Nantes, mamie Odette. Marie, nous te confions toutes les personnes qui souffrent de la chaleur. Vierge Marie, nous vous confions tous les malades, bien sûr tous nos malades, les pécheurs, les mourants, les âmes du purgatoire. Soutenez de votre amour de mère toutes les familles dans la souffrance, les personnes qui seront inhumées aujourd'hui. Nous vous confions notre Saint-Père, notre évêque Matthieu, tous nos prêtres religieux, religieuses et laïcs, tous nos diacres, séminaristes et futurs séminaristes. Nous vous remercions, Vierge Marie, d'entendre nos prières, de voir nos manques de patience. Mais merci pour toutes les grâces que vous avez la bonté de nous accorder.
3: Aujourd'hui, chers auditeurs, nous méditons ensemble les mystères joyeux. Premier mystère, l'Annonciation. Voici la servante du Seigneur. Qu'il me soit fait selon votre parole. Que la Vierge de l'Annonciation fasse de nous des serviteurs dociles de la parole.
4: Notre Père, qui es aux cieux, que ton nom soit sanctifié, que ton règne vienne, que ta volonté soit faite sur la terre comme au ciel.
0: Donne-nous aujourd'hui notre pain de ce jour. Pardonne-nous nos offenses, comme nous pardonnons aussi à ceux qui nous ont offensés. Et ne nous laisse pas entrer en tentation. Mais délivre-nous du mal. Amen.
4: Je vous salue Marie, pleine de grâce. Le Seigneur est avec vous. Vous êtes bénie entre toutes les femmes, et Jésus, le fruit de vos entrailles, est béni.
0: Sainte Marie, Mère de Dieu, priez pour nous pauvres pécheurs, maintenant et à l'heure de notre mort. Amen.
4: Je vous salue Marie, pleine de grâce. Le Seigneur est avec vous. Vous êtes bénie entre toutes les femmes, et Jésus, le fruit de vos entrailles, est béni.
0: Sainte Marie, Mère de Dieu, priez pour nous pauvres pécheurs, maintenant et à l'heure de notre mort. Amen.
4: Je vous salue Marie, pleine de grâce, le Seigneur est avec vous. Vous êtes bénie entre toutes les femmes, et Jésus, le fruit de vos entrailles, est béni.
0: Sainte Marie, Mère de Dieu, priez pour nous pauvres pécheurs, maintenant et à l'heure de notre mort. Amen.
4: Je vous salue Marie, pleine de grâce, le Seigneur est avec vous. Vous êtes bénie entre toutes les femmes, et Jésus, le fruit de vos entrailles, est béni.
0: Sainte Marie, Mère de Dieu, priez pour nous pauvres pécheurs, maintenant et à l'heure de notre mort. Amen.
4: Je vous salue Marie, pleine de grâce, le Seigneur est avec vous. Vous êtes bénie entre toutes les femmes, et Jésus, le fruit de vos entrailles, est béni.
0: Sainte Marie, Mère de Dieu, priez pour nous pauvres pécheurs, maintenant et à l'heure de notre mort. Amen.
4: Je vous salue Marie, pleine de grâce, le Seigneur est avec vous. Vous êtes bénie entre toutes les femmes, et Jésus, le fruit de vos entrailles, est béni.
0: Sainte Marie, Mère de Dieu, priez pour nous pauvres pécheurs, maintenant et à l'heure de notre mort. Amen.
4: Je vous salue Marie, pleine de grâce, le Seigneur est avec vous. Vous êtes bénie entre toutes les femmes, et Jésus, le fruit de vos entrailles, est béni.
0: Sainte Marie, Mère de Dieu, priez pour nous pauvres pécheurs, maintenant et à l'heure de notre mort. Amen.
4: Je vous salue Marie, pleine de grâce, le Seigneur est avec vous. Vous êtes bénie entre toutes les femmes, et Jésus, le fruit de vos entrailles, est béni.
0: Sainte Marie, Mère de Dieu, priez pour nous pauvres pécheurs, maintenant et à l'heure de notre mort. Amen.
4: Je vous salue Marie, pleine de grâce, le Seigneur est avec vous. Vous êtes bénie entre toutes les femmes, et Jésus, le fruit de vos entrailles, est béni.
0: Sainte Marie, Mère de Dieu, priez pour nous pauvres pécheurs, maintenant et à l'heure de notre mort. Amen.
4: Je vous salue Marie, pleine de grâce, le Seigneur est avec vous. Vous êtes bénie entre toutes les femmes, et Jésus, le fruit de vos entrailles, est béni.
0: Sainte Marie, Mère de Dieu, priez pour nous pauvres pécheurs, maintenant et à l'heure de notre mort. Amen.
4: Gloire au Père, au Fils et au Saint-Esprit.
0: Comme il était au commencement, maintenant et toujours, et dans les siècles des siècles. Amen.

0: Deuxième mystère à la Visitation. En ces jours-là, Marie partit et s'en alla en hâte vers la montagne, en une ville de Juda. Et elle entra dans la maison de Zacharie et salua Élisabeth. Prions pour tous les missionnaires qui se mettent en route pour apporter à d'autres peuples la lumière du Christ. Notre Père qui es aux cieux, que ton nom soit sanctifié, que ton règne vienne, que ta volonté soit faite sur la terre comme au ciel.
1: Donne-nous aujourd'hui notre pain de ce jour. Pardonne-nous nos offenses, comme nous pardonnons aussi à ceux qui nous ont offensés. Et ne nous laisse pas entrer en tentation, mais délivre-nous du mal. Amen.
0: Je vous salue Marie, pleine de grâce. Le Seigneur est avec vous. Vous êtes bénie entre toutes les femmes. Et Jésus, le fruit de vos entrailles, est béni.
1: Sainte Marie, Mère de Dieu, priez pour nous, pauvres pécheurs, maintenant et à l'heure de notre mort. Amen.
0: Je vous salue, Marie, pleine de grâce. Le Seigneur est avec vous. Vous êtes bénie entre toutes les femmes. Et Jésus, le fruit de vos entrailles, est béni.
1: Sainte Marie, Mère de Dieu, priez pour nous, pauvres pécheurs, maintenant et à l'heure de notre mort. Amen.
0: Je vous salue, Marie, pleine de grâce. Le Seigneur est avec vous. Vous êtes bénie entre toutes les femmes. Et Jésus, le fruit de vos entrailles, est béni.
1: Sainte Marie, Mère de Dieu, priez pour nous, pauvres pécheurs, maintenant et à l'heure de notre mort. Amen.
0: Je vous salue, Marie, pleine de grâce. Le Seigneur est avec vous. Vous êtes bénie entre toutes les femmes. Et Jésus, le fruit de vos entrailles, est béni.
1: Sainte Marie, Mère de Dieu, priez pour nous, pauvres pécheurs, maintenant et à l'heure de notre mort. Amen.
0: Je vous salue, Marie, pleine de grâce. Le Seigneur est avec vous. Vous êtes bénie entre toutes les femmes. Et Jésus, le fruit de vos entrailles, est béni.
1: Sainte Marie, Mère de Dieu, priez pour nous, pauvres pécheurs, maintenant et à l'heure de notre mort. Amen.
0: Je vous salue, Marie, pleine de grâce. Le Seigneur est avec vous. Vous êtes bénie entre toutes les femmes. Et Jésus, le fruit de vos entrailles, est béni.
1: Sainte Marie, Mère de Dieu, priez pour nous, pauvres pécheurs, maintenant et à l'heure de notre mort. Amen.
0: Je vous salue, Marie, pleine de grâce. Le Seigneur est avec vous. Vous êtes bénie entre toutes les femmes. Et Jésus, le fruit de vos entrailles, est béni.
1: Sainte Marie, Mère de Dieu, priez pour nous, pauvres pécheurs, maintenant et à l'heure de notre mort. Amen.
0: Je vous salue, Marie, pleine de grâce. Le Seigneur est avec vous. Vous êtes bénie entre toutes les femmes. Et Jésus, le fruit de vos entrailles, est béni.
1: Sainte Marie, Mère de Dieu, priez pour nous, pauvres pécheurs, maintenant et à l'heure de notre mort. Amen.
0: Je vous salue, Marie, pleine de grâce. Le Seigneur est avec vous. Vous êtes bénie entre toutes les femmes. Et Jésus, le fruit de vos entrailles, est béni.
1: Sainte Marie, Mère de Dieu, priez pour nous, pauvres pécheurs, maintenant et à l'heure de notre mort. Amen.
0: Je vous salue, Marie, pleine de grâce. Le Seigneur est avec vous. Vous êtes bénie entre toutes les femmes. Et Jésus, le fruit de vos entrailles, est béni.
1: Sainte Marie, Mère de Dieu, priez pour nous, pauvres pécheurs, maintenant et à l'heure de notre mort. Amen.
0: Gloire soit au Père, au Fils et au Saint-Esprit.
1: Comme il était au commencement, maintenant et toujours, et dans les siècles des siècles. Amen.

0: Troisième mystère, la nativité. Marie mit au monde son fils premier-né, l'emmaillota et le coucha dans une crèche parce qu'il n'y avait pas de place pour eux dans l'hôtellerie. Prions pour celles et ceux qui sont en quête de paix et de salut. Que l'enfant de Bethléem se révèle à eux comme l'unique Seigneur.
1: Notre Père, qui es aux cieux, que ton nom soit sanctifié, que ton règne vienne, que ta volonté soit faite sur la terre comme au ciel.
2: Donne-nous aujourd'hui notre pain de ce jour. Pardonne-nous nos offenses, comme nous pardonnons aussi à ceux qui nous ont offensés. Et ne nous laisse pas entrer en tentation, mais délivre-nous du mal. Amen.
1: Je vous salue Marie, pleine de grâce, le Seigneur est avec vous. Vous êtes bénie entre toutes les femmes, et Jésus, le fruit de vos entrailles, est béni.
2: Sainte Marie, Mère de Dieu, priez pour nous pauvres pécheurs, maintenant et à l'heure de notre mort. Amen.
1: Je vous salue Marie, pleine de grâce, le Seigneur est avec vous. Vous êtes bénie entre toutes les femmes, et Jésus, le fruit de vos entrailles, est béni.
2: Sainte Marie, Mère de Dieu, priez pour nous pauvres pécheurs, maintenant et à l'heure de notre mort. Amen.
1: Je vous salue Marie, pleine de grâce, le Seigneur est avec vous. Vous êtes bénie entre toutes les femmes, et Jésus, le fruit de vos entrailles, est béni.
2: Sainte Marie, Mère de Dieu, priez pour nous pauvres pécheurs, maintenant et à l'heure de notre mort. Amen.
1: Je vous salue Marie, pleine de grâce, le Seigneur est avec vous. Vous êtes bénie entre toutes les femmes, et Jésus, le fruit de vos entrailles, est béni.
2: Sainte Marie, Mère de Dieu, priez pour nous pauvres pécheurs, maintenant et à l'heure de notre mort. Amen.
1: Je vous salue Marie, pleine de grâce, le Seigneur est avec vous. Vous êtes bénie entre toutes les femmes, et Jésus, le fruit de vos entrailles, est béni.
2: Sainte Marie, Mère de Dieu, priez pour nous pauvres pécheurs, maintenant et à l'heure de notre mort. Amen.
1: Je vous salue Marie, pleine de grâce, le Seigneur est avec vous. Vous êtes bénie entre toutes les femmes, et Jésus, le fruit de vos entrailles, est béni.
2: Sainte Marie, Mère de Dieu, priez pour nous pauvres pécheurs, maintenant et à l'heure de notre mort. Amen.
1: Je vous salue Marie, pleine de grâce, le Seigneur est avec vous. Vous êtes bénie entre toutes les femmes, et Jésus, le fruit de vos entrailles, est béni.
2: Sainte Marie, Mère de Dieu, priez pour nous pauvres pécheurs, maintenant et à l'heure de notre mort. Amen.
1: Je vous salue Marie, pleine de grâce, le Seigneur est avec vous. Vous êtes bénie entre toutes les femmes, et Jésus, le fruit de vos entrailles, est béni.
2: Sainte Marie, Mère de Dieu, priez pour nous pauvres pécheurs, maintenant et à l'heure de notre mort. Amen.
1: Je vous salue Marie, pleine de grâce, le Seigneur est avec vous. Vous êtes bénie entre toutes les femmes, et Jésus, le fruit de vos entrailles, est béni.
2: Sainte Marie, Mère de Dieu, priez pour nous pauvres pécheurs, maintenant et à l'heure de notre mort. Amen.
1: Je vous salue Marie, pleine de grâce, le Seigneur est avec vous. Vous êtes bénie entre toutes les femmes, et Jésus, le fruit de vos entrailles, est béni.
2: Sainte Marie, Mère de Dieu, priez pour nous pauvres pécheurs, maintenant et à l'heure de notre mort. Amen.
1: Gloire au Père, au Fils et au Saint-Esprit.
2: Comme il était au commencement, maintenant et toujours, et dans les siècles des siècles. Amen.

0: Quatrième mystère, la présentation de Jésus. Puis, lorsque les jours de leur purification furent accomplis, selon la loi de Moïse, ils le menèrent à Jérusalem pour le présenter au Seigneur. Prions pour tous les chrétiens, qu'ils ouvrent leur cœur pour accueillir le Christ des mains de Marie.
1: Notre Père qui es aux cieux, que ton nom soit sanctifié, que ton règne vienne, que ta volonté soit faite sur la terre comme au ciel.
2: Donne-nous aujourd'hui notre pain de ce jour. Pardonne-nous nos offenses, comme nous pardonnons aussi à ceux qui nous ont offensés. Et ne nous laisse pas entrer en tentation, mais délivre-nous du mal. Amen.
1: Je vous salue Marie, pleine de grâce, le Seigneur est avec vous. Vous êtes bénie entre toutes les femmes, et Jésus, le fruit de vos entrailles, est béni.
3: Sainte Marie, Mère de Dieu, priez pour nous pauvres pécheurs, maintenant et à l'heure de notre mort. Amen.
1: Je vous salue Marie, pleine de grâce, le Seigneur est avec vous. Vous êtes bénie entre toutes les femmes, et Jésus, le fruit de vos entrailles, est béni.
3: Sainte Marie, Mère de Dieu, priez pour nous pauvres pécheurs, maintenant et à l'heure de notre mort. Amen.
1: Je vous salue Marie, pleine de grâce, le Seigneur est avec vous. Vous êtes bénie entre toutes les femmes, et Jésus, le fruit de vos entrailles, est béni.
3: Sainte Marie, Mère de Dieu, priez pour nous pauvres pécheurs, maintenant et à l'heure de notre mort. Amen.
1: Je vous salue Marie, pleine de grâce, le Seigneur est avec vous. Vous êtes bénie entre toutes les femmes, et Jésus, le fruit de vos entrailles, est béni.
3: Sainte Marie, Mère de Dieu, priez pour nous pauvres pécheurs, maintenant et à l'heure de notre mort. Amen.
1: Je vous salue Marie, pleine de grâce, le Seigneur est avec vous. Vous êtes bénie entre toutes les femmes, et Jésus, le fruit de vos entrailles, est béni.
3: Sainte Marie, Mère de Dieu, priez pour nous pauvres pécheurs, maintenant et à l'heure de notre mort. Amen.
1: Je vous salue Marie, pleine de grâce, le Seigneur est avec vous. Vous êtes bénie entre toutes les femmes, et Jésus, le fruit de vos entrailles, est béni.
3: Sainte Marie, Mère de Dieu, priez pour nous pauvres pécheurs, maintenant et à l'heure de notre mort. Amen.
1: Je vous salue Marie, pleine de grâce, le Seigneur est avec vous. Vous êtes bénie entre toutes les femmes, et Jésus, le fruit de vos entrailles, est béni.
3: Sainte Marie, Mère de Dieu, priez pour nous pauvres pécheurs, maintenant et à l'heure de notre mort. Amen.
1: Je vous salue Marie, pleine de grâce, le Seigneur est avec vous. Vous êtes bénie entre toutes les femmes, et Jésus, le fruit de vos entrailles, est béni.
3: Sainte Marie, Mère de Dieu, priez pour nous pauvres pécheurs, maintenant et à l'heure de notre mort. Amen.
1: Je vous salue Marie, pleine de grâce, le Seigneur est avec vous. Vous êtes bénie entre toutes les femmes, et Jésus, le fruit de vos entrailles, est béni.
3: Sainte Marie, Mère de Dieu, priez pour nous pauvres pécheurs, maintenant et à l'heure de notre mort. Amen.
1: Je vous salue Marie, pleine de grâce, le Seigneur est avec vous. Vous êtes bénie entre toutes les femmes, et Jésus, le fruit de vos entrailles, est béni.
3: Sainte Marie, Mère de Dieu, priez pour nous pauvres pécheurs, maintenant et à l'heure de notre mort. Amen.
1: Gloire soit au Père, au Fils et à l'Esprit Saint,
4: comme il était au commencement, maintenant et toujours, et dans les siècles des siècles. Amen.
0: Cinquième mystère, le recouvrement de Jésus au temple. Jésus répondit, « Pourquoi me cherchiez-vous? Ne saviez-vous pas qu'il me faut être dans les choses de mon Père ?» Mais ils ne comprirent pas la parole qu'il leur dit. Que la Sainte Famille bénisse toutes les familles de la terre, qu'elles soient terreaux de paix et de réconciliation.
5: Notre Père qui es aux cieux, que ton nom soit sanctifié. Que ton règne vienne, que ta volonté soit faite sur la terre comme au ciel.
1: Donne-nous aujourd'hui notre pain de ce jour. Pardonne-nous nos offenses, comme nous pardonnons aussi à ceux qui nous ont offensés. Et ne nous laisse pas entrer en tentation, mais délivre-nous du mal. Amen.
5: Je vous salue Marie, pleine de grâce. Le Seigneur est avec vous. Vous êtes bénie entre toutes les femmes. Et Jésus, le fruit de vos entrailles, est béni.
1: Sainte Marie, Mère de Dieu, priez pour nous pauvres pécheurs, maintenant et à l'heure de notre mort. Amen.
5: Je vous salue Marie, pleine de grâce, le Seigneur est avec vous. Vous êtes bénie entre toutes les femmes, et Jésus, le fruit de vos entrailles, est béni.
1: Sainte Marie, Mère de Dieu, priez pour nous, pauvres pécheurs, maintenant et à l'heure de notre mort. Amen.
5: Je vous salue, Marie, pleine de grâce, le Seigneur est avec vous. Vous êtes bénie entre toutes les femmes, et Jésus, le fruit de vos entrailles, est béni.
1: Sainte Marie, Mère de Dieu, priez pour nous, pauvres pécheurs, maintenant et à l'heure de notre mort. Amen.
5: Je vous salue, Marie, pleine de grâce. Le Seigneur est avec vous. Vous êtes bénie entre toutes les femmes, et Jésus, le fruit de vos entrailles, est béni.
1: Sainte Marie, Mère de Dieu, priez pour nous, pauvres pécheurs, maintenant et à l'heure de notre mort. Amen.
5: Je vous salue, Marie, pleine de grâce. Le Seigneur est avec vous. Vous êtes bénie entre toutes les femmes, et Jésus, le fruit de vos entrailles, est béni.
1: Sainte Marie, Mère de Dieu, priez pour nous, pauvres pécheurs, maintenant et à l'heure de notre mort. Amen.
5: Je vous salue, Marie, pleine de grâce. Le Seigneur est avec vous. Vous êtes bénie entre toutes les femmes, et Jésus, le fruit de vos entrailles, est béni.
1: Sainte Marie, Mère de Dieu, priez pour nous, pauvres pécheurs, maintenant et à l'heure de notre mort. Amen.
5: Je vous salue, Marie, pleine de grâce. Le Seigneur est avec vous. Vous êtes bénie entre toutes les femmes, et Jésus, le fruit de vos entrailles, est béni.
1: Sainte Marie, Mère de Dieu, priez pour nous, pauvres pécheurs, maintenant et à l'heure de notre mort. Amen.
5: Je vous salue, Marie, pleine de grâce. Le Seigneur est avec vous. Vous êtes bénie entre toutes les femmes, et Jésus, le fruit de vos entrailles, est béni.
1: Sainte Marie, Mère de Dieu, priez pour nous, pauvres pécheurs, maintenant et à l'heure de notre mort. Amen.
5: Je vous salue, Marie, pleine de grâce. Le Seigneur est avec vous. Vous êtes bénie entre toutes les femmes, et Jésus, le fruit de vos entrailles, est béni.
1: Sainte Marie, Mère de Dieu, priez pour nous, pauvres pécheurs, maintenant et à l'heure de notre mort. Amen.
5: Gloire au Père, au Fils et au Saint-Esprit.
1: Comme il était au commencement, maintenant et toujours, et dans les siècles des siècles. Amen. Ô mon Jésus, pardonnez-nous nos péchés, préservez-nous du feu de l'enfer, et conduisez au ciel toutes les âmes, spécialement celles qui ont le plus besoin de votre miséricorde.
6: Prière à Notre-Dame. Vierge Marie, Mère de l'Église, tu chemines avec nous sur la route. Aujourd'hui, nous tournons vers toi nos regards de croyants. Éducatrice de la prière, apprends-nous à écouter la voix de l'Esprit-Saint, qu'il nous aide à discerner les signes des temps et mieux percevoir les attentes cachées des cœurs. Que son ardeur nous brûle et nous transforme dans la ferveur d'une nouvelle Pentecôte. Étoile de l'évangélisation, obtiens-nous l'audace et le courage de témoigner de notre foi. Convertis nos rencontres en visitations d'amour. Que chacun découvre le prix qu'il a aux yeux de Dieu et se laisse toucher par sa miséricorde. Mère de l'espérance et reine de la paix, toi qui nous montres Jésus, affermis nos cœurs et guide nos pas. En ce monde aimé de Dieu, fais de nous des pèlerins et des apôtres de la joie. Amen.
1: Cœur sacré de Jésus,
7: J'ai confiance en vous.
1: Notre-Dame de fidélité, Notre-Dame de Pontmain,
7: priez pour nous, pour l'Église, pour la France et pour le monde entier.
1: Saint Joseph,
7: priez pour nous.
1: Nos saints anges gardiens,
7: veillez sur nous.
1: Au nom du Père et du Fils et du Saint-Esprit. Amen. Merci à vous tous, chers auditeurs, de nous avoir accompagnés tout au long de ce chapelet. Nous vous souhaitons une agréable journée. Profitez bien du soleil. À bientôt.

0: et saint soit toujours avec vous.
1: Et avec votre esprit.
0: Aujourd'hui, toute l'Église célèbre solennellement

Aujourd'hui, c'est toujours d'actualité. Pierre continue son travail d'unité en réunissant un consistoire actuellement à la veille peut-être d'un schisme dans l'Église et donc de discuter avec les cardinaux qui représentent un peu le ministère de Paul, c'est-à-dire ils sont répartis dans le monde entier, ces cardinaux, et le pape avec eux, de réfléchir comment, dans ce contexte, préserver cette unité et cette mission de l'Église. Eh bien, nous nous unissons à leur prière en priant ces deux grands saints pour que l'Église continue d'avancer. Frères et sœurs, préparons-nous à célébrer le mystère de l'Eucharistie en reconnaissant que nous avons péché. Je confesse à Dieu Tout-Puissant, je reconnais devant vous, frères et sœurs, que j'ai péché en pensée, en parole, par action et par omission. Oui, j'ai vraiment péché, c'est pourquoi je supplie la bienheureuse Vierge Marie, les anges et tous les saints, et vous aussi, frères et sœurs, de prier pour moi, Seigneur notre Dieu. Que Dieu Tout-Puissant nous fasse miséricorde, qu'il nous pardonne nos péchés et nous conduise à la vie éternelle. Amen.

Prions le Seigneur. Seigneur Dieu, tu nous as donné ce jour de sainte joie pour fêter les apôtres Pierre et Paul. Accorde à ton Église une fidélité sans faille à leur enseignement, puisqu'elle a reçu par eux la première annonce de la foi.

Lecture du livre des Actes des Apôtres. À cette époque, le roi Hérode Agrippa se saisit de certains membres de l'Église pour les mettre à mal. Il supprima Jacques, frère de Jean, en le faisant décapiter. Voyant que cette mesure plaisait aux Juifs, il décida aussi d'arrêter Pierre. C'était les jours des pains sans levain. Il le fit appréhender, emprisonner et placer sous la garde de quatre escouades de quatre soldats. Il voulait le faire comparaître devant le peuple après la Pâque. Tandis que Pierre était ainsi détenu dans la prison, l'Église priait Dieu pour lui avec insistance. Hérode allait le faire comparaître. Or, Pierre dormait cette nuit-là entre deux soldats. Il était attaché avec deux chaînes et des gardes étaient en faction devant la porte de la prison. Et voici que survint l'ange du Seigneur et une lumière brilla dans la cellule. Il réveilla Pierre en le frappant au côté et dit « Lève-toi vite !» Les chaînes lui tombèrent des mains. Alors l'ange lui dit « Mets ta ceinture et chausse tes sandales, ce que fit Pierre. » L'ange ajouta « Enveloppe-toi de ton manteau et suis-moi. » Pierre sortit derrière lui, mais ne savait pas que tout ce qui arrivait, grâce à l'ange, était bien réel. Il pensait qu'il avait une vision. Passant devant un premier poste de garde, puis devant un second, ils arrivèrent au portail de fer donnant sur la ville. Celui-ci s'ouvrit tout seul devant eux. Une fois dehors, ils s'engagèrent dans une rue et aussitôt l'ange le quitta. Alors, se reprenant, Pierre dit « Vraiment, je me rends compte maintenant que le Seigneur a envoyé son ange et qu'il m'a arraché aux mains d'Hérode et à tout ce qu'attendait le peuple juif. » Parole du Seigneur.

Lecture de la deuxième lettre de saint Paul apôtre à Timothée. Bien-aimé, je suis déjà offert en sacrifice. Le moment de mon départ est venu. J'ai mené le bon combat. J'ai achevé ma course. J'ai gardé la foi. Je n'ai plus qu'à recevoir la couronne de justice. Le Seigneur, le juste juge, me la remettra en ce jour-là. Et non seulement à moi, mais aussi à tous ceux qui ont désiré, avec amour sa manifestation glorieuse. Tous m'ont abandonné. Le Seigneur, lui, m'a assisté. Il m'a rempli de force pour que, par moi, la proclamation de l'Évangile s'accomplisse jusqu'au bout et que toutes les nations l'entendent. J'étais arraché à la gueule du lion. Le Seigneur m'arrachera encore à tout ce qu'on fait pour me nuire. Il me sauvera et me fera entrer dans son royaume céleste. À lui la gloire pour les siècles des siècles. Amen. Parole du Seigneur.

En ce temps-là, Jésus, arrivé dans la région de Césarée de Philippe, demandait à ses disciples, au dire des gens, qui est le Fils de Dieu. Ils répondirent pour les uns Jean le Baptiste, pour d'autres Élie, pour d'autres encore Jérémie ou l'un des prophètes. Jésus leur demanda, et vous, que dites-vous, pour vous, qui suis-je? Alors Simon-Pierre prit la parole et dit, « Tu es le Christ, le Fils du Dieu vivant. » Prenant la parole à son tour, Jésus lui dit, « Heureux es-tu, Simon, fils de Jonas. Ce n'est pas la chair et le sang qui t'ont révélé cela, mais mon Père qui est aux cieux. Et moi, je te le déclare, tu es Pierre, et sur cette pierre je bâtirai mon Église. » Et la puissance de la mort ne l'emportera pas sur elle. Je te donnerai les clés du royaume des cieux. Tout ce que tu auras lié sur la terre sera lié dans les cieux, et tout ce que tu auras délié sur la terre sera délié dans les cieux. »

Les deux premières lectures nous présentent et Pierre et Paul en prison. Et cela à cause de la proclamation de leur foi vivante en Jésus-Christ. Alors ne soyons pas étonnés si nous-mêmes, à la suite de Jésus, nous avons à combattre et avoir des ennemis de notre foi. Ces ennemis sont aussi bien à l'intérieur de nous, il y a un combat intérieur, et puis il y a aussi un combat extérieur. Demain sera peut-être votée une loi qui ne va pas dans le sens de la vie. Eh bien donc, il y a un vrai combat entre la lumière et les ténèbres. Et ce combat, il est profond, il est sérieux. Et nous avons, à la suite de Pierre et Paul, à garder ferme la foi en Jésus. Et ce n'est pas pour nous tous, forcément, à tous les moments, évident. Alors pour cela, nous avons besoin d'une église en prière. C'est ce que font les chrétiens de Jérusalem quand ils apprennent que Pierre est en prison. Tandis que Pierre était ainsi détenu en prison, l'église priait Dieu pour lui avec insistance. La prière, c'est la même racine que le mot précarité, reconnaissance de sa faiblesse, son besoin. Quand on est dans une situation précaire, on a besoin d'être aidé. Eh bien, c'est cela la prière. La prière, c'est un contact avec Dieu, un contact vivant avec lui. Et on lui fait confiance. Eh bien, cette église en prière, c'est ce qui nous est demandé. Les évêques nous ont demandé pendant cette semaine, pendant cette neuvaine, de prier justement par rapport à cette loi que devront voter demain les députés. Eh bien, nous aussi, restons toujours en prière parce que c'est comme cela qu'on garde la vigilance. Et puis le texte nous dit qu'un ange vient libérer Pierre de la prison. C'est important de prendre conscience que celui qui est le maître de l'histoire, c'est Dieu. Et quand Dieu veut quelque chose, et si nous sommes nous-mêmes en prière, c'est-à-dire en contact avec lui, nous lui permettons d'agir à sa manière. Il libère Pierre de la prison, comme il peut nous libérer nous aussi de nos prisons. Oui, il n'arrive rien sans le soutien du Seigneur, mais pour qui aime le Seigneur? C'est ce que chante le psalmiste que nous avons écouté. « Je bénirai le Seigneur en tout temps. Magnifiez avec moi le Seigneur. » Parce que vraiment, nous sommes toujours dans cette disposition de reconnaissance. Tellement les dons que nous recevons de Dieu sont grands. Un pauvre cri, le Seigneur entend. Goûtez et voyez, le Seigneur est bon. L'important, qu'on prenne le temps dans notre prière de goûter cette bonté de Dieu pour nous, cette générosité de Dieu pour nous. Cela fait du bien. Cela fait du bien de prendre ce temps. On a tellement d'informations qui sont lourdes que
que nous avons besoin d'un contrepoids et de, avec le psalmisme, de magnifier cette présence de Dieu au milieu de nous. Saint Paul, dans la lecture que nous venons d'entendre, lui qui est aussi en prison, et lui, il va finir là en prison et être décapité, il dit à Timothée, le Seigneur m'arrachera encore à tout ce qu'on fait pour me nuire. Il me sauvera et me fera entrer dans son royaume céleste. Et bien que cette foi de l'apôtre nous habite nous aussi, si Dieu est capable d'envoyer un ange pour libérer Pierre de la prison, il est tout aussi capable de nous libérer de la mort. Ne craignez pas ce qui tue le corps, craignez plutôt celui qui peut vous mettre dans la géhenne. Ici, saint Paul est sûr de son Seigneur. Il va m'arracher à la main de mes ennemis. Même s'il est décapité, il sait qu'il entre dans la vie, parce que Dieu est la vie. Il y a juste l'instant où on quitte ce monde, où on a l'impression que tout s'arrête. Non, tout continue, mais dans une dimension nouvelle, et qui est celle de l'éternité. Et bien que Pierre et Paul, tous les deux, qui aujourd'hui sont dans une gloire qu'on ne peut même pas nous-mêmes imaginer, parce qu'on ne sait pas ce que Dieu nous réserve, lui qui est si généreux et si bon, eh bien, croyons que Pierre et Paul, dans la joie éternelle dans laquelle ils baignent maintenant, eh bien, nous soutiennent pour que nous aussi, à notre tour, nous restions fermes, comme le disait encore Paul tout à l'heure, « J'ai mené le bon combat, j'ai gardé la foi. » Eh bien, demandons-leur qu'ils nous gardent tous dans ce moment difficile pour la vie de l'Église, qu'on reste ferme dans la foi et que nous soyons sûrs de notre Seigneur. Amen.

Avec toute l'Église, frères et sœurs, faisons monter vers Dieu notre supplication. Elle ne s'appuie pas sur nos mérites, mais sur l'intercession des glorieux apôtres.

Prions pour notre pape Léon, le successeur de Pierre. Pour Monseigneur Mathieu Dupont et pour les évêques du monde entier, envoyés comme Paul, révéler Jésus-Christ aux nations.

Prions pour les chrétiens de notre paroisse Saint-Pierre du Maine, qu'à l'intercession de Saint-Pierre et Saint-Paul, les hommes de bonne volonté trouvent leur joie dans la grâce qui renouvelle.

Prions pour les prêtres et les diacres qui sont ordonnés en ces jours. Qu'à l'exemple des apôtres, ils annoncent fidèlement la bonne nouvelle à tous les hommes.

prions pour les personnes qui sont en communion avec nous par Radio Fidélité et les réseaux sociaux. Et pour nous tous qui participons à cette Eucharistie, que nous menions le bon combat, fidèles à l'Évangile, et que nous transmettions le flambeau de la foi aux nouvelles générations.

Assure-nous, Seigneur, le soutien des prières des bienheureux apôtres Pierre et Paul. Par eux, tu as donné à ton Église les prémices des dons célestes. Accorde-nous, par eux, les secours nécessaires au salut éternel. Par

Prions ensemble au moment d'offrir le sacrifice de toute l'Église. Que la prière de tes apôtres, Seigneur, accompagne l'offrande qui sera consacrée à ton nom. Qu'elle augmente notre ferveur envers toi pour célébrer le sacrifice par le Christ notre Seigneur. Le Seigneur

vraiment, il est juste et bon pour ta gloire et notre salut de t'offrir notre action de grâce toujours et en tout lieu, Seigneur Père très saint, Dieu éternel et tout-puissant. Car tu donnes la joie de célébrer en ce jour les bienheureux apôtres Pierre et Paul, celui qui fut le premier à confesser la foi et celui qui l'a mise en lumière, Pierre, qui constitua l'Église naissante parmi les pauvres d'Israël, et Paul, maître et docteur des nations, appelé au salut. L'un et l'autre ont travaillé, par des voies différentes, à rassembler l'unique famille du Christ. Dans le martyre, une même couronne les a réunis, et ils reçoivent de par le monde la même vénération. C'est pourquoi, avec les saints et tous les anges, nous te louons et sans fin nous proclamons.

0: Ô Père très, très aimant, nous te prions et supplions par Jésus-Christ, ton Fils, notre Seigneur, d'accepter et de bénir ces dons, ces offrandes, sacrifices purs et saints que nous te présentons avant tout pour ta Sainte Église catholique. Accorde-lui la paix et protège-la. Daigne la rassembler dans l'unité et la gouverner par toute la terre. Nous les présentons en union avec ton serviteur, notre pape Léon, notre évêque Matthieu et tous ceux qui gardent fidèlement la foi catholique reçue des apôtres.
1: Souviens-toi, Seigneur, de tes serviteurs et de tes servantes et de tous ceux qui sont ici réunis dont tu connais la foi et l'attachement. Nous t'offrons pour eux, ou ils t'offrent pour eux-mêmes et tous les leurs, ce sacrifice de louange pour leur propre rédemption, pour la paix et le salut qu'ils espèrent. Et ils te rendent cet hommage à toi, Dieu éternel, vivant et vrai.
2: Unis dans une même communion, vénérons d'abord la mémoire de la bienheureuse Marie, toujours vierge, Mère de notre Dieu et Seigneur Jésus-Christ, et celle de Saint Joseph, son époux, des bienheureux apôtres et martyrs.

dans le ciel. Nous te présentons, Dieu de gloire et de majesté, cette offrande prélevée sur les biens que tu nous donnes, le sacrifice pur et saint, le sacrifice parfait.

le juste, le sacrifice d'Abraham, notre Père dans la foi, et celui que t'offrit Melchisédek, ton grand prêtre, oblation sainte et immaculée, regarde ces offrandes avec amour, et dans ta bienveillance accepte-les. Nous t'en supplions, Dieu Tout-Puissant,

0: Souviens-toi aussi, Seigneur, de tes serviteurs et de tes servantes qui nous ont précédés, marqués du signe de la foi et qui dorment dans la paix. En particulier pour Paul Le Tourneur, Pierre Guerrier, l'abbé Pierre Laurent, frère Pierre, Pierre Candela, et Henri et Eugénie. Pour eux et pour tous ceux qui reposent dans le Christ, nous implorons ta bonté, Seigneur, qu'ils demeurent dans la joie, la lumière et la paix.
1: Et nous, pécheurs, tes serviteurs, qui mettons notre espérance en ta miséricorde inépuisable, admets-nous dans la communauté des saints apôtres et martyrs, avec Jean-Baptiste, Étienne, Matthias et Barnabé, Ignace, Alexandre, Marcelin et Pierre, Félicité et Perpétue, Agathe, Lucie, Agnès, Cécile, Anastasie et tous les saints. Nous t'en prions, accueille-nous dans leur compagnie sans nous juger sur le mérite, mais en accordant largement ton pardon par le Christ notre Seigneur.
2: Par lui que tu ne cesses de créer tous ses biens, tu les sanctifies, leur donnes la vie, les bénis et nous en fais le don.

0: Délivre-nous de tout mal, Seigneur, et donne la paix à notre temps. Soutenus par ta miséricorde, nous serons libérés de tout péché, à l'abri de toute épreuve, nous qui attendons que se réalise cette bienheureuse espérance, l'avènement de Jésus-Christ, notre Sauveur.
1: Car c'est à toi qu'appartient le règne, la puissance et la gloire, au siècle des siècles.
0: Seigneur Jésus-Christ, tu as dit à tes apôtres, « Je vous laisse la paix, je vous donne ma paix. » Ne regarde pas nos péchés, mais la foi de ton Église. Pour que ta volonté s'accomplisse, donne-lui toujours cette paix et conduis-la vers l'unité parfaite, toi qui vis et règnes pour les siècles des siècles.
1: Amen.
0: Que la paix du Seigneur soit toujours avec vous.
1: Et avec votre esprit.
0: Dans la charité du Christ, donnons-nous la paix.

Voici l'agneau de Dieu. Voici celui qui enlève les péchés du monde. Heureux les invités au repas aux noces de l'agneau.

0: Prions le Seigneur. Après nous avoir fortifiés par ce sacrement, Seigneur, fais-nous vivre dans ton Église comme les premiers chrétiens, assidus à la fraction du pain, à l'enseignement des apôtres, nous serons un seul cœur, une seule âme, solidement enracinés dans ton amour, par le Christ notre Seigneur.
1: Amen.
0: Le Seigneur soit avec vous. Dieu qui a fondé votre foi sur le témoignage apostolique.

0: Après cette célébration, il y a le chapelet de Saint-Michel pour ceux qui le désirent.
1: L'ange du Seigneur annonça à Marie. Je vous salue Marie, pleine de grâce, le Seigneur est avec vous. Vous êtes bénie entre toutes les femmes et Jésus, le fruit de vos entrailles, est béni.
2: Sainte Marie, Mère de Dieu, priez pour nous.
1: Voici la servante du Seigneur. Je vous salue Marie, pleine de grâce, le Seigneur est avec vous. Vous êtes bénie entre toutes les femmes et Jésus, le fruit de vos entrailles, est béni.
2: Sainte Marie, Mère de Dieu, priez pour nous pauvres pécheurs.
1: Et le Verbe s'est fait chair, conçu du Saint-Esprit. Je vous salue Marie, pleine de grâce, le Seigneur est avec vous. Vous êtes bénie entre toutes les femmes, et Jésus, le fruit de vos entrailles, est béni.
2: Sainte Marie, Mère de Dieu, priez pour nous pauvres pécheurs.
1: Priez pour nous, Sainte Mère de Dieu.
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4: Marie Binet, bonjour.
5: Bonjour Jonathan.
4: La semaine dernière, vous nous avez parlé de comment gérer les sentiments amoureux. On va voir comment accompagner les plus jeunes dans leurs premiers sentiments affectifs.
5: Alors comme je disais la semaine dernière, il est bon que les parents puissent continuer à transmettre les valeurs et ce qui leur semble vraiment important dans la relation à l'autre, à soi et à l'autre. La première chose, c'est déjà d'accompagner le jeune à s'aimer lui-même, à avoir une estime de lui correcte pour pouvoir mieux s'ouvrir à l'autre et se donner mais recevoir l'autre. Ensuite, c'est surtout d'accompagner le jeune ou la jeune avec beaucoup de respect, sans dénigrer ce qu'il ressent. Sans critiquer la personne vers laquelle ses sentiments vont, parce que ça peut énormément le blesser et produire l'effet inverse, c'est-à-dire presque l'encourager à y aller davantage. Par contre, c'est aussi important de privilégier des temps un peu particuliers où on va écouter le jeune qui vit ses sentiments, s'y intéresser sans être intrusif. Et puis être là s'il y a un chagrin d'amour. Les chagrins d'amour peuvent être très très très douloureux pour un jeune qui peut être dans une forme de découverte et en même temps d'immaturité et qui l'empêche de comprendre tout ce qui est en jeu en fait dans cette relation qui ne peut pas advenir. Et puis tenir compte de l'âge. De la maturité du jeune, c'est pas pareil d'être amoureux à 13 ans et d'être amoureux à 19 ans et d'être dans une forme en même temps d'ouverture et en même temps de prudence. Il y a des parents qui s'impliquent trop vite dans les relations amoureuses de leurs enfants et qui peuvent du coup être un petit peu gênés quand cette relation s'arrête. Donc ça appartient à l'enfant et le parent est là pour être un accompagnateur, un préventeur aussi, parce qu'il y a tout ce qui est autour de la prévention pour ne pas être abîmé dans le cadre des agressions affectives ou sexuelles ou psychologiques. Mais en tout cas, ça demande beaucoup de prudence et il y a un rôle différent du papa et de la maman, notamment face à un garçon ou à une fille. Moi, j'encourage les papas à vraiment parler avec leur garçon, les mamans à parler à leur fille, et puis de temps en temps d'interchanger, et de le faire toujours dans des moments où on est seul avec l'enfant. Et puis, il peut y avoir des moments où on se retrouve en couple avec l'enfant, même quand on est divorcé, pour pouvoir aider l'enfant à sentir qu'il y a des repères stables autour de lui dans cette nouvelle aventure affective, voire sexuelle, qu'il va vivre et qui peut parfois le perturber, mais aussi lui faire découvrir des parts de lui-même qui sont très belles. Et c'est bon de les accueillir aussi en tant que parent.
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7: Une grosse vingtaine d'élèves de CM2 de l'école Sainte-Marie de Changé a envahi nos studios ce vendredi après-midi. Roselyne Coutel, vous êtes l'institutrice de cette classe et l'instigatrice de ce projet. Bonjour.
8: Bonjour.
7: Alors, à l'origine de votre venue, un concours sur une radio concurrente?
8: Oui, un concours sur une radio nationale. L'idée était d'inventer un podcast autour d'un personnage historique. Notre thème d'année était autour du temps qui passe. On a travaillé autour de différents personnages historiques français, étrangers. On s'est penché vraiment sur un personnage mayennais. J'ai fait appel à Amélie Granger, avec qui j'avais aimé travailler autrefois.
7: Alors, pardon, je vous interromps juste pour lui dire bonjour, parce qu'elle est là avec nous aujourd'hui. Bonjour Amélie.
9: Bonjour.
8: Et donc, j'ai fait appel à Amélie et ensemble, on a convenu d'un personnage historique.
9: Alors effectivement, le choix au départ a été un petit peu difficile parce qu'on a hésité entre plusieurs, parce qu'à Laval, on a la chance d'avoir quand même quelques personnages historiques qui ont des vies romanesques. Le choix s'est arrêté sur Ambroise Paré.
7: Et alors, c'était un travail tout au long de l'année ?
8: Tout à fait. Alors, on est venu 3 fois sur Laval, où Amélie nous a montré des lieux emblématiques d'Ambroise Paré.
7: La maison natale ?
9: La soi-disant maison natale, ouais. Puisque la maison natale a probablement disparu. Mais effectivement, rien que la naissance d'Ambroise Paré est entourée de mystères et de légendes. Mais on est retourné effectivement avec les élèves sur le lieu auquel il a vu le jour... un soir d'hiver, 1509-1510, on n'a pas la date précise malheureusement.
7: Et puis au vieux château aussi, vous avez pu leur montrer quelques trésors, hein, la mallette, je crois, d'Ambroise Paré.
9: Exactement, mais alors c'est pareil, la soi-disant trousse de trépanation d'Ambroise Paré, la légende veut qu'elle lui ait appartenu, on n'a aucune preuve formelle. Mais rien que de voir ces objets chirurgicaux, eh bien, les enfants ont quand même été assez impressionnés, je pense, d'autant plus que c'est une époque où il n'y avait pas d'anesthésie. Donc ça fait un peu froid dans le dos quand même.
8: Oui, et puis ils ont aimé voir dans le château l'endroit où Ambroise Paré a été marmiton, en fait, puisqu'il a commencé par plumer des poulets.
7: C'est vrai que ça mêle aussi plusieurs aspects, hein. C'est l'ascenseur social, par exemple.
8: C'est ça.
7: Et puis il y a aussi l'opiniâtreté, le courage, le fait de pouvoir changer de voie. Il y a plein de, comment dire, de valeurs, hein, qui sont véhiculées finalement grâce à ce personnage Ambroise Paré.
8: Tout à fait. Ben, en fait, c'est un personnage qui n'est pas allé à l'école, mais qui a réussi à un ascenseur social. Mm. C'est tout à fait ça. Et il a fini chirurgien des rois de France quand même, donc ça valait le coup.
7: Et célèbre bien au-delà de la Mayenne.
9: Ah ben, même au-delà de la France, puisque là, ce qu'on a montré aux élèves, c'est que les chirurgiens japonais, pour le 400e anniversaire de la mort d'Ambroise Paré, ont offert à la ville de Laval une stèle et une lanterne japonaise qu'on peut encore voir au jardin de la Périne. Donc, c'est dire si la renommée d'Ambroise Paré vraiment va jusqu'en Extrême-Orient et est connue donc vraiment partout dans le monde.
7: Et alors, ce podcast, Rosine Coutel, que vous deviez préparer avec vos élèves, donc vous l'avez préparé et vous avez participé, c'était un concours donc sur...
8: C'était sur France Inter. L'école des Odyssées. C'était un travail d'écriture, hein, surtout un gros travail d'écriture après la rencontre avec Amélie. Malheureusement, on n'a pas gagné ce concours, mais...
7: Il y avait beaucoup
8: plus de 600 classes.
7: Oui, voilà. Donc,
8: J'avais promis à mes élèves qu'on trouverait une radio locale pour faire l'enregistrement. Et c'est chose faite aujourd'hui. Ils étaient ravis.
7: On écoute le résultat de leur travail. Et puis on se reparle après avec vous, Roselyne Coutel et Amélie de Cercey.
10: Ambroise Paré, le chirurgien des rois. Bonjour, nous sommes la classe de CM2 de l'école Sainte-Marie de Changé. Cette année, le thème de l'école était « Au fil du temps ». Nous avons découvert beaucoup de personnages. Victor Hugo, Attila, Christophe Colomb, Al Capone, Aliénor d'Aquitaine, Anne Frank. Nous ne pouvions pas passer à côté d'un personnage mayennais. Et c'est Ambroise Paré que nous avons découvert. Le service patrimoine de Laval nous a aidés et Amélie Granger nous a fait découvrir toutes les traces d'Ambroise Paré dans Laval et sa vie. Allez, laissez-nous vous raconter son histoire.
11: Nous voilà en plein hiver 1509-1510. Nous marchons dans une petite ruelle quand soudain... C'est moi, on entend les cris d'un bébé. Il s'agit des cris d'Ambroise Paré. L'hiver est rude, les fenêtres claquent. Le bébé pleure de plus en plus, mais son père, coffretier, ne l'entend pas. Entrons dans la maison d'Ambroise Paré. Eh bah, il fait drôlement froid ici. Comme la plupart des enfants de son époque, Ambroise Paré ne va pas à l'école.
10: Oh, il a de la chance celui-là.
11: Mais son père voulait quand même un minimum d'instruction pour son fils. Alors il engagea un chapelain nommé Orsois qui devait lui apprendre le latin, la lecture et les mathématiques. Mais le chapelain, trouvant qu'il n'était pas assez payé, décida d'exploiter Ambroise Paré en lui demandant de faire ses corvées ménagères. Au bout de quelques temps, le jeune Ambroise commença à s'ennuyer auprès du chapelain et décida de partir au château de Laval où il commença par être marmiton. Au rez-de-chaussée du château, on entend le maître de cuisine crier « Ambroise, viens plumer les poulets! Quand tu auras fini, occupe-toi des navets !»
10: Et pas vivement l'abolition de l'esclavage,
11: grommelle le jeune Ambroise. Un jour, le barbier du comte de Laval entra dans la cuisine et remarqua les qualités d'Ambroise.
10: Quelle dextérité! Quel talent! Il travaille sérieusement et semble très intelligent, ce jeune homme.
11: Très vite, il décida de l'embaucher comme apprenti chirurgien-barbier.
10: Chirurgien-barbier? C'est curieux comme métier, expliquez-moi.
12: Alors, un chirurgien-barbier, à l'époque, coupait les barbes et les moustaches, arrangeait les perruques, mais il était aussi capable de soigner en faisant des pansements. Après avoir été apprenti du barbier du comte de Laval, il devint aide-soignant d'un barbier à Angers, puis il partit à Vitré auprès de son frère Jean, lui aussi chirurgien-barbier. En 1529, âgé de 20 ans, il entre comme compagnon chirurgien-barbier à l'hôtel Dieu de Laval de Paris. En 1529, âgé de 20 ans, il entre comme compagnon chirurgien-barbier à l'hôtel Dieu de Paris. Ah, la capitale, ses grandes avenues. Entre 1529 et 1536, il observe les malades, les cadavres et se perfectionne dans l'anatomie humaine. En 1536, il devient maître chirurgien-barbier et se met à travailler pour un militaire très important.
10: Garde à vous!
12: Il l'accompagne à la guerre et commence à soigner les soldats blessés. De nouvelles armes apparaissent comme l'arquebuse. Et Ambroise Paré découvre qu'elle blesse mais n'empoisonne pas le corps, comme on le pensait à l'époque. D'ailleurs, à cette époque, on amputait facilement les membres de peur de l'empoisonnement.
10: Comment faire pour que les blessés ne souffrent pas?
12: Ambroise Paré ne cessa de chercher jusqu'au jour où il inventa une pommade.
10: Du jaune d'œuf, de la térémontine, de l'huile de rose. Ah, que je suis content, cette pommade fonctionne à merveille et elle permet de ne pas utiliser l'huile bouillante sur la plaie.
12: En 1544, il assiste au siège de Boulogne et il va soigner de manière remarquable le duc de Guise, un des princes les plus importants du royaume. Celui-ci est grièvement blessé par un coup de lance au visage. L'arme lui perça la joue sous l'œil droit et se cassa. Le duc eut la force de retourner à cheval auprès des chirurgiens. Paré lui enleva le bout de lance avec des tenailles, le pied sur la tête de Guise. Ouf, l'œil fut intact. Le poète du Bellay, ami d'Ambroise Paré, témoigna.
10: Il sembla qu'on lui eût arraché un cheveu.
12: Le duc de Guise reçut le surnom de Balafré après cette blessure.
13: Ambroise Paré a ainsi soigné 4 rois de France. Henri II, qui intègre Ambroise Paré dans ses compagnes militaires, François II, Charles IX et Henri III. En 1562, Catherine de Médicis, mère de Charles IX, le nomme premier chirurgien du roi qui était alors âgé de 12 ans. La légende raconte qu'a eu lieu entre le roi Charles IX et Ambroise Paré l'échange suivant.
11: J'espère bien que tu vas mieux soigner les rois que les pauvres.
10: Non, sire, c'est impossible.
11: Et pourquoi?
10: Parce que je soigne les pauvres comme des rois.
13: Même s'il était chirurgien des rois, Ambroise Paré voulait soigner tout le monde de la même manière. C'était une période compliquée en France. Les habitants du royaume s'affrontent dans des guerres de religion qui vont durer plus de 30 ans.
10: Ambroise Paré a donc fait avancer la médecine?
13: Oui, par de nombreuses observations. On vous a déjà raconté la pommade désinfectante. Il a aussi noté que les asticots d'une certaine mouche aident à la cicatrisation des plaies et que cela évite que les bactéries se développent sur la blessure. Un nez? Une oreille tranchée? Besoin de dents artificielles? Pas de problème. Ambroise Paré est là. Ses prothèses sont le plus souvent en cuir avec des courroies de maintien. Il conçoit même 2 modèles de jambes artificielles. Une pour les riches, forme naturelle et genoux articulés. Une pour les pauvres, un morceau de bois. Mais attention, il n'a pas inventé la prothèse, mais il a contribué à la perfectionner.
12: Il n'est pas revenu à Laval. Il a poursuivi sa vie à Paris. Mais il parlait beaucoup de sa vie natale et son ami le poète Pierre de Ronsard se moquait gentiment de lui.
10: Ah, ton Laval, ton Laval.
12: D'ailleurs, le chirurgien signait ses livres.
10: Ambroise Paré, de Laval du Maine.
12: On ne sait pas de quoi est mort Ambroise Paré. Est-ce de vieillesse? Il avait presque 80 ans, ce qui était très vieux à l'époque. Est-ce de faim? Ambroise Paré vivait à Paris, qui était assiégé par les protestants. Leur chef, Henri IV, voulait entrer dans la capitale. Les Parisiens mouraient alors de faim. Ce dont on est sûr, c'est qu'il est mort le jeudi 20 décembre 1590 et qu'il a reçu des grandes funérailles.
10: Waouh!
12: À l'église Saint-André, des arts 2 jours plus tard. Il a été enterré dans cette église. Malheureusement, l'église a été détruite en 1807.
10: Aujourd'hui, à Laval, le nom d'Ambroise Paré a été donné à une rue, à un lycée, à une statue qui a été érigée et a changé plusieurs fois de place dans le centre-ville. Pour les 400 ans de la mort du chirurgien, l'hôpital a commandé une statue qui a été placée près des urgences. Nous remercions Amélie pour le partage de ses connaissances et Radio Fidélité, sans qui ce projet n'aurait pas pu être finalisé. Merci de nous avoir écoutés. Les narrateurs étaient Raphaël, Pablo, Léo, Mona, animatrice Emma, Ambroise Paré, Julien. Merci à notre maîtresse Roselyne Coutel qui nous a embarqués dans ce super beau projet.
7: Voilà, donc Roselyne, je suppose qu'à la fin de cette année scolaire, c'est aussi une fierté de voir ce qu'ils ont réussi à produire. Et puis, c'est ça, de voir un projet abouti, même si ce n'est pas celui de France Inter.
8: Oui, c'est un aboutissement. Ça aurait été vraiment dommage de s'arrêter à l'écriture. Il fallait qu'on passe par le studio de radio. C'était une grande première pour tous les élèves, pour moi également. Oui, ça donne un plus à ce travail. C'est vraiment valoriser leur travail et reconnaître les quelques mois qu'on a pu passer sur ce personnage.
7: Et puis, grâce à eux, maintenant, nos auditeurs ont peut-être eu droit à quelques rappels sur Ambroise Paré. Et puis, on voit qu'ils se sont très bien débrouillés, donc merci. Et puis, on aura aussi des petits jingles, puisque certains ont enregistré aussi des jingles pour l'été sur Radio Fidélité Mayenne. Donc, un grand merci à ces élèves et à vous, Roselyne Coutel.
8: Et merci à Radio Fidélité, vraiment, qui nous a permis d'aller jusqu'à l'enregistrement.
7: Eh ben, c'était un plaisir. On les accueille à tous les âges.
8: Merci beaucoup.
7: Nos bénévoles. Voilà. Et merci beaucoup, Amélie de Cercé-Granger. Et puis vous, on vous retrouve aussi très bientôt sur l'antenne.
9: Tout à fait.
7: Une chronique estivale.
9: Merci.
7: Merci à tous. Et bon été. Alors, bonnes vacances.
8: Merci beaucoup.
7: À tous les écoliers et tous les instituteurs et enseignants.
9: Qui sont mérités.
7: Vacances méritées, certes.
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2: L'abbé Guérin et son procès en béatification méritaient bien que l'on s'attarde dessus au lendemain de la clôture du dossier sur l'héroïcité de ses vertus. Et ce troisième épisode va nous permettre de relayer l'appel de Mgr Dupont, frère Philippe-Marie Vaganet et Christophe de Quatre-Barbe, donc l'appel de Mgr Dupont de prier, de continuer à prier pour ce modeste prêtre.
3: C'est tout à fait le message qu'on a reçu de Mgr Dupont. Il faut continuer à prier. On voit quelle est sa ferveur. On voit que l'abbé Guérin a un grand rayonnement spirituel. Il faut continuer à le prier pour toutes les intentions de nos familles et de du pays. Voilà.
4: Et pour les prêtres.
3: Notamment pour les prêtres, parce que Michel Guérin est quand même une figure de prêtre diocésain particulièrement superbe.
2: Édifiante et exemplaire.
4: Et imitable. Hein, parce que ça peut être admirable, mais difficilement imitable. Tandis qu'Abbé Guérin, il s'est sanctifié dans l'exercice ordinaire de son ministère, en fait. Qu'il a vécu de manière extraordinaire par sa ferveur, par sa foi, justement. Mais sinon, tout ce qu'il a fait était ordinaire. Il a pas eu de grâce extraordinaire, de vision, de combat spirituel époustouflant comme Saint Jean-Marie Vianney. Non, il a vécu une simple vie de prêtre. Hein, c'est le pape François qui parlait des saints de la porte d'à côté. Et ben voilà, c'est un saint tout simple, mais en fait, pour lequel tout prêtre peut s'identifier, en fait, hein, le prendre comme modèle et voilà, et intercesseur.
2: Vous avez raison de souligner cet aspect, frère Philippe-Marie Vaganet. Et donc, je crois qu'il y aura des petits signets de prière qui seront distribués au niveau du diocèse. Et puis, bien évidemment, je crois qu'on nous invite aussi à signaler tout miracle qu'on pourrait attribuer à l'abbé Guérin. Après, ça n'arrive pas tous les jours non plus. Hein. Mais en tout cas, ce n'est pas parce que le dossier est fermé et transmis au Vatican que tout s'arrête. On l'a vu, vous nous avez expliqué. Hein.
3: Oui, et donc... L'équipe qui avait été désignée par Mgr Mathieu Dupont reste en place et reste active pour recueillir les grâces, pour recueillir aux côtés des médecins tous les événements qui seront à mettre dans le futur dossier qu'on enverra d'ici quelques temps, j'espère, au dicaster.
2: Ah, encore un autre dossier ?
4: Celui des miracles, des guérisons inexpliquées, en tous les cas.
2: D'accord. Et ça, c'est au niveau diocésain que ça va se...
3: Oui.
4: Il y a toujours deux étapes. Une étape diocésaine, et puis après, une étape romaine, comme pour l'héroïcité des vertus.
2: Mm-hmm. Oui, c'est ça. Mais là, pour l'instant, c'est le dossier sur l'héroïcité des vertus qui va partir au Vatican.
4: Terminé.
2: Et le deuxième, ça sera sur les retombées.
3: Les grâces.
2: Voilà.
4: Puisque... le dicaster, en fait, n'examine les guérisons miraculeuses, hein, inexpliquées en tous les cas, que lorsque l'héroïcité des vertus du serviteur de Dieu a été prononcée. Hein, et donc, là, ça nous laisse un petit peu de temps justement, pour examiner et puis recueillir des témoignages de guérison.
2: Bon. Merci beaucoup. Et puis l'essentiel, c'est bien effectivement que l'on continue à bénéficier de la protection de l'abbé Michel Guérin, qu'il soit ou pas nommé saint aujourd'hui.
4: Hein.
2: Voilà. Mmh. On peut toujours le prier et tenter de l'imiter, comme vous le disiez. Merci beaucoup, Christophe de Quatre-Barbe. Merci beaucoup, frère Philippe-Marie Vaganet, de toutes ces explications.
3: Isabelle.
2: Et puis, on se retrouvera peut-être dans quelques temps pour une prochaine étape. Hein.
3: Ouais.
2: Merci.
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1: Bonjour Yannick.
2: Bonjour Louise.
1: Yannick, vous avez souhaité que nous parlions de la liturgie aujourd'hui.
2: Mais oui, figurez-vous Louise que je suis en train de lire le dernier livre du cardinal Robert Sarra qui s'intitule « 2050 ». Il y parle de nouveau de la liturgie, c'est un sujet qui lui tient à cœur et dont nous n'avons jamais parlé.
1: C'est un mot qui est assez souvent utilisé, mais dont je ne suis pas certaine qu'il soit bien compris.
2: Je vous propose de commencer par l'étymologie. Le mot « liturgie » vient de l'adjectif grec « leitos », qui signifie « public », et du nom commun « ergon », qui signifie « service » ou « œuvre » ou bien « travail ». La liturgie est donc, étymologiquement, un service public, une œuvre faite au bénéfice du peuple.
1: La liturgie serait donc un service rendu à la communauté. J'aurais dit que c'était un service rendu à Dieu, non ?
2: Vous avez raison, Louise. En fait, la liturgie a deux fonctions complémentaires. D'une part, une fonction ascendante, qui est le service du culte rendu par la communauté des fidèles à son Dieu. D'autre part, une mission descendante, par laquelle la grâce de Dieu irrigue son peuple. Le Concile Vatican II nous dit, je cite, « Il appartient à la liturgie d'être à la fois humaine et divine, visible et riche de réalités invisibles, fervente dans l'action et occupée à la contemplation, présente dans le monde et pourtant étrangère. Mais de telle sorte qu'en elle, ce qui est humain est ordonné et soumis au divin, ce qui est visible à l'invisible, ce qui relève de l'action à la contemplation et ce qui est présent à la cité future que nous recherchons. » Fin de citation. C'est ce qui en fait l'importance, ce qui en fait la beauté. Mais c'est aussi ce qui fait qu'elle est si difficile à vivre au bon niveau.
1: La liturgie est donc une discipline particulièrement importante qui ne doit pas être abordée avec légèreté.
2: Exactement. Car c'est un moment particulièrement favorable à la rencontre de Dieu. Dans une homélie de mars 1980, le pape Saint Jean-Paul II disait « Nous ne pouvons jamais cesser de chercher le Seigneur. » Cependant, il y a des moments qui exigent de le faire avec plus d'intensité, parce qu'alors le Seigneur est spécialement près de nous, et par conséquent, il est plus facile de le trouver et de le rencontrer. Cette proximité constitue la réponse du Seigneur à l'invocation de l'Église qui s'exprime particulièrement dans la liturgie. Plus encore, c'est précisément la liturgie qui rend actuelle la proximité du Seigneur. Fin de citation.
1: Si la liturgie est aussi importante, les fidèles doivent s'attacher à vivre chaque événement liturgique dans la dignité et le respect.
2: Vous avez raison, Louise. Et c'est ça que nous dit le catéchisme. Je cite, « L'assemblée doit se préparer à rencontrer son Seigneur, être un peuple bien disposé. Cette préparation des cœurs est l'œuvre commune de l'Esprit-Saint et de l'assemblée, en particulier de ses ministres. La grâce de l'Esprit-Saint cherche à éveiller la foi, la conversion du cœur et l'adhésion à la volonté du Père. Ces dispositions sont présupposées à l'accueil des autres, grâces offertes dans la célébration elle-même et aux fruits de vie nouvelle qu'elle est destinée à produire ensuite. » Fin de citation. Chacun a donc son rôle à jouer, les ministres, les fidèles et le Saint-Esprit.
1: Autrement dit, un acte liturgique ne doit pas être vécu en touriste.
2: C'est pour cette raison que l'Église est très exigeante en ce qui concerne le respect des règles qu'elle fixe, pour la proclamation de la parole, pour la prière eucharistique, pour l'accès à la communion, etc. Avec une affirmation très claire du Concile Vatican II, je cite, « C'est pourquoi absolument personne d'autre, même prêtre, ne peut de son propre chef ajouter, enlever ou changer quoi que ce soit dans la liturgie. » Fin de citation. On peut conclure cette chronique par une très belle phrase du pape Saint Jean XXIII. La liturgie est comme la fontaine du village où chaque génération vient puiser l'eau toujours vive et fraîche. Au revoir Louise.
1: Merci beaucoup Yannick et au revoir.
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5: Pascal Jacob, bonjour.
6: Bonjour Jean-Yves.
5: Vous savez qu'on parle aujourd'hui beaucoup de l'amour fusionnel au sein des couples. Mais dans son dernier ouvrage, Dom Paul Préau, le modérateur de la communauté Saint-Martin, évoque au contraire une nécessaire distance au sein d'un couple. Alors ?
6: Oui, et il a raison, ça ne vous surprendra pas. Parce que, en fait, aujourd'hui, on voit bien, alors c'est Alfred Adler qui étudie pas mal cette perspective. Alfred Adler, c'est un disciple de Freud,
5: oui, un psychanalyste,
6: mais
5: oui,
6: qui a pris cette distance par rapport à Freud, et qui nous dit, au fond, la recherche fondamentale de l'homme, c'est de vouloir manifester, augmenter et manifester son intérêt social, c'est-à-dire l'intérêt qu'il a pour la société. Et une façon de montrer son intérêt social, c'est d'être en couple.
5: Bien sûr,
6: parce
5: oui.
6: que si vous êtes en couple, au moins, vous avez de l'intérêt pour quelqu'un, et donc on s'intéresse à vous, et donc vous avez de la valeur. Et on voit bien dans la jeunesse aujourd'hui que très jeune, dès le collège, dès la, parfois la sixième, les enfants ont le souci d'être en couple, d'avoir le petit copain, la petite copine. Le problème, c'est qu'effectivement, ils vont développer souvent un amour fusionnel, une relation fusionnelle, parce qu'ils n'ont pas encore d'identité, ils n'ont pas encore de construction personnelle. Et l'amour, pour durer, a besoin que les gens qui s'aiment, eh bien, aient leur personnalité, leur consistance, et n'existent pas juste l'un par l'autre. Au fond, je ne peux vraiment réussir une relation, et une relation amoureuse en particulier, que si j'ai une consistance, que si j'existe, que je n'existe pas juste par l'autre. Il y a dans la pièce de théâtre de Yasmine Arezzah qui s'appelle Art, une réplique très, à la fois très drôle et très vraie, du psychanalyste Finkelzone, qui est un personnage fictif, mais qui dit « Si tu es moi, si je suis moi parce que tu es toi et que tu es toi parce que je suis moi, alors je suis moi et tu es toi. Et si je suis moi parce que tu es toi et que tu es toi parce que je suis moi, alors tu n'es pas toi et je ne suis pas moi. » Autrement dit, alors ça peut paraître un peu bizarre, mais autrement dit, mon identité n'a pas à reposer d'abord sur autrui.
5: D'accord.
6: Et dans un couple fusionnel, eh bien, en fait, mon identité n'existe plus. Elle est détruite, elle est fusionnée, justement. Or, en réalité, pour vraiment faire durer une relation, eh bien, il faut que ce soit une relation entre deux personnes qui aient leur consistance et qui choisissent de donner ce qu'ils sont à l'autre et de recevoir de l'autre ce qu'il est, de telle sorte que le couple n'est pas juste la disparition des deux, mais d'une certaine façon, l'augmentation de chacun par l'autre.
5: Donc il est légitime une certaine distance.
6: Voilà.
5: Tout à fait. Merci beaucoup, Pascal.
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1: Bonjour. Aujourd'hui, je vous propose un curry doux de Lotte au lait de coco. Ce plat méditerranéen est facile à faire et surtout très parfumé. Pour cela, il vous faut 1 kg de Lotte coupé en tronçons, mais sans l'arête surtout, 2 cuillerées à soupe de tournesol, d'huile de tournesol, 2 échalotes, 1 cuillère à soupe de pâte de curry doux, que vous trouverez dans des épiceries indiennes ou au rayon produits du monde, 40 centilitres de lait de coco, 300 g de pois gourmand si vous voulez rajouter une petite gourmandise dans votre plat, 2 cuillères à soupe de gnocchman, 2 cuillères à café de cassonade, 200 g de riz basmati, 35 centilitres d'eau, un morceau de gingembre de la taille d'une noix, une poignée de raisin sec et 50 g de beurre et bien sûr du sel et du poivre. Vous épluchez et émincez les échalotes et dans une sauteuse, vous les faites blondir doucement 5 minutes avec de l'huile. Vous ajoutez le curry, le lait de coco, le gnocchman et le sucre, puis vous portez à ébullition. Ensuite, ajoutez la lotte et les légumes, baissez le feu et laissez mijoter doucement environ 10 minutes. Vous coupez le gingembre en fines tranches avec la peau et dans une casserole à fond épais, vous déposez le riz, vous ajoutez l'eau, le gingembre, le sel et les raisins secs. N'oubliez pas, si vous voulez, les pois gourmands. Vous portez à feu vif, sans couvrir surtout. Et lorsque l'eau bout, vous baissez le feu au minimum et vous recouvrez avec un couvercle bien hermétique. Vous laissez cuire environ 10 minutes. L'eau doit être complètement évaporée. Coupez le feu, laissez gonfler encore 5 minutes, ajoutez le beurre et mélangez le tout. Surtout, n'oubliez pas le beurre. Bon appétit!
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0: Laudetur Iesus Christus.
1: Solennité des saints Pierre et Paul, jour de fête pour l'église de Rome et pour la ville éternelle. Léon XIV a célébré ce matin la messe, lors de laquelle il a remis le pallium aux nouveaux archevêques métropolitains qu'il a invités à prendre exemple sur les saints patrons de l'église. Parmi ces archevêques, celui de Conakry, Monseigneur Silla, il nous confirmera que ce pallium est le symbole du devoir des évêques de servir le peuple de Dieu et non un privilège. Vaste coup de filet anticorruption en Irak, le plus vaste mené depuis 2003 et le renversement de Saddam Hussein. Le nouveau Premier ministre entame une lutte au plus haut niveau contre ce fléau qui soustrait des dizaines de millions de dollars à l'État.
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1: Bonjour. Fidèles, cardinaux et évêques de la Curie ou des cinq continents se sont retrouvés nombreux ce matin à la basilique Saint-Pierre pour participer à la messe présidée par Léon XIV en la solennité des saints Pierre et Paul. Un temps de prière et de joie puisque le pape a remis le pallium à 35 archevêques métropolitains nommés au cours de l'année écoulée. Lors de la célébration eucharistique, ils ont été appelés à prendre exemple sur les patrons de la ville et du diocèse de Rome. Le compte-rendu de Marie Duhamel.
3: Le pape a tenu à commémorer les deux colonnes de l'église célébrée ce lundi. Il s'est d'abord longuement arrêté sur la figure de Saint-Pierre, gardien du peuple de Dieu, engagé à préserver la communion entre les frères. Il souligne en particulier sa capacité à les rassembler, les écouter, puis guider par le Saint-Esprit à prendre une décision en préservant la communion.
4: Conservando la comunione.
3: Une sollicitude fidèle et patiente pour l'unité qui s'exprime très bien par le symbole des clés qui ouvre et ferme les portes en cherchant à l'intérieur les bons leviers, unissant ainsi les espaces. De la même manière, la communion dans l'Église ne se construit pas en se figeant sur ses propres positions, mais en recherchant dans le cœur de chacun les points de rencontre dans la vérité. Ainsi, le pape lit la mission confiée à Pierre et à ses successeurs au profit du peuple de Dieu.
4: Annunciatore instancabile della buona notizia.
3: Concernant Saint-Paul, héros infatigable de la bonne nouvelle, doté lui d'un livre et d'une épée, le pape rappelle combien Dieu a pris le persécuteur de l'Église, en a fait un messager de paix, l'apôtre des nations, s'est laissé transformer par la puissance de la parole qu'il a soustrait à la violence pour le conduire sur le chemin de l'amour. En cette solennité, le pape souhaite que chacun se tourne vers ses deux saints pour comprendre comment être à notre tour des apôtres et bâtisseurs d'unité, en particulier les nouveaux archevêques métropolitains qui se sont vus remettre le pallium ce lundi, ces bandes de laine blanche ornée de croix exprime l'engagement de chaque pasteur à porter sur ses épaules ses frères et sœurs qui lui sont confiés et à offrir pour eux énergie, temps, effort, voire sa propre vie afin que l'évangile parvienne à tous et que le monde entier y trouve harmonie et concorde.
1: Marie Duhamel, est parmi les 35 archevêques métropolitains qui ont reçu le pallium des mains du pape, figurait Monseigneur François Silla, l'archevêque de Conakry en Guinée. Après la cérémonie, il nous a rendu visite nous expliquant le sens de ce pallium et le devoir que celui lui conférait.
5: Le pape Léon XIV me donne la grâce de recevoir ce symbole qui signifie la communion de l'archevêque avec le successeur de Pierre, mais aussi qui signifie que je suis appelé à être le signe d'unité, de communion entre les églises particulières qui sont dans la province ecclésiastique en Guinée. Le pallium que nous portons représente le pasteur qui prend sur lui les brebis, qui va à la recherche des brebis égarées, qui écoute tout le monde, qui se met à la disposition de tous. Ce n'est pas un privilège, mais c'est un signe que dans l'Église, il n'y a que le service. Nous sommes faits pour servir. L'autorité dans l'Église, c'est le service, c'est la diaconie. Et en servant, nous sommes appelés à promouvoir l'unité, la communion dans l'Église. Dans un pays où il y a des diversités ethniques, diversité de religions, diversité de points de vue, nous sommes appelés à être, à nous unir, à nous donner la main. Nous devons promouvoir la vérité, la justice, la cohésion sociale, la fraternité entre tous les fils et filles de Guinée.
1: Des propos recueillis par Myriam Sandouno. Et lors de l'Angélus, place Saint-Pierre, à l'issue de la messe, Léon XIV a rappelé aux 15 000 fidèles réunis que le témoignage des saints Pierre et Paul a contribué de manière déterminante à faire en sorte que la présence chrétienne dans l'histoire ne vise pas la domination, mais le service, l'unité et la réconciliation. Ce week-end, le pape a exprimé sa proximité aux victimes du double séisme qui a frappé le nord du Venezuela. Sur place, les secours

0: soir. Le gouvernement des talibans afghans fait lui état de 36 morts, dont des femmes et des enfants. L'Iran et les États-Unis doivent cesser de se bombarder mutuellement dans le golfe Persique. Après un week-end de vives tensions, les discussions devraient reprendre, selon Washington, ce qu'a démenti Téhéran il y a peu. Parallèlement, les Iraniens ont échangé pour la première fois depuis la signature du protocole d'accord avec leurs voisins omanais sur la gestion future du détroit d'Ormuz. Coup de filet anticorruption en Irak, 2 mois jour pour jour après la prise de fonction d'Ali al-Zaidi au poste de Premier ministre, le gouvernement irakien a mené la plus grande opération anticorruption jamais menée depuis 2003 à Bagdad et dans plusieurs provinces. La zone verte, secteur le plus protégé de la capitale, abritant notamment l'ambassade américaine, a été prise d'assaut par des blindés et des chars et temporairement fermée. Les explications à Bagdad d'Anne-Sophie Lemoff.
1: Les forces d'élite antiterroristes ont arrêté dimanche 47 hauts fonctionnaires, incluant au moins 13 parlementaires, soupçonnés de corruption et détournement de fonds. Les opérations de sécurité ont pris d'assaut la zone verte, ciblant les domiciles et les bureaux de politiciens. Des arrestations menées sous supervision judiciaire et basées sur des aveux de l'ancien vice-ministre du pétrole, Al-Jumaili, arrêté dans une affaire connexe portant sur des dizaines de millions de dollars de corruption présumée. Plus tôt la semaine dernière, les autorités ont saisi des sommes en liquide totalisant plus de 67 milliards de dinars irakiens et 1 million de dollars, dont une partie était cachée dans les domiciles de plusieurs individus. Une autre partie était dissimulée à 4 mètres sous terre. Le montant total des fonds saisis dépasse désormais les 85 millions de dollars. Les officiels ont qualifié cette campagne de première mesure d'envergure entreprise par Ali al-Zaidi pour démanteler les réseaux de corruption et de recouvrer les fonds publics. À Bagdad, Anne-Sophie Lemoff pour Radio Vatican.
0: Au moins 5 morts en Ukraine dans la ville de Dnipro dans un bombardement russe ce matin. Un missile a frappé une entreprise privée. Une vingtaine de personnes ont été blessées. Un bilan provisoire. Une vingtaine d'entreprises japonaises placées sur la liste noire chinoise concernant ces exportations. Ces entités ne pourront plus avoir accès aux produits chinois double usage civil et militaire en raison de leur participation au renforcement des capacités militaires du Japon. C'est ce qu'a expliqué Pékin. Tokyo a aussitôt réagi, jugeant inacceptable et profondément regrettable ces contrôles à l'exportation. Un électorat toujours très divisé en Nouvelle-Calédonie. Si les loyalistes l'emportent dans la province sud, cela ne leur assure pas cependant la majorité au Congrès au niveau de l'archipel. Ils auront besoin pour cela des voix de l'éveil océanien, une formation qualifiée de Nini, et ce donc pour former une coalition. Les indépendantistes, quant à eux, malgré leur division en 3 formations principales, pourraient tout aussi bien former un exécutif grâce toujours à cette formation modérée. Avant de se quitter, sachez qu'à partir d'aujourd'hui, Radio Vatican prend ses quartiers d'été, pas de journal de 18h donc. On se retrouve demain matin à 8h30, heure de Rome, pour un nouveau point complet sur l'actualité. En attendant, vous avez toujours bien évidemment rendez-vous sur notre site internet www.vaticannews.va ou bien sur notre page Facebook ou notre compte X. Très bonne journée à toutes et à tous.
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2: Bonjour à tous, on en parle et cela interroge les communautés chrétiennes. Le nombre de catéchumènes en France est assez surprenant et parmi eux, ceux qui surprennent peut-être le plus, ce sont ces

0: jeune qui découvre la foi et le Christ, de zéro, en quête de sens et d'enracinement pour leur vie. Notre invitée ce matin est Enora Del Castillo. Bonjour.
1: Bonjour.
0: Vous êtes chargée de projet jeunesse au sein de l'association Parcours Alpha France. Votre proposition éclaire de manière particulière ce mouvement de fond qui touche un certain nombre de jeunes. Peut-être pour commencer, vous pourriez nous rappeler en un mot ce que sont les Parcours Alpha. Quel est le principe? D'où vient cette initiative?
1: Bien sûr. Alors les Parcours Alpha, c'est tout simplement une série de rencontres. On aime bien dire ça comme ça parce qu'on se réunit à peu près toutes les semaines généralement pour explorer librement en petits groupes le fondement de la foi chrétienne. Donc c'est vraiment la thématique de base, c'est une dynamique de rencontre et une dynamique d'exploration de la foi chrétienne. Et ça nous vient de l'Angleterre, alors ça a été développé dans les années 70, donc ça commence à dater. Et en fait, on a eu des petits Français assez curieux de ce qui se passait en Angleterre parce que le parcours fonctionnait très très bien et qui se sont dit, mais en fait, on devrait ramener ce parcours en France. Pourquoi? Parce qu'on commençait à avoir cette première problématique de il faut ramener des gens de l'extérieur vers l'intérieur de l'Église. Et l'Église avait un petit peu des problèmes avec le fait de faire ça. On n'avait pas encore la technique. Donc du coup, le parcours Alpha répondait bien à ce sujet-là, de se dire comment faire pour parler de Jésus à l'extérieur de l'Église, parce qu'on avait déjà cette dynamique de déchristianisation de la société à l'époque. Et en fait, le parcours Alpha s'adresse à tout le monde. Donc que vous soyez agnostique, musulman, chrétien qui recommence, ou même chrétien convaincu, c'est vraiment le slogan du McDonald's, venez comme vous êtes, ben c'est vraiment ça, Alpha. Donc ça répondait parfaitement au sujet de l'Église à ce moment-là.
0: Il se trouve qu'aujourd'hui, les parcours Alpha correspondent particulièrement aux jeunes dont on parlait il y a un instant. Et vous avez d'ailleurs développé un parcours spécifique. Mais peut-être avant de détailler cela, vous pourriez nous raconter comment vous percevez cette quête de sens, cet intérêt pour la foi chrétienne chez cette Gen Z, les 13-25 ans d'aujourd'hui.
1: Alors nous, c'est un sujet qui nous tient particulièrement à cœur à Alpha et on a commandé une enquête qui s'appelle l'enquête Open Generation de l'étude Barna. Et en fait, on a interrogé plus de 21 000 jeunes dans le monde, des 13-17 ans. Et en fait, on a appelé l'enquête Open Generation, donc la génération ouverte, parce qu'on s'est rendu compte que cette génération-là, c'est une génération qu'on dit pré-chrétienne. C'est-à-dire qu'elle n'a pas eu la passation comme les générations d'avant ont eu du cadeau de la foi.
0: Pas de transmission.
1: Pas de transmission pour cette génération, ou très peu. Et ça nous crée un champ assez libre finalement, puisque tous les préjugés, toutes les choses un petit peu négatives qu'on pouvait porter en héritage, eh bien, ces générations-là, en fait, ce n'est pas le cas pour eux, ils n'ont pas ces préjugés-là. Et on a été très étonnés dans cette étude même d'avoir un chiffre qui nous a particulièrement marqué. On a 63% des jeunes, donc des 13-17 ans aujourd'hui, qui disent avoir une image positive de Jésus. Donc on est vraiment sur quelque chose de « ok, il y a quelque chose qui se passe vers le christianisme » et notamment surtout sur la figure de Jésus plutôt que l'institution, mais plutôt voilà, sur qui est Jésus, qui intrigue et qui donne envie d'avoir du sens. Et évidemment, ça se lie évidemment avec aussi les problématiques qui sont très spécifiques à la génération Z. On est sur une génération qui est à la fois évidemment magnifique et multiple et multi-ethnique, très, très diverse. Généreuse, exactement. Et en même temps, ils ont aussi des spécificités qui sont propres à leur génération. On sait que c'est une génération qui est née avec Internet. Et donc, ça crée hyper aussi connecté, tout un tas de caractéristiques qui leur sont propres. Et ça crée aussi, malheureusement, des pendants assez négatifs, comme par exemple l'isolement. On a une étude qui nous dit qu'un lycéen sur 10 aujourd'hui a déjà fait une tentative de suicide due à cet isolement en partie, et c'est un chiffre qui est en augmentation de 30%. Donc il y a en même temps ce côté positif de se dire ok, ils cherchent du sens, et en même temps ce côté oui, ils sont très seuls en fait. Et donc c'est pour ça que Alpha, en fait, on s'est dit ok, il faut faire quelque chose pour cette génération là
0: Et on sait d'ailleurs que la question mentale, c'est une vraie problématique pour les jeunes générations. Mais alors, dans cette culture marquée par la réussite, une certaine forme d'individualisme, aussi la domination de la technique, comment émerge la question du sens de la vie?
1: Eh bien, en fait, elle émerge parce qu'elle n'est pas présentée. Et en fait, quand on nous parle pas du sens de la vie, parce que voilà, on a fait le pari dans notre société aujourd'hui de dire, OK, on est une société très, très laïque. Et en fait, on s'est dit, bah voilà, le parti pris, c'est de dire, bah, la science a prouvé que la religion ne servait à rien. On va faire un modèle de société très laïque et on s'en sortira mieux comme ça. Et en fait, on voit que les générations qui sont nées justement avec ce parti pris sociétal, elles se posent naturellement la question de se dire, mais en fait, il y a peut-être plus que ça. Il y a peut-être plus que cette vie-là qu'on expérimente. Et en fait, c'est très naturel pour les jeunes de se poser des questions et même, ils sont très demandeurs. Il y avait, encore une fois, une autre statistique dans mes recherches qui m'avait vraiment frappée, c'est que là où avant, on va dire les générations d'avant, recevaient un héritage de la foi, donc par la famille, par les amis souvent, aujourd'hui, la recherche spirituelle se fait à 40% par des recherches personnelles. Donc en fait, on a des jeunes qui, eux-mêmes, vont aller chercher, OK, mais en fait, c'est quoi la suite? Qu'est-ce qu'il y a de plus? Et en fait, ils sont très demandeurs. C'est quelque chose qui est né parce qu'on ne leur a pas présenté cette option, tout simplement.
0: On sait que, par exemple, dans ces quêtes de sens, de ces questions existentielles, les religions ou philosophies orientales avaient le vent en poupe. Et là, vous nous dites, ben, y a un intérêt pour Jésus.
1: Et oui, exactement. Il y a un intérêt pour Jésus. Et cet intérêt, il est assez frappant quand on voit les 63% des jeunes qui disent avoir une image positive de Jésus. C'est assez frappant. Parce qu'il y a un peu ce retour, j'imagine, aux sources. En fait, les jeunes aujourd'hui, hein, moi, je travaille avec beaucoup de jeunes et qui se disent, mais en fait, moi, j'ai des amis dans ma classe qui sont musulmans, j'ai des amis dans ma classe qui sont athées. Et en fait, moi, je me dis, mais qu'est-ce que je suis, moi? Et donc, on retourne à l'origine, on dit, OK, bah, moi, alors, j'ai été baptisée enfant, alors, est-ce que je suis catholique? Et donc, ou est-ce que je suis chrétien? Est-ce que je suis protestant? Est-ce que je suis orthodoxe? Mais voilà, il y a un peu cette quête de l'origine. Qu'est-ce que je suis, moi? Qu'est-ce qui me définit? Et en fait, naturellement, parce que la France est un pays de culture catholique, il y a ce retour finalement presque vers le premier baptême, voilà, peut-être qui a été fait simplement par tradition, mais de s'interroger, de se dire « qui suis-je dans cette société ?»
0: Ce qui est intéressant, Enora, et ce que vous évoquez, c'est que ça ne concerne pas que ceux qui voudraient demander le baptême, cela concerne aussi ceux qui ont été baptisés enfants, mais qui n'ont pas forcément une éducation chrétienne, une vie chrétienne, tout simplement.
1: Tout à fait, exactement. On a des jeunes aujourd'hui, et beaucoup hein, encore dans les familles, je pense qu'on en connaît tous, où on a des enfants qui sont baptisés plutôt par tradition. Mais après, à côté de ça, il n'y a pas la transmission de la foi, de ce que c'est le christianisme. Et donc, c'est des jeunes qui sont tout autant en fait, impactés par cette quête de sens et par cette recherche de qu'est-ce qu'il y a plus grand que moi. Donc, c'est à la fois, voilà, on est très heureux de lire qu'il y a beaucoup de catéchumènes adultes. En fait, les jeunes qui sont déjà baptisés, pour la plupart, sont tout autant dans une quête de sens. Parce que, comme je disais, c'est une génération vraiment pré-chrétienne, pour le coup.
0: Les parcours Alpha Jeunes, vous l'avez dit, c'est une dizaine de rencontres. Il se trouve qu'ils connaissent un vrai succès dans les écoles, notamment. Pourquoi cette pédagogie est-elle adaptée? Pourquoi elle plaît?
1: Je pense qu'il y a plusieurs raisons. Je pense que pendant longtemps, on a été avec l'Église, et c'était sûrement nécessaire et c'était sûrement le moment pour le faire, plutôt dans une stratégie d'instruction religieuse. Donc, on enseignait, donc il y avait un adulte, un petit peu comme le modèle du professeur et des élèves. Et donc, voilà, c'était l'adulte qui transmettait le savoir. Le truc, c'est qu'avec cette nouvelle génération, la génération Z, et celle qui va lui succéder, c'est la génération Alpha, pas comme les parcours Alpha, mais juste parce qu'on revient au début de l'alphabet grec, ces générations-là, on l'étudie hein, beaucoup dans les sciences sociales, c'est une génération très collaborative. Donc elle apprend en collaborant au savoir. Elle aime être associée au savoir.
0: Donc l'importance d'être avec des pairs, c'est-à-dire des personnes de sa génération. Quoi.
1: Tout à fait, exactement. Elle a besoin de se dire, en fait, je ne suis pas passif, mais je suis acteur, et on est acteur ensemble, avec les jeunes et les adultes. Et en fait, le parcours Alpha est assez précurseur là-dessus, puisque quand a été développée la version jeune du parcours Alpha, on s'est dit, mais il n'y a pas de raison qu'on ne continue pas le même modèle. Et le modèle des groupes de discussion à Alpha, c'est que les discussions sont menées par un animateur et un co-animateur, et elles sont menées entre pairs, c'est-à-dire que ce sont les jeunes pour les jeunes. Donc, c'est-à-dire qu'aujourd'hui, dans un établissement où on va mener un parcours alpha pour les collégiens, par exemple pour les 5e ou les 4e, et ben des jeunes de 13-14 ans vont être animateurs de la discussion. Donc l'idée, c'est vraiment de les associer à la connaissance. Donc il y a une petite vidéo qui a été entièrement refaite avec les codes de la génération Z. Donc on va parler de Jésus, mais assez ancré dans la temporalité des jeunes d'aujourd'hui. Par exemple, il va y avoir des témoignages de comment un jeune a rencontré Jésus via TikTok. Parce que c'est ce qui leur parle, c'est ce qui est présent. Pour autant, on ne change absolument pas le message de la foi chrétienne, hein, ça reste intemporel et le même, mais c'est juste la forme qui change. Et ensuite, une fois qu'ils ont vu cette vidéo, il y a des questions qui coupent cette vidéo parce que les longs formats, ça ne fonctionne pas avec cette génération. Donc ça coupe pour, voilà, on fait une petite pause dans la connaissance. Et ensuite, on va réfléchir ensemble en petits groupes. Et dans ces petits groupes, il n'y a que des jeunes. L'adulte, il est là simplement pour être comme un ange gardien, quelqu'un qui va se charger de s'assurer que tout se passe bien dans la salle, de débriefer avec les jeunes qui sont animateurs. Mais ils ne sont pas dans les groupes de discussion. Et ça, c'est vraiment fort parce qu'on dit aux jeunes, on vous fait confiance, vous êtes capables et vous avez le droit d'exprimer ce que vous voulez exprimer. Un jeune a le droit de dire « moi, je ne sais pas si je crois en Jésus ». Et ça, c'est quelque chose de très fort dans nos établissements scolaires, surtout privés en France, parce qu'on a toujours ces problèmes de laïcité, de se dire « ah, qu'est-ce qu'on peut dire, qu'est-ce qu'on ne peut pas dire ?» Et là, en fait, tout le monde peut dire ce qu'il pense, tant que c'est exprimé, bien sûr, avec bienveillance, avec écoute et sans jugement. Mais il y a ça, et ça, c'est très, très, très fort, cette approche collaborative des jeunes par les jeunes. C'est vraiment le moteur d'Alpha.
0: Donc une dizaine de rencontres avec un désir d'approfondir sa foi, ce qui peut surprendre parce qu'on ne s'attend pas à ce que ces jeunes aient envie d'approfondir leur foi, de mieux comprendre ce qu'est la foi chrétienne.
1: Ouais, en fait, on a toujours en tant qu'adulte, je pense, notre biais qui parle. Et en fait, en vérité, les jeunes sont très friands et ils n'ont pas envie qu'on leur présente une version un petit peu édulcorée, un petit peu sympa de la foi. Ils veulent vraiment qu'on leur dise « ok, en quoi on croit finalement ?» Ils veulent qu'on rentre tout de suite dans le vif du sujet. Et après, eux, ils peuvent décider librement s'ils y adhèrent ou non. Mais ce qu'ils ne veulent surtout pas, c'est un petit peu cette version édulcorée de la foi. Ils veulent vraiment comprendre ce en quoi on croit. Et ils sont même très friands de ça. Et on peut le voir, hein, beaucoup sur les réseaux sociaux, les contenus qui font le buzz, ce sont des contenus qui parle concrètement de, en tant que croyant, à ce en quoi on croit. Voilà. Qu'est-ce qu'on en croit, qu'est-ce qu'on rejette aussi. Et ça, c'est cette quête d'authenticité, je pense, qui est très propre à la génération Z, parce que méfiance des institutions, parce que voilà, un héritage un petit peu, un peu contrasté de est-ce qu'on doit faire confiance dans les institutions qui nous entourent, hein, le politique, l'associatif, etc. Et donc, les jeunes sont très, très, très friands de cette authenticité. Et je pense que les croyants, c'est là qu'on a notre carte à jouer, parce que c'est ça, finalement, le fondement de notre foi. C'est d'être authentique et d'être vrai.
0: En un mot, Enora, en 10 secondes, pour ceux qui souhaiteraient lancer un parcours Alpha Jeune à la rentrée, comment faire ?
1: Vous tapez tout simplement sur Internet Parcours Alpha, vous cliquez ensuite sur notre site et ensuite vous aurez tous les détails, toutes les choses à faire pour organiser. C'est un parcours qui est gratuit, qui est vraiment facilement accessible. Donc voilà, vous pouvez juste taper Parcours Alpha sur Internet et vous tomberez sur notre page avec toutes les infos pour tout organiser.
0: Merci infiniment Enora Del Castillo. Je rappelle que vous êtes chargée de projet jeunesse au sein de l'association Parcours Alpha France. Merci pour cette remontée d'expérience enthousiasmante et très bon début de semaine à tous.
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1: Bonjour chers auditeurs, bonjour Jacques-Philippe Sauvé.
2: Ah bonjour chère Marguerite et bonjour à tous nos éditeurs.
1: Bienvenue dans notre dernier épisode de notre espace philo. Nous allons aujourd'hui conclure notre enquête sur les liens entre foi et raison. Alors est-ce que finalement la raison peut conduire à Dieu ?
2: Belle, grande et synthétique question qui en fait, dont la réponse se trouve contenue, nous l'espérons fortement et nous le croyons dans ce parcours très beau, très très fort, très vrai, engagé avec vous, chère Marguerite, dont je vous remercie grandement.
1: Bah, c'est à moi de vous
2: alors,
1: remercier.
2: Mais oui, certainement, une raison humaine et incarnée peut certainement, et c'est d'ailleurs l'enseignement de l'Église, reconnaître l'existence d'un créateur provident de l'univers. Alors, c'est le premier concile du Vatican, pas Vatican II, mais Vatican II reprend cet enseignement, premier concile du Vatican, qui déclare, et déclare de foi définie, que la raison humaine peut découvrir avec certitude Dieu peut être connu de manière certaine par le raisonnement. Mais attention, à condition que ce raisonnement parte des êtres concrets et finis de ce monde, c'est-à-dire de l'être concret réel, et par la causalité remontée des effets, qui sont les effets de Dieu, les effets de la création, pour reconnaître derrière ces effets, à l'origine de ces effets plutôt, leur cause. Bon. Donc ce point est essentiel parce que cela veut dire que la raison, elle est capable de découvrir sans cesse de nouveaux aspects du réel, si elle est attachée au réel. Hein. Parce qu'on se souvient, Chesterton, le fou est celui qui a tout perdu, sauf la raison. Si on n'est plus dans la réalité, alors là, on peut raisonner comme un malade. Enfin, comme un malade. On peut même raisonner redoutablement.
1: Mais alors, il y a... À partir de rien.
2: Ah ben, relation au réel, nulle. Alors, à ce moment-là, ben... Vous voyez, tous les hommes sont menteurs, or Socrate est un homme, donc Socrate est menteur. Mais cela vaudrait aussi pour moi, je n'ose le penser, mais notre cher Mathieu, loin de moi cette idée, puis Marguerite, toutes les femmes sont bavardes. Vous êtes une femme, donc vous êtes bavarde. Bah, voilà, il faut donc aller au-delà il faut rester dans la réalité. Bon. Mais... une raison libérée, justement, j'allais dire de la folie, mais même libérée, en partie, en tout cas, des passions qui peuvent peser sur elle, des fausses informations qu'elle peut, comme ça, gober sans véritable examen critique. Non, mais une raison qui progresse librement, aidée, d'ailleurs, par un professeur de philosophie, et même un homme doté de bon sens. Et là, saint Thomas d'Aquin nous le dit avec force et assurance, elle peut s'ouvrir progressivement, alors méthodiquement, méthode par la causalité, inductive, c'est-à-dire qu'on va des effets à la cause. Saint Thomas d'Aquin nous dit par exemple que Dieu n'est pas présent en notre esprit d'une manière naturelle et évidente. Même si Saint Thomas d'Aquin admet que nous avons bien en nous, même si elle peut être très enfouie, très obscurcie, il y a quand même... quadam modo, dit-il, d'une certaine manière, vous voyez, une image voyez, de Dieu en nous. Parce que comment pourrions-nous reconnaître son existence au terme d'un raisonnement si déjà au départ nous n'avions pas une certaine notion une notion de Dieu. C'est l'exemple de saint Thomas d'Aquin qui dit j'attends mon ami Pierre qui vient. Bon, quelqu'un vient. Je sais que quelqu'un vient, mais je ne sais pas si c'est Pierre. Alors voyez, je sais que quelqu'un vient à ma rencontre, mais je ne sais pas de qui il s'agit. Et Dieu, ouais, je sais. Bon, mais en tout cas, la raison, elle est en tout cas, soyons aristotéliciens, elle est tout à fait potentiellement capable d'atteindre, hein, d'atteindre Dieu. Cette connaissance de Dieu restera pour nous, dans notre condition présente, une connaissance analogique, c'est-à-dire imparfaite, qui nous fait voir des images, des ressemblances de Dieu. Hein? Mais cette connaissance restera négative, en ce sens que là, nous reprenons par exemple saint Thomas d'Aquin, mais déjà la Bible, nous savons de Dieu ce qu'il n'est pas, mais nous ne pouvons pas dire, dans notre condition présente, en tout cas, positivement, tout ce qu'il est. Ça, c'est la vision béatifique.
1: Et alors, qu'apporte la foi à la raison?
2: Alors, la foi, ce qui est prodigieux, c'est qu'on a pu la considérer, par exemple, chez les... C'était une secte, chez les martionnites, ou encore avec les manichéens, plus près de nous dans l'histoire, avec Luther. La foi a pu être considérée comme l'ennemi juré de la raison. La raison, pardonnez-moi ma crudité, chère Marguerite, mais Luther l'appelle la putain du diable. C'est-à-dire que c'est vraiment... Et il compare la raison et la foi, vous voyez, comme deux cabris, deux petits chevaux, qui sont attachés par derrière, par le derrière, si j'ose dire, mais ça colle, enfin, c'est bien, bien fort. Et puis... chaque petit cheval veut s'échapper. Alors, il y a le cheval de la foi, vous voyez, qui parle dans un sens, le cheval de la raison qui... Bon, non. Justement, la foi apporte à la raison, en fait, ce qu'il faut bien appeler des mystères, mais comme nous l'avions un peu dit une dernière fois, le mystère, dans son sens le plus évident, hein, on pourrait remonter à l'hébreu, même Sode, le mystère, c'est le secret intelligible. Je me rappelle de Trespontan qui insistait beaucoup là-dessus. Le mystère n'est pas une espèce de bloc opaque, impénétrable, qui serait dénué de toute possibilité d'ouverture, de vie et de diffusion, de communication. Non, non, le mystère, au contraire, c'est le secret intelligible, c'est-à-dire, bien sûr, qu'il est caché. Il est caché en Dieu, mais il est aussi caché en nous. Votre vie divine, finalement, est cachée dans le Christ, dit saint Paul. Mais le mystère, il nous est progressivement connu parce qu'il nous est révélé graduellement. Il n'y a pas tout d'un coup. Oui. D'abord, non. Et puis on aurait encore moins rien compris. Encore plus rien compris. Oui. Vous voyez, mais de la même conscience, hein, si on avait dit à, je sais pas, à Archimède, ou même à, mais même à Galilée, ou même à, vous savez, dans un étang, il y a un poisson, bon, mais avec la physique quantique, vous savez, mon ami, en plus, il y a de la mousse sur l'étang, il est où le poisson? Alors, on va dire, je sais pas, il est là. Ah, manque de chance, il est là. Des scientifiques actuels, les plus sérieux, vous disent, oh ben, il n'y a pas un poisson en tant que tel, il y a une potentialité de poisson. Un système poisson à gauche, poisson à droite. C'est comme le chat de Schrödinger. C'est un chat, hein, qu'on a placé dans une boîte, aéré quand même, suffisamment solide, et dans la boîte, il y a un petit dispositif, alors qui est très sophistiqué, mais en gros, c'est une petite fiole cassable, hein, de poison mortel, et il y a un petit système de marteau, vous voyez, qui est suspendu, et alors le chat, évidemment, la boîte est quand même assez petite, il va se déplacer, et il peut heurter le marteau, qui va heurter le petit fiole, mais il peut aussi ne pas le... Que se passe-t-il dans la boîte, puisqu'on l'a refermée? Elle est un peu aérée. Hein, le Schrödinger répond, il y a chat vivant, chat mort. On aurait dit ça, vous voyez, même dans... C'est, voilà. Parce qu'il y a déjà, sur le plan de la science, il y a de véritables énigmes, disons.
1: Oui.
2: Mais alors, les mystères de la foi, eh bien, loin, justement, de diminuer notre raison, ils nous invitent à se... Il invite la raison, je dirais, à se dilater. C'est une image corporelle, mais à se dilater, à travailler, bien sûr, mais à se laisser porter aussi par l'intuition, et puis aussi à avoir cette part d'étonnement que signalent tous les scientifiques, hein, d'imagination, vous voyez, pour aller plus loin, justement, hein, que les strictes constatations
1: Pour aller du visible vers l'invisible.
2: Aller du visible vers l'invisible. Bah, si on s'en était tenu à la physique du 7e siècle après Jésus-Christ, qui n'avait rien de mal en tant que telle, hein, bah, nous en parlions avec notre cher Mathieu l'autre jour d'ailleurs, la Terre est un disque, car la Terre est plate. Des gens croient cela encore. Ah, je vais vous montrer la courbure de la Terre, on va faire une photo. Alors, remarquez, ça a été fait. Hein, nos amis qui sont allés... Mais l'incrédulité, la rationalité, là, vous voyez, il y a un proverbe qui dit « quand on veut pas, on veut pas ». Non mais, je veux dire, nous-mêmes, nous sommes tous exposés à ça. Il y a des choses qu'on est prêt tout à fait à entendre. Puis quand...
1: Il faut savoir remettre sa raison
2: en question. En question.
1: Eh bien, un grand merci, Jacques-Philippe Sauvé, d'avoir été le guide, justement, pour conduire notre raison à la rencontre de la foi, finalement, et de voir en quoi elle se complète. Merci pour ce parcours d'un an d'enquête entre des liens entre foi et raison. Et merci à tous nos auditeurs d'avoir écouté notre parcours jusqu'au bout.
2: Merci infiniment. Moment, voilà, de vérité, d'émotion et, on l'espère bien sûr, d'enrichissement vers la... Voilà.
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1: Je ne sais pas dire les choses calmement. Il y a des moments où je vis mal. Une réplique de mon mari, de mon chef ou de tel collègue, où je vis mal la façon dont mes enfants organisent leur vie. Et je me retiens. Je ne veux rien dire. Et puis à un moment, ça explose. Un moment où je suis fatigué, un moment où j'ai un peu trop bu, un moment où je me lâche, comme je dis, et je dis les choses mal, beaucoup trop violemment, en prenant des phrases toutes faites, généralisantes, dramatisantes, du type « on ne peut rien attendre de toi, je savais que je ne pouvais pas te faire confiance, tu es un, tu es une, tout le monde sait que… » Il faut que ça s'arrête. Ça ne peut pas continuer. Sans doute, je me sens un peu soulagé parce que j'ai dit quelque chose que je voulais dire, mais je l'ai dit si mal, au mauvais moment, fatigué, encombré, énervé. Et si je réfléchis en toute honnêteté aux mots que j'ai dit, j'ai mal, très mal, parce que ça a beaucoup dépassé ma pensée. Je n'ai pas dit les choses justement. Je n'ai pas été assez relatif ou assez relative. Je n'ai pas appliqué ce plus, moins plus que je sais être juste, accueillir, ne pas oublier de dire ce que l'on aime chez l'autre, dire aussi ce qui ne va pas et chercher ensemble des solutions. Non, je n'ai pas été au niveau des solutions, mais des reproches. Seigneur, éclaire-moi là-dessus. Retire de mon cœur cette lourde pierre pour que j'apprenne maintenant à dire les choses simplement au fur et à mesure et au bon moment.
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3: Au nom du Père, et du Fils, et du Saint-Esprit. Amen. Mon Seigneur et mon Dieu, je crois fermement que tu es ici, que tu me vois, que tu m'entends. Je t'adore avec profonde révérence. Je te demande le pardon de mes péchés et la grâce de faire avec profit ce moment de prière. Ma Mère Immaculée, Saint Joseph, mon Père et Seigneur, mon ange gardien, intercédez pour moi. Alors, peut-être, tu t'es déjà demandé, quand tu voyais des représentations artistiques de Saint-Pierre et Saint-Paul, comment les distinguer. Voilà, tu vas me dire, « Oh, mais c'est facile. Saint-Pierre, il est représenté habituellement avec une clé, et Saint-Paul avec une épée. » Alors je dis, « Oui, bon. » D'accord, mais il y a des représentations dans lesquelles les deux apôtres Pierre et Paul se saluent, se donnent une accolade, et à ce moment-là, il n'y a pas de clé ni d'épée dans cette représentation. C'est une scène d'affection, une salutation mutuelle. Et bon, on pourrait se dire, bah, c'est la barbe, on ne peut pas savoir. Mais effectivement, il y a un autre détail qui permet de différencier les apôtres Pierre et Paul, qui est la barbe, justement. La barbe de Pierre, traditionnellement, elle est plutôt abondante et bouclée, plutôt arrondie. Et celle de Paul, c'est plutôt une barbe plus lisse, un peu longue, voire en pointe. Bon, c'est un détail un peu subtil, mais tu verras si tu retrouves une représentation des salutations des apôtres Pierre et Paul, tu pourras constater la différence. Mais quoi qu'il en soit, nous admirons Pierre et Paul, non pas pour leur aspect esthétique ou physique, mais pour leur rôle dans l'histoire de l'Église. Et nous fêtons aujourd'hui à Saint-Pierre et Saint-Paul, deux magnifiques apôtres, et Jésus, je voudrais aussi leur ressembler, être davantage une âme qui se dédie à l'évangélisation, à la mission de porter la bonne nouvelle, de porter les autres à la connaissance du Christ dans tous les milieux, comme l'ont fait Pierre et Paul. Ils ont été les colonnes de l'Église. Dans l'antienne de la messe, on voit qu'ils ont enraciné l'Église au prix de leur sang. Alors donne-moi, Jésus, un plus grand amour de l'Église. Donne-moi de l'aimer au point de me dépenser toute ma vie pour cette grande mission. Je ne peux pas, Seigneur, considérer l'Église comme une administration ou une organisation, quelque chose d'un peu froid, comme il y a d'autres organisations, il y a d'autres institutions qui font le bien. Mais l'Église doit avoir une place tout à fait particulière dans mon cœur. C'est grâce à elle que nous avons pu encore avoir la foi. Elle a transmis la foi, elle nous éclaire. C'était l'Église qui a permis à tous les saints, toutes les personnes admirables qui nous ont précédés, de réaliser leur mission, d'avoir une vie si belle. Et notamment ces grands saints du tout début de l'histoire de l'Église, Pierre et Paul. Pierre, tu le sais, il rencontre le Seigneur au bord du lac de Tibériade, alors qu'il était en train de pêcher des poissons dans son lac. Le Seigneur l'a interpellé, l'a fait réagir, il y a eu l'épisode de la pêche miraculeuse, et ensuite il s'est mis à suivre le Seigneur, à être un des premiers apôtres, et à le suivre jusqu'à la passion et la résurrection. Et il y a eu ce passage où tu as confié à Pierre les clés du royaume des cieux. Et tu lui as dit, tout ce que Pierre aura lié sur la terre sera lié dans les cieux. Tout ce qu'il aura délié sur la terre sera délié dans les cieux. Ensuite, ce pouvoir des clés, ce pouvoir de lier ou délier est passé de Pierre à ses successeurs, aux successeurs qui ont été les évêques de Rome successifs, les différents papes jusqu'à maintenant. Et en particulier, ce pouvoir, on peut aussi voir que c'est le pouvoir des ministres de l'Église qui ont le pouvoir de pardonner les péchés au nom de Dieu. Ils ont le pouvoir de pardonner aussi parfois, de refuser l'absolution ou de prononcer même pour le pape l'excommunication. Mais bon, c'est un pouvoir qu'on n'aurait pas pu inventer, quelqu'un n'aurait pas pu avoir l'idée de se dire « moi, je vais avoir ce pouvoir ». Mais c'est Jésus qui l'a confié au pape, parce que c'est Dieu seul qui pardonne les péchés. Donc de pouvoir administrer ce pouvoir, de pouvoir le faire au nom de Dieu, c'est Jésus qui pardonne à travers l'action des prêtres. Et je veux, Seigneur Jésus, t'aimer, aimer l'Église, parce que c'est grâce à elle que nous pouvons profiter du pardon des péchés que Jésus nous a donné. Tous les ministres, le pape en premier, les évêques, les prêtres, peuvent administrer, peuvent servir et nous rendre disponible le pardon des péchés, les autres sacrements. Alors j'aime l'Église aussi pour ça, parce qu'elle nous permet d'accéder à la miséricorde de Dieu. Malgré les misères des hommes, Jésus, tu fais confiance aux hommes. C'est extraordinaire, parce que Jésus, tu savais que les hommes font parfois des actes injustes, mais pourtant, tu veux t'appuyer sur eux pour cette grande mission de répandre ton royaume, de pardonner, de montrer ta miséricorde. Alors Jésus, bien sûr, l'Église, parfois on en entend parler dans les médias de façon négative, ou tel scandale, mais que je n'oublie pas, Jésus, qu'elle est d'abord cette épouse du Christ, ou ce corps mystique du Seigneur, et elle est constituée de toute cette assemblée des saints, et que par elle, tu te rends présent dans les différentes parties du monde, aux différentes époques du monde. Et bon, oui, le Seigneur s'est appuyé sur Pierre pour son Église, pour être à la tête de l'Église. Et ce n'est pas parce que Pierre avait des qualités exceptionnelles. Il en avait, mais il y en avait d'autres. On pourrait penser qu'il y avait d'autres personnes qui étaient plus intelligentes, plus capables, ou qui avaient plus de possibilités humaines, de contacts, d'argent, de talents humains. Mais ce qui a permis à Pierre d'être choisi par le Seigneur, c'est sa foi. C'est parce que quand Jésus lui a demandé « Mais qui suis-je ?», Simon Pierre, il a pris la parole et dit « Tu es le Christ, le Fils du Dieu vivant. » Et voilà, c'est la profession de foi de Pierre, elle a été à la base du fait qu'ensuite Jésus lui a dit « Tu es Pierre, et sur cette pierre je bâtirai mon Église, et la puissance de la mort ne l'emportera pas sur elle. Je te donnerai les clés du royaume des cieux. Tout ce que tu auras lié sur la terre sera lié dans les cieux, et tout ce que tu auras délié sur la terre sera délié dans les cieux. » Alors, tu as confirmé cette primauté de l'apôtre Pierre, qui a ensuite été transmise à ses successeurs au siège de Rome. Tu as choisi Pierre parce qu'il t'aimait, parce qu'il avait foi en toi, parce qu'il t'aimait, il avait cet acte de foi, et cet acte de foi fondé sur l'amour. C'est ce que je veux, Jésus, renouveler tous les jours cette foi en toi et cet amour. Je veux tous les jours te dire, Jésus, je t'aime, tu sais tout, tu sais que je t'aime, et je crois que tu es le Christ, le Fils de Dieu vivant, et ça sera ça, ma rencontre avec toi, Jésus. Quand on pense ensuite à Paul, Paul aussi a eu une rencontre très personnelle avec Jésus qui a changé le cours de sa vie. Paul, il était, comme tu le sais probablement, il était avant Saul, un persécuteur des chrétiens, et Jésus lui est apparu quand il avait été en train de persécuter les chrétiens, il allait à Damas, juste avant, sur la route de Damas, Jésus lui est apparu. Et cet épisode, événement, l'apparition du Christ, l'a complètement retourné. Il est ensuite devenu l'apôtre, surtout, qui allait prêcher aux non-juifs, aux gentils. Alors Jésus, moi aussi, je vais prendre part à cette mission de l'Église qui est de participer à l'évangélisation de tous les peuples, de toutes les personnes qui n'ont pas la foi. Seigneur, aide-moi à être fidèle, moi à prendre la suite des apôtres Saint-Pierre et Saint-Paul, à aimer davantage l'Église. Je te remercie, mon Dieu, des bonnes résolutions, des actes d'amour, des inspirations que tu m'as communiquées dans cette méditation. Je te demande de m'aider à les mettre en pratique. Ma Mère Immaculée, Saint Joseph, mon Père et Seigneur, mon ange gardien, intercédez pour moi.
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1: Bonjour, Didier Pilon, je suis heureux de vous retrouver dans les studios de Radio Fidélité en compagnie de Mathieu Ordonneau à la technique pour que nous consacrions cette heure ensemble à deux chefs-d'œuvre, deux très belles cantates de Jean-Sébastien Bach qui ont été écrites à l'occasion de deux fêtes parmi les plus importantes de la religion catholique. Je veux bien sûr parler de l'Ascension et de la Pentecôte. C'est bien sûr dans cet ordre-là que nous allons les entendre. Nous allons commencer au moment de l'Ascension avec cette œuvre de Jean-Sébastien Bach, qui est une œuvre qu'il a composée, je dirais, dans sa très grande maturité. Vous savez que Jean-Sébastien Bach devait, dans ses obligations de compositeur, notamment lorsqu'il était à Leipzig, écrire une cantate. C'est-à-dire, pour tous les dimanches, il devait écrire une nouvelle composition dans laquelle on retrouvait à peu près toujours la même structure, c'est-à-dire une introduction plus ou moins longue, des récitatifs, des airs, solos pour ténor, pour soprano, et puis en général des chœurs, et ça se terminait toujours par un choral qui était beaucoup plus court, qui était plus ramassé, mais qui était plus solennel et qui concluait en quelque sorte la cérémonie. La plupart des cantates sont toutes d'origine protestante, puisqu'elles étaient pour aller à l'office, puisque je rappelle que Jean-Sébastien Bach était un protestant luthérien. Et par conséquent, l'oratorio de l'Ascension que nous allons entendre peut être aussi considéré comme une cantate. Les avis des grands spécialistes ne sont pas tous d'accord, mais en tout cas, ce qui est certain, c'est que cette œuvre porte le numéro BWV 11. Alors vous allez me dire, ça veut dire quoi BWV? Ben, ça veut dire tout simplement Bach Werke Verzeichnis, le catalogue des œuvres de Bach. Sauf que, et c'est très important de le préciser, ça n'est absolument pas chronologique. C'est-à-dire que la cantate 11, elle peut être beaucoup plus récente, si je puis dire, que la cantate 1022. Parce qu'en fait, il y avait tellement d'œuvres de Jean-Sébastien Bach qu'on n'était pas toujours d'accord sur la création, la date de la création, qu'on a fait ça par genre. On a mis d'un côté les messes, on a mis les cantates, on a mis les sonates pour orgue, on a mis les concertos, etc. Et donc, on avait des numéros à l'intérieur de chaque rubrique. De sorte, j'insiste vraiment, pour dire que c'est pas parce qu'elle porte un numéro de BWV bas, comme le 11, qu'elle est dans les premières. Au contraire, c'est une œuvre, je l'ai dit, de la maturité de Jean-Sébastien Bach, puisqu'il l'aurait composée à Leipzig en 1738. C'est une œuvre qui fait appel à de grands textes. Le chœur le plus important va dire en allemand « Louer Dieu dans ses royaumes ». Et c'est une œuvre, encore une fois, qui fait appel à une belle distribution. C'est-à-dire qu'il y a des trompettes, des timbales, flûtes traversières, des hautbois, des violons, des continuos. Donc c'est encore une fois une œuvre, j'allais dire, importante. C'est normal, puisque c'est en lien, évidemment, avec la liturgie et avec l'ascension du Christ dans le ciel. Il aurait dirigé lui-même, Jean-Sébastien Bach, cette composition le 15 mai 1738, et il avait écrit également d'autres cantates sur l'Ascension et sur la Pentecôte. C'est pour dire qu'à quel point, eh bien, c'était encore une fois des œuvres qui revenaient. Vous savez qu'on a plus d'un cycle complet des cantates de Bach. Si on voulait faire un cycle complet, on aurait, allez, je vais le dire, 52 ou 54 cantates, une par semaine. Mais on en a plus de 200. C'est-à-dire que, encore une fois, il fallait qu'ils se renouvellent quasiment toutes les semaines. Et je dirais qu'au contraire des plus de 200 cantates qu'on a, on en a perdu quasiment autant. Celle-ci, donc, est très importante et elle est basée sur, j'allais dire, la ration biblique, l'Ascension du Christ. Et c'est ce que nous allons entendre dans le début de cette très belle cantate, justement, de l'Ascension. On va d'abord avoir un chœur qui va nous dire, ben voilà, il faut louer Dieu dans sa grandeur, etc. Ensuite, on va avoir le récitatif, c'est-à-dire un court passage de l'évangéliste qui nous raconte, justement, c'est Luc qui dit comment le Christ est monté au ciel. Et puis, on trouvera également d'autres textes, si vous voulez, extraits de la Bible. Ce qui est important, c'est qu'il y a également, dans cette très belle cantate, des duos, en particulier un que je trouve véritablement très beau, dans la moitié à peu près de la cantate, qui fait appel, encore une fois, je vous l'ai dit, à trois voix différentes, hein, ténor, basse, et ils vont même chanter le ténor et la basse tous les deux dans un très très beau duo, qui rappelle encore une fois l'importance du Christ. Alors, on n'est pas toujours sûr non plus de la manière dont Bach choisissait ses textes. Il faisait souvent appel à des hommes spécialisés, comme Rist, comme Zarzer, et qui proposaient au cantor de Leipzig, donc à Jean-Sébastien Bach, proposaient des textes, et ensuite, ils mettaient en musique. Mais c'est encore une fois une très belle œuvre. Il y a 11 mouvements. Normalement, si on respectait la liturgie protestante, on aurait dû jouer, ou on jouerait normalement, les 6 premiers avant le sermon du pasteur et les 5 derniers après. Je ne me permettrai pas de me transformer en quelqu'un qui fasse un sermon, donc je vous propose en fait qu'on écoute dans sa totalité, dans sa succession, ça dure un peu plus de 20 minutes, cette très belle cantate de Jean-Sébastien Bach, hein, où on va encore avoir toute une série de musique, de soprano, et on verra, là encore, je vous l'expliquais, toujours cette même rigueur, c'est-à-dire qu'on commence par un chœur qui donne un peu le contexte de la scène, et puis on terminera par un choral, c'est-à-dire encore une fois, c'est un chœur qui est beaucoup plus ramassé, qui est plus martial, et qui est normalement chanté par toute la population, par tous ceux qui suivent l'office. Je vous propose peut-être de chanter chez vous, si après tout, vous

Vous venez d'entendre l'oratorio de l'Ascension de Jean-Sébastien Bach dans une très belle version un peu baroque évidemment qui est due à Peter Jan Leusink avec les jeunes chanteurs du chœur hollandais, l'ensemble Bach Collegium hollandais avec comme soliste Marion Strick soprano, Sietse Buvalda, je suis pas sûr de bien le dire, alto, Knut Schor ténor et basse Ramelsar qui était justement la basse. Je vous propose de continuer notre émission si vous prenez en cours notre émission sur Radio Fidélité en compagnie de Mathieu Ordonneau, eh bien, je vous propose maintenant, après l'Ascension, de passer bien évidemment à la Pentecôte et d'écouter une nouvelle cantate de Jean-Sébastien Bach qui s'appelle « Lumière de joie tant désirée » qui porte le numéro BWV 184 et qui a été composée à Leipzig en 1724, c'est-à-dire 12 ans ou 14 ans même avant la cantate que nous venons d'entendre. Je vous l'ai dit, il n'y a pas du tout d'ordre chronologique dans les numérotations des cantates de Jean-Sébastien Bach. Il y a également deux autres cantates que Bach a composées pour, justement, la cérémonie de la Pentecôte. Je vous l'ai dit et je le répète, hein, il y a un nombre incroyable de cantates de Jean-Sébastien Bach, mais par contrat, il devait à chaque semaine présenter une nouvelle cantate. Alors on sait que de temps en temps, il a récupéré des plus vieilles cantates qu'il a aménagées, mais par exemple pour la Pentecôte, on a trois cantates de la Pentecôte, qui sont tout à fait différentes, mais qui restent évidemment dans la joie de l'Esprit-Saint, puisque c'est bien de cela dont nous parlons, et c'est d'ailleurs pour ça que le titre de cette cantate est « Lumière de joie ». Tant désiré. Là encore, c'est une partition peut-être un peu moins importante en termes de masse orchestrale, mais on a là encore des flûtes, on a des violons, des altos, des basses, et on a trois solistes cette fois-ci, soprano, ténor et basse, et on a évidemment un chœur à quatre voix. On peut juste préciser que cette cantate réutilise justement, comme je vous l'avais dit, des restes d'une autre œuvre qu'il avait composée à Köthen. Vous savez que Bach a beaucoup voyagé au cours de sa carrière, mais dans très peu de distance finalement, parce qu'il faisait souvent tout à pied. Et donc, il est allé de Köthen, il est allé dans d'autres villes, et puis à Brandebourg, et puis il est allé, bien sûr, terminer sa vie à Leipzig. Et donc, on ne sait pas grand-chose de cette cantate qui a servi un petit peu de matériau originel à la Pentecôte. On pense qu'elle avait été composée pour le nouvel an de 1721, mais on n'en est pas sûr. Le texte est d'un auteur qui s'appellerait Anarch von Wildenfels. Vous savez, c'était des gens qui étaient chargés de mettre, j'allais dire, un livret en quelque sorte, hein, de prendre les paroles du Christ, de les choisir et d'en faire une sorte de condensé pour que le compositeur les mette. Le chœur initial, eh bien, est une très très belle mélodie qui fait là encore appel à un répertoire très ancien. Vous savez que dans les cantates de Bach, on retrouve des chorales, ce qu'on appelle, qui sont souvent des musiques beaucoup plus anciennes que le cantor de Leipzig a décidé de reprendre. C'est une œuvre écrite pour deux flûtes, hein, deux flûtes traversières, deux violons, alto, basse, continue, trois solistes vocaux, je vous l'ai dit, et il y a en fait six mouvements qui, là encore, retrouvent le côté traditionnel de l'œuvre de Jean-Sébastien Bach, hein. Il y a des passages très courts, ce sont en fait les textes de l'Évangile que lit souvent d'ailleurs un évangéliste, et puis ensuite, eh bien, on va entendre des très très beaux duos, là, dans cette œuvre que nous allons découvrir. Il y a d'abord un récitatif qui raconte, eh bien, que tout le monde attend que le Christ est monté au ciel, mais qu'on ne sait plus rien, on ne sait pas ce qui va se passer. Et puis, il va y avoir un très joli duo entre les deux voix de femmes, entre la soprano et l'alto, qui va raconter, là encore, quelque chose de l'attente, finalement, de l'Esprit-Saint. Puis, on va retrouver le ténor, qui, là encore, dans un récitatif assez court, ça fait à peine deux minutes, va nous expliquer ce qui se passe. Et au moment où il va enchaîner avec son très bel air, où il dit maintenant « La joie est parmi nous, il faut nous réjouir puisque nous sommes éclairés par la lumière de Dieu ». Et ensuite, on terminera par un très joli chœur avec la soprano où on va dire « Eh bien, merci le bon berger, le bon pasteur, nous sommes redevables de ton amour et nous allons pouvoir vivre dans ton amour grâce à la lumière de l'Esprit-Saint ». Donc je vous propose maintenant d'écouter en deuxième partie de cette émission cette deuxième cantate de Jean-Sébastien Bach qui porte le numéro BWV 184 qui est interprétée pratiquement par le même ensemble que l'on avait découvert, c'est-à-dire les chœurs d'enfants hollandais, l'ensemble Bach Collegium hollandais sous la direction de Peter Jan Leusink, et je vous donnerai tout à l'heure, eh bien, le nom des solistes. Tout de suite donc cette très belle cantate de la Pentecôte.

Nous venons d'entendre, pour terminer cette émission qui était consacrée à deux belles cantates de Jean-Sébastien Bach, la première pour l'Ascension, la deuxième pour la Pentecôte, et nous avons pu entendre, eh bien, comme soliste, Marion Schrick, soprano, nous avons pu entendre également Sitze Badalva, alto, et Knut Schorr comme ténor. Je rappelle que c'est Peter Jan Lessing qui dirigeait tout cet ensemble hollandais, qui donne ce côté un petit peu nerveux, sec, mais qui correspond bien à la musique baroque. Et c'était une très très belle version que j'étais heureux de vous faire découvrir en compagnie de Mathieu Ordonneau. Je vous souhaite une excellente continuation et je vous dis donc à très vite sur Radio Fidélité.

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3: Je me trouve en Sologne et je suis avec Jean-Luc Moins, c'est comme ça que vous dites ?
4: Jean-Luc Moins.
3: Moins, pardon. Vous êtes d'origine flamande et belge, hein, c'est ça ?
4: Mon père est flamand, ma mère est wallonne et moi je suis belge.
3: Jean-Luc, vous avez intégré la communauté de l'Emmanuel quand vous aviez 28 ans. Vous étiez déjà marié à l'époque ?
4: Oui, on était mariés depuis 4 ans.
3: Alors, comment est-ce que le bon Dieu est entré dans votre vie ?
4: Alors, il est entré dans ma vie parce que j'ai été baptisé. Et je vois que vous rigolez, mais en fait, c'est vraiment l'entrée de Dieu dans ma vie et je considère comme une des grandes grâces. Donc, je suis né à Kinshasa, au Congo. Et j'ai été baptisé par un missionnaire quand j'avais 3 jours.
3: Qu'est-ce que vos parents faisaient à Kinshasa ?
4: Mon père travaillait à la construction du barrage sur le fleuve Congo, qui est encore le barrage qui donne de l'électricité à toute la ville de Kinshasa, et peut-être ailleurs aussi. Mais donc, ça c'était la première grâce de ma vie. Ensuite, mes parents m'ont envoyé dans l'école tout près de chez moi, qui était une école catholique, dont le directeur était un prêtre. Il y avait même plusieurs, à l'époque, les écoles catholiques, enfin celle-là, il y avait 5-6 prêtres qui étaient enseignants, directeurs, etc.
3: Vous étiez rentré de Kinshasa,
4: entre-temps.
3: Oui.
4: J'ai habité à Bruxelles toute ma vie, en fait.
3: D'accord.
4: Et alors, le directeur avait 2 passions, l'Esprit-Saint et le cœur de Jésus. Et en fait, comme enfant, j'ai été à la messe parce qu'il disait que si on allait à la messe aux 7 premiers vendredis du mois, on allait au ciel. Aller au ciel, ça a toujours été mon désir. Donc j'ai fait mes 7 premiers vendredis du mois en disant « Youhou, maintenant j'y suis, c'est bon
3: !» Excellent.
4: Et puis voilà. Et donc je dois aussi signaler maman. Maman était une femme priante. C'est elle qui m'a appris à prier. C'est elle qui m'emmenait à l'église. Papa n'était pas croyant. Et puis pendant mon adolescence, j'ai toujours été à l'église, à la messe tous les dimanches. Ça a été une autre grande grâce de ma vie. Mais j'avais plein de questions. Est-ce que Dieu existe ? Est-ce qu'il peut agir dans ma vie ? Je suis mathématicien de formation, donc scientifique. Pour moi, Dieu était, si jamais il existait, il était loin. Et moi, je faisais ma popote dans mon coin. Et donc, j'ai été voir mon professeur de terminale, qui était un prêtre. Et je lui ai dit, comment, est-ce que Dieu existe ? Il m'a dit, mais tu devrais lire tel livre. Et je lui ai lu 600 pages de philosophie de Jean-Claude Tresmontant, comment se pose aujourd'hui le problème de l'existence de Dieu. Et j'ai été convaincu que Dieu existait. Mais Jésus. Donc, il y avait un Dieu qui était là-bas, au-delà des étoiles.
3: D'accord, oui, un créateur. Mais
4: un créateur, un grand horloger, ouais. Je ne sais pas comment l'appeler. Et moi, Jésus, je ne savais pas quoi. Alors, ce qui est très drôle, c'est que malgré tout ça, malgré tous mes doutes, tous les soirs, d'abord je disais 3 je vous salue Marie, parce que ma maman m'avait dit, tu sais, toujours la même chose, tu veux aller au ciel, tu dis 3 je vous salue Marie, t'es sûr d'y aller. Donc, encore aujourd'hui, je l'ai dit, les 3 je vous salue Marie, avec ma femme tous les soirs. Hein, et je rajoutais une prière, Seigneur, permets que malgré mon caractère de cochon, je puisse rendre la jeune fille que tu me destines heureuse.
3: Donc, avant même de la connaître.
4: Avant même de la connaître.
3: Oh, ça c'est beau, ça.
4: J'ai prié pour elle pendant 10 ans, sans la connaître, hein, conscient de mon caractère de cochon.
3: Ah, vous avez un caractère de cochon.
4: Je pense qu'elle a meilleur caractère que moi.
3: Oui, enfin, à mon avis, ça s'est quand même amélioré avec les années.
4: Peut-être, oui, espérons-le. Hein, enfin, il y a des saints qui ont eu des caractères de cochon, oui, qui sont allés au ciel. Saint, oui, Jérôme, par exemple, est ma grande consolation.
3: On peut penser aussi à Saint-François de Sales, il paraît qu'il était très colérique.
4: Ah oui, mais lui, il est arrivé à se contrôler complètement.
3: Bon, donc vous priez donc, pour cette femme.
4: Et alors, je rencontre une charmante jeune fille.
3: Sans prénom.
4: Anne. Et donc, quand on décide, comme on dit en anglais, « dating with a purpose », donc on commence à se dire qu'on va peut-être cheminer vers les fiançailles, le mariage, etc. Elle me dit « Écoute Jean-Luc, on va quand même pas se regarder tout le temps dans le blanc des yeux, faisons quelque chose ensemble, pourquoi on n'irait pas dans ma paroisse où il y a une messe des jeunes ?» Et on y est allé. Et dans cette messe des jeunes, c'était quand même en 1972, hein, un prêtre est venu parler du renouveau charismatique. Et moi, quand je l'ai entendu parler, je me suis dit « Mais vraiment ?» Ce type débloque, mais complètement. On peut me payer 1 million, j'irai jamais. C'est pas possible. C'est de toute façon, ce sont des fous alliés. Ils dévissent les ampoules, ça va pas du tout. Et donc,
3: une réaction assez épidermique, finalement.
4: Oui, oui. Et puis, le comble du comble, ce qu'il avait dit, et aux États-Unis, il y a des couples qui sont rentrés en communauté, et tout ça. Je dis en moi-même, mais tout, mais pas ça. Et bon, il s'en va. Et dans cette paroisse, tous les jeunes qui avaient entendu ça, « Ouais, on commence !» Ils ont fait un groupe de prière. Et Anne et moi, on est allés pour les calmer.
3: Ah,
4: parce d'accord. que c'était complètement la foire d'empoigne. Sur une heure, on avait 25 textes. Ils continuaient à fumer pendant la prière. Enfin, c'était mais vraiment le grand n'importe quoi.
3: Mais vous êtes quand même... Vous êtes impliqué
4: Pour les calmer. Parce que nous, on était le petit couple un peu au-dessus de la mêlée. Et un jour, à la sortie du groupe de prière, il y a une fille qui me dit... Je viens de lire un livre fantastique, ça s'appelle La Croix et le Poignard. Je lui dis, écoute, non, moi j'ai lu Comment se pose le problème de l'existence de Dieu, ça ne m'intéresse pas du tout. J'ai juré que je ne lirai qu'un livre religieux dans ma vie de 600 pages, ça suffit. Et alors elle dit, puisque tu ne veux pas le lire, je te le raconte. Elle commence à me raconter, ça avait l'air super passionnant, j'allais, passe-le-moi. Et j'ai donc lu La Croix et le Poignard.
3: C'est écrit par qui ?
4: Par un certain pasteur David Wilkerson. Et il raconte comment Dieu a

0: le livre, le pasteur protestant fait un acte tout à fait fou. Il demande un signe à Dieu pour savoir s'il va aller ou non à New York s'occuper de délinquants. Et il appelle ça mettre une toison devant le Seigneur. Si ça se passe, alors j'y vais. Et ça se passe. Et donc, quelques temps plus tard, mais 15 jours, dans ma paroisse, toujours ma fameuse paroisse, il y a une journée sur Théard de Chardin. Donc, un truc totalement intello, pas du tout charismatique, voilà. Je vais là-bas, je ne sais pas quelle mouche me pique, mais je remarque devant moi, là, plus loin, un garçon, et je fais cette prière au Seigneur, en moi-même, hein, en secret. Seigneur, moi, je trouve que comme je suis très bien. Je dis trois, je vous salue Marie, tous les je vais à la messe le dimanche, j'ai une fantastique fiancée, je vais faire des maths toute ma vie, ça va être le pied, j'adore ça. Alors, moi j'estime que ça suffit. Mais si tu veux plus, si tu veux que je demande cette effusion d'esprit, ce baptême dans l'esprit là dont on parle et tout, alors que ce garçon là devant...
1: Se retourne et me regarde.
0: Non. Bon, ça serait trop simple. Que ce garçon vienne prier pour moi avant la fin de la journée. Et c'était tout. J'ai dit ça et je me suis dit maintenant...
1: C'est bon, il ne viendra pas. Vous le connaissiez, ce garçon?
0: Non, pas du tout.
1: Ah oui, d'accord. Vous avez pris au hasard. Pouf.
0: Au hasard, peut-être. Il y avait quelque chose qui m'a attiré mon regard, mais c'est tout. Et donc, la journée s'est terminée. Je suis parti. Et il n'est pas venu prier. J'avais la paix et j'avais ma main sur la poignée de la porte quand j'ai entendu quelqu'un, les pas qui couraient, une main qui se posait sur moi, une voix qui disait « Attends, il faut que je prie pour toi, je me retourne, c'est lui. » Ta-da-da, ta-da-da-da-da-da, boum. Alors là, j'étais comme dans ces dessins animés où on voit le gars qui court au-delà de la falaise et oui. Puis brusquement il voit « Ah !» et il tombe. Boum. J'ai pas entendu un mot de ce que ce garçon a dit, tellement j'étais... C'était vraiment... Dieu existe, je l'ai rencontré, bagne. Et c'était un samedi, et le mardi suivant, j'étais dans un autre... Ça s'était assagi entre-temps. Un autre groupe de prière, j'ai demandé qu'on prie pour que je reçoive l'effusion de l'esprit. Et si je suis là devant vous aujourd'hui, c'est à cause de ça. Et après, j'ai été très déçu, en fait.
1: Parce que
0: je voulais vivre sur le mont Tabor. Je voulais des révélations, je voulais des sentiments extraordinaires.
1: Oui.
0: Je voulais sentir qu'il était là. Et je n'avais rien. J'avais eu ce signe extraordinaire et puis rien. Mais petit à petit, les choses ont évolué. Et au bout de 6 mois, j'ai commencé à désirer de vivre en communauté. Alors que j'avais dit tout.
1: Sauf ça.
0: Mais pas ça. Et là, je me suis rendu compte, tiens, tonnerre, Seigneur, tu as quand même agi, alors tu es en train d'agir, mais il agit, et c'est, je pense, dans la plupart des cas, Dieu agit silencieusement, à l'intérieur de nous-mêmes. Et il est pur esprit, donc il n'est pas obligé de se faire sentir, mais il agit réellement. Et alors, il y a eu un autre tournant dans ma vie, où là, j'ai vraiment fait une expérience très très forte, c'était pendant le Covid. Donc là, j'étais à Rome, j'avais une charge d'église, j'étais responsable du service unique pour le renouveau charismatique mondial, et j'ai contracté le Covid, et je me suis retrouvé pendant 5 semaines dans un hôpital romain, tout seul, enfin en quarantaine, je pouvais parler avec personne, j'avais rien du tout, et j'avais un casque à oxygène qui pulsait 60...
1: Ah oui, donc vous avez vraiment attrapé un...
0: J'avais le Covid grave.
1: Oui, hein. Voilà.
0: Et pendant que j'étais dans ces... Je n'avais rien, pas de TV, je pouvais que prier sur mon lit, quoi. J'avais un livre qui parlait d'une mystique française qui a changé ma vie, Gabrielle Bossis, qui a reçu des monitions de Dieu qui sont parues sous le titre de « Lui et moi » et dans lequel Jésus dit des paroles « J'aime quand tu me dis « Je sais que tu es là et je t'aime ». Et donc j'ai répété des milliers de fois « Je sais que tu es là et je t'aime ». Et j'étais dans mon casque et je disais « Jésus, je t'aime, je t'aime, je t'aime ». Et à un certain moment, le casque a été plein d'amour. Et j'ai senti son amour, mais pas du tout comme comment dire, c'était, ça n'a pas duré, c'était comme un flash, mais un flash où j'ai je sentais que j'étais aimé, mais d'un amour extraordinaire. C'est cette expérience que Thérèse de Lisieux a faite après s'être consacrée à l'amour miséricordieux. Elle faisait un chemin de croix et elle dit « J'ai senti l'amour de Dieu une seconde de plus et je mourrai ». Alors moi, j'ai eu un flash, mais je me suis mis à pleurer dans mon casque.

0: Et ça a changé ma relation à Dieu.
1: Ah oui.
0: Alors que, il faut savoir, je prie tous les jours depuis plus de 50 ans, une heure, hein, tous les jours devant Saint-Sacrement. Donc, c'est pas que j'avais besoin.
1: Et vous allez à la messe beaucoup plus souvent que uniquement le dimanche.
0: J'y vais tous les jours à la messe.
1: Vous avez un engagement communautaire, vous avez un engagement avec une maisonnée. Où vous retrouvez quasiment un week-end sur deux ou je ne sais quoi.
0: Je suis bien occupée par le Seigneur, parce que j'aime le servir.
1: Mais cette expérience-là a été quelque chose de nouveau.
0: Mais oui, j'appelle ça une effusion d'amour. Et depuis que j'ai fait cette expérience et que je parle autour de moi, je rencontre plein de gens qui ont fait cette effusion d'amour. Je vous donne un exemple. Un jour, parce qu'on m'invite à parler à gauche et à droite, et moi, j'aime bien raconter des histoires. Donc, j'aime bien que les gens me racontent leurs histoires pour qu'après, je les raconte à tout le monde. Et donc, je suis assis en face d'une dame et je lui dis, mais madame, pourquoi vous êtes là? Elle me dit, parce que je viens de me convertir. Et je lui dis, comment est-ce que vous vous êtes convertie? Elle me dit, pendant le Covid, encore, j'avais des problèmes avec mon compagnon, enfin, ou mon ami, je ne sais plus quoi, et ça n'allait pas, et j'ai crié vers le Seigneur. Et j'ai prié comme jamais j'avais prié dans ma vie. En fait, j'étais loin de Dieu, je ne m'occupais pas de Dieu, mais là, j'ai prié, et j'ai crié, Seigneur, à mon secours. Et deux jours plus tard, dans ma salle de bain, j'ai vécu une douche d'amour. Alors, j'ai trouvé ça génial, parce qu'elle était dans sa salle de bain, et elle a eu une douche d'amour et pas une douche d'eau chaude. Et elle dit, ça a changé ma vie. En fait, je voudrais annoncer au monde entier que Dieu est amour et que Dieu aime et qu'on peut faire cette expérience de l'amour de Dieu. Et que même si on ne la fait pas, ça ne veut pas dire qu'on n'est pas aimé. Aujourd'hui, je ne sens rien quand je parle, mais je sais qu'il y a le poids de l'amour de Dieu infini qui est sur moi et sur vous. Et surtout nos auditeurs, Dieu vous aime, mais vous n'imaginez pas au-delà de tous les possibles. Et c'est génial.
1: Il l'a dit à une religieuse, je ne sais plus laquelle, en tout cas une sainte, si j'étais venue uniquement pour toi, j'aurais vécu toute ma passion.
0: Absolument. Oui, oui. Et d'ailleurs, Jésus a aussi dit, au jardin de Gethsémani et sur la croix, il a vu chacun de nous.
1: On ne peut pas savoir comment il peut y arriver. On est des milliards. Je veux dire, aujourd'hui, on est des milliards sur la terre.
0: Moi, Dieu.
1: Mais il est Dieu.
0: Déjà, vous savez que si Dieu arrête de penser un instant à vous, vous êtes morte. Hein.
1: Oui,
0: si je dis
1: c'est
0: ça, c'est parce que ça veut dire que Dieu, il est Dieu, quoi. Alors, comme je suis mathématicien, j'essaie quand même de comprendre. Alors, regardez, il y a peut-être un moyen de comprendre ça un tout petit peu avec nos technologies. Quand on a maintenant des ordinateurs, les ordinateurs sont capables de faire en une microseconde ce que moi, je mets un temps fou à faire avec mon petit cerveau, parce que ça va beaucoup plus vite. Donc, ils peuvent gérer plein de choses que moi, je serais incapable de gérer tout seul. C'est parce qu'ils sont plus puissants que moi, mais ils sont une puissance finie. Si vous imaginez une puissance infinie, à ce moment-là, il n'y a plus de problème pour gérer les milliards d'hommes. Et en tout cas, je sais qu'il s'occupe de moi.
1: Donc vous avez vu une différence importante dans votre cheminement. Donc déjà, cet homme qui a prié pour vous et ce signe que vous aviez demandé, un signe improbable et qui s'est réalisé, ça vous a amené sur un chemin de foi. Votre épouse vous a suivi dans ce chemin ou il a fallu qu'elle aussi, elle ait son...
0: Alors, ma femme me suit, mais elle me trouve un peu illuminée. Et alors, à vrai dire, on se complète très très bien parce qu'elle est une femme de compassion. Elle vit Matthieu 25. Ce que tu fais au plus petit d'entre les miens, c'est à moi que tu le fais. Alors, elle est tout le temps à penser aux autres, dans la charité, etc. Elle prie, mais elle ne va pas une heure à la chapelle tous les jours, comme moi je le fais. Mais elle vit un amour fraternel extraordinaire.
1: Et donc, mais de toute façon, il a bien fallu que... Parce que pour que vous intégriez la communauté de l'Emmanuel, il a bien fallu qu'il y ait un discernement sur le couple, pas uniquement sur vous.
0: Tout à fait, parce qu'on ne peut pas rentrer... des demi-couples, on ne les accepte pas.
1: C'est sûr.
0: Donc on a vraiment fait un choix à nous deux. Mais c'est ça aussi qui est beau, vous voyez, dans une vie de couple, on n'est pas des copies conformes l'un de l'autre. Hein.
1: Non. Je confirme.
0: On est très différents. Et d'ailleurs, si j'avais posé ma copie conforme, je ne serais pas heureux du tout. On se complète. Moi, je trouve que dans un couple, on vit un peu la parole de Jésus, que ta main droite ignore ce que fait ta main gauche. Donc, quand ma femme est généreuse, quand elle fait des choses, elle le fait en notre nom à nous deux. Et moi, quand je prie, je prie aussi en notre nom à nous deux.
1: De toute façon, Adam, quand il a reçu Ève, Dieu a cherché une aide à Adam. C'est une aide qui était proportionnée à Adam. Donc, ce n'était pas un identique. Hein. D'ailleurs, il a fait un genre différent. Et voilà. Et donc, vous avez quand même fait un sacré chemin en couple au sein de la communauté. Au départ, vous aviez un travail. Et puis, à un moment, vous avez été embauché par la communauté pour occuper de fortes responsabilités. Est-ce que ça a été un appel difficile à accueillir? Comment vous avez vécu de lâcher prise sur un boulot que vous aviez? Parce que c'est un saut dans la confiance aussi.
0: Comme une joie. En fait, j'ai commencé à travailler dans la communauté de l'Emmanuel parce que j'ai écrit une lettre pour rouspéter.
1: Ah bon?
0: J'ai écrit à notre fondateur, qui maintenant est vénérable, qui s'appelle Pierre Goursat. Je lui ai écrit pour lui dire que la revue de la communauté de l'Emmanuel, ça n'allait pas, il y avait trop de défauts. À l'époque, les Béatitudes en faisaient une magnifique et la nôtre, je la trouvais laide. Et donc, je lui ai écrit tout ce que je proposerais de faire.
1: Ah, et puis là, il vous a trouvé très intéressant.
0: Il m'a dit, tu sais, mon petit coco, on n'a pas l'argent pour faire tout ce que tu veux. Et puis, ça s'est ensablé.
1: Oui.
0: Et donc, mais j'avais envoyé la lettre à plusieurs membres du conseil aussi. Et puis, moi, je continuais à donner mes cours de maths. Jusqu'à ce qu'un jour, le successeur de Pierre Goursat me demande, quasiment entre deux portes, est-ce que tu accepterais d'être rédacteur en chef de la revue Les Vivants? Je lui dis, mais écoute, moi, je suis pas journaliste, je suis docteur en maths, quoi. Il dit, c'est pas grave, on va te former. Je téléphone à ma femme, parce que comme elle était enceinte, elle n'était pas à la retraite, on ne pouvait pas voyager et tout. Je lui téléphone, mais ma chérie, voilà ce qui se passe. Elle me dit, ah, mais tu vas faire ça, c'est génial. Hein, tu dois dire oui. Donc ma femme, elle est comme ça. Elle me soutient vraiment.
1: Ah, c'est beau.
0: Elle sait tout ce que je peux, s'il y a dans mon cœur. Et donc j'ai été comme ça, j'ai abandonné mon travail, au départ pour 3 ans, et puis ça n'a jamais fini.
1: Il a fallu déménager ou vous avez rester? Vous avez pu rester?
0: On est resté en Belgique, puisque je suis belge. On a élevé nos 7 enfants dans notre maison.
1: 7 enfants?
0: Voilà, hein. Ah oui, hein.
1: Comment ils ont dû vivre ça différemment, selon les enfants, cet engagement fort que vous avez pris?
0: Ah, ils l'ont vécu, oui. Ça n'est pas simple. Je ne sais pas bien. Ce qu'il y a dans le cœur, c'est secret. Et puis, surtout, on ne va pas le dire à papa et maman. Donc, mais je crois que, par exemple, mes enfants, beaucoup disent qu'ils ne croient pas. En fait, ils ont été éduqués dans une foi hyper costaude. Et ils ont compris qu'avoir la foi, ça implique un changement de vie, quand même.
1: Ah, oui.
0: Et que dans la société d'aujourd'hui, ce type de vie, c'est quand même un peu exigeant et pas simple. Et je crois que ça leur a fait peur.
1: Mmh.
0: Mais par ailleurs, je pense aussi qu'ils sont fiers. Alors c'est compliqué. Hein. Moi, je prie pour leur salut tous les jours. Je dis au Seigneur, je ne veux pas aller au ciel sans mes enfants.
1: Mmh. Alors c'est votre dada de parler que les saints fonctionnent en grappe, c'est ça?
0: Ah oui. En fait, je vais vous raconter une histoire qui m'a énormément frappée. Ça date des grandes vacances. C'est l'histoire de Marie-Joseph Cassan, un bienheureux de Notre-Dame du désert, tout près de Toulouse. En fait, on ne devient jamais saint tout seul. C'est comme Tadej Pogacar. Il est premier au Tour de France. Mais si vous mettez Tadej Pogacar tout seul sur le Tour de France et vous lui dites « Allez-y », il ne va jamais gagner. Pourquoi est-ce qu'il gagne? Parce qu'il est bon.
1: Oui.
0: Parce qu'il a des bonnes jambes.
1: Oui.
0: Mais derrière, il a une équipe, un entraîneur, un kiné, un médecin, un directeur sportif. Il a vraiment une équipe qui le pousse. Et quand il doit gagner, il y a toute son équipe qui l'amène jusqu'à l'arrivée. Et là, il donne le maximum et il gagne. En fait, la sainteté, c'est ça. C'est une équipe. Alors, notre mari Joseph, il n'avait pas de mémoire. Il ne pouvait pas être prêtre parce qu'il ne connaît pas le latin, etc. Son curé s'est dit, mais ce gars-là, c'est un futur saint. Il faut que je le soutienne. Il a pensé, on peut l'envoyer à la trappe. Comment je vais le préparer? Eh bien, je vais transformer ma cure avec mon vicaire en trappe. Et donc, ils ont entraîné Marie-Joseph à vivre comme dans une trappe, dans leur cure, levé 4 heures du matin, tous les trucs comme à la trappe, en silence et tout. Et quand ils ont estimé qu'il était prêt, ils l'ont présenté au maître des novices de Sainte-Marie du désert, qui l'a pris, et lui aussi l'a entraîné. Lui aussi, il a eu confiance. Et il l'a soutenu, alors que, comme il était sans mémoire, les autres se moquaient de lui. Quand il lui posait une question, il ne s'en souvenait pas bien, etc. Donc il a eu plein de gens qui l'ont soutenu. Il est mort à 23, 24 ans. Et il est bien heureux, en fait, mais bien heureux parce qu'il avait tout un groupe de personnes autour de lui.
1: Donc c'est tout le groupe aussi, d'une certaine manière, qui se retrouve un peu comme bien heureux. C'est une histoire de communion.
0: C'est un travail de communauté. Et l'autre dimension de la grappe, c'est que quand Dieu appelle quelqu'un, c'est comme s'il le tirait un peu vers le haut. Et puis il y a des gens qui s'agrippent autour. Et ça forme une grappe. Par exemple, Saint François d'Assise, il est attiré par Dieu, il dit oui à Dieu, viens et reconstruis mon église, et hop, il se met à travailler à San Damiano, et il y a des jeunes qui le voient, qui se disent, mais c'est pas mal, enfin, c'est intéressant, j'ai envie de faire comme lui. Ils viennent chez lui, ça devient un premier groupe, ça devient une communauté, et il y a plus de 200 franciscains canonisés, ou bienheureux, parce qu'ils sont tous dans la grappe de saint François d'Assise. Et si vous regardez l'histoire de l'Église, vous avez ça avec tous les grands saints fondateurs, mais même les autres. Hein. Et on peut faire partie de plusieurs grappes. moi, je fais partie de la grappe de notre fondateur de la communauté de l'Emmanuel, le vénérable Pierre Goursat, dont on espère qu'un jour, rapidement, il va être béatifié. Mais je fais aussi partie de la grappe de sainte Thérèse de Lisieux, sans aucun doute.
1: Merci beaucoup, en tout cas, de nous avoir présenté votre parcours de vie, puis d'avoir émaillé avec pas mal d'exemples précis. Je pense que c'est un beau témoignage que vous nous avez donné, Jean-Luc Mounz. Merci beaucoup d'avoir accepté de donner votre témoignage.
0: Merci et que Dieu vous bénisse tous.
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1: Sainte Vierge Marie, Sainte Bernadette, je vous confie mes petites filles qui passent des examens aujourd'hui et demain. Que l'Esprit Saint veille sur elles et les éclaire. Que la Sainte Vierge ne les oublie pas, ni Sainte Bernadette. Merci pour tout.
2: Je voudrais remercier la Vierge Marie pour les grâces qu'elle nous a données, pour ma fille Sandrine et moi, Marie-Thérèse. Je la remercie infiniment. Merci.
3: Oui, Seigneur, je vous confie Marie-France. Elle n'est pas bien du tout. Elle est dans le coma et je pense beaucoup à elle et à sa famille.
4: Au nom du Père, et du Fils, et du Saint-Esprit.
5: Amen.
4: Chers frères et sœurs, soyez les bienvenus à Lourdes, dans cette grotte de Massabielle, où la Vierge Marie, l'Immaculée Conception, est apparue à Bernadette. Avec elle, nous méditerons les mystères joyeux du rosaire. Nous prions avec tous les pèlerins présents à Lourdes, et nous prions aussi avec tous ceux et celles qui, de par le monde, nous sont unis par l'écoute de leur radio chrétienne francophone, par l'écoute de la chaîne de télévision KTO, par leur connexion au site internet du sanctuaire de Lourdes. Je crois en Dieu, le Père Tout-Puissant, Créateur du ciel et de la terre, et en Jésus-Christ, son Fils unique, notre Seigneur, qui a été conçu du Saint-Esprit, est né de la Vierge Marie, a souffert sous Ponce Pilate, a été crucifié, est mort et a été enseveli, est descendu aux enfers, le troisième jour est ressuscité des morts, est monté aux cieux, est assis à la droite de Dieu, le Père Tout-Puissant, d'où il viendra juger les vivants et les morts. Je crois en l'Esprit Saint, à la Sainte Église catholique, à la communion des saints, à la rémission des péchés, à la résurrection de la chair, à la vie éternelle. Amen. Et nous prions fort pour la paix. Nous prions aux intentions du Pape. Notre Père qui es aux cieux, que ton nom soit sanctifié, que ton règne vienne, que ta volonté soit faite sur la terre comme au ciel.
6: Donne-nous aujourd'hui notre pain de ce jour. Pardonne-nous nos offenses, comme nous pardonnons aussi à ceux qui nous ont offensés. Et ne nous laisse pas entrer en tentation, mais délivre-nous du mal.
4: Je vous salue Marie, pleine de grâce, le Seigneur est avec vous. Vous êtes bénie entre toutes les femmes, et Jésus, le fruit de vos entrailles, est béni.
6: Sainte Marie, Mère de Dieu, priez pour nous pauvres pécheurs, maintenant et à l'heure de notre mort. Amen.
4: Je vous salue Marie, pleine de grâce, le Seigneur est avec vous. Vous êtes bénie entre toutes les femmes, et Jésus, le fruit de vos entrailles, est béni.
6: Sainte Marie, Mère de Dieu, priez pour nous pauvres pécheurs, maintenant et à l'heure de notre mort. Amen.
4: Je vous salue Marie, pleine de grâce, le Seigneur est avec vous. Vous êtes bénie entre toutes les femmes, et Jésus, le fruit de vos entrailles, est béni.
6: Sainte Marie, Mère de Dieu, priez pour nous pauvres pécheurs, maintenant et à l'heure de notre mort. Amen.
4: Glorie.

0: Marie conçue sans péché, priez pour nous qui avons recours à vous. Premier mystère joyeux, l'Annonciation. De l'Évangile selon saint Luc, l'ange du Seigneur dit à Marie, « Sois sans crainte, car tu as trouvé grâce auprès de Dieu. » Chers frères et sœurs, prions pour toutes les personnes malades, pour toutes les personnes angoissées, que l'ange du Seigneur vienne les visiter et leur dise, comme il avait dit à Marie, « Sois sans crainte, car tu as trouvé grâce auprès de Dieu. » Notre Père, qui es aux cieux, que ton nom soit sanctifié, que ton règne vienne, que ta volonté soit faite sur la terre comme au ciel.
1: Donne-nous aujourd'hui notre pain de ce jour. Pardonne-nous nos offenses, comme nous pardonnons aussi à ceux qui nous ont offensés. Et ne nous laisse pas entrer en tentation, mais délivre-nous du mal.
2: Je vous salue, Marie, pleine de grâce. Le Seigneur est avec vous. Vous êtes bénie entre toutes les femmes, et Jésus, le fruit de vos entrailles, est béni.
1: Sainte Marie, Mère de Dieu, priez pour nous pauvres pécheurs, maintenant et à l'heure de notre mort. Amen.
2: Je vous salue, Marie, pleine de grâce. Le Seigneur est avec vous. Vous êtes bénie entre toutes les femmes, et Jésus, le fruit de vos entrailles, est béni.
1: Sainte Marie, Mère de Dieu, priez pour nous pauvres pécheurs, maintenant et à l'heure de notre mort. Amen.
2: Je vous salue, Marie, pleine de grâce. Le Seigneur est avec vous. Vous êtes bénie entre toutes les femmes, et Jésus, le fruit de vos entrailles, est béni.
1: Sainte Marie, Mère de Dieu, priez pour nous pauvres pécheurs, maintenant et à l'heure de notre mort. Amen.
2: Je vous salue, Marie, pleine de grâce. Le Seigneur est avec vous. Vous êtes bénie entre toutes les femmes, et Jésus, le fruit de vos entrailles, est béni.
1: Sainte Marie, Mère de Dieu, priez pour nous pauvres pécheurs, maintenant et à l'heure de notre mort. Amen.
2: Je vous salue, Marie, pleine de grâce. Le Seigneur est avec vous. Vous êtes bénie entre toutes les femmes, et Jésus, le fruit de vos entrailles, est béni.
1: Sainte Marie, Mère de Dieu, priez pour nous pauvres pécheurs, maintenant et à l'heure de notre mort. Amen.
2: Je vous salue, Marie, pleine de grâce. Le Seigneur est avec vous. Vous êtes bénie entre toutes les femmes, et Jésus, le fruit de vos entrailles, est béni.
1: Sainte Marie, Mère de Dieu, priez pour nous pauvres pécheurs, maintenant et à l'heure de notre mort. Amen.
2: Je vous salue, Marie, pleine de grâce. Le Seigneur est avec vous. Vous êtes bénie entre toutes les femmes, et Jésus, le fruit de vos entrailles, est béni.
1: Sainte Marie, Mère de Dieu, priez pour nous pauvres pécheurs, maintenant et à l'heure de notre mort. Amen.
2: Je vous salue, Marie, pleine de grâce. Le Seigneur est avec vous. Vous êtes bénie entre toutes les femmes, et Jésus, le fruit de vos entrailles, est béni.
1: Sainte Marie, Mère de Dieu, priez pour nous pauvres pécheurs, maintenant et à l'heure de notre mort. Amen.
2: Je vous salue, Marie, pleine de grâce. Le Seigneur est avec vous. Vous êtes bénie entre toutes les femmes, et Jésus, le fruit de vos entrailles, est béni.
1: Sainte Marie, Mère de Dieu, priez pour nous pauvres pécheurs, maintenant et à l'heure de notre mort. Amen.
2: Je vous salue, Marie, pleine de grâce. Le Seigneur est avec vous. Vous êtes bénie entre toutes les femmes, et Jésus, le fruit de vos entrailles, est béni.
1: Sainte Marie, Mère de Dieu, priez pour nous pauvres pécheurs, maintenant et à l'heure de notre mort. Amen.

0: et in secula seculorum. Amen. Ô Marie conçue sans péché, priez pour nous qui avons recours à vous. Deuxième mystère joyeux, la visitation. De l'Évangile selon saint Luc. Élisabeth dit à Marie, « Comment ai-je ce bonheur que la mère de mon Seigneur vienne jusqu'à moi ?» Chers amis, prions pour toutes les femmes enceintes en difficulté. Qu'elles reçoivent comme Marie ce bonheur-là, qu'elles reçoivent, pardon, comme Élisabeth, ce bonheur-là d'être visitées par Notre-Dame. Qu'elles puissent passer le temps de leur grossesse en compagnie de Marie. Notre Père, qui es aux cieux, que ton nom soit sanctifié, que ton règne vienne, que ta volonté soit faite sur la terre comme au ciel.
1: Donne-nous aujourd'hui notre pain de ce jour. Pardonne-nous nos offenses, comme nous pardonnons aussi à ceux qui nous ont offensés. Et ne nous laisse pas entrer en tentation, mais délivre-nous du mal.
2: Je vous salue, Marie, pleine de grâce. Le Seigneur est avec vous. Vous êtes bénie entre toutes les femmes, et Jésus, le fruit de vos entrailles, est béni.
1: Sainte Marie, Mère de Dieu, priez pour nous pauvres pécheurs, maintenant et à l'heure de notre mort. Amen.
2: Je vous salue Marie, pleine de grâce, le Seigneur est avec vous. Vous êtes bénie entre toutes les femmes, et Jésus, le fruit de vos entrailles, est béni.
1: Sainte Marie, Mère de Dieu, priez pour nous pauvres pécheurs, maintenant et à l'heure de notre mort. Amen.
2: Je vous salue, Marie, pleine de grâce. Le Seigneur est avec vous. Vous êtes bénie entre toutes les femmes. Et Jésus, le fruit de vos entrailles, est béni.
1: Sainte Marie, Mère de Dieu, priez pour nous pauvres pécheurs, maintenant et à l'heure de notre mort. Amen.
2: Je vous salue, Marie, pleine de grâce. Le Seigneur est avec vous. Vous êtes bénie entre toutes les femmes. Et Jésus, le fruit de vos entrailles, est béni.
1: Sainte Marie, Mère de Dieu, priez pour nous pauvres pécheurs, maintenant et à l'heure de notre mort. Amen.
2: Je vous salue, Marie, pleine de grâce. Le Seigneur est avec vous. Vous êtes bénie entre toutes les femmes. Et Jésus, le fruit de vos entrailles, est béni.
1: Sainte Marie, Mère de Dieu, priez pour nous pauvres pécheurs, maintenant et à l'heure de notre mort. Amen.
2: Je vous salue, Marie, pleine de grâce. Le Seigneur est avec vous. Vous êtes bénie entre toutes les femmes. Et Jésus, le fruit de vos entrailles, est béni.
1: Sainte Marie, Mère de Dieu, priez pour nous pauvres pécheurs, maintenant et à l'heure de notre mort. Amen.
2: Je vous salue, Marie, pleine de grâce. Le Seigneur est avec vous. Vous êtes bénie entre toutes les femmes. Et Jésus, le fruit de vos entrailles, est béni.
1: Sainte Marie, Mère de Dieu, priez pour nous pauvres pécheurs, maintenant et à l'heure de notre mort. Amen.
2: Je vous salue, Marie, pleine de grâce. Le Seigneur est avec vous. Vous êtes bénie entre toutes les femmes. Et Jésus, le fruit de vos entrailles, est béni.
1: Sainte Marie, Mère de Dieu, priez pour nous pauvres pécheurs, maintenant et à l'heure de notre mort. Amen.
2: Je vous salue, Marie, pleine de grâce. Le Seigneur est avec vous. Vous êtes bénie entre toutes les femmes. Et Jésus, le fruit de vos entrailles, est béni.
1: Sainte Marie, Mère de Dieu, priez pour nous pauvres pécheurs, maintenant et à l'heure de notre mort. Amen.
2: Je vous salue, Marie, pleine de grâce. Le Seigneur est avec vous. Vous êtes bénie entre toutes les femmes. Et Jésus, le fruit de vos entrailles, est béni.
1: Sainte Marie, Mère de Dieu, priez pour nous pauvres pécheurs,
0: maintenant et à l'heure de notre mort.
1: Amen.
0: Gloria Patri et Filio et Spiritui Sancto, sicut erat

0: Marie conçue sans péché, priez pour nous qui avons. Troisième mystère joyeux, la nativité de l'évangile selon saint Luc. Les anges dirent aux bergers, voici que je vous annonce une grande joie qui sera celle de tout le peuple. Chers frères et sœurs, prions pour tous les nouveau-nés, qu'ils soient protégés, chéris, aimés. Notre Père, qui es aux cieux, que ton nom soit sanctifié, que ton règne vienne, que ta volonté soit faite sur la terre comme au ciel.
1: Donne-nous aujourd'hui notre pain de ce jour. Pardonne-nous nos offenses, comme nous pardonnons aussi à ceux qui nous ont offensés. Et ne nous laisse pas entrer en tentation, mais délivre-nous du mal. Amen.
2: Je vous salue, Marie, pleine de grâce. Le Seigneur est avec vous. Vous êtes bénie entre toutes les femmes, et Jésus, le fruit de vos entrailles, est béni.
3: Sainte Marie, Mère de Dieu, priez pour nous, pauvres pécheurs, maintenant et à l'heure de notre mort. Amen.
2: Je vous salue, Marie, pleine de grâce. Le Seigneur est avec vous. Vous êtes bénie entre toutes les femmes, et Jésus, le fruit de vos entrailles, est béni. Je vous salue, Marie, pleine de grâce. Le Seigneur est avec vous. Vous êtes bénie entre toutes les femmes, et Jésus, le fruit de vos entrailles, est béni.
3: Sainte Marie, Mère de Dieu, priez pour nous pauvres pécheurs, maintenant et à l'heure de notre mort. Amen.
2: Je vous salue, Marie, pleine de grâce. Le Seigneur est avec vous. Vous êtes bénie entre toutes les femmes, et Jésus, le fruit de vos entrailles, est béni. Je vous salue, Marie, pleine de grâce. Le Seigneur est avec vous. Vous êtes bénie entre toutes les femmes, et Jésus, le fruit de vos entrailles, est béni.
3: Sainte Marie, Mère de Dieu, priez pour nous pauvres pécheurs, maintenant et à l'heure de notre mort. Amen.
2: Je vous salue, Marie, pleine de grâce. Le Seigneur est avec vous. Vous êtes bénie entre toutes les femmes, et Jésus, le fruit de vos entrailles, est béni. Je vous salue, Marie, pleine de grâce. Le Seigneur est avec vous. Vous êtes bénie entre toutes les femmes, et Jésus, le fruit de vos entrailles, est béni.
3: Sainte Marie, Mère de Dieu, priez pour nous pauvres pécheurs, maintenant et à l'heure de notre mort. Amen.
2: Je vous salue, Marie, pleine de grâce. Le Seigneur est avec vous. Vous êtes bénie entre toutes les femmes, et Jésus, le fruit de vos entrailles, est béni.
3: Sainte Marie, Mère de Dieu, priez pour nous pauvres pécheurs, maintenant et à l'heure de notre mort. Amen.
2: Je vous salue, Marie, pleine de grâce. Le Seigneur est avec vous. Vous êtes bénie entre toutes les femmes, et Jésus, le fruit de vos entrailles, est béni.
3: Sainte Marie, Mère de Dieu, priez pour nous pauvres pécheurs, maintenant et à l'heure de notre mort. Amen.
2: Je vous salue, Marie, pleine de grâce. Le Seigneur est avec vous. Vous êtes bénie entre toutes les femmes, et Jésus, le fruit de vos entrailles, est béni.
3: Sainte Marie, Mère de Dieu, priez pour nous pauvres pécheurs, maintenant et à l'heure de notre mort. Amen.
2: Je vous salue, Marie, pleine de grâce. Le Seigneur est avec vous. Vous êtes bénie entre toutes les femmes, et Jésus, le fruit de vos entrailles, est béni.
3: Sainte Marie, Mère de Dieu, priez pour nous pauvres pécheurs, maintenant et à l'heure de notre mort.
2: Je vous salue, Marie, pleine de grâce. Le Seigneur est avec vous. Vous êtes bénie entre toutes les femmes, et Jésus, le fruit de vos entrailles, est béni.
3: Sainte Marie, Mère de Dieu, priez pour nous pauvres pécheurs, maintenant et à l'heure de notre mort. Amen.
0: Gloria.

0: Marie conçue sans péché, priez pour nous qui avons recours à vous. Quatrième mystère joyeux, la présentation de Jésus au temple. De l'Évangile selon saint Luc, Marie et Joseph emmenèrent Jésus à Jérusalem pour le présenter au Seigneur. Douce Vierge Marie, jetez un regard de tendresse, de compassion sur tous ceux qui vous présentent leurs malades. Priez votre Fils qu'il soutienne leur foi, qu'il les exauce. Notre Père, qui es aux cieux, que ton nom soit sanctifié, que ton règne vienne, que ta volonté soit faite sur la terre comme au ciel.
1: Donne-nous aujourd'hui notre pain de ce jour. Pardonne-nous nos offenses, comme nous pardonnons aussi à ceux qui nous ont offensés.
2: Et ne nous laisse pas entrer en tentation, mais délivre-nous du mal.
3: Je vous salue, Marie, pleine de grâce. Le Seigneur est avec vous. Vous êtes bénie entre toutes les femmes, et Jésus, le fruit de vos entrailles, est béni.
1: Sainte Marie, Mère de Dieu, priez pour nous pauvres pécheurs, maintenant et à l'heure de notre mort. Amen.
3: Je vous salue, Marie, pleine de grâce. Le Seigneur est avec vous. Vous êtes bénie entre toutes les femmes, et Jésus, le fruit de vos entrailles, est béni.
1: Sainte Marie, Mère de Dieu, priez pour nous pauvres pécheurs, maintenant et à l'heure de notre mort. Amen.
3: Je vous salue, Marie, pleine de grâce. Le Seigneur est avec vous. Vous êtes bénie entre toutes les femmes, et Jésus, le fruit de vos entrailles, est béni.
1: Sainte Marie, Mère de Dieu, priez pour nous pauvres pécheurs, maintenant et à l'heure de notre mort. Amen.
3: Je vous salue, Marie, pleine de grâce. Le Seigneur est avec vous. Vous êtes bénie entre toutes les femmes, et Jésus, le fruit de vos entrailles, est béni.
1: Sainte Marie, Mère de Dieu, priez pour nous pauvres pécheurs, maintenant et à l'heure de notre mort. Amen.
3: Je vous salue, Marie, pleine de grâce. Le Seigneur est avec vous. Vous êtes bénie entre toutes les femmes, et Jésus, le fruit de vos entrailles, est béni.
1: Sainte Marie, Mère de Dieu, priez pour nous pauvres pécheurs, maintenant et à l'heure de notre mort. Amen.
3: Je vous salue, Marie, pleine de grâce. Le Seigneur est avec vous. Vous êtes bénie entre toutes les femmes, et Jésus, le fruit de vos entrailles, est béni.
1: Sainte Marie, Mère de Dieu, priez pour nous pauvres pécheurs, maintenant et à l'heure de notre mort. Amen.
3: Je vous salue, Marie, pleine de grâce. Le Seigneur est avec vous. Vous êtes bénie entre toutes les femmes, et Jésus, le fruit de vos entrailles, est béni.
1: Sainte Marie, Mère de Dieu, priez pour nous pauvres pécheurs, maintenant et à l'heure de notre mort. Amen.
3: Je vous salue, Marie, pleine de grâce. Le Seigneur est avec vous. Vous êtes bénie entre toutes les femmes, et Jésus, le fruit de vos entrailles, est béni.
1: Sainte Marie, Mère de Dieu, priez pour nous pauvres pécheurs, maintenant et à l'heure de notre mort. Amen.
3: Je vous salue, Marie, pleine de grâce. Le Seigneur est avec vous. Vous êtes bénie entre toutes les femmes, et Jésus, le fruit de vos entrailles, est béni.
1: Sainte Marie, Mère de Dieu, priez pour nous pauvres pécheurs, maintenant et à l'heure de notre mort. Amen.
3: Gloire au Père.
0: Glory.

0: et nunc et semper, et in saecula saeculorum. Amen. Ô Marie conçue sans péché, priez pour nous qui avons recours à vous. Cinquième mystère joyeux, le recouvrement de Jésus au temple. De l'Évangile selon saint Luc, Marie et Joseph trouvèrent Jésus dans le temple, assis au milieu des docteurs, les écoutant et les interrogeant. Douce Vierge Marie, vous qui avez cherché Jésus pendant 3 jours, nous vous confions tous les enfants qui ne sont pas cherchés par leurs parents, qui ne sont pas aimés par eux, qu'ils puissent trouver un abri, une famille, la tendresse de votre Fils et la vôtre. Notre Père, qui es aux cieux, que ton nom soit sanctifié, que ton règne vienne, que ta volonté soit faite sur la terre comme au ciel.
1: Donne-nous aujourd'hui notre pain de ce jour. Pardonne-nous nos offenses, comme nous pardonnons aussi à ceux qui nous ont offensés. Et ne nous laisse pas entrer en tentation, mais délivre-nous du mal.
0: Je vous salue, Marie, pleine de grâce. Le Seigneur est avec vous. Vous êtes bénie entre toutes les femmes, et Jésus, le fruit de vos entrailles, est béni.
1: Sainte Marie, Mère de Dieu, priez pour nous pauvres pécheurs, maintenant et à l'heure de notre mort. Amen.
0: Je vous salue, Marie, pleine de grâce, le Seigneur est avec vous. Vous êtes bénie entre toutes les femmes, et Jésus, le fruit de vos entrailles, est béni.
1: Sainte Marie, Mère de Dieu, priez pour nous pauvres pécheurs, maintenant et à l'heure de notre mort. Amen.
0: Je vous salue, Marie, pleine de grâce. Le Seigneur est avec vous. Vous êtes bénie entre toutes les femmes, et Jésus, le fruit de vos entrailles, est béni.
1: Sainte Marie, Mère de Dieu, priez pour nous pauvres pécheurs, maintenant et à l'heure de notre mort. Amen.
0: Je vous salue, Marie, pleine de grâce. Le Seigneur est avec vous. Vous êtes bénie entre toutes les femmes, et Jésus, le fruit de vos entrailles, est béni.
1: Sainte Marie, Mère de Dieu, priez pour nous pauvres pécheurs, maintenant et à l'heure de notre mort. Amen.
0: Je vous salue, Marie, pleine de grâce. Le Seigneur est avec vous. Vous êtes bénie entre toutes les femmes, et Jésus, le fruit de vos entrailles, est béni.
1: Sainte Marie, Mère de Dieu, priez pour nous pauvres pécheurs, maintenant et à l'heure de notre mort. Amen.
0: Je vous salue, Marie, pleine de grâce. Le Seigneur est avec vous. Vous êtes bénie entre toutes les femmes, et Jésus, le fruit de vos entrailles, est béni.
1: Sainte Marie, Mère de Dieu, priez pour nous pauvres pécheurs, maintenant et à l'heure de notre mort. Amen.
0: Je vous salue, Marie, pleine de grâce. Le Seigneur est avec vous. Vous êtes bénie entre toutes les femmes, et Jésus, le fruit de vos entrailles, est béni.
1: Sainte Marie, Mère de Dieu, priez pour nous pauvres pécheurs, maintenant et à l'heure de notre mort. Amen.
0: Je vous salue, Marie, pleine de grâce. Le Seigneur est avec vous. Vous êtes bénie entre toutes les femmes, et Jésus, le fruit de vos entrailles, est béni.
1: Sainte Marie, Mère de Dieu, priez pour nous pauvres pécheurs, maintenant et à l'heure de notre mort. Amen.
0: Je vous salue, Marie, pleine de grâce. Le Seigneur est avec vous. Vous êtes bénie entre toutes les femmes, et Jésus, le fruit de vos entrailles, est béni.
1: Sainte Marie, Mère de Dieu, priez pour nous pauvres pécheurs, maintenant et à l'heure de notre mort.

0: Gloria Patri et Filio et Spiritui Sancto. Sicut erat in principio et nunc et semper et in saecula saeculorum. Amen. Ô Marie conçue sans péché, priez pour nous qui avons recours à vous. Tu as voulu, Seigneur, qu'à l'annonce de l'ange, ton Verbe prit chair dans le sein de la Vierge Marie. Réponds à nos supplications, puisque nous la croyons vraiment Mère de Dieu. Fais que nous trouvions secours dans sa prière auprès de toi. Par Jésus-Christ, ton Fils, notre Seigneur, qui vit et règne avec toi dans l'unité du Saint-Esprit, Dieu pour les siècles des siècles.
1: Amen.
0: Le Seigneur soit avec vous.
1: Et avec votre esprit.
0: Et que Dieu Tout-Puissant vous bénisse. Le Père et le Fils et le Saint-Esprit.
1: Amen.
0: Notre-Dame de Lourdes.
1: Priez pour nous.
0: Notre-Dame de Lourdes.
1: Priez pour nous.
0: Notre-Dame de Lourdes.
1: Priez pour nous.
0: Sainte Bernadette.
1: Priez pour nous.

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1: Bonjour à tous et bienvenue dans cette nouvelle série des clés pour vivre à l'heure où la politique semble souvent désertée, où la parole publique se brouille, où la confiance s'effrite, une question résonne plus que jamais. Peut-on encore s'engager avec cœur, foi et fidélité? Peut-on servir la France sans renoncer à ses convictions profondes, sans se perdre dans les compromis ni s'enfermer dans l'idéologie? Je reçois cette semaine Madame Christine Boutin à travers son livre paru il y a quelques mois, Lettre ouverte à qui veut s'engager en politique. Le lecteur découvre le témoignage de Madame Boutin, celui d'une femme, d'une chrétienne, d'une élue qui a parcouru 40 années de vie politique sans jamais dissocier son engagement civique de sa foi. Elle ne parle pas d'abord de stratégie ou de conquête de pouvoir, mais de service, de vérité, de fidélité au bien commun. Elle nous parle de la France, non pas comme d'un simple pays, mais comme d'une nation porteuse d'une vocation spirituelle, blessée, mais appelée à se relever. Car la France, fille aînée de l'Église, n'est pas morte. Elle attend des veilleurs, elle attend des bâtisseurs, elle attend des âmes libres. Et peut-être tout commence par une simple question. Et moi, que puis-je faire ? Madame Christine Boutin, bonjour.
2: Bonjour.
1: Ravie de vous accueillir aujourd'hui et puis tous les jours de cette semaine pour cette émission des clés pour vivre. Permettez-moi très simplement, vous avez trouvé des clés pour vivre et pour bien vivre ces 40 années en politique, Madame Boutin ?
2: Oui, bien sûr, j'ai pu les trouver et je peux en témoigner par la politique et surtout parce que Jésus m'a appelé. Alors, qui suis-je ? Je suis une femme, je m'appelais Martin. Je suis née dans le Berry, au centre de la France, dans une famille catholique. Mon enfance a été difficile parce que mon père était un homme magnifique, ma mère sans doute aussi, mais je l'ai perdu à 5 ans. Et cette douleur de perdre sa mère, je la porte encore et je la porterai jusqu'à la fin de ma vie. Perdre sa mère... On ne peut pas se rendre compte,

0: On ne peut pas exprimer ce que ça représente, mais c'est énorme. Mon père s'est remarié avec une femme magnifique qui a fait ce que je suis. Mais ce n'est pas ma mère. Mon père n'a pas réussi sa vie sociale, d'après les codes sociaux de l'époque. Il a été au chômage alors que la France était en pleine expansion. Et nous avons connu la misère. Vraiment. Ça forme un enfant, ça forme un jeune. Et mon père, nous avions dans la tradition paternelle une tradition d'élus local. Mon père, qui a donc subi le décès de sa femme, son fils, seul fils qu'il a eu, et nourrissant mon petit frère, ensuite le chômage, etc. J'adorais mon père. Et dans mon cœur, à 15 ans, je m'étais dit, je lui apporterai la joie d'être une élue. Mais pas de politique, surtout pas de politique. Je ne veux pas aller faire de la politique, pas rentrer dans ce milieu pourri, etc. Bon. Puis j'ai avancé. À l'âge de la communion solennelle, j'ai été très touchée. J'ai eu la question religieuse qui s'est posée dans mon cœur. Nous étions une famille catholique avec ma belle-mère et mon père. Mais c'était pas vraiment des... On allait à la messe le dimanche, mais c'était pas vraiment, comment dirais-je, être catholique. Enfin, c'était l'habitude. C'était un peu la culture. Mais mon père, lui, avait toujours de bonnes réponses à me donner. Il avait été bien formé. Et il avait toujours des bonnes questions, des bonnes réponses à donner à mes questions. Et puis, voilà, je me suis mariée avec mon mari, qui est un homme exceptionnel, qui est mon cousin Germain, ce qu'on m'a reproché énormément, mais qui, pourtant, pour moi, a été une grâce particulière. Parce que, naturellement, on connaissait bien notre héritage commun. Et on n'a pas eu cette découverte à faire. Et il m'a accompagnée vraiment de façon importante, bien que, quand on s'est marié, lui, qui était au contraire avec sa maman, la sœur de mon père, était très, très catholique, allait énormément à la messe, sa famille de 11 enfants était très catholique, etc. Lui a voulu tout envoyer balader. Et moi, je me suis dit, mais qu'est-ce que je fais là-dedans? Il faut que je sois une femme de son mari, donc je suis mon mari. Donc pendant quelques années, je n'allais plus à la messe et tous les dimanches soirs, j'étais de très mauvaise humeur. Et au bout d'un moment, j'ai dit à mon mari, écoute, moi je sais pourquoi je suis de mauvaise humeur le dimanche, il faut que j'aille à la messe. Alors je retourne à la messe, j'emmène les enfants et je retourne à la messe. Donc c'est ce que j'ai fait. Parallèlement, alors que je ne voulais pas faire de politique, nous avons déménagé, j'étais étudiante, j'étais boursière, enfin, etc. Et je faisais bouillir la marmite. On était à Paris pour nos études et on s'est mariés et on a dû déménager, deuxième enfant, troisième enfant arrivait, il fallait trouver, on ne pouvait pas se loger à Paris et nous sommes arrivés dans ce village des Yvelines d'Auffargis. Et à ce moment-là, j'ai regardé ce qui se passait au conseil municipal de cette petite commune qui n'était pas politique et je trouvais que c'était pas mal ce qu'il faisait. Donc je suis allée voir le maire, c'était en 1977, et j'ai demandé à ce maire s'il était intéressé pour que je vienne sur sa liste. J'étais jeune femme, jolie, etc. Ben déjà en 1977, c'était un plus d'avoir une femme sur son conseil municipal. Et c'est ainsi que j'ai été entraînée à faire de la politique. Une fois maire, il se trouve que je suis devenue maire de cette ville. Mais c'est important ce que je vous dis là, parce que je pense que dans chaque vie, le Seigneur donne des lumières qu'on ne voit pas obligatoirement, mais qui sont là dès qu'on prend un peu de recul sur les années ou les expériences ou les difficultés qu'on a pu rencontrer. Donc je suis devenue maire. Il se trouve dans mon conseil municipal, incroyable, après Mitterrand, il y a eu la poussée de gauche. Et dans mon conseil municipal, dans mon opposition, j'avais un député qui était devenu socialiste avec l'élection de Mitterrand, contre moi, dans mon petit village de 2000 habitants. Et alors pour moi, c'était l'horreur, parce que j'étais de sensibilité de droite, naturellement, sociale, parce que ma tradition familiale était comme ça, mais voilà. Donc, il s'est présenté au conseil général, ce député, personne ne voulait aller contre lui, parce que naturellement, aller contre un député, c'était impossible. Moi, j'étais maire, je me suis dit, je ne peux pas laisser faire ça. Je suis allé, Et j'ai gagné. J'ai battu ce député, ce qui était invraisemblable. Alors le monde politique que je ne connaissais absolument pas s'est demandé ce que c'était que cette petite bonne femme de Rambouillet, là, qui tout d'un coup avait battu un socialiste dans pleine vague socialiste. Et puis je suis devenue députée en me battant, parce que j'ai été rejetée par tout le monde. J'ai gagné à la députation. Et je suis restée plus de 20 ans députée, toujours réélue. Et je suis même devenue ministre. 86, donc, je viens députée. 2 ans plus tard, je me dis, écoute Christine, c'est pas possible, tu es une fille formidable, mais il faut absolument que tu t'arrêtes un peu, parce que c'est pas possible, il y a des gens qui veulent devenir députés, tout ça. Ils mettent des années, ils y arrivent jamais. Toi, en 4 ans, tu deviens maire, conseiller général, député, il y a quelque chose qui... Donc, je me suis arrêtée après m'être renseignée sur les foyers de charité, si c'était pas des gourbis ou des choses un peu bizarres, parce que j'avais besoin de m'arrêter spirituellement. Donc je suis allée dans un foyer de charité, dans les Yvelines, où, alors là, je n'ai rien compris à ce qu'on me racontait, vraiment rien. Grignon de Montfort, qui c'est ce type-là J'ai eu besoin d'aller dans un autre foyer de charité, et je suis allée en Bretagne, plus loin, parce que dans les Yvelines, j'ai été quand même un petit peu connue déjà, j'avais besoin d'être seule, d'être tranquille. Je suis allée à Tressan, foyer de charité de Tressan, et là, lors d'une conférence, pendant la semaine de silence, vous savez, tout d'un coup, c'était le matin, en février 88, pendant que le conférencier faisait son exposé, j'ai eu dans mon oreille droite une parole très forte. Christine, tu viens ou tu viens pas? C'est oui ou c'est non? Mais elle résonne encore dans mon oreille droite. Et immédiatement, j'ai répondu, oui Jésus, je te dis oui, Dieu, premier servi. Et c'est à partir de ce moment-là que véritablement ma paix est arrivée, mais le combat également. Parce que quand je suis arrivée à l'Assemblée en 86, je me suis bagarrée pour y aller, mais tout le monde était contre moi déjà. Tout le monde était contre moi, l'UDF, le RPR, toute la droite, la gauche ne s'occupait même pas de moi. Parce qu'on savait que je défendais la vie, et moi c'était mon combat. En 75, au moment de la loi Veil, je mettais mes enfants au monde. Et ça a été pour moi une dague envoyée dans mon cœur. Quand je me suis réveillée le matin à la radio que nous mettions de bonne heure avec mon mari, la France a voté la loi sur l'avortement. Mais comment la France a-t-elle pu faire ça, me suis-je dit. Et à ce moment-là, j'ai pris la décision de défendre la vie de la conception à la mort naturelle.
1: Alors, merci infiniment, Christine Boutin. C'était les premières minutes, le premier entretien pour cette belle série, cette semaine avec vous. C'est la rencontre d'une femme, d'une épouse, d'une mère, d'une grand-mère. Et c'est aussi la parole que je vous laisse cette semaine pour revenir sur ce combat que vous avez mené. Hein, une femme en politique, hein, vous avez lutté, on a bien entendu aussi les combats, et ce qu'on vient d'entendre est important. Donc, chers auditeurs, écoutez bien toute cette semaine. Vous avez parlé, Christine Boutin, de 1988. Vous êtes à Tressan, un peu au désert, besoin de faire une pause pour y voir plus clair, peut-être pour discerner, pour répondre à l'appel de Dieu. Et on entend bien que de votre oreille droite, vous écoutez, vous obéissez. Votre cœur est dans la paix et votre cœur est dans la joie. Et un peu, c'est la parole de l'Évangile, que votre oui soit oui, que votre non soit non. Et vous avez dit oui et vous avez posé un acte d'obéissance. Je vous propose la suite de votre histoire, hein, voilà, parce qu'il y a plein de rebondissements. Et c'est surtout, on rencontre une femme. Donc cette femme, c'est demain, ici même, puisque vous êtes de passage à Lourdes, dans cette cité mariale, que nous nous retrouvons. Et merci.
0: Merci.

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3: À Bottemeur, un village d'environ 200 habitants, au cœur des Monts d'Arrée, dans le centre du Finistère, les habitants et habitantes ont vu en quelques années plusieurs catastrophes naturelles. Les incendies, en 2022, puis une période de sécheresse la même année. Un an plus tard, c'est la tempête Ciaran qui a durement touché le village. Je vous emmène à la rencontre de Thomas Riera, le boulanger de la commune, qui devrait ouvrir la boulangerie du Pain Perché le 2 novembre 2023, c'est-à-dire le lendemain du passage de la tempête.
4: C'était un jeudi, je crois. Et je m'en rappelle très bien parce que bizarrement, cette nuit-là, j'avais très bien dormi. Comme j'étais tellement dans ma tête de « putain, ça va être mon premier jour d'ouverture et tout », j'ai pas du tout suivi les informations. Et donc à 5h30 du matin, je me réveille en me disant « ça y est, c'est parti, c'est la première journée d'ouverture ». J'avais annoncé ça du coup un peu de partout. Et je sors de chez moi, je prends ma voiture, je me dis, putain, ça souffle quand même pas mal, c'est chelou ici. Mais quand j'étais nouveau dans les Monts d'Arrée, je me disais, c'était peut-être normal en novembre, je sais pas. J'avance, j'ai dû faire 300 mètres et puis il y avait un arbre sur la route. Donc je dis, ah, c'est pas grave, je vais passer par la route de la montagne de l'autre côté. Et là, un autre arbre, je dis, putain, c'est bizarre. J'allume la radio et là, j'entends le préfet du Finistère interdit de se balader, tempête Ciaran en cours, machin. Je dis, ah, putain. Donc je suis allé recoucher. Et puis vers 11h15, 11h30, j'ai pu accéder à la route. Donc je suis arrivé ici. Et là, j'ai vu le bourg de Bottemeur avec plein de gens dans les rues, avec des tronçonneuses et des balais. Et j'avais des levains qui étaient prêts pour faire la fournée, mais ça, c'était pas très grave parce qu'il y avait 3 kilos de levain, c'était pas très grave. Mais j'avais surtout des brioches qui avaient poussé depuis 48 heures et j'avais des brioches à cuire. Et du coup, j'ai chopé ma voisine et je lui ai dit, écoute, j'ai des brioches à cuire, je les fais dans ton four à gaz parce qu'il n'y avait plus d'électricité de nulle part. Et donc, j'ai cuit mes brioches au four à gaz. Et à 16h, heure d'ouverture déjà de la boulangerie normalement, qui était l'heure d'inauguration, on va dire, j'ai fait passer le mot à la municipalité, comme quoi, comme il y avait tout le monde qui s'entraidait, que ça coupait du bois de partout, qu'à 16h, ils pouvaient venir prendre le goûter. Voilà. Donc il y a eu une trentaine de personnes qui sont venues en habit avec les tronçonneuses et en habit de travail et qui ont mangé de la brioche comme ça que j'avais offert comme ça en disant bon bah voilà, au moins ça s'est pas perdu. Et puis voilà, ça c'est la première phase, c'était vraiment le premier jour. Et du coup la municipalité après a mis en place dans la salle des fêtes, là la salle Fanchabgral, avec un générateur, là je sais plus comment on appelle ça, il y avait de l'électricité, on pouvait recharger le portal et puis surtout tout le monde commençait à vider leur congélateur, ça c'était marrant. Et puis je me suis dit je vais peut-être faire quand même du pain une fois quoi, de temps en temps. Donc 2-3 jours après, je me suis installé à la salle des fêtes, j'ai fait du pain, donc sans pétrin quand même, parce que j'avais pas le matériel. Il y avait un gamin du village, là, Léo, qui est venu avec moi, et on s'est dit, il y en a certains qui ont des fours à gaz dans la commune. On avait listé une quinzaine de personnes sur le village, là, de 230 habitants, qui potentiellement avaient des petits fours. Alors c'était du petit four, ça pouvait être le four étudiant jusqu'au four ménager, quoi, normal, quoi. On s'est baladé pendant 2 heures, et tous les quarts d'heure, on déposait 2 ou 3 kilos ou 4 kilos de pain chez quelqu'un. Ils avaient une liste de recommandations, genre comme là ça sonne, toutes les 35 minutes, tu abaisses de 20 degrés, quoi, ton four pendant une heure. Et au bout de la boucle, hop, on est revenu, on a recommencé avec Léo, du coup le gamin qui m'aidait, à récupérer les pains cuits. Et le soir, vers 16h, 17h, à la salle Fanchabgral, lieu où il y avait l'électricité, j'ai vendu, entre guillemets, ma première fournée, ma première fournée avec les gens qui sont venus, et ça faisait à la fois, j'allais dire une animation, mais plus que ça, c'était plutôt drôle, en fait. Les gens étaient contents, quoi. Ça créait une sorte de cohésion. En fait, on peut quand même y arriver, quoi. C'est bien. Voilà.
3: Éric Prigent, le maire de la commune qui entame son 3e mandat, se souvient également très bien de ce 2 novembre 2023 et de la dizaine de jours sans électricité qui ont suivi.
5: J'ai été réveillé assez tôt après, avec le bruit, etc. Et c'est vrai que j'ai été effaré de l'étendue des dégâts, parce que c'était vraiment... il y en avait partout, au niveau des arbres, couchés, cassés, etc. C'est vrai que ça a été un moment très compliqué. Alors, il y a eu un certain nombre de toitures, les toitures les plus fragiles qui sont parties sur des domaines, on va dire, privés. Au niveau de la commune, pour les biens communaux, on a eu quelques dégâts, mais ça restait à la marge. Hein. On avait le compteur électrique du camping, ça tombe bien, il était fermé. Le radar pédagogique, bon, c'est pas grave, on pouvait pas trop rouler trop vite. De la lucarne de notre boulanger qui était parti aussi. Et après, c'était surtout des arbres qui étaient tombés donc, sur les routes et l'ivoirie. Et ensuite, il fallait, avec d'autres qui menaçaient de tomber. Donc on a désengorgé ou réouvert, on va dire, les routes. Et après, c'était aussi la mise en sécurité. Donc on a dû louer une nacelle pour pouvoir justement assurer la mise en sécurité des branches qui menaçaient de tomber. Quoi. Je me suis rapproché de familles où il y avait les parents ou les grands-parents qui étaient alités, pour qui c'était compliqué, donc ils ont réussi à mettre les choses en place. Après, moi j'avais aussi un administré qui était un petit peu physiquement, qui était un petit peu pour qui c'était un petit peu compliqué, qui était frigorifié. Donc je sais que moi je l'ai invité à la maison à venir manger, comme moi j'avais la chance d'avoir un poêle à bois, donc au moins il a eu chaud, il est resté dormir. Je peux dormir sur le canapé. Je dis mais oui, tu peux dormir sur le canapé. Prends ton temps, ça va aller. Donc il y a toutes ces choses là qui se sont faites naturellement, mais je pense que tous les autres habitants ont fait aussi le petit coup de pouce qu'ils ont pu faire pour leurs voisins, ou quelquefois ils ne parlaient pas forcément toujours avant. Et là, c'est vrai qu'il y a eu une sorte d'élan de solidarité. Moi, je voyais la salle Pontchâble-Gral, les gens, ils arrivaient, puis ils commençaient à faire leur repas à midi. Alors, chacun apportait un petit quelque chose. Et hop, une petite bouteille, chacun buvait. Il y avait un petit apéritif, un plat, repas, plat, dessert. Enfin, tu avais l'impression que c'était la fête. Et ils étaient très heureux de partager un moment tous ensemble, plutôt que d'être chacun chez soi, tout seul.
3: Mais alors, après une catastrophe comme celle-ci, quelles leçons en tirer ? Éric Prigent.
5: Plus ça va, plus ça augmente. C'est-à-dire que c'est aussi des événements qui avant étaient atypiques ou exceptionnels, plus ça va et ça devient de moins en moins exceptionnel. Donc déjà, c'est se poser les vraies questions et de se dire, il faut peut-être qu'on prenne un peu de hauteur pour faire en sorte que la planète aille mieux et qu'on n'ait pas tous ces événements-là qui se répètent et qui arrivent. On a aussi des fortes précipitations par période, etc., etc. Nous, on est sur la hauteur, c'est moins dramatique, mais on a quand même des maisons qui peuvent être aussi entachées par rapport à des problèmes d'inondation. Donc on sent que ça devient de plus en plus régulier. Il va falloir prévoir un grand plan communal de sauvegarde, on n'en parlait pas, on en a parlé suite à la tempête, après, suite aux incendies, demain ça va être des inondations, des choses comme ça, ou la sécheresse, enfin, on sent que c'est compliqué, on a connu la sécheresse aussi avec des problématiques d'eau, donc il faut que chacun prenne sa part et essaye d'être un peu plus résilient. Ça, je pense que c'est déjà une première chose qu'il faudra faire. Et après, on a cette chance, nous, sur une petite commune, de se connaître, d'échanger, et puis de faire en sorte qu'on puisse améliorer les choses, ou au moins faire attention, le bien vivre ensemble, même si on peut avoir des différences ou des divergences, mais il y a des moments où on se retrouve, on voit... Lors de la tempête, on n'avait plus d'assainissement collectif, parce qu'on avait une pompe de relevage. N'ayant pas de groupe électrogène, c'était l'agriculteur du coin qui venait régulièrement aussi brancher son installation électrique, sa génératrice, pour pouvoir aider la commune à remettre en marche ce chose-là. Donc on a tous besoin des uns des autres, donc il faut rester en contact et puis voir comment on peut faire des choses ensemble. Alors c'est vrai qu'au début, chacun a été le nez dans le guidon dans sa commune, donc on n'a pas vraiment eu le temps. Alors on a pu échanger quand on était sur nos points réguliers avec le préfet, où tout le monde pouvait parler, c'était un peu les premières téléconférences qu'on pouvait avoir, sous réserve d'abord un peu de téléphonie, parce que nous on avait cette chance, ça passait à peu près, mais il y a d'autres endroits où c'était plus compliqué. Donc on avait ces échanges, on va dire, indirects. Après on a réussi à formaliser un petit peu les choses, mais en fait on avait tous la même problématique. Après, ce qui a été dit, c'est... possibilité de mettre, on va dire, à disposition les tractos de la communauté de communes. Donc c'est aussi des moyens que chaque commune n'avait pas pour permettre, faciliter l'enlèvement des arbres et compagnie. Après, on en est resté, un petit peu là. Chacun était dans son truc. Et après, la commune de La Feuillée, ils avaient le taux de l'école qui était parti. Donc ils avaient aussi d'autres problématiques à gérer. Et je pense que c'était un petit peu tout ça. On était tous pris avec nos difficultés locales. Mais il faudra en effet qu'on prenne un peu de hauteur. On parle de plan communal de sauvegarde, mais il y aura aussi intercommunal. Là, c'était sur les arbres. Mais quand on parle d'eau, maintenant, on a des interconnexions en eau qui ont été faites. Donc suite, pas pour la tempête, mais suite à nos épisodes de sécheresse, maintenant, on a interconnecté nos réseaux. C'est-à-dire que si nous manque de l'eau à Bonnemeure, on peut récupérer celle de La Feuillée. Brasse-Pain va se connecter avec Saint-Rival. Donc il y a aussi des choses où on voit, on est obligé de prendre un peu de hauteur pour pouvoir améliorer le quotidien de chacun.
6: Vous m'entendez ? Donc... Hop.
4: c'est reparti pour 3 minutes. Mais ouais, c'était à la fois un super plan marketing, mais c'est pas moi hein, qui a rendu, c'est pas de ma faute. Mais ça m'a mis tout de suite bien, quoi. Moi, personnellement, en tant que boulanger, comme je l'ai vu, ça m'a mis tout de suite bien, parce que je me suis dit, putain, Thomas, t'as réussi à pas stresser, ni pour ton entreprise, ni le toit qui goûte, ni le pain et toutes les denrées que t'avais achetées pour 2 semaines que t'as pas pu utiliser, etc. Mais ouais, il y avait un côté un peu magique, quoi, un peu le petit village retranché, mais qui sait tout faire et qui peut survivre en autonomie, entre guillemets, quoi, tu vois. Et ça fait recroire un peu en l'humanité, quoi. Enfin, c'est cool, quoi. Dans ce sens-là, quoi. Je vais juste remercier les gens qui m'ont aidé et puis qui ont bien rigolé de l'histoire de la brioche, tous ceux qui ont fait cuire les pains à ma place. Et puis voilà, quoi. Et puis la municipalité qui a su aussi m'accueillir, quoi, comme il se doit, quoi. Voilà.
3: Eh ben merci. Sortons le pain du four.
4: Exactement, c'est l'heure de sortir le pain du four.
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1: Bonjour à tous. Cette semaine, nous allons interroger l'acceptation. Si dans les séries précédentes, nous avons pu mettre en relief la déception, mais également la notion de pouvoir, nous avons pu nous rendre compte lors de cette étude que l'acceptation était toujours quelque part pas loin finalement. À un moment donné, la question se pose pour faire face à la déception, mais également dans le fait de redistribuer le pouvoir, c'est toujours une question d'acceptation. Alors, si dans le premier état, on se rend compte que au-delà des déceptions, cette acceptation peut finalement donner lieu à de nouvelles innovations, créations, par un nouveau paradigme, un nouvel état d'esprit, balayant ainsi le passé et nous offrons l'opportunité d'apprendre dès l'avenir différemment. Ou, encore une fois, lorsqu'on est confronté au manquement d'une personne, à nos propres manquements, ou à des désillusions, surtout lorsqu'on a beaucoup projeté, beaucoup investi, finalement, cette déception, comme on l'a vu précédemment, au-delà de l'effet de stupéfaction, c'est surtout une forme d'incompréhension qui demeure. Et cette incompréhension, finalement, c'est ce qui pousse à retarder cette question d'acceptation. Quand on reste dans l'indignation, quand on reste dans cette incompréhension, finalement, c'est un peu comme si on se limitait à faire le pas suivant. On reste encore dans nos anciens sentiments. On a encore envie d'y croire. Il y a cette espèce d'entre-deux entre le passé et le présent. Pour l'instant, on n'envisage même pas le futur. On essaye déjà d'accepter le présent. Et en même temps, tous les jours dans notre quotidien, on se rend compte qu'on fait toujours preuve d'acceptation. On est tolérant, on peut être indulgent. Voilà, on accepte que les enfants grandissent, on accepte les choses qui se passent mal de les résorber, on accepte de se taire alors que des fois on aurait beaucoup à dire, on accepte de courber le dos. Finalement, tous les jours, on accepte bon nombre de situations sans même le remettre en cause, tout simplement parce que c'est une forme de savoir-vivre au quotidien, qu'on a vite compris qu'il était plus simple de laisser faire les choses plutôt que de rentrer dans des combats puérils. Donc on va essayer de voir un peu les différentes formes d'acceptation et comment elles vont. Déjà par leurs aspects, hein, les formes passives et la forme active de l'acceptation. Mais également pourquoi et comment est-ce que vraiment l'acceptation peut donner lieu à de l'innovation, à de la création, si au premier abord elle relève la forme d'une impuissance. Comme on l'a vu, hein, on est... pour reprendre un peu notre série du printemps dernier sur la déception, on part d'une certaine forme d'arrêt, qu'il s'agisse d'un rêve dans lequel on a projeté des choses, qu'il s'agisse de la déception d'une personne en voyant son véritable caractère, qu'il s'agisse d'une surprise en étant confronté à une situation qu'on n'aurait jamais imaginée, qui nous dépasse. On va être obligé finalement à la fois de nous plier à cette réalité, mais également à penser différemment, à envisager une nouvelle réalité. Il ne s'agit pas seulement d'éliminer nos illusions et nos projections, mais il s'agit d'accepter en priorité finalement que ce qu'on croyait être n'est plus. Et la question, c'est qu'est-ce qui est à la place? Qu'est-ce qui demeure? Qu'est-ce qui finalement est présent? Si j'ai cru qu'il y avait un potentiel dans ce projet, parce que j'y ai mis mon cœur, parce que j'y ai mis des espoirs, parce que j'ai pu constater que c'était utile, etc., etc., et que je me rends compte qu'au final, il n'en est rien, cela remet en cause finalement ma place au sein du monde. De même que lorsque je fais confiance en quelqu'un ou en une équipe ou en des personnes, j'ai envie de croire qu'ils sont bons. Lorsque je suis surprise par leur comportement et qu'il y a une forme de désillusion, cela remet en cause toutes mes croyances. Donc finalement, dans cette situation, comment on peut faire pour se relever? Quelle est cette acceptation qui nous permet finalement d'embrasser cette réalité.

0: Question de vie, Agathe Vidal. Alors, on l'a déjà évoqué à de nombreuses reprises. Finalement, implicitement, se trouve liée avec l'acceptation une certaine forme d'humilité. Et d'humilité, non pas uniquement qu'individuelle, à savoir, bien sûr, hein, une forme d'humilité individuelle est toujours nécessaire, mais aussi d'humilité par rapport à l'investissement et aux projections qu'on aurait pu avoir. Alors, je dis d'autres situations, mais c'est, au final, ce sont des humains, donc c'est surtout à l'égard d'autres personnes. Lorsque l'on investit, l'on part d'attributs, ou lorsqu'on imagine que des personnes, que ce soit son chef, son ami, ou quiconque, une star, ou peu importe, que l'on va la parer d'attributs, le jour où cette personne trébuche, le jour où l'on découvre ses motivations profondes, ce n'est pas seulement le regard que l'on porte sur la personne qui est remis en cause. C'est tout notre système de croyances. Donc finalement, l'humilité, elle va se jouer aussi à la fois dans la compréhension d'autrui, mais également à l'égard de notre propre système de croyances, de se dire comment avons-nous pu nous laisser fourvoyer de la sorte, ou pourquoi avons-nous préféré croire que ces personnes semblaient si brillantes, pouvaient être entre guillemets bienveillantes, ou peu importe quel adjectif au final, hein, celle qui résonne le plus avec vos expériences. Mais c'est finalement cette petite gymnastique-là où on se rend compte qu'il y a une forme d'équilibre. Là où on avait investi, là où on avait vraiment, on ne s'est pas illusionné, on a peut-être voulu croire qu'il y avait une forme d'élégance, qu'il y avait une forme de supériorité. On est déçu et on se rend compte que finalement il n'en est rien, qu'il y a des humains comme nous, comme nos proches, qui sont là et qui essayent de se dépatouiller avec ce qu'ils sont. Et donc finalement, cette acceptation, qu'est-ce qu'elle nous demande ? La nature humaine, c'est quelque part cette acceptation, elle nous met un peu face à l'humain dans toute sa complexité et sa souffrance. Toutes ces personnes, les situations, je mets de côté, hein, comme on l'a vu précédemment, puisque on peut investir dans des projets, mais au final, c'est des questions de situation, de personnes, c'est encore autre chose. Mais lorsque l'on parle d'humain, on est vraiment dans une forme d'intelligence émotionnelle. Donc c'est finalement accepter qu'il y a réellement une certaine forme d'égalité, d'équité plutôt, entre nous tous. Remettre en question nos propres croyances, c'est aussi accepter le côté médiocre des gens que l'on admire, y compris lorsque l'on a investi pendant longtemps. Alors pourquoi cette phase est prégnante, malgré tout notre parcours ? Parce qu'elle se reproduit sans cesse. Ça commence évidemment avec les parents. Les enfants, à un moment donné, vont avoir une certaine forme de désillusion qui est nécessaire. On entend souvent les couples séparés qui auraient aimé que l'enfant se rende compte des torts, etc., etc. Or, l'enfant, il a besoin d'idéaliser ses parents. Qu'on le veuille ou non, c'est nécessaire à son épanouissement. Donc finalement, l'enjeu de notre série, ça va être de comprendre ce mécanisme d'acceptation comme un cheminement de maturation et une certaine forme du passage à l'âge adulte. Je vous remercie pour votre écoute et je vous dis à bientôt.
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2: Périne en sa maison par Odette Tournier. Une lecture de Christelle de Limerville.
3: La Fondation. Périne Brunet de la Bigotière. Benedicamus Domino. Deo Gratias. En la vieille maison de Dame Périne Brunet, fondatrice de Séan, Les lumières crues des plafonniers dans tous les dortoirs viennent de s'allumer. Les têtes ensommeillées des jeunes pensionnaires sortent de sous les couvertures et, dans une attitude plus avachie que respectueuse, toutes ces demoiselles s'assoient dans leur lit pour la première prière de la journée. De combien de mots pieux, murmurés, récités, psalmodiés, modulés, chantés, sont-ils imprégnés ces vieux murs qui ont abrité tant de religieuses et d'élèves depuis que Perrine Brunet s'y est installée pour fonder sa maison d'école. La chapelle au Ribou, village du Bas-Maine, diocèse du Mans, c'est en ce même lieu, au hameau de la Bigotière, que Perrine Brunet naît le 6 novembre 1654. Quatrième enfant de Jacques Brunet et de Jeanne Bouvier, on lui donne le prénom de sa marraine, Perrine Garnier. Perrine grandit au milieu de nombreux enfants. Les maisons sont serrées au hameau de la Bigotière et les familles qui y vivent partagent les soucis et les joies de leurs proches. Mariage, naissance, maladie, décès. Les garçons et filles s'ébattant dans les cours et les chemins se regroupent près d'une cheminée les jours d'automne et d'hiver où les brumes n'en finissent pas de s'étirer dans ce bocage mayennais. Toute petite fille en sabots, bonnet de lin grisâtre aux brides nouées sous le menton, fichu serré sur les épaules, longue robe de laine rêche, elle suit en trottinant deux grands frères et une grande sœur, Jean, François et Marie, nés en 1645, 1648 et 1652. Au milieu de cette famille de laboureurs pieux et vertueux, elle aura l'enfance des petits paysans de l'époque, partageant son temps entre les jeux, l'aide aux parents pour les menus ou parfois rudes travaux de la terre, l'apprentissage de la lecture, de bases de calcul et d'écriture, tout cela rythmé au long du jour par les prières de l'Église. De l'Angélus du matin à celui du soir et au long des saisons par les fêtes religieuses. Cet automne 1654, la campagne mayennaise est calme après une bonne récolte, loin des turbulences de la fronde. Le jeune roi Louis XIV a tout juste 16 ans et il a été sacré à Reims le 16 juin précédent. C'est encore la régence de sa mère Anne d'Autriche et la toute-puissance du ministre Mazarin. Le pape vient de condamner la rigoureuse doctrine janséniste et Pascal, après avoir rédigé le mémorial, se retire à Port-Royal. Comme une bulle de légèreté dans une période rigoureuse, Mademoiselle de Scudéry publie Clélie et sa carte du tendre, géographie amoureuse. On sent percer le siècle de Louis XIV avec ses fastes, ses splendeurs et ses lumières. Ce siècle, qu'après celui de Périclès et d'Alexandre, de César et d'Auguste, des Médicis à Florence, Voltaire désigne comme peut-être celui des quatre qui approche le plus de la perfection. Ce ne sont pas ces splendeurs de la cour qui règnent à la Bigotière. Mais la famille Brunet, grâce à son travail et une gestion rigoureuse de ses biens, semble jouir d'une certaine aisance. La succession des défunts Jacques Brunet et Jeanne Bouvier, dont l'inventaire sera connu à la mort de leur fils Jean, révélera l'existence d'importantes sommes de contrats d'acquêt, de contrats à rente et de transactions mettant en jeu des sommes relativement importantes. Que savons-nous avec certitude de l'enfance et de la jeunesse de Perrine? Nous n'avons d'elle aucun manuscrit, ni sur sa vie familiale, ni sur sa vie religieuse, ni sur les instructions et les règles laissées à ses filles. Tout a été transmis oralement et recueilli pieusement par ses compagnes. Dans quelle mesure pouvons-nous croire ce qui a été écrit postérieurement sur elle? Le premier biographe de Perrine Brunet-Tullard est Liger. Il publie, avant 1777, des mémoires abrégées pour servir à la vie de Madame Tullard et à l'histoire de son institution de sœur de la charité de Sillé-le-Guillaume. Dans un style empoulé, surabondant, il exalte la jeunesse et l'œuvre de la fondatrice. D'où viennent ces sources? Ce René Liger, né en 1716, licencié en droit civil et canonique de la faculté d'Angers, passa ensuite au séminaire du Mans. Le 21 janvier 1756, il prit son titre sacerdotal sur le moulin de Chenet à Tran, ce village dont nous saurons plus tard l'importance dans la vie de Mère Tullard. Prêtre du diocèse, il a 19 ans à la mort de Mère Tullard. Il a connu son œuvre, il a certainement exercé son ministère dans quelques maisons qu'elle avait ouvertes, il a approché des compagnes qu'il l'avait bien connues et secondées, et qui avaient recueilli ses souvenirs, ses paroles, ses conseils spirituels. Il a sans doute rencontré des membres de sa famille, entre autres une nièce et une petite nièce, qui étaient entrées dans sa communauté. Il est donc probable qu'hormis les fioritures, il raconte honnêtement les qualités humaines et la piété religieuse de la jeune Perrine. Premier historiographe de Mère Tullard, il écrira ensuite des dialogues entre les philosophes modernes, 1778, réfractaire et dépouillé de ses biens sous la Révolution. Il prêtera serment après la loi du 19 Fructidor en 7, comme la majorité du clergé de Paris. Il écrira en 1801 une adresse aux citoyens d'Orlodeau, évêque constitutionnel. Un autre ouvrage, référence pour la communauté des religieuses d'Évron, est celui de Baffy. Le livre paraît en 1920, juste après la mort de l'auteur. Bien documenté, il ne cite pas ses sources, mais a certainement eu accès à des documents aujourd'hui disparus, dont le testament de Mère Tullard. L'ouvrage intéressant qui éclaire le plus précisément la vie et l'œuvre de Mère Tullard est celui inspiré de Baffy, de Mère Godefroy, assistante de la communauté. Elle a élagué les précédentes biographies et propose néanmoins un travail approfondi mais facilement accessible. Tous ces biographes dessinent une enfance pieuse, soumise à des parents probes, vertueux, et qui suivait une pratique exacte de tous les devoirs du christianisme. Intelligente et vive, Perrine fréquente avec les autres enfants du hameau la maison d'une voisine, qui enseigne à tout ce petit monde des rudiments de lecture et d'écriture. Est-ce déjà une maison d'école? Cette enseignante s'inspirait peut-être des programmes indiqués par Bettecourt, prêtre parisien, qui publie à cette époque L'école paroissiale ou la manière de bien instruire les enfants dans les petites écoles. Pour les élèves de 5 à 11 ans, il préconisait diverses disciplines, apprentissage de la lecture en latin, chant, civilité en français, écriture et calcul. La plupart des enfants apprenaient surtout à signer leurs noms, ce qu'ils faisaient magnifiquement en arrondissant bien leurs lettres, et acquérait des rudiments de lecture et de calcul. La lecture en latin se pratiquait dans les livres de prière et autres ouvrages pieux. On pratiquait aussi l'évangile et la vie des saints. Perrine s'instruit avec avidité. Butée, vive, elle avale et assimile tout ce qu'elle reçoit de connaissances où elle puisera la force pour accomplir un destin hors norme.
2: C'était Perrine en sa maison par Odette Tournier. Une lecture de Christelle Delimerville.
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0: 17h.
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1: Elle peut être petite, comme elle peut être immense, dangereuse parce que violente, puissante, incontrôlable, et pourtant, elle peut être bienveillante et généreuse. Elle nous emporte et nous entraîne en chanson et devient sentimentale. Vous l'avez peut-être deviné, je parle de la foule. Alors, ensemble, imprévisible, composé d'une multitude d'êtres humains tous distincts, ou entités uniques et cohérentes à part entière. D'ici une heure, vous saurez tout sur les secrets de la foule. Et bienvenue au Labo des Savoirs. Aujourd'hui, émission un peu méta, car nous enregistrons une émission sur la foule, en public, au milieu de la foule. Et pas n'importe quelle foule, celle de la rue Léon Jamin à Nantes, à l'occasion des 25 ans de nos chers amis de Prune, la première radio universitaire de Nantes, qui organise toute la journée cet événement anniversaire en collaboration avec les commerçants de la rue Léon Jamin. Cette émission n'aurait pas pu avoir lieu sans le soutien de la ville de Nantes et du Conseil nantais de la nuit dans le cadre des projets des temps de la nuit. Ce qui est sûr aujourd'hui, c'est qu'on va découvrir à quel point la foule est fascinante et passionnante à étudier avec nos invités du jour. Julien Pétré, bonjour. Donc vous êtes chercheur en informatique à l'INRIA, l'Institut national de recherche en informatique et automatique à Rennes, c'est bien ça ? Et vous êtes à la tête de l'équipe Virtus qui travaille sur l'analyse, la modélisation et la simulation du mouvement, mais également coordinateur du projet européen Crown DNA qui vise à trouver des solutions pour la gestion des foules dans les espaces publics. Et nous sommes également en compagnie d'Anne-Hélène Olivier. Bonjour.
2: Bonjour.
1: Vous êtes enseignante-chercheuse à l'Université Rennes 2 et vous êtes aussi dans l'équipe Virtus. Au cours de cette émission, nous entendrons également une interview de Mehdi Moussaïd, chercheur en fouloscopie et vulgarisateur scientifique sur sa chaîne YouTube Fouloscopie.
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1: Alors la foule, qu'est-ce que c'est vraiment ? On la côtoie tous les jours, notamment aux heures de pointe, pour peu qu'on se déplace à l'extérieur de chez soi, et elle rentre dans notre routine et on n'y fait plus attention. Mais quand on commence à s'y intéresser, on s'aperçoit de plein de petites choses. Et alors quand c'est son sujet de recherche comme vous, Anne-Hélène Olivier et Julien Pétré, j'imagine que le quotidien devient beaucoup plus intéressant. L'étude des foules et de leurs mouvements, ce n'est pas une discipline scientifique la plus connue. Pourtant, c'est un vrai sujet de recherche depuis plusieurs années. Julien Pétré, en quoi consiste la recherche des foules ?
3: Nous, en tant que numériciens, on se penche sur la foule avec l'idée de la modéliser et de la simuler. Et simuler la foule, ça peut permettre, par exemple, de la prédire, de prédire ses comportements.
1: La foule, en tant qu'objet d'étude, qu'est-ce que c'est ? Est-ce qu'elle a certaines caractéristiques ? Est-ce qu'il y a différents types de foules ?
3: Il y a autant de foules différentes que de foules. Chaque foule est unique en un sens, c'est-à-dire que effectivement la foule qu'on va trouver, par exemple, aux abords d'un stade de foot, à la veille d'un match, ou dans une gare avec des foules de passagers, ou même dans la rue aujourd'hui, à l'occasion de cet événement, vont tout être unique. Les gens n'y font pas la même chose, ne sont pas les mêmes personnes, les mêmes catégories de personnes, et leur activité diffère, et en cela, les foules diffèrent entre elles.
1: En faisant justement mes recherches, j'ai été étonnée de voir ce qu'on vous l'avait dit tout à l'heure, il y a différents domaines, beaucoup sont par rapport à la physique, et notamment à la mécanique des fluides. Moi, avec mes a priori, j'aurais pensé que c'était plutôt de l'étude du comportement humain, plutôt de la psychologie. Vous êtes enseignant en informatique. Anne-Hélène Olivier, vous venez du sport. Comment ça se fait qu'il y a autant de domaines comme ça ? Comment ça se fait que ça s'entrecroise, Anne-Hélène Olivier ?
2: En fait, on travaille sur l'humain, donc évidemment, en fonction de l'échelle qui nous intéresse, effectivement, un phénomène physique, on va regarder plutôt haut niveau. Mais dès qu'on va vouloir aller en microscopique au niveau humain, effectivement, on va avoir différents aspects, à la fois la modélisation du mouvement d'un point de vue biomécanique, mais également le contrôle moteur, la neuroscience, pour savoir comment ce mouvement est généré. Et évidemment, on va travailler sur des interactions sociales. Donc ici, le domaine de la sociologie, la psychologie, va être au cœur des interactions. Donc la recherche sur les foules est par nature interdisciplinaire.
1: Et donc du coup, au sein de votre laboratoire, il y a déjà plusieurs disciplines. Enfin, vous collaborez en fait avec d'autres laboratoires peut-être pour...
3: Dans l'équipe Virtus, là, on accueille à la fois des gens qui viennent du numérique. Moi, je viens même de la robotique à l'origine. Et je travaillais beaucoup sur des problématiques de planification de mouvement pour les robots. Et ça m'a amené à manipuler des modèles qui sont capables de représenter le mouvement et de calculer le mouvement. Et progressivement, je me suis intéressé à la foule. Mais dans mon équipe, on accueille également des gens issus du domaine de la psychologie ou des sciences du mouvement, comme Anne-Hélène.
1: Et du coup, justement, par rapport à chacun de vos disciplines, je suppose que vous vous intéressez pas aux mêmes caractéristiques de la foule. Est-ce qu'il y a des choses, justement, en particulier par rapport au mouvement ou par rapport à l'informatique, qu'est-ce qui vous intéresse dans la foule?
3: Alors, tous mes collègues dans mon équipe ne travaillent pas sur la foule. Ce qui nous réunit, c'est pas tellement ça, c'est plutôt la manière dont on étudie la foule, et en particulier en utilisant la réalité virtuelle qu'on va utiliser pour immerger des sujets dans des situations très spécifiques, donc pour ce qui me concerne, des situations de foule, et étudier leur comportement. On en revient à ce que vous disiez, qu'effectivement, c'est le comportement, comprendre le comportement humain à la fin qui nous intéresse. Donc on va le faire de manière assez fine, comme ça, et utiliser des modèles qui sont capables de capturer cette finesse.
1: Ok, et justement, la réalité virtuelle, on va en parler plutôt en deuxième partie d'émission.

0: touristes. C'est comme, comme cet après-midi, une rue peuplée avec plein de personnes qui ont des buts différents, des mouvements différents, en groupe, tout seul. Et ce qui m'intéresse, c'est de comprendre, bah, finalement, quand on va traverser cette rue, quels indices on va prendre sur le mouvement des autres et comment on va produire un mouvement adapté à cet environnement. Alors, les applications, hein, elles sont à la fois très théoriques sur le contrôle du mouvement, quels indices je prends sur le mouvement des autres pour produire mon mouvement. Mais ce qui est surtout intéressant, c'est que ça va avoir des applications, en particulier cliniques, où on va pouvoir comprendre l'effet d'une pathologie sur la manière dont on interagit et pouvoir comprendre, par exemple, des phénomènes de difficultés de participation sociale chez certains individus.
1: OK. Et moi, pareil, dans mon imaginaire, je voyais aussi une application de à quoi ça sert d'étudier les foules. C'est au niveau prévention et c'est l'un des buts du projet européen Prime DNA, je crois, de vraiment étudier la foule pour développer des outils de prévention.
2: C'est ça, les problématiques liées à la foule, elles sont variées. Et effectivement, on a tout de suite en tête les accidents qui peuvent être liés au mouvement de foule. C'est très dans l'actualité avec la venue des JO à Paris, par exemple. Et donc, la question qui se pose ici, c'est comment prévenir ces accidents. Alors, les accidents qui surviennent dans une foule, ils sont immédiatement liés à une densité forte. C'est-à-dire déjà, c'est un des critères qui est requis, qui va provoquer le risque d'accident. Ça va être des densités élevées. Et dans le projet Cloud DNA, on essaye de comprendre comment détecter qu'un seuil de densité a été atteint et qui peut mettre la foule en danger contre elle-même. Donc là, on parle vraiment de la prévention des accidents et non pas, par exemple, de la prévention d'actes terroristes contre la foule qui sont un sujet radicalement différent. Voilà. À partir du moment où on organise un événement, qu'on va accueillir un public, qu'on va avoir des foules denses qui vont se former, la question est de savoir comment gérer ces foules et comment prévenir la formation de niveaux de très haute densité qui pourraient mener à un accident.
1: Et notamment, j'imagine aussi au niveau de l'aménagement des infrastructures, comme par exemple ici une rue ou une place dans la ville, est-ce que ça peut avoir justement aussi un étudier les foules peut aider à avoir un espace plus accueillant et moins dangereux pour.
2: Alors bien sûr, comprendre comment se comporte une foule, c'est comprendre aussi de quel espace elle a besoin de disposer pour être présente, du dimensionnement des accès pour lui permettre de circuler. Et tout ça, c'est relativement bien connu. Maintenant, c'est vraiment à l'étape de planification d'un événement qu'on va regarder ça. Mais dans le déroulé, la foule, dans un lieu public, va se comporter un petit peu comme elle l'entend, c'est-à-dire qu'elle va utiliser l'espace comme elle l'entend. Typiquement, quand on parle d'un concert, par exemple, il est évident que la densité va être plus forte qu'à de la scène, parce que les gens veulent être près de l'artiste et assister au mieux à sa performance. Et cette densité-là, on peut laisser l'espace qu'on veut autour de la scène, la foule l'utilisera comme elle l'entend et peut former des zones de très haute densité dans certains endroits précis.
1: Et donc, on va en parler plus en détail après cette pause musicale où on va écouter maintenant New Lottie, la nuit, de Kilejian et Cindy Push. Et on revient tout de suite au Labo des Savoirs en direct des 25 ans de Prune, rue Léon Jamin.

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1: C'était Gnolotti, la nuit, de Kyle Diane et Cindy Push. Nous sommes de retour en plateau avec Julien Pétré et Anne-Hélène Olivier, chercheurs dans l'équipe Virtus à Rennes, et toujours avec le public de la rue Léon Germain à Nantes. Anne-Hélène Olivier, dans votre laboratoire Virtus, pour étudier la foule, vous faites des expériences en utilisant la réalité virtuelle, dont on a parlé tout à l'heure. J'ai eu la chance d'avoir essayé quelques simulations donc plus tôt dans l'après-midi. Est-ce que vous pouvez nous expliquer en quoi ça consiste ?
2: Oui, tout à fait. Donc, l'idée sur la réalité virtuelle, donc on va mettre un casque, hein, comme on peut utiliser pour les jeux vidéo, hein, on utilise les mêmes outils. Et puis, on va créer des environnements virtuels dans lesquels on va pouvoir ajouter des humains virtuels qui se déplacent. Et nous, ce qui nous intéresse, hein, c'est le comportement de l'utilisateur qui est plongé dans cet environnement immersif. Et donc, on va lui demander différentes tâches en fonction des questions de recherche qu'on se pose. Et la première étape, effectivement, dans nos travaux de recherche, ça a été de valider cet outil, puisqu'effectivement, au-delà de l'effet « waouh » de la réalité virtuelle, eh bien, il faut qu'on s'assure, nous, en tant que chercheurs, qu'on puisse observer des comportements en virtuel qui sont conformes à ceux observés en réel. Donc, effectivement, dans l'équipe, on a eu une grosse part d'événements expérimentaux en laboratoire, où on a nos gold standards, hein, de comportements réels d'interaction. Et on va pouvoir venir comparer ces comportements à ceux observés dans les mêmes situations en réalité virtuelle. Et il se trouve que, effectivement, la réalité virtuelle a montré des bonnes qualités, hein, métriques ici, de mesure et de reproductibilité des comportements humains.
1: Donc, en gros, quand vous mettez une personne, en fait, dans la réalité, enfin, avec le casque de réalité virtuelle et une personne dans la foule, vous arrivez à retrouver en fait le même type de comportement entre les deux.
2: Ouais, tout à fait. Et ce qui est assez intéressant, en tout cas de mon point de vue, c'est que finalement, un humain virtuel qu'on sait être complètement virtuel, hein, on va lui attribuer des normes sociales, et c'est les mêmes que celles qu'on a pu observer en réel. Donc, juste un exemple. En termes de proxémie, donc la proximité, la distance qu'on va maintenir avec l'humain virtuel, eh bien, selon son orientation, comme en réel, on va avoir des distances différentes. Donc, on va plutôt se positionner plus loin de l'humain virtuel si on lui fait face que si on passe à côté ou derrière lui. Et c'est conforme à ce qu'on a déjà pu observer en réel.
1: D'accord. Pour avoir cette simulation aussi proche, en fait, de réalité, pour avoir le même type de comportement, Julien Pétré, comment vous avez obtenu des données pour simuler, comment on simule une foule ?
3: Alors, il y a plusieurs manières de le faire, mais c'est exactement l'esprit de l'équipe Virtus. C'est à la fois de créer les outils méthodologiques qu'on va étudier, qui vont nous permettre d'étudier la foule, en même temps qu'on a les résultats qui vont permettre de faire ces simulations et de créer nos outils. Donc, il y a une vraie boucle vertueuse qui va, où les outils de simulation sont utilisés pour compléter nos connaissances sur le comportement humain en foule et qui vont rétroactivement améliorer nos outils de simulation. Alors, comment on fait techniquement ? On utilise des techniques qui sont proches de celles du jeu vidéo. Avant tout, on va avoir des outils qui sont très spécifiques à la foule. Alors nous, on utilise beaucoup des modèles particulaires, c'est-à-dire qu'on va modéliser chaque humain comme une particule, dont on va calculer le mouvement selon quelques règles, des règles sociales, des règles physiques, qui vont se combiner et permettre de calculer des déplacements qui vont correspondre à des déplacements humains. Ensuite, donc ça, c'est vraiment une représentation très simplifiée de l'humain. Et bien sûr, on va lui donner, pour les besoins de la réalité virtuelle, une apparence humaine, c'est-à-dire qu'on va calculer le mouvement du corps d'un personnage qui va permettre de suivre ces particules en mouvement. Donc, on fait les choses en deux étapes comme ça. Et une fois qu'on aura fait ça, on sera capable de calculer une image qui représente la foule en mouvement et qu'on va pouvoir diffuser à un participant via les technologies de la réalité virtuelle via des casques, comme vous avez pu l'essayer tout à l'heure.
1: J'étais ultra surprise tout à l'heure de, quand j'ai testé, d'avoir même des micro-mouvements. Par exemple, il y avait une personne qui passait très proche de moi et en fait, pour m'éviter, faisait un petit mouvement d'épaule. Et du coup, c'était plus que... Pour moi, c'était vraiment plus qu'un simple personnage virtuel qui a certains gestes. Enfin, vous avez réussi à reproduire des mouvements comme ça. Est-ce qu'il y a eu des captations, justement, de personnes avant ?
3: C'est ça, les mouvements qui sont effectués par nos humains virtuels, ils viennent d'enregistrements, ce qu'on appelle la capture de mouvement, qu'on va réaliser en laboratoire. On a tout le matériel nécessaire pour faire ça. On va créer des bases de données de mouvement qu'on va utiliser ensuite pour animer nos personnages. Et on peut contrôler comme ça assez finement effectivement ce que vous allez voir dans le casque. En particulier, on vous a montré aussi qu'on était capable de piloter le regard de nos personnages et par exemple de faire qu'ils vous regardent au moment où ils passent à proximité. Et ça va vraiment vous donner une impression étrange d'une part de faire partie de ce monde. C'est ce qu'on appelle le concept de présence. Et également, comme le disait Anne-Hélène, d'attribuer des capacités à ces humains virtuels. En fait, il n'y a pas grand-chose derrière, c'est vraiment des artefacts. On va leur attribuer beaucoup d'humanité, alors qu'ils en ont assez peu finalement.
1: Oui, et en fait, l'impression, même si on sait que c'est que des personnages virtuels, on a vraiment cette impression, parce que vous pouvez jouer également sur la densité. On en parlait tout à l'heure sur la densité du nombre de personnes autour de nous au mètre carré. Et c'est vrai que même si on ne les sent pas, on a quand même le visuel qui fait qu'on a l'impression de plus la densité augmente, plus en fait on stresse un peu quand même.
3: Une petite oppression parce qu'effectivement c'est bien des scènes de foule qu'on reconstitue. Donc on ne reconstitue pas que le mouvement d'une seule personne mais d'un ensemble. Et on essaye de voir comment ce collectif peut influencer sur votre comportement. Dans la démo qu'on vous a montrée, effectivement, on contrôle la densité des humains virtuels pour vous donner la sensation de faire partie de cette foule. Là, c'est à des fins juste d'explication de notions de densité de foule, mais expérimentalement, on va l'utiliser pour observer vos réactions face à ces situations. Et on a pu aussi vous donner la sensation d'être grand, grande, petite dans cette foule pour vous montrer à quel point les sensations étaient différentes pour ces deux catégories de personnes. Et quand on est amené à accueillir du public et à gérer des foules, il est essentiel d'avoir conscience de ces différences-là et de les prendre en compte dans sa manière de gérer un événement.
1: Oui, parce que du coup, en fait, on peut être chacun présent dans une même foule, mais pas du tout avoir la même sensation, pas avoir du tout le même ressenti. Et en fait, justement, comment vous mesurez la sensation des personnes, justement, grâce à votre réalité virtuelle? Il me semble que vous me parlez tout à l'heure de... Vous pouvez capter le regard des personnes qui utilisent la réalité virtuelle?
3: Aujourd'hui, avec la réalité virtuelle, on a beaucoup plus travaillé sur des questions de navigation dans les foules, c'est-à-dire comment on se repère dans une foule, comment on décide de son chemin, comment on interagit avec les autres pour parvenir à sa destination. C'est des questions qui sont essentielles, par exemple, pour la gestion des flux. C'est de comprendre comment les gens se déplacent à partir du moment où ils sont en nombre élevé. Et donc, ce qu'on a pu démontrer, effectivement, c'est qu'il y avait un très fort lien entre l'activité du regard et la locomotion. C'est-à-dire que, typiquement, ça nous permet de comprendre... En observant où vous regardez, de comprendre avec qui vous interagissez dans une foule. Une foule, c'est une possibilité infinie d'interaction. Le tout est de savoir qui interagit avec qui et un peu pourquoi. Et ça, le regard est un indice fort pour la compréhension de ce comportement.
1: Vous avez une partie de vos expériences que vous faites avec la réalité virtuelle en laboratoire, mais je sais aussi que vous faites des expériences grandeur nature sur le terrain, et notamment au Hellfest. Est-ce que l'un de vous deux peut m'en parler un peu plus ?
3: Oui, on peut parler d'abord des limitations de la réalité virtuelle et pourquoi on a besoin d'aller sur le terrain.
2: Tout à fait. Donc, c'est vrai que la réalité virtuelle, comme je vous l'ai dit tout à l'heure, on arrive à avoir qualitativement des comportements comparables au réel. En revanche, il y a encore des défis à résoudre, en particulier en lien avec le contexte environnemental. Effectivement, interagir dans cette rue où on vient assez détendu pour passer un beau moment et aller à la gare, on a un contexte différent. Et puis en réalité virtuelle, on ne sait pas encore reproduire cette foule dense avec des contacts physiques. Donc, effectivement, on a besoin aussi d'avoir nos références réelles avec des vrais contextes, des gens qui ont des buts spécifiques pour aller plus loin, en fait, dans nos modélisations et notre compréhension du comportement et de l'influence de ces contextes environnementaux. Hein.
3: Ce qu'il faut comprendre dans l'étude des foules, c'est que, de manière un peu surprenante, on dispose de très peu d'éléments, on dispose de très peu de données pour comprendre ces foules-là, pour savoir les décrire, savoir les étudier, savoir les analyser. Il y a des raisons à la fois techniques et légales qui nous empêchent d'avoir ces données nombreuses. Mais dans certaines conditions, on peut effectivement vouloir se rendre sur le terrain et disposer de ces observations. Alors moi, je fais souvent le lien avec l'astronomie. On ne pourrait pas imaginer des astronomes qui étudient le système stellaire sans aller observer les étoiles. Et de la même manière, on va vouloir aller étudier des foules sur le terrain parce que c'est comme ça qu'on peut savoir ce qu'elles font réellement sur le terrain. Le Hellfest, c'est un choix. C'est un choix qui nous permet d'observer des foules très denses. Hein. C'est un événement de très grande dimension où il y a des problématiques de gestion de foule et de gestion de flux qui sont très intéressantes pour nous. Et en discutant avec les organisateurs, on a trouvé cet intérêt commun ou plutôt partagé pour eux accueillir des personnes, des chercheurs qui vont peut-être permettre de créer ces connaissances qui vont leur être utiles, et nous d'avoir cet observatoire, ce lieu où on va pouvoir mener nos observations. On ne mène pas aujourd'hui des expériences à proprement parler au Hellfest, on fait essentiellement de l'observation, on apprend à observer. On est en train de créer là, pour revenir à l'astronomie, on est en train de créer notre lunette astronomique pour recueillir des données de manière techniquement et légalement adéquate.
1: Quelles sont les données que vous récoltez? Qu'est-ce qui vous intéresse justement dans les foules au Hellfest? Surtout qu'il y a aussi différents types de foules que vous pouvez avoir en fonction des artistes qu'il y a sur les scènes, en fonction des flux aussi de passage plutôt. Qu'est-ce que vous récoltez comme...
3: Alors en premier lieu, c'est en lien avec les objectifs du projet Claude Yenet, qui sont donc la prévention des accidents liés aux foules denses. Et ce qu'on cherche à obtenir, ce sont des images d'une foule au moment où elle excède ce niveau de densité au-delà duquel elle devient dangereuse. Et ce qu'on pense, c'est qu'il y a des signes précurseurs de ça. C'est-à-dire qu'il y a des mouvements caractéristiques de la foule qui sont précurseurs à un accident. Je ne dis pas que quand on observe ça, un accident survient systématiquement, mais on sait que quand un accident survient, ces signes-là étaient présents. Alors on en a quelques observations très rares, et qui sont anciennes, qui datent de 20 ans. Ce qu'on cherche, c'est en avoir plusieurs, et surtout de comprendre comment bien les observer, comment recueillir vraiment un nombre de données suffisant pour que statistiquement, on soit capable de dire quelque chose. Et qu'on ne soit pas juste sur une observation spécifique et sur un résultat unique par rapport à nos études.
1: Recueillir des données de foule dense et qui amènent à des accidents, c'est compliqué d'avoir... par exemple, je pense moi à l'événement qu'il y a eu à Séoul il y a quelques années, complètement imprévisible, c'était dans la rue, c'était pas pour un événement spécifique organisé comme dans un stade ou comme dans un concert. Comment on peut justement travailler sur ces... Enfin, est-ce que c'est possible d'avoir des vidéos de ce genre d'événement ou comment on peut justement avoir plus de données pour les équipes de recherche?
3: Alors les vidéos, c'est un type de données assez courant, très courant maintenant qu'il y a autant de vidéastes que de personnes présentes dans la foule, mais ce n'est pas forcément les données qui sont les plus faciles à manipuler, en particulier légalement, puisqu'elles sont empreintes de données personnelles. Donc on cherche à utiliser d'autres types de manières, superviser une foule, d'en mesurer l'activité et d'en mesurer les caractéristiques pour dire si oui ou non, elle est dans une situation potentiellement dangereuse. Alors c'est exactement ce qu'on va aller faire au LCS cette année, c'est-à-dire qu'on va essayer de comparer différents types de données qu'on peut recueillir de notre point de vue assez facilement. On a tout ça en tête hein, au moment où on conçoit ces technologies pour essayer de superviser l'activité d'une foule. On a en tête un cadre légal et puis un cadre économique aussi. On peut pas demander à chaque événement de s'équiper de capteurs qui coûteraient des centaines de milliers d'euros. Ayant tout ça en tête, on essaye de fournir des technologies qui sont techniquement réalistes, économiquement réalistes, et qui permettent de dire quelque chose d'intéressant aux organisateurs, afin de les aider à mieux superviser les événements, afin de mieux estimer la situation dans laquelle ils sont. Il faut comprendre aussi qu'il y a quelques événements passés qui ont montré que l'homme était particulièrement faillible dans cette tâche, c'est-à-dire que même un organisateur aguerri peut être dans une situation où il comprend mal le déroulé de la situation et prend les mauvaises décisions. Donc on veut essayer de l'aider dans cette tâche.
4: Avoir une équipe de recherche en plein milieu d'un festival de musique, ça a pu être c'est insolite. Comment les festivaliers vous ont accueilli? Comment ils ont justement réagi à votre présence?
3: Alors, on se signale, quand on est présent sur le site, on a trouvé que la meilleure manière de se signaler, c'était de porter nous-mêmes des t-shirts, disant qu'on était en train de mener des campagnes d'études sur le site. L'accueil est vraiment excellent. On a eu des échanges nombreux avec les gens du public. Ils viennent nous voir, ils sont curieux, ils nous posent des questions, on leur explique, on leur répond, bien entendu. Et ils ont toujours une anecdote à nous raconter, un concert auquel ils ont assisté, qui s'est mal déroulé, une situation de stress qu'ils ont connue dans la foule. Et finalement, on a toujours l'impression qu'ils sont ravis que quelqu'un se penche sur le sujet et puisse peut-être amener des solutions à ces situations-là et se dire, voilà, je ne suis pas perdu dans la foule, je ne suis pas seul à essayer de m'en sortir. Il y a des gens, il y a des technologies qui existent et qui vont permettre que ces situations-là n'arrivent pas, n'arrivent peu ou n'arrivent plus.
4: Ouais, et donc, on revient au ressenti que dans une même foule, des personnes ont pu se retrouver dans une zone très compacte et donc avoir vraiment une situation de stress, alors que quelques mètres plus loin, d'autres personnes en fait, ont passé le meilleur concert de leur vie et n'ont pas du tout un mauvais souvenir de ça. Et du coup, justement, ces prises de données réelles et vos simulations, Anne-Hélène Olivier, c'est un cercle vertueux, ça s'alimente. Avec ça, vous alimentez toujours vos bases de données. Comment ça se passe ?
2: Oui, tout à fait. Donc là, l'idée, c'est que nos données réelles permettent d'alimenter nos simulations, qui sont toujours de plus en plus réalistes et qui nous permettent de confronter nos participants à des nouvelles situations de plus en plus complexes en manipulant des facteurs de plus en plus fins. Donc, on ne va pas rester que en virtuel, puisque ça, on ne va pas pouvoir aussi avoir nos éléments de comparaison, mais le réel va nourrir le virtuel et l'immersion de nos sujets en virtuel va nous permettre d'avoir de nouvelles compréhensions de ce comportement humain.
4: Et donc de pouvoir potentiellement observer d'autres choses dans le réel que vous aviez pas repéré avant.
2: Exactement, ou peut-être aussi d'identifier certaines situations clés sur lesquelles on va aller ensuite refocaliser spécifiquement en réel.
4: Et donc justement, vous en parliez tout à l'heure, les JO arrivent cette année, c'est vraiment là un événement où on attend énormément de foule. Comment il y a ce lien justement entre les équipes de recherche sur la foule et les organisateurs d'événements importants comme ça? Est-ce qu'il y a des attentes de la part des uns des autres? Comment se fait cette communication, cette collaboration?
3: Un aspect du projet Claude Diédé, qu'on a cité déjà plusieurs fois, c'est aussi de renforcer ces liens s'ils existent. Les liens sont assez ténus de mon point de vue. Et finalement, on a eu des échanges très intéressants dans le projet où quelques organisateurs nous ont fait part de leur frustration d'être peu capables d'exploiter nos travaux pour les appliquer sur le terrain. Que finalement, il y avait une distance un peu trop grande entre la recherche académique d'une part sur le comportement des foules et finalement la pratique de l'organisation d'événements et d'accueil du public. Donc finalement, de ce constat, on a trouvé que l'outil qu'on a créé au Hellfest est un mode essentiel pour rapprocher les distances entre ces deux mondes. Et je pense que c'est quelque chose qu'on va vraiment chercher à maintenir dans le futur. J'espère qu'on pourra, j'en discute bien sûr avec les organisateurs du Hellfest régulièrement, mais je crois qu'il y a une vraie volonté de maintenir cet outil, de l'ouvrir, de l'utiliser de manière plus large avec d'autres équipes qui pourraient s'impliquer et mener des recherches sur le terrain. avec nous qui pouvons vraiment conseiller ces équipes techniquement et aussi sur le plan scientifique sur comment amener leurs recherches sur ce terrain-là.

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1: De retour au Labo des Savoirs, nous parlons toujours de foule et Pierre Martin, bénévole au Labo des Savoirs, nous a rejoint. Nous sommes désormais en compagnie de Mehdi Moussaïd. Bonjour.
2: Bonjour.
1: Vous êtes chercheur en sciences cognitives à l'Institut Max Planck à Berlin. Vous vous intéressez au sujet des foules depuis de nombreuses années et notamment à travers trois axes, le déplacement des foules, l'intelligence collective et la contagion sociale. Pour préparer notre émission, on a fait nos recherches au Labo des Savoirs.
3: En effet, Mélissa, on s'est aperçu que l'étude des foules était en grande partie reliée à la physique. D'instinct, j'aurais plutôt dit que ça relève de la psychologie ou du comportement humain. Pourquoi la physique ?
2: Oui, c'est vrai que la physique est une des disciplines qui domine beaucoup. Alors, c'est vraiment un sujet très interdisciplinaire. Il y a plein de domaines de recherche différents qui vont se mélanger. Mais les physiciens, ils dominent pas mal. Alors, il y a plusieurs raisons à ça. Il y a un côté un petit peu historique. C'est-à-dire qu'à l'origine, si on revient dans les années 50, c'était principalement une science d'ingénieur. C'était même pas vraiment une science. C'était vraiment des mesures très pratiques, des urbanistes qui mesuraient les flux, les déplacements, les vitesses de marche pour pouvoir adapter les centres-villes. Et puis, progressivement, on s'est rendu compte qu'il y avait une analogie assez étonnante entre le déplacement des foules et la mécanique des fluides. Et il y a un physicien en particulier dans les années 70 qui s'appelle Leroy Anderson, qui est le premier qui a vraiment publié sur le déplacement des foules et qui a dit dans cet article, qui disait mais, et si on imaginait qu'une foule dans une rue est comparable à un liquide dans un tuyau, est-ce qu'on pourrait aller plus loin? Et la réponse était oui. Et à partir de là, les physiciens ont commencé à s'exciter un petit peu autour de ce sujet d'étude. Et c'est comme ça qu'ils sont devenus un petit peu la communauté dominante. Mais au fur et à mesure des années, il y a eu plein d'autres disciplines qui sont venues se greffer. Mais c'est vrai que les physiciens occupent une place principale. Ouais. Mmh.
3: Et du coup, pour rester sur la physique et la physique des fluides, pourquoi on ne s'intéresse pas au comportement individuel ? On peut lier ça avec la mécanique des particules, par exemple.
2: Mmh. Alors, on s'intéresse au comportement individuel, mais en fait, tout est une affaire de densité. C'est-à-dire qu'on va regarder à quel point la foule est dense, c'est-à-dire combien il y a de personnes par mètre carré, à quel point on est serré. Et quand on est pas si serré que ça, et bien finalement, ça va relever même de la psychologie, des sciences comportementales. À des niveaux intermédiaires, on va se retrouver avec justement la physique granulaire. C'est celle qui étudie la mécanique des grains de sable ou des avalanches ou des choses comme ça. C'est plein de petits grains qui forment un tout. Et on est vraiment dans la physique granulaire. Et si on continue à pousser la densité, ben finalement, on va tomber dans des choses qui sont beaucoup plus macroscopiques. Ça veut dire qu'on va ignorer un petit peu les petits composants pour étudier l'ensemble. Et donc la mécanique des fluides. Et finalement, c'est pas si étonnant que ça, parce que imaginez-vous être dans une foule, et en fait, si c'est très serré, finalement, ce que vous avez envie de faire, ça a pas d'importance. Si j'ai envie d'aller à droite, j'ai envie d'aller à gauche, bah de toute façon, je peux pas, parce que je suis trop serré, je suis obligé de subir les pressions physiques que vont m'imposer mes voisins, et à ce titre, eh ben, je vais ressembler à une particule, et donc ma liberté de mouvement, mon libre arbitre est complètement réduit à zéro. Donc finalement, c'est le tout qu'il faut étudier à ce moment-là.
1: Et comment s'organise une foule alors ? Est-ce qu'on peut faire un parallèle avec les autres espèces animales comme les bancs de poissons ou les nuées d'oiseaux ?
2: Oui, absolument. Alors, on va être plutôt sur des niveaux de densité intermédiaire, mais tous ces systèmes, donc les animaux sociaux, les gens, les poissons, etc., font partie de la même famille de systèmes qu'on appelle des systèmes complexes auto-organisés. C'est un terme un peu technique, un peu moche, mais bon, c'est la même famille de systèmes. Et effectivement, il y a beaucoup de labos interdisciplinaires qui vont étudier ces différents systèmes ensemble. Moi, par exemple, j'ai fait mon doctorat dans un laboratoire à Toulouse, au département de biologie, et effectivement, on passait d'une espèce à l'autre, parce que ce qui nous intéressait, c'était pas vraiment l'espèce en soi, c'était le comportement collectif. Et donc, on trouve des phénomènes semblables entre une foule de piétons et une colonie de fourmis, par exemple. Ils forment des sortes de petites autoroutes sur les pistes de déplacement, les fourmis aussi bien que les gens. On trouve des parallèles avec les troupeaux de moutons, avec les bancs de poissons, en particulier autour de ces effets d'imitation et d'amplification. Et donc, il y a des mécanismes qui sont semblables, et donc tout ça, ça fait partie de la même famille de systèmes. Et évidemment, il y a des différences aussi, et c'est ça qui rend le truc intéressant.
1: Et justement, on peut observer un banc de poissons qui réagit à l'arrivée d'un prédateur. Comment ça se passe pour une foule d'humains ? Parce qu'on ne peut pas recréer, on ne peut pas mettre les gens en danger. Comment on peut reproduire ça ?
2: Il y a des, effectivement, alors d'un point de vue empirique, on peut observer des choses qui ressemblent beaucoup. Ce sont les mouvements de panique. Par exemple, dans une ville qui vient de subir un attentat terroriste, ben dans les jours qui suivent, les semaines, les mois qui suivent, des fois, on va observer des mouvements de panique. Donc, il va y avoir quelqu'un dans la foule qui va prendre peur parce qu'il suspecte une nouvelle attaque. Et la personne commence à courir en criant et les voisins vont faire pareil et les voisins des voisins vont faire pareil. Et on va se retrouver avec toute une foule qui fuit. Alors, souvent, c'est une fausse alerte, mais disons que la mécanique est un peu la même. Chez les poissons, on appelle ça de la vigilance collective. On le retrouve aussi chez les gazelles dans la savane. Vous savez, quand il y en a une qui commence à s'enfuir, les autres font pareil. Et donc, c'est un phénomène de vigilance collective qui est en commun. On peut l'observer dans la vraie vie, mais c'est plus difficile à étudier. Si on veut vraiment l'étudier, on peut faire une expérience, mais au labo, on ne peut pas faire peur à des gens. Ça ne se fait pas. Enfin, c'est dommage, j'aimerais bien, ce serait pratique, mais on ne peut pas. Il y a des comités d'éthique qui surveillent les travaux et l'expérience qu'on organise. Du coup, on le fait en monde virtuel souvent. Donc, on prend un groupe de participants, on leur met des casques et puis on va les immerger tous ensemble, pas un par un, mais tous ensemble dans un monde partagé. Et puis, ils sont dans un bâtiment et puis ils peuvent interagir, ils peuvent se voir. Et on leur dit, bah, vous devez évacuer le bâtiment le plus vite possible. Par exemple, on crée des faux incendies. Et donc, ils doivent sortir. Alors après, ils ne sont pas vraiment en danger de mort, donc ça peut être un peu différent. Par contre, on les met un peu sous pression, mais c'est une pression financière. C'est-à-dire qu'on leur dit, si jamais vous mourrez dans le monde virtuel, bah, en fait, on va vous prendre de l'argent dans la vraie vie. Et comme les étudiants, c'est souvent des gens un peu fauchés, quand on leur dit ça, ils ne sont pas contents et ils font tout pour s'en sortir. Et on imagine que c'est semblable à quelqu'un qui fuit la mort dans la vraie vie.
3: Donc ça, c'est pour le côté simulation en laboratoire. Mais il existe aussi des foules numériques. Quelles sont leurs caractéristiques sur les réseaux sociaux, par exemple ?
2: Effectivement, on étudie aussi beaucoup les réseaux sociaux. C'est super intéressant. Il y a un réseau social en particulier qui est Twitter, l'ex-Twitter qui est devenu X, qui était un vrai laboratoire, un centre de découverte scientifique qui était génial parce que les données étaient ouvertes. Elles ne le sont plus malheureusement. Donc maintenant, les chercheurs sont un peu détournés du truc. Mais pendant très longtemps... Jusqu'à ce que, avant que Twitter devienne X finalement, les données étaient ouvertes et donc on pouvait aller comme ça observer tout ce qui se passe. On pouvait voir par exemple qui est connecté à qui et ça permettait de créer des réseaux sociaux et de voir réseaux sociaux vraiment au sens scientifique du terme. Hein. C'est vraiment voir qui est connecté à qui est populaire, comment circulent les informations. Donc quand quelqu'un envoie une info sur Twitter, ben, on pouvait voir où circule cette info, etc. Et ça, c'est très riche en enseignement parce que tu vois que par exemple, les gens qui partagent des opinions semblables sont connectés les uns aux autres et les informations qui vont dans un sens, elles ont tendance à circuler uniquement dans les communautés de gens qui veulent entendre cette information et puis elles ne vont pas sortir de cette communauté. Donc les infos circulent en vase clos, ce qui renforce encore l'opinion des gens qui la font circuler. C'est pas très positif tout ça, hein. Ça crée beaucoup de polarisation, c'est-à-dire que ça crée des sous-groupes qui vont se séparer de plus en plus et qui vont être de plus en plus opposés au groupe d'en face. C'est pas vraiment propre à Internet. On trouve des dynamiques un peu semblables dans la vraie vie, sauf que c'est amplifié sur Internet parce qu'il y a des algorithmes de recommandation, parce que la plateforme en profite aussi, donc elle va s'arranger pour que ça soit le cas. Disons que c'est une nature humaine qu'on retrouve dans la vraie vie, mais qui est vraiment amplifiée sur ces plateformes, sur les médias sociaux.
3: Donc oui, dans le même contexte, vous avez parlé de la propagation de l'information. Quand elle est vraie ou fausse, comment elle se propage ? Est-ce que c'est les mêmes mécanismes que dans une foule réelle ?
2: Alors, comment elle se propage ? Ça, c'est facile à répondre. C'est le même mécanisme dans une foule réelle. C'est un peu plus complexe. Donc l'information se propage principalement de personne en personne. Hein, donc ça, ce sont des études qu'on fait principalement sur Internet. Elle se propage de personne en personne sur Twitter. Et on peut regarder quel chemin elle a parcouru cette information avant d'arrêter de circuler. Et ce chemin, ça s'appelle une cascade. En fait, c'est un arbre de propagation. Donc on prend la source de l'info. C'est notre patient zéro. Et puis on regarde qui a relayé l'info, puis qui a relayé l'info, puis ça donne comme ça un arbre de propagation. Et cet arbre, il a une structure. Et on peut regarder cette structure. Est-ce qu'elle est plutôt verticale ? C'est-à-dire que j'ai donné l'info à une personne qui l'a répété à une autre, qui l'a répété à une autre, etc. C'est très linéaire comme ça. Ou est-ce que c'est plutôt horizontal ? Genre c'est une personne qui l'a donné à 10 000 en même temps ? Et il n'y a pas eu de propagation vraiment, c'est plus de la diffusion de masse. Et on se rend compte que, par exemple, les infos qui circulent de manière plus verticale, elles ont plus tendance à être fausses. Donc on peut vérifier ensuite la véracité d'une information et on compare ça avec la structure de la cascade. Et ça permet de voir que certaines infos sont plutôt fausses ou plutôt vraies, sans même regarder l'info, hein, sans la lire. Mmh. Juste en regardant comment elle se propage, ça permet déjà de faire un petit peu la différence. Et donc, les infos qui circulent de manière plus verticale, elles ont tendance à être plutôt fausses, parce que ça reflète un peu la notion de bouche à oreille, en quelque sorte. Alors que celles qui se diffusent plus verticalement, qui sont plus diffusées en masse, bah, on peut imaginer que la personne qui l'a diffusée, elle a vérifié avant, parce qu'elle avait une audience un peu plus importante, par exemple. Dans la vraie vie, les dynamiques sont un peu différentes, parce que dans la vraie vie, en fait, l'info, elle a tendance à se transformer à mesure qu'elle circule. C'est pas le cas sur Twitter. Hein. Sur Twitter, on appuie sur un bouton et l'info se propage immédiatement, donc elle reste identique. Mais dans la vraie vie, c'est du parler. Et quand je répète une info, ben, je vais avoir tendance à la transformer un petit peu. Et cette transformation, qu'on appelle une distorsion, c'est vraiment super intéressant à étudier. Donc, c'est le jeu du téléphone, hein, on a tous joué à ça.
3: Ouais.
2: Mais en fait, nous, on organise des jeux du téléphone, mais en laboratoire. Donc c'est, évidemment, c'est super drôle à regarder et à étudier aussi. Et on se rend compte que cette distorsion de l'information, en fait, elle n'est pas aléatoire. C'est pas juste des infos qui se transforment au hasard, comme une erreur de transmission sur un signal électrique, si vous voulez. C'est plus une transformation qui est biaisée, dans le sens où, en général, l'info change en fonction de ce que la personne qui la véhicule a envie d'entendre. Même si c'est assez inconscient, c'est ce qu'on voit beaucoup. Et à l'échelle d'une longue chaîne de transmission, bah, en fait, on va avoir à la fin, au bout de la chaîne, une information qui va vraiment dans le sens de ce qu'on a envie d'entendre. Et si on refait l'expérience avec une chaîne de transmission de gens qui pensent l'opposé, et bah, l'info elle va se transformer, mais dans l'autre direction, en fait. Et donc, cette distorsion, c'est une des découverte qu'on a pu faire, elle n'est pas aléatoire en fait, elle est vraiment biaisée. Okay. Ce qui va encore renforcer cette notion de groupe et de communauté, hein, c'est-à-dire que vraiment c'est l'info qui circule en vase clos et puis qui va s'adapter progressivement à ce que le groupe a envie d'entendre.
3: Alors la question qu'on se pose souvent, et pour finir, c'est la question des bulles de filtre sur les réseaux, vous en avez déjà un peu parlé, et surtout à l'occasion des élections, on sait qu'il peut y avoir des bulles de filtre. Que pensez-vous déjà du concept en lui-même et qu'est-ce qu'en dit la recherche actuelle ?
2: Oui, c'est dans le domaine de l'intelligence collective, dans lequel je travaille aussi, ça fait partie des choses à éviter. C'est-à-dire que c'est pas ça qui va produire de la réflexion, de la nouveauté, de l'innovation, de la créativité, etc. La bulle de filtre, donc on se retrouve vraiment généralement pris dans une communauté de gens qui nous ressemblent et qui pensent comme nous. Et les informations, elles sortent pas de cette bulle et elles rentrent pas non plus. Donc en fait, elles circulent en vase clos, comme je disais. Et c'est un problème parce que quand on s'en rend pas compte, quand on n'apprend pas le recul, on se dit mais en fait tout le monde pense comme moi. Parce que je regarde à droite, je regarde à gauche et les gens sont d'accord en fait. Donc tout le monde pense comme moi, donc ça doit être vrai. Et donc on va gagner en confiance sur un jugement et on comprend pas pourquoi à la télé ou à la radio on voit d'autres gens qui font des trucs bizarres. On se dit mais en fait ils sont marginaux. Alors qu'en fait c'est pas juste qu'ils sont marginaux, c'est qu'ils sont de l'autre côté du réseau et eux ils sont dans une autre bulle et en fait c'est pour ça qu'on a du mal à se comprendre. Mmh. Ça crée des tensions, ça crée des clivages et ce qu'on appelle la polarisation. Donc tout ça, c'est pas des choses qu'on a tendance à recommander dans le domaine de l'intelligence collective, qui est plutôt encouragé par la diversité des jugements, par exemple, ou le fait d'avoir un temps de parole qui est à peu près équilibré, donc écouter autant qu'on parle, ce genre de choses. Effectivement, c'est pas une très bonne chose.
1: Et est-ce que, justement, si on change l'environnement d'une foule, type la nuit, est-ce qu'il y a un changement de comportement ? Est-ce qu'il y a des choses qui l'influencent ?
2: Effectivement, il va y avoir pas mal de choses qui peuvent influencer la foule. Et puis, de manière intéressante, il y a aussi des choses qui ne vont pas avoir d'influence du tout. C'est marrant parce que quand on étudie, par exemple, des mouvements de foule, des bousculades meurtrières, des fois, on se base trop sur le contexte. Par exemple, sur le pèlerinage musulman à la Mecque, où il y a souvent des bousculades meurtrières, on me dit « Ah oui, mais c'est un truc de religion, en fait, c'est des trucs de fanatiques, machin et tout. » Mais en fait, non, on retrouve exactement les mêmes dynamiques, les mêmes mouvements dans un festival de techno ou devant un stade de foot. Et là, pour le coup, le contexte n'a aucune importance parce que ça relève vraiment de la physique. Dans d'autres cas, en revanche, le contexte peut jouer et c'est plus autour de l'idée que la foule, si vous voulez, c'est un système amplifiant. c'est un système qui va avoir tendance à amplifier ce que la plupart des gens vont faire. Et donc, s'il y a quelque chose dans l'environnement qui va influencer la plupart des gens, ben, collectivement, ça va s'amplifier. Et par exemple, le fait d'être de nuit, d'avoir moins d'inhibition, par exemple, sur certains codes, certaines interdictions, ben, ça peut juste faire baisser un petit peu le seuil chez un grand nombre de personnes qui vont commencer, à briser des codes ou des normes ou des règles. Et à partir du moment où ils sont assez nombreux, ben, d'un seul coup, ça va s'amplifier, quoi. Donc, c'est des choses qu'on peut attendre, mais je dirais que la clé qui est derrière, c'est vraiment d'avoir cette idée que la foule est un système amplifiant, vraiment. Donc si la majorité des gens est heureux, par exemple après une victoire sportive en Coupe du Monde, ben en foule, on va être exagérément heureux, on va pleurer de joie, alors que c'est pas non plus si important que ça, quoi. De la même façon, si des gens sont en colère, ils peuvent être un peu en colère de chez eux, quoi. Mais s'ils descendent dans la rue et qu'ils se mettent ensemble, ben cette colère, elle va s'amplifier et puis ils vont se mettre à casser des trucs. Donc c'est ça l'idée principale.
1: Notre émission consacrée aux foules touche à sa fin. Merci beaucoup à nos invités, Anne-Hélène Olivier, Julien Pétré et Mehdi Moussaïd, d'avoir répondu à nos questions. Merci également au public de la rue Léon Jamin. C'était une émission animée par Mélissa Touvron avec la participation de Pierre Martin et réalisée par Dounia Saez. Émission que vous pouvez écouter sur vos applications de podcast. Vous pouvez nous retrouver sur notre site labodessavoirs.fr ou nos réseaux sociaux. Et on vous dit à la semaine prochaine.

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1: Isabelle Rupin.
2: L'abbé Guérin et son procès en béatification méritaient bien que l'on s'attarde dessus au lendemain de la clôture du dossier sur l'héroïcité de ses vertus. Et ce troisième épisode va nous permettre de relayer l'appel de Monseigneur Dupont, frère Philippe-Marie Vaganet et Christophe de Quatre-Barbe. Donc l'appel de Monseigneur Dupont de prier, de continuer à prier pour ce modeste prêtre.
3: C'est tout à fait le message qu'on a reçu de Monseigneur Dupont. Il faut continuer à prier. On voit quelle est sa ferveur. On voit que l'abbé Guérin a un grand rayonnement spirituel. Il faut continuer à le prier pour toutes les intentions de nos familles et du pays. Voilà.
4: Et pour les prêtres.
3: Notamment pour les prêtres, parce que Michel Guérin est quand même une figure de prêtre diocésain particulièrement superbe.
2: Édifiante et
3: exemplaire.
4: Et imitable, hein, parce que ça peut être admirable, mais difficilement imitable. Tandis qu'Abbé Guérin, il s'est sanctifié dans l'exercice ordinaire de son ministère, en fait. Qu'il a vécu de manière extraordinaire. Par sa ferveur, par sa foi, justement. Mais sinon, tout ce qu'il a fait était ordinaire. Il a pas eu de grâce extraordinaire, de vision, ou de combat spirituel époustouflant comme Saint Jean-Marie Vianney. Non, il a vécu une simple vie de prêtre. Hein, c'est le pape François qui parlait des saints de la porte d'à côté. Et ben, voilà, c'est un saint tout simple. Mais en fait, pour lequel tout prêtre peut s'identifier, en fait, hein, le prendre comme modèle et intercesseur.
2: Vous avez raison de souligner cet aspect, frère Philippe-Marie Vaganet. Et donc, je crois qu'il y aura des petits signets de prière, hein, qui seront distribués au niveau du diocèse. Et puis, bien évidemment, je crois qu'on nous invite aussi à signaler tout miracle qu'on pourrait attribuer à l'abbé Guérin. Après, ça n'arrive pas tous les jours non plus. Hein. Mais en tout cas, ce n'est pas parce que le dossier est fermé et transmis au Vatican que tout s'arrête. On l'a vu, vous nous avez expliqué. Hein.
3: Oui, et donc, l'équipe qui avait été désignée par Monseigneur Mathieu Dupont reste en place et reste active pour recueillir les grâces, pour recueillir aux côtés des médecins tous les événements qui seront à mettre dans le futur dossier qu'on enverra d'ici quelques temps, j'espère, au dicastère.
2: Ah, encore un autre dossier ?
4: Celui des miracles, des guérisons inexpliquées, en tous les cas. Hein.

0: D'accord. Et ça, c'est au niveau diocésain que ça va se...
1: Oui. Il y a toujours deux étapes. Une étape diocésaine, et puis après, une étape romaine, comme pour l'héroïcité des vertus.
0: Mm-hmm. Oui, c'est ça. Mais là, pour l'instant, c'est le dossier pour, sur l'héroïcité des vertus qui va partir à,
1: qui au est
0: Vatican.
1: Terminé.
0: Et le deuxième, ce sera sur les retombées.
2: Les grâces.
0: Oui, les grâces, voilà.
1: Puisque le dicaster, en fait, n'examine les guérisons miraculeuses, hein, inexpliquées en tous les cas, que lorsque l'héroïcité des vertus du serviteur de Dieu a été prononcée. Hein, et donc, là, ça nous laisse un petit peu de temps justement, pour examiner et puis recueillir hein, des témoignages de guérison.
0: Bon. Merci beaucoup. Et puis l'essentiel, c'est bien effectivement que l'on continue à bénéficier de la protection de l'abbé Michel Guérin, qu'il soit ou pas nommé
1: saint
0: aujourd'hui.
1: Voilà, il y a le prier.
0: Hein. Voilà. Mmh. On peut toujours le prier et tenter de l'imiter, comme vous le disiez. Merci beaucoup, Christophe de Quatre-Barbes. Merci beaucoup, frère Philippe-Marie Vaganet,
1: merci,
0: de toutes ces
1: merci,
0: explications.
1: Isabelle.
0: Et puis, on se retrouvera peut-être dans quelques temps pour une prochaine étape. Hein.
2: Ouais.
0: Merci.
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5: Une émission proposée par Jean-Louis Salasque. Bonjour Jean-Louis.
4: Bonjour Catherine.
5: Quel sera notre menu du jour ?
4: Nous avions fait, il y a quelque temps, une émission sur le triangle de Karpman. Nous allons y revenir pour le rapprocher des trois tentations du Christ. Et nous constaterons ce faisant que nous nous inscrivons dans la perspective de René Girard.
5: Quel programme ! Peux-tu d'abord nous remettre en tête ce qu'est le triangle de Karpman ?
4: Karpman est un psychologue américain qui a proposé dans les années 60 un concept vite répandu, son fameux triangle. Ce triangle décrit des relations toxiques. Toxiques parce que les personnes sont possédées par le désir d'assujettir l'autre, le dominer, le rabaisser, l'humilier. À cette fin, les protagonistes emploient trois tactiques, inconscientes le plus souvent. La tactique du bourreau, cherchant à assujettir l'autre par la menace. La tactique du sauveur, cherchant à dominer l'autre par la dépendance. Et la tactique de la victime, cherchant une emprise sur l'autre par sa culpabilisation. Trois qualificatifs, d'où triangle. Le père Pascal Hyde a écrit un ouvrage où il identifie le triangle de Karpman comme le mal en action. Dans notre précédente émission sur la question, nous avions vu comment le triangle de Karpman s'intègre parfaitement dans l'anthropologie de René Girard. Or, celui-ci a toujours affirmé que son anthropologie mimétique se trouvait déjà tout entière exposée dans la Bible, et plus particulièrement le Nouveau Testament. Si le triangle de Karpman est bien partie prenante de l'anthropologie mimétique, nous devons donc en trouver des traces dans les Écritures. Et il semble que nous ayons une séquence candidate à ce rôle. C'est l'épisode des trois tentations du Christ au désert.
5: Tu as au moins les chiffres de ton côté. Trois tactiques chez Karpman, trois tentations pour le Christ.
4: C'est peut-être ce qui m'y a fait penser. L'épisode des trois tentations ne figure précisément que dans les évangiles de Luc et de Matthieu. Le texte est quasiment le même, seul l'ordre des tentations diffère.
5: Jean-Louis, ce serait bien de nous relire cela.
4: Voici ce qu'écrit Matthieu. Jésus fut emmené au désert par l'Esprit pour être tenté par le diable. Il jeûna durant 40 jours et 40 nuits, après quoi il eut faim. Le tentateur lui dit « Si tu es fils de Dieu, dis que ces pierres deviennent des pains. » Jésus répondit « Il est écrit, ce n'est pas de pain seul que vivra l'homme, mais de toute parole qui sort de la bouche de Dieu. » Alors le diable l'emmène dans la ville sainte, le place sur le pinacle du temple. « Si tu es fils de Dieu, jette-toi en bas. » Car il est écrit « Il donnera pour toi des ordres à ses anges, et sur leurs mains, ils te porteront. » Jésus dit, « Il est encore écrit, tu ne tenteras pas le Seigneur, ton Dieu. » Le diable l'emmène alors sur une très haute montagne, lui montre tous les royaumes du monde dans leur gloire. Tout cela, je te le donnerai si, te prosternant, tu me rends hommage. » Alors Jésus lui dit, « Retire-toi, Satan, car il est écrit, « C'est le Seigneur ton Dieu que tu adoreras, et à lui seul tu rendras un culte. » Alors le diable le quitte. »

Dans la première tentation, Satan suggère à Jésus d'utiliser son pouvoir pour transformer les pierres en pain, ce que Jésus rejette en disant que l'homme ne se nourrit pas que de pain. Il est clair que le sujet n'est pas la faim personnelle qu'éprouve Jésus. En effet, Jésus ne dit pas « je ne me nourris pas que de pain », mais « l'homme, c'est-à-dire tout être humain, ne se nourrit pas que de pain ». Ce sont donc tous les êtres humains qui sont ici en jeu. Si Jésus acceptait la proposition et utilisait ses pouvoirs, il les sauverait certes de la faim, mais les rendrait également dépendants de lui. C'est très exactement le schéma de Karpman, dans lequel une personne en assujettit une autre en la rendant dépendante de lui. Jésus refuse donc d'entrer dans le triangle de Karpman. En termes girardiens, il rejette la mauvaise réciprocité qui lui est proposée. Passons à la seconde tentation, dans laquelle Satan incite Jésus à se jeter dans le vide, afin que Dieu le sauve. Il suggère de le faire depuis le haut du temple de Jérusalem, c'est-à-dire que ce sauvetage serait public. Jésus refuse encore, car ce serait un chantage à l'égard de Dieu. Si Jésus avait accepté, c'est en menaçant Dieu de faire de lui-même une victime qu'il aurait exercé ce chantage. Chantage aboutissant en effet à obliger Dieu à agir. Voici donc clairement la tactique de la victime. Satan a de nouveau proposé à Jésus d'entrer dans le triangle de Karpman, et une fois de plus, Jésus nous donne l'exemple du refus. Car soumettre autrui à un chantage, c'est le mal.

0: La troisième tentation est la proposition que Jésus devienne le roi de toutes les nations, mais à condition de faire allégeance à Satan. À l'évidence, c'est encore une incitation à entrer dans le triangle de Karpman, cette fois-ci dans le rôle du bourreau. Non qu'un roi soit nécessairement un oppresseur, mais un roi qui aurait fait allégeance à Satan le serait assurément. Et bien sûr, Jésus refuse à nouveau. Entrer dans le triangle de Karpman, c'est s'embarquer, et embarquer son ou ses interlocuteurs, dans une spirale de relations toxiques dans lesquelles chacun cherche à dominer. Il semble ainsi possible de comprendre l'épisode des trois tentations du Christ comme un enseignement à notre destination, de nous garder d'entrer dans le triangle de Karpman, dans cette spirale de relations toxiques. Jésus nous donne cet enseignement non par un prêche, mais par l'exemple. Sa démarche pédagogique à notre égard est « imitez-moi ».
1: N'y a-t-il pas d'autre chemin vers des relations toxiques ?
0: Cette interprétation de l'épisode des trois tentations du Christ signifie que le triangle de Karpman représente la matrice complète des relations toxiques entre les êtres humains. Autrement dit, parvenir à les surmonter, c'est-à-dire suivre l'exemple du Christ et se garder d'entrer dans le triangle de Karpman où chacun cherche à dominer l'autre. Et cela suffit à entretenir des relations saines avec autrui. Car les relations avec autrui nous sont essentielles. Ainsi dit Catherine de Sienne, « Dieu nous a créés imparfaits pour que nous nous mettions au service les uns des autres. » Au service les uns des autres, c'est-à-dire, tour à tour, sauveur et victime, mais cette fois-ci, dans le sens réel de ces termes. Les comportements de sauveur et de victime au sens de Karpman sont en fait une perversion de cette nécessité des relations, perversion qui se résume à ce que chacun cherche à devenir le persécuteur de l'autre.

0: Cet épisode des trois tentations est le premier enseignement de Jésus, son premier enseignement après son baptême. Il consiste donc à nous mettre en garde contre les trois comportements qui nous font entrer dans cette spirale toxique.
1: En quoi tout ceci est-il girardien ?
0: René Girard voit la source du mal et de la violence entre les êtres humains dans ce qu'il appelle la mauvaise réciprocité.
1: Tu as déjà employé ce terme ?
0: Oui, il est bien temps de le préciser. Dans le langage de René Girard, la mauvaise réciprocité, c'est précisément la rivalité née du mimétisme et qui nous pousse à vouloir rabaisser l'autre, l'anéantir même, une fois que nous sommes entrés en rivalité. Les trois tactiques du triangle de Karpman sont les moyens par lesquels nous cherchons à atteindre ce but. Nous retrouvons aussi une idée centrale de la vision de René Girard. Pour lui, Jésus vient dénoncer les effets négatifs du mimétisme, depuis la rivalité entre deux personnes jusqu'à la mise à mort unanime d'une victime par la collectivité. Nous pouvons examiner l'épisode des trois tentations du point de vue du combat entre Jésus et Satan, ou pour formuler la chose dans le vocabulaire de René Girard, de la révélation par Jésus de la face sombre du mimétisme, celle de la mauvaise réciprocité que Satan précisément incarne. Dans cet épisode, Satan cherche en fait à disqualifier Jésus en le faisant entrer dans le triangle de Karpman, c'est-à-dire le cycle de la mauvaise réciprocité. Satan n'y parvient pas et se retire dans l'attente d'une prochaine occasion. Quelle sera cette occasion ? La passion, bien sûr. Après son échec à piéger Jésus dans la réciprocité toxique, Satan va employer sa seconde arme, celle de l'unanimité sacrificielle. Mais restons-en aux trois tentations pour aujourd'hui.
1: Jean-Louis, peux-tu nous préciser le livre du père Pascal Hyde ?
0: Oui, il s'intitule « Le triangle maléfique » et a été publié en 2018 aux éditions de l'Emmanuel.
1: Merci. Et merci aux auditeurs de leur écoute. Au revoir Jean-Louis.
0: Au revoir Catherine.
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5: Nous avons l'habitude des livres de morale qui nous indiquent ce que nous devons faire et ce que nous devons éviter de faire. Leurs auteurs sont inspirés par le Saint-Esprit, du moins nous l'espérons, et nous expliquent les commandements de Dieu et la façon de les vivre. Clive Staples Lewis est un auteur britannique mort en 1963, universitaire, ami de Tolkien. Il est connu en particulier pour les chroniques de Narnia. Avec la tactique du diable, lettre d'un vétéran de la tentation à un novice, il nous livre un traité de morale tout à fait original. Un jeune démon débutant est chargé d'assurer la perdition d'un homme. Il se comporte en quelque sorte comme un ange gardien en négatif. Comme il débute, sa formation est assurée par un vieux démon expérimenté. Le lecteur comprend que le débutant rend compte de son action à son mentor. Nous n'avons pas le texte de ses rapports. En revanche, le livre est fait des lettres que le vétéran envoie à son élève avec ses remarques sur son action. Et le texte est particulièrement savoureux. Dieu est nommé l'ennemi, Satan est notre père, les démons organisent leur tactique ensemble. Lorsque notre homme rencontre une jeune fille dont il tombe amoureux, le vétéran prend des renseignements auprès du démon qui s'occupe de la jeune fille pour savoir quelles sont ses faiblesses. Lorsque notre homme cherche une paroisse, le vétéran se renseigne au bureau pour trouver celle des paroisses qui pourrait lui nuire. Les différents protagonistes humains ne sont pas identifiés. Ce pourrait être vous ou moi. Et c'est ce qui fait l'un des intérêts de ce livre. À chaque page, nous avons l'impression de reconnaître nos faiblesses, les tentations contre lesquelles il nous faut lutter chaque jour. Et nous découvrons la façon dont le diable tisse sa toile, la tactique du diable. Un autre intérêt du livre est la façon dont Lewis comprend l'enfer et la motivation des démons. À l'évidence, ces derniers n'arrivent pas à comprendre l'amour que l'ennemi a pour ses créatures. « Je sais que l'ennemi cherche lui aussi à détacher les hommes d'eux-mêmes, mais il le fait à sa manière. Rappelle-toi toujours qu'il aime sincèrement cette affreuse vermine et qu'il attache une importance exagérée à l'individualité de chacun. Quand ils sont tout entiers à lui, ils sont aussi pleinement eux-mêmes. » Fin de citation. Les pièges succèdent aux pièges. Chaque fois est décrite la faiblesse de l'homme et la façon de l'exploiter au mieux pour le perdre. Toujours avec humour. Humour provenant du fait que toute l'action se déroule avec le regard du diable. Humour dans les situations que décrit l'auteur et humour dans le style très british. J'ai connu le cas d'un homme qui était fortement tenté par de hautes visées sociales et qui en a été préservé par un faible pour les tripes aux oignons. Fin de citation. Si vous voulez apprendre à vous protéger des attaques du démon, de façon plus plaisante que dans un manuel de théologie morale, lisez « Tactique du diable », lettre d'un vétéran de la tentation à un novice, par Lewis, paru en 1942. Édition actuelle chez Empreinte Temps Présent, 138 pages, 16,20 €.
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2: Bonjour mes amis. En haute montagne, les parois de granit rouge surgissent des douces pentes de neige et ce sont des paysages sublimes. L'altitude, c'est chez moi. J'y suis profondément heureux, même quand c'est difficile ou effrayant. La montagne m'appelle, comme elle attirait la chèvre de M. Seguin. Mais au fil des ans, mes sorties d'alpinisme se sont raréfiées. Elles ont presque disparu de ma vie. Alors, vous imaginez ma joie en juin d'aller grimper le pic d'Ardiden, un 3000 près de Cauterets. J'étais avec Karine, la moitié de mon âge et la passion de la montagne. Après longue route, nous sommes montés dans les rodeaux en fleurs, le long d'un torrent raide et mousseux, pour nous poser dans une minuscule cabane près d'un lac. Longue sieste, dîner sur l'herbe, 8 heures de sommeil. 4h20, j'allume le réchaud pour le thé, et ensuite on part, dans la nuit étoilée, sur un sentier incertain qu'on a quitté pour de gros pierriers, puis des névés glacés où mordent nos crampons. Ces pentes de neige raide nous hissent à la pourterre, c'est un col. Le jour est monté insensiblement, créant derrière nous cet arc-en-ciel horizontal des aurores d'altitude, et mettant le feu au pic de braise devant nous. De l'autre côté du col, des festons de roc soulignent les crêtes blanches. À nos pieds, un lac bleu pâle où flottent des glaçons. Nous traversons la pente glacée jusqu'au pied d'une paroi verticale qui va toucher le ciel. Un beau granit orange, côtelé de dièdres et de cheminées où nul piton n'indique la voie. Où commencer? Crampons et grosses chaussures glissent dans les sacs dont on extirpe des chaussons légers. On s'encorde et c'est parti pour 3 heures de belle escalade. Quelle joie de choisir ma voie sur ce rocher merveilleux, de franchir des pas difficiles, de placer les coinceurs d'assurage. Les longueurs s'enchaînent ainsi jusqu'au sommet. Pas un chat, car l'Ardiden est isolé, alors la vue du sommet est infinie. Contraste du verreau bleu, du roseau gris, et les pics noirs en rang serré au loin sur la blanche. En descendant, Karine a pitié de mes genoux et prend la lourde corde dans son sac. Tout du long, nous avons papoté, une longue conversation, en pointillé quand Karine galopait trop loin de moi. La montagne et les petits choix de la journée, mais aussi nos vies, nos soucis, nos projets. Toute cette beauté et cette amitié, je les vois comme des dons de Dieu, béni soit-il. Karine s'en étonne qui ne partage pas ma foi. En relisant ces journées, je vois que l'accompagnement spirituel a changé ma façon d'écouter. Je suis moins pressé qu'avant de répondre, d'argumenter ou de me raconter. Ce que dit Karine, je le laisse résonner, comme les ronds autour du caillou lancé dans un lac. Elle a trouvé ça bon. Et moi aussi. À bientôt, mes amis.
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5: Bonjour. Aujourd'hui, je vous propose un curry doux de Lot au lait de coco. Ce plat méditerranéen est facile à faire et surtout très parfumé. Pour cela, il vous faut 1 kg de lot coupé en tronçons, mais sans l'arête surtout, 2 cuillères à soupe de tournesol, d'huile de tournesol, 2 échalotes, 1 cuillère à soupe de pâte de curry doux, que vous trouverez dans des épiceries indiennes ou au rayon produits du monde. 40 centilitres de lait de coco, 300 g de pois gourmand si vous voulez rajouter une petite gourmandise dans votre plat, 2 cuillères à soupe de gnocchmann, 2 cuillères à café de cassonade, 200 g de riz basmati, 35 centilitres d'eau, un morceau de gingembre de la taille d'une noix, une poignée de raisins secs et 50 g de beurre et bien sûr du sel et du poivre. Vous épluchez et émincez les échalotes et dans une sauteuse, vous les faites blondir doucement 5 minutes avec de l'huile. Vous ajoutez le curry, le lait de coco, le gnocchmann et le sucre, puis vous portez à ébullition. Ensuite, ajoutez la lotte et les légumes. Baissez le feu et laissez mijoter doucement environ 10 minutes. Vous coupez le gingembre en fines tranches avec la peau et dans une casserole à fond épais, vous déposez le riz, Vous ajoutez l'eau, le gingembre, le sel et les raisins secs. N'oubliez pas, si vous voulez, les pois gourmands. Vous portez à feu vif, sans couvrir surtout. Et lorsque l'eau bout, vous baissez le feu au minimum et vous recouvrez avec un couvercle bien hermétique. Vous laissez cuire environ 10 minutes. L'eau doit être complètement évaporée. Coupez le feu, laissez gonfler encore 5 minutes, ajoutez le beurre et mélangez le tout. Surtout, n'oubliez pas le beurre. Bon appétit!
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Seigneur, Seigneur, toi seul peux nous guider vers la lumière, pour éclairer notre esprit, pour avoir l'intuition de déceler le vrai du faux. Oui, Seigneur, toi seul peux nous guider.

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1: Mes chers amis, aujourd'hui nous allons parler de la correction fraternelle qui est une miséricorde spirituelle. Qui voit son frère dans une misère corporelle ou spirituelle, voit la souffrance même du Christ en l'un de ses membres. Et alors, il s'efforce de le soulager. La correction fraternelle est l'une des œuvres de la miséricorde spirituelle. Relever ainsi son frère, c'est l'aider à sortir de la misère du péché. C'est une manifestation du support mutuel des fardeaux dont parle saint Paul dans le chapitre 6 de l'Épître aux Galates. Support mutuel sans lequel on ne saurait accomplir la loi du Christ. Évidemment, dans l'ambiance individualiste de la postmodernité, un souci excessif de discrétion fait oublier parfois aux chrétiens ce bien du relèvement fraternel. C'est en fait alors le souci de notre tranquillité qui nous incline à une non-intervention systématique. C'est l'égoïsme qui nous fait dire comme Cain au chapitre 4 de la Genèse « Suis-je le gardien de mon frère ?» Voici ce qu'écrit saint Augustin. « Notre Seigneur nous recommande de ne pas rester indifférents aux péchés les uns des autres en cherchant non pas précisément à reprendre, mais à corriger, car c'est l'amour qui doit inspirer la correction et non pas le désir de faire de la peine. Dans les familles, dans les communautés religieuses, dans les paroisses, dans la vie associative et professionnelle, il y a bien des occasions de pratiquer cette belle œuvre. Dans l'Esprit du Christ. Le baptême nous a revêtus du Christ, dit saint Paul au chapitre 13e des Romains, et son esprit, reçu à la confirmation, nous permet, en tant qu'homme spirituel, comme dit saint Paul dans la première aux Corinthiens, en tant qu'homme spirituel, de pratiquer droitement l'admonition fraternelle. La foi d'abord nous éclaire sur la nature déchue par le péché originel. Le mal moral est une réalité, même chez les meilleurs hommes. Le chrétien doit se garder de se scandaliser des fautes comme d'intolérables désordres que l'on pourrait supprimer à coups de réglementations et de volontés. Je vais citer Alexandre Solzhenitsyn. La ligne de partage entre le bien et le mal ne sépare ni les États, ni les classes, ni les partis, mais elle traverse le cœur de chaque homme et de toute l'humanité. L'espérance dynamise notre action et s'appuie sur la capacité de rénovation donnée par la grâce. L'ambiance d'une société nihiliste comme la nôtre, cette société qui ne croit pas à la grâce, nous fait souvent penser « on ne se refait pas ». Eh bien, l'expérience de la vie chrétienne s'inscrit en faux contre ce pessimisme qui refuse le réel. Le réel de Dieu qui veut notre sainteté. Le réel de notre liberté qui peut dire oui. Plutôt que de s'hypnotiser sur le passé, dit un auteur spirituel, le père Hauser, plutôt que de s'hypnotiser sur le passé, le père spirituel ou le frère qui fait la correction se soucie de l'avenir. Et ce souci de l'avenir lui inspire en premier lieu la préoccupation de relever le courage du disciple ou du frère. La charité nous fait agir dans l'onction de l'esprit. La charité règle l'opportunité, le lieu et le temps de la correction. Quant à l'opportunité de la correction, la prudence s'enquiert auprès de personnes qui connaissent l'intéressé du fruit possible ou probable de la correction fraternelle. Si nous craignons raisonnablement que l'admonition fraternelle débouche sur un endurcissement, il faut évidemment nous en abstenir. La qualité de la relation interpersonnelle est très importante. si nous savons avoir la confiance de la personne à reprendre, nous ne devons pas nous abstenir. Le mode de la correction fraternelle comporte le lieu et le temps. La correction fraternelle correspond à un précepte positif qui nous incite à poser un acte de vertu. Or, saint Thomas nous dit, les actes des vertus ne doivent pas être faits n'importe comment, mais en observant toutes les circonstances requises pour que l'acte soit vraiment vertueux, qu'il soit fait où il faut, quand il faut et comme il faut. Le lieu indiqué par notre Seigneur est indiqué dans le chapitre 18 de saint Matthieu. Reprends-le entre toi et lui, donc en privé. Ainsi, sa réputation est préservée et ce n'est pas un règlement de compte public. Le temps, c'est le temps opportun que les Grecs appellent le kairos, où l'admonition a des chances d'être bien donnée et d'être bien reçue. Le temps où je pourrais faire cette admonition sans être encore sous l'emprise de la colère. Le temps où mon frère ne sera pas sous le coup d'une autre affliction et le temps où la passion qui a inspiré sa faute se sera quelque peu amortie, sous le regard du Christ. La façon de procéder est décisive. Relevez-le, dit saint Paul, en esprit de douceur. Je vais citer Dorothée de Gaza. Si un frère te résiste et que tu es troublé à ce moment-là, garde ta langue pour ne rien lui dire avec colère et ne laisse pas ton cœur s'exciter contre lui. Souviens-toi plutôt qu'il est un frère, un membre dans le Christ et une image menacée de Dieu par notre ennemi commun. Fin de citation. Cette douceur, don de l'esprit, élève notre intention au niveau du mystère du Christ. Il ne s'agit pas, mes chers amis, de supprimer le désagrément d'un défaut insupportable, ou bien de se poser en justicier et d'avoir la satisfaction d'avoir raison. Il s'agit de subvenir aux besoins spirituels d'un frère. De là viendront la spontanéité du geste, la bonté du regard, la cordialité de l'intonation, la justesse de l'expression. Saint Thomas écrit: il ne faut pas croire que les hommes spirituels soient trop rigides dans leur correction. C'est bien ce que fait l'esprit du monde, cette rigidité. Mais l'Esprit Saint produit dans l'homme une sorte de suavité et de douce saveur. L'œuvre du relèvement fraternel doit se faire sous le regard du Christ qui nous jugera. Lorsque nous aidons notre frère à se relever, soyons bien persuadés que nous-mêmes nous pouvons tomber. Que celui qui croit être debout prenne garde de tomber, dit saint Paul. Il s'agit non d'exercer avec autorité un jugement, mais de soigner la misère d'un frère dans la foi. Si ce membre du Christ s'est laissé surprendre par quelque faute dans laquelle nous ne sommes pas tombés, cela ne vient pas de nos mérites, mais d'une grâce prévenante du Sauveur. Il est bien émouvant d'avoir conscience d'être un frère de misère de celui que l'on veut relever. Nous ne devons pas nous obnubiler sur les défauts de celui que nous reprenons. C'est une aide puissante de regarder ses qualités. L'obsession d'un point défectueux, comme un petit nuage, peut grossir, envahir tout le ciel de la pensée et rendre le regard de l'âme aveugle. Elle nous ferait oublier que, comme le dit encore Soljenitsyne, dans un cœur envahi par le mal, Dieu préserve un bastion du bien, et dans le meilleur des cœurs, un coin d'où le mal n'a pas été encore déraciné. Si l'on ne voit que le mal, on tombe dans une tristesse spirituelle qui détend le ressort de l'amour fraternel. Si un proche commet une faute de fragilité, il serait monstrueux de ne plus voir en lui qu'il est une créature de Dieu, qu'il est rené dans le sang du Christ, qu'il a gardé la foi, qu'il reste fidèle à Jésus dans un monde hostile, qui lutte méritoirement contre un tempérament ingrat et qu'il a porté durant des années la vie commune avec nous, et ce n'est pas là un mince mérite. Lorsque nous aidons notre frère, nous sommes aidés par lui. L'énervement que nous inflige son défaut révèle, par une sorte de loi d'antisymétrie spirituelle, nos propres tares. Si nous le reprenons pour son laxisme, nous découvrons que nous sommes perfectionnistes. Si nous le blâmons pour sa placidité, nous mesurons notre irascibilité. Si nous voyons son activisme, cela met en lumière notre indolence. Notre frère pécheur est notre bienfaiteur. Il nous fait mesurer l'épaisseur de la poutre au travers de laquelle nous voyons une certaine paille. Faite dans le sentiment de notre néant, la correction fraternelle rejaillit sur nous-mêmes.
0: Cette méditation vous a été proposée par le Père Louis-Marie de Blinière, fondateur de la fraternité Saint-Vincent-Ferrier à Chéméré-le-Roi.
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0: Bonsoir à tous. À la une de l'actualité, l'épisode de canicule touche à sa fin. Seuls 5 départements du sud-est sont en vigilance orange. La température reste légèrement au-dessus des normales. Elle dépasse les 32 degrés par endroit. Et à peine la canicule terminée qu'un nouvel épisode de forte chaleur se profile déjà. Selon Météo France, les températures repartiront nettement à la hausse dès la fin de la semaine, jusqu'à 38 degrés attendus localement dans le sud-ouest. En revanche, les prévisions annoncent très peu de pluie, ce qui pourrait aggraver la sécheresse des sols. Ça y est, c'est fait. Le Parlement a définitivement adopté la loi contre l'ultra-fast fashion. Le texte cible principalement Shein, Temu et AliExpress. Il prévoit notamment un malus pouvant atteindre 20 euros par vêtement d'ici 2030 et l'interdiction de la publicité. L'objectif est de limiter l'impact environnemental de ces plateformes. Magistrats, avocats et organisations de la société civile se sont mobilisés dans plusieurs villes de France ce matin. Ils dénoncent le manque de moyens de la justice et demandent le retrait de la réforme de la justice criminelle portée par Gérald Darmanin. Cédric Porteron est le bâtonnier de l'ordre des avocats du barreau de Nice.
1: Toujours plus de moyens et j'allais dire une réflexion sur ces moyens et sur la manière dont ils sont utilisés. Il est temps de se mettre autour de la table, de faire un véritable audit des dysfonctionnements pour que l'on puisse savoir sur quoi agir et ceci sur le long terme, pas uniquement par une réaction de circonstance. Lorsqu'on n'a pas suffisamment de moyens, on peut parfois se tromper, c'est humain, mais il n'appartient pas à celui qui est poursuivi de payer le manque de moyens. On parle de choses qui sont graves, on parle de peines qui sont appliquées, de condamnations.
0: Propos recueillis par Mylène Debac. Les syndicats de magistrats redoutent que les procédures soient accélérées au détriment des droits des victimes. Ils dénoncent une réforme qui modifierait profondément le fonctionnement des cours criminelles et affaiblirait la place du jury populaire dans la justice française. Le Conseil d'État a définitivement validé l'autorisation environnementale de l'autoroute A69 entre Toulouse et Castres. La plus haute juridiction administrative estime qu'aucune alternative n'offre les mêmes bénéfices en matière de sécurité routière, de mobilité ou encore de développement du territoire. La fête du cinéma démarre très fort. Plus d'1,3 million de billets ont été vendus dimanche, soit 45% de plus que l'an dernier. Les exploitants expliquent ce succès par des films très attendus, mais aussi par la canicule qui pousse de nombreux spectateurs à profiter de la fraîcheur des salles climatisées. Voilà pour l'actualité. Excellente fin de journée à tous.
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3: Un livre, une histoire. Aujourd'hui, Sainte Marie-Madeleine, femme de l'Évangile, de l'abbé François Delmotte, aux éditions Clovis, en 2025. Un petit livre, certes, mais très intéressant, passionnant, qui revient sur une très belle et très grande figure de l'Évangile, souvent trop peu étudiée, finalement, ce personnage, Marie-Madeleine, que l'abbé François Delmotte nous présente en une série de chapitres qui constituent une véritable ascension, puisque nous le savons tous, elle est partie de très bas, la pécheresse, pour grandir par la pénitence et par l'amour du Christ, pour grandir très haut et d'une manière assez symbolique. Le dernier chapitre revient sur la présence, la légende de Marie-Madeleine comme patronne de la province, morte à la Sainte-Baume. Et elle est patronne de la Provence. Alors, femme de l'Évangile, assurément, l'auteur nous fait remarquer que elle est bien documentée dans l'Évangile, que c'est peut-être la femme dont parlent le plus les Évangiles, peut-être plus que la Vierge Marie d'ailleurs, et qu'elle est célèbre pour cette raison. Même si l'auteur remarque qu'il y a une sorte de contradiction quand on évoque Marie-Madeleine, puisque c'est elle qui est la pécheresse, le symbole, je cite l'auteur, des âmes livrées au mal et au péché. Et pourtant, Marie-Madeleine, et c'est d'ailleurs l'objet du livre, Sainte Marie-Madeleine, pardon, est un modèle pour tous les chrétiens et au-delà, bien sûr, pour tout le genre humain. Et sa présence est une présence très important en matière d'art et de littérature, de peinture, de sculpture, de bas-reliefs, de musique, de poèmes, de pièces de théâtre, de films et de romans. Et n'oublions pas que beaucoup d'églises lui sont consacrées, deux basiliques en France, la basilique de Vézelay et la basilique de Saint-Maximin. Il y a même des cathédrales qui lui sont consacrées en Sardaigne ou en Espagne. J'évoquais il y a un instant la peinture, Marie-Madeleine, éminemment montrée comme symbole de la pénitente après le Concile de Trente en ce qui concerne la nécessité de la confession des péchés. Alors, un modèle qui a été dans l'histoire chrétienne souvent présenté, montré, mentionné, beaucoup de prédicateurs, beaucoup de saints se revendiquent d'elle, comme Sainte Thérèse de l'Enfant Jésus, et un certain nombre d'auteurs importants, comme Odon de Cluny, la qualifie de messagère de la joie, de la résurrection du Seigneur, et Saint Thomas d'Aquin, ce qui n'est pas n'importe qui, la qualifie d'apôtre des apôtres. Maître Eckhart, très grand spirituel du Moyen-Âge, la qualifie de grande amoureuse du Christ. Sainte Catherine de Sienne désigne Marie-Madeleine comme l'ardent disciple de Jésus. Saint François de Sales, un chapitre d'heure est consacré à cette expression, la qualifie de la parfumeuse du Seigneur. Donc, le parfait modèle de toutes les âmes réconciliées est effectivement Bossuet, qui d'ailleurs termine l'ouvrage par une très belle citation de Bossuet sur Marie-Madeleine. Bossuet la qualifie lui aussi de sainte amante de Jésus et un certain nombre d'ordres religieux se revendiquent du nom de sainte Marie-Madeleine. Alors effectivement, très présente dans l'Évangile et très présente dans la liturgie aussi. Il y a bien sûr la fête de Marie-Madeleine le 22 juillet, mais on l'évoque aussi pendant le carême, on l'évoque aussi évidemment à Pâques, et en particulier, on revient sur la prophétie du Christ à son égard, puisque le Christ va prophétiser sur elle, puisqu'il va dire, une fois qu'elle a versé ce parfum sur ses pieds, et que Judas s'est plaint du gaspillage, Judas qui effectivement met en avant le souci des pauvres dans une hypocrisie telle qu'il aimait l'argent et la suite de sa vie le montrera s'il en était besoin, eh bien effectivement Jésus dit « Je vous le dis en vérité, partout sera prêché cet évangile dans le monde entier, ce qu'elle a fait sera raconté aussi en mémoire d'elle. » Donc c'est très intéressant, d'une part la diffusion de l'évangile dans le monde entier, et puis cette prophétie au sujet de sainte Marie-Madeleine comme modèle, comme personne vers qui regarder pour se comporter en véritable disciple du Christ. Cette humble parfumeuse des chrétiens

amour qui en est aussi l'origine. Puisqu'il lui sera beaucoup pardonné parce qu'elle a beaucoup aimé. Alors, le chapitre sur la pécheresse est très intéressant, parce que finalement, on ne sait pas exactement quels étaient les péchés de Marie-Madeleine. Beaucoup évoquent la luxure sous différentes formes, le péché de la chair. On sait aussi qu'elle avait une très forte personnalité. Et puis, ne pas oublier qu'elle fait partie de ces femmes qui suivent Jésus. Et d'ailleurs, elle est désignée dans l'évangile de Luc, les 12 étaient avec Jésus, comme aussi quelques femmes qui avaient été guéries d'esprits malins et de maladies. Marie, appelée Madeleine, de laquelle 7 démons étaient sortis. Donc il a fallu quand même un exorcisme assez spectaculaire pour faire sortir d'elle 7 démons. Son âme avait été envahie de 7 démons. Alors cette pécheresse se convertit, ta foi t'a sauvé, et effectivement, parole décisive, très bien commentée par saint Thomas d'Aquin, et l'auteur, page 33, nous donne un petit peu l'interprétation de saint Thomas d'Aquin sur cet acte volontaire de charité de Marie-Madeleine à l'égard du Christ, son libre arbitre porté vers Dieu pour se soumettre à lui. Alors, l'épisode le plus célèbre, la parfumeuse du Christ, avec une onction silencieuse. Et l'auteur remarque que Marie-Madeleine devait être certainement bien bavarde, elle devait peut-être même avoir la langue bien pendue, oserais-je dire une langue de vipère, avant de se convertir et de parfumer d'une première onction les pieds de Jésus, en silence, par un geste bouleversant, qui exprime la purification qui s'opère dans l'âme de sainte Marie-Madeleine, les pieds qui représentent les souillures, les fautes que l'on peut commettre tant que nous sommes en chemin, ici-bas, lors de la dernière scène. Jésus, face à Pierre qui refusait ce geste, lui expliquait que il devait seulement lui nettoyer les pieds et pas le reste du corps qui venait d'être lavé. Alors un aspect aussi très important, c'est les larmes de Marie-Madeleine, les 3 larmes de Marie-Madeleine, puisque il y a des larmes de pénitence, il y a des larmes de miséricorde et il y a des larmes d'amour. La preuve, sainte Marie-Madeleine pleure, et en français, il y a même ce proverbe ou cette expression, pleurer comme une Madeleine. Lorsqu'elle se convertit, elle verse des larmes sur les pieds de Jésus. Devant le tombeau de son frère Lazare, elle pleure de chagrin et de tristesse. Au matin de Pâques, elle cherche éperdument, les yeux inondés de larmes, le corps de son Seigneur après sa résurrection. Et donc le chapitre sur les larmes est tout à fait magnifique. Donc l'auteur revient aussi sur les silences, les rares paroles de Marie-Madeleine. Elle ne parle que 2 fois, lors de la résurrection de Lazare et lors de la résurrection de Jésus. Et à chaque fois, c'est uniquement pour s'adresser au Christ. Très beau chapitre aussi sur Madeleine et Jésus-Christ. Relation d'amitié très forte, hein. On le disait il y a quelques instants, Marie-Madeleine a suivi Jésus, voilà, elle fait partie de ces femmes qui suivent Jésus. On peut imaginer que les 12 apôtres n'étaient pas forcément enthousiasmés par la présence de cette femme. Et d'ailleurs, Jésus prend sa défense, voilà, c'est ce que remarque saint Thomas d'Aquin, Jésus prend toujours sa défense. En effet, à chacune des apparitions dans le récit évangélique, Madeleine essuie des reproches ou des remarques désobligeantes, mais à chaque fois, Jésus prend sa défense et parfois tense vertement ses accusateurs. Donc, amitié, et puis amour, amour spirituel, bien sûr. Et l'ouvrage se termine par précisément ce qui se passe après la mort de Jésus, la persécution qui touche les chrétiens,
d'après la légende provençale.

0: mais c'est une belle légende, et en tout cas, si elle n'est pas vraie historiquement, cette histoire est très belle et très riche de sens. Madeleine, Marie-Madeleine est donc en exil, en Provence, apôtre de la Provence, sainte patronne de la Provence, évangélisatrice de la Provence, et sa mort est évoquée. Alors, on ne connaît pas les détails de sa mort. À la Sainte-Baume, on explique qu'elle est morte dans une extase d'amour après avoir reçu le sacrement de l'Eucharistie des mains de l'évêque Saint-Maximin. Et donc, effectivement, Bossuet remarque qu'il était normal qu'elle meure dans un bel acte d'amour. Je cite Bossuet dans un discours sur Marie-Madeleine. « Il était approprié qu'elle mourût dans un bel acte d'amour. » Pour quelques instants, chaque jour, d'une sainte ivresse, sur le tabor de la Sainte-Baume, Madeleine a passé 30 années dans la solitude, la prière et la pénitence. Mais qu'il s'agisse des saintes extases du tabor ou des longues et diverses austérités de la grotte, le cœur de Madeleine n'a pas changé. Malgré la diversité des circonstances, elle a toujours vécu la parole que Jésus lui avait dite dans la maison de Simon le pharisien, à l'occasion de sa conversion. Elle a beaucoup aimé. Non seulement elle a beaucoup aimé, mais encore, elle a toujours aimé, sûre de la fidélité, de l'intensité, de la persévérance, de l'amour de Marie-Madeleine, Jésus peut l'appeler à lui, sans plus de retard, elle est prête. Merci donc aux éditions Clovis d'avoir publié cet ouvrage de l'abbé François Delmotte, consacré à Sainte Marie-Madeleine, femme de l'Évangile, un petit livre très intéressant et que je vous recommande.
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0: Bonjour Monseigneur.
1: Bonjour Emma.
0: Le pape, cette fois-ci, il a publié une encyclique. Et donc aujourd'hui, on se retrouve pour reparler de Magnificat Humanitas. Le pape l'affirme lui-même que de toute façon, l'homme ne sera pas remplaçable. En fait, l'homme, il vit des expériences, et alors que l'IA, elle ne vit pas d'expériences par définition. Mais en fait, l'IA ne fonctionne pas toute seule. Elle a besoin d'un prompteur, en fait, pour fonctionner. Elle a besoin de... Donc pourquoi est-ce qu'on oppose à ce point-là les facultés humaines, alors qu'en fait, l'IA, elle a besoin de nous pour fonctionner. Elle a besoin de l'homme, elle a besoin de nos réflexions.
1: Alors, je ne sais pas si l'IA a besoin, parce que je suis pas sûr que l'IA ait des besoins. En fait, c'est intéressant, même votre question, c'est-à-dire qu'on projette sur l'IA, même l'expression intelligence artificielle est dévoyée. Enfin, il n'y a pas d'intelligence au sens strict, il y a une capacité de calcul extraordinaire, oui, mais qui a besoin, vous avez raison, de données, et qui se nourrit, entre guillemets, et bien de ce que nous lui donnons. Il n'y a pas de besoin dans l'IA. Par contre, dans l'homme, il y a des besoins. Et ces besoins ne sont pas que de l'ordre du travail ou intellectuel au sens notionnel du terme. Il y a des besoins de relations, des besoins affectifs, il y a des émotions. Et nous sommes appelés à ce que ces émotions, ces besoins affectifs, ne soient pas singés par l'IA. Quand j'entends parfois que dans les maisons de retraite, quand il n'y a pas de visite, on va présenter aux personnes âgées une IA qui va réagir, mais vous voyez bien que là, j'évoquais tout à l'heure les étudiants qui ne parlent qu'à l'IA, qu'il y a quelque chose de notre humanité qui est en danger. Et quelque chose de méprisant pour ces personnes qui, malheureusement, vont être bien. Parce que justement, elles vont avoir ce miroir, et c'est ce qu'on va nous dire. Mais écoutez, elles sont contentes, mais à quel prix ? D'où l'importance de remettre au centre la relation. Je l'ai déjà évoqué, mais ça m'a vraiment frappé. Le pape Léon XIV parle plusieurs fois du visage. S'il y a bien quelque chose d'humain, c'est notre visage. On voit bien qu'au-delà de notre apparence, eh bien, notre sourire, nos émotions, notre angoisse, on perçoit dans cette relation de visage à visage. Et à mon avis, c'est ça qui doit être au centre, et comment l'IA est au service de cela et ne prend pas la place. Parce que on en est quand même là aujourd'hui, de prendre la place. D'où c'est vrai, votre question, mais le pape Léon XIV est assez alertant, mais je crois qu'il n'a pas totalement tort de rappeler chacun a sa place, d'une certaine façon.
0: Alors le chacun a sa place, dans l'encyclique, il parle aussi de l'éducation et de l'école. Qu'est-ce que ça vient faire là, d'un coup, dans l'intelligence artificielle qui n'a pas l'air de trop concerner quand même les trop jeunes, quoi ?
1: Alors qu'il n'a pas l'air, à mon avis, ça concerne déjà, vu le nombre de, au moins de lycéens que je connais, qui parfois quand même font leur DST, ou DST ou devoir maison avec l'IA, si ça les concerne déjà un peu. L'éducation, c'est justement permettre, je crois, à ces plus jeunes, d'acquérir la liberté, c'est-à-dire le recul, pour pouvoir utiliser ces magnifiques instruments. Alors là, on parle de l'IA, mais d'autres instruments, nos téléphones, pour en tirer le meilleur. Et donc, il y aurait une forme d'illusion, là aussi, de se dire, il n'y a pas besoin d'éduquer à l'IA, en fait, il suffit juste de se mettre devant l'écran, le téléphone, et puis... C'est-à-dire que nous puissions humainement continuer à acquérir cette capacité à réfléchir, à analyser, à résumer, à synthétiser, pour que nous ne soyons pas totalement livrés à l'IA en ayant perdu, je dirais, cet habitus, pour utiliser un terme un peu technique, c'est-à-dire cette seconde nature qui est proprement humaine, de pouvoir prendre du recul et ainsi avoir un esprit critique. L'IA ne doit pas prendre cette place, évoquer la responsabilité que nous avons. Pour cela, il faut éduquer notre responsabilité pour être libre. Je crois qu'un des enjeux, et le pape l'évoque assez souvent, c'est la liberté intérieure. Il dit intérieure, parce que, en fait, nous avons tellement d'influence que si nous ne sommes pas éduqués, à cet esprit critique, c'est-à-dire que nous n'éduquons pas notre intelligence à réfléchir, nous n'aurons plus d'autres voies que de nous livrer à l'IA, parce que nous ne serons pas capables de comprendre ce qui se passe. Et ça veut dire quelque part continuer à apprendre le béaba de l'analyse, de la réflexion, même si l'IA va nous aider pour aller plus loin. Mais si on n'a pas ce béaba-là, on n'aura plus la capacité d'être libre. On sera obligé de ne pas taper, de dialoguer. Et ça va nous plaire au début. Moi, j'ai m'a frappé, j'ai lu un article récent où certains étudiants, c'était des étudiants à qui on interrogeait, et qui se disaient il serait peut-être mieux de confier la gestion du pays à l'IA. Comme ça, c'est plus simple, et puis au moins, il n'y aura pas tous les problèmes politiques. Mais c'est une irresponsabilité aboutie. Et là, il y a une alerte. Mais non, il faut se coltiner, nous aussi, d'analyser, etc.
0: Mais c'est parce que je pense que l'IA, ça nous permet d'accéder à un savoir qui est monumental. Aujourd'hui, si on veut connaître la capitale de l'Ouzbékistan, on a juste à taper, à demander à ChatGPT et il nous sort l'information. Donc il y a une certaine facilité à avoir les...
1: Et qui est plutôt bonne. Ça nous permet très rapidement d'avoir un aperçu sur un sujet. Et cela, j'allais dire, c'est plutôt bon si nous sommes en capacité d'un tout petit peu, par nous-mêmes, avoir suffisamment d'informations pour voir la véracité. Alors je dis ça, et en même temps, il y a certains domaines où nous n'aurons pas la capacité de pouvoir avoir cette... authentifier quelque part ce qui nous est proposé. D'où l'importance d'une certaine éthique de l'IA. Parce que dans certaines situations, nous sommes obligés quelque part de croire ce qui va nous être donné. D'où l'importance du politique pour veiller à l'éthique des réponses. Il y a l'éthique sociale de toute l'économie sous-jacente. Et comment ? Eh bien, ces réponses qui vont nous être données ne sont pas plus ou moins biaisées. Et ça, il faut que le politique puisse l'attester. Et bien sûr, nos entreprises privées, eh bien aussi, être dans une charte éthique de la réponse que l'IA va offrir.
0: Donc en fait, on voit bien, et le pape Léon, je trouve, le montre bien, que ça change notre rapport à la liberté intérieure, mais ça change aussi notre rapport à la vérité. Mais moi, je me dis qu'en fait, le rapport à la vérité, il a toujours été un peu compliqué dans le monde, parce que c'est pas la nouveauté des fausses informations et tout ça. En fait, ça existait déjà avant, les rumeurs, les...
1: Oui, mais je crois qu'un des points, c'est qu'aujourd'hui, je pense par exemple à tout ce qui est touche aux images, aux vidéos, le mime de la réalité est quasi indétectable. Alors que dans les temps plus anciens, il nous suffisait parfois, de fait, il y avait des rumeurs, et puis très importantes, et puis des espèces de légendes, il nous suffisait d'aller interroger, de pouvoir vérifier par un témoin, plutôt dans les temps les plus anciens. Il fallait avoir confiance dans ce témoin-là. Aujourd'hui, notre habitude, c'est si on a une image, c'est que c'est vrai. La photo a été souvent une attestation. Alors bien sûr, elle pouvait déjà être trafiquée, c'était plus ou moins grossier. Aujourd'hui, la vidéo, peut avoir la ressemblance du vrai. Beaucoup plus qu'avant quand même. Et donc comment on vérifie que c'est vrai ? Eh bien, on n'a pas forcément les moyens. D'où l'importance, je me répète, qu'il y ait une véritable éthique. Bien sûr, toujours certains vont les fake news, mais que nous puissions avoir un canal pour attester. Et ça, aujourd'hui, à part croire sur parole nos chers ChatGPT, Claude, etc., on n'a pas de moyens.
0: On n'a pas de moyens. Pour autant, moi, je me dis un peu qu'il faut qu'on forge en fait, notre capacité à remettre en cause, quand on nous dit quelque chose, même si c'est l'intelligence artificielle qui le dit, ce n'est pas forcément vrai. En fait, il ne faut pas être naïf. Mais moi, j'ai l'impression que le pape, en nous disant, en fait, utilisez moins l'intelligence artificielle, soyez courageux là-dedans, parce que c'est vraiment ce vers quoi il nous appelle, eh ben, lui, il fait preuve d'une certaine naïveté. Par exemple, il nous parle de la guerre. Oui. Et il nous dit qu'il faut arrêter la course à l'armement avec l'intelligence artificielle. Mais on sait très bien que pour gagner une guerre, même quand on a été attaqué, il faut qu'on ait quand même un point d'avance par rapport à celui contre qui on se bat.
1: Sur la guerre, c'est intéressant. Le point particulier sur lequel il insiste, c'est que ces armes guidées par intelligence artificielle ne puissent pas tuer par elles-mêmes. C'est-à-dire que... entre guillemets, qui est une aide, c'est un peu terrible, dans le cas d'une guerre qui est une légitime défense, mais que l'homme soit toujours celui qui appuie sur le bouton, qu'on ne laisse pas la responsabilité de tuer, parce que c'est quand même ça, à l'intelligence artificielle. Et quand il parle de responsabilité, c'est aussi très concrètement en ce domaine, c'est-à-dire que l'homme mesure bien ce qu'il fait. et une nouvelle fois qui ne livre pas ses choix qui sont profondément humains, tuer quelqu'un dans une situation de légitime défense, de ne pas laisser la machine juger eh bien, de cette légitime défense, elle en est elle-même capable. Elle est capable de tuer, et ça on aura des robots tueurs, hein, parce que c'est ça, qui sont capables d'aller au-delà des lignes de front, de repérer et de tuer. Mais ce que le pape évoque, qui peut sembler peut-être naïf, mais c'est de rappeler qu'on ne peut pas déléguer le droit de tuer à une machine. Et je crois que c'est un vrai point de repère, parce qu'on pourra aller un peu plus loin après. Donc il vaut mieux être mieux de dire, eh bien aujourd'hui il faut encore qu'il y ait quelqu'un, un soldat certes, qui sera peut-être dans un bunker bien à l'abri, qui va appuyer sur le bouton, ou qui n'appuiera peut-être pas, parce que là, humainement, il va se dire, mais attends, qu'est-ce que je fais? Donc de ne pas livrer notre responsabilité une nouvelle fois à l'intelligence artificielle.
0: Alors c'est vrai que c'est une question de responsabilité. On sent dans là l'échange que c'est une responsabilité que nos hommes politiques ont à avoir. C'est aussi ceux qui ont des postes un peu stratégiques. Mais nous, concrètement, dans notre quotidien, est-ce qu'on a aussi un peu notre part à faire, alors même qu'en fait on voit bien que c'est pas nous qui développons l'intelligence artificielle, donc en fait
1: non,
0: ça, c'est des réseaux économiques.
1: C'est nous qui l'utilisons, et donc le système économique est quand même basé sur notre usage. Là, ça n'a pas changé. C'est-à-dire que si nous l'utilisons, eh bien le système économique va être prolifique. C'est plutôt de s'interroger sur de fait cette responsabilité, c'est-à-dire est-ce que dans ce que je vais demander à l'intelligence artificielle, je garde une responsabilité, des conséquences. C'est-à-dire que je ne vais pas. Alors nous sommes un peu au balbutiement, et je suis un usager modeste, donc je ne suis peut-être pas le meilleur, mais de pouvoir, par exemple, sur des conclusions, je pense dans les ressources humaines, eh bien de telle personne qu'on doit garder ou pas garder. On pourrait se dire, ben, l'intelligence artificielle va me dire qui c'est qu'il faut virer. Et là, de se dire, ben non, je vais choisir. Peut-être que je vais être aidé sur des profils, etc. Ça, c'est à notre portée. En fait, nous pouvons gagner du temps, car c'est l'objectif pour un grand nombre. Ça, c'est une question, le temps. On peut peut-être aussi rentrer dans un temps, tout ne se fait pas immédiatement, mais garder la responsabilité et assumer. Eh bien, c'est moi qui vais remercier telle personne. Je vais être aidé par l'intelligence artificielle, mais je ne vais pas être totalement soumis à ses conclusions. Là, je prends cet exemple de la RH. Il peut y avoir d'autres domaines où, alors, par exemple, les domaines de la médecine sont intéressants, parce qu'aujourd'hui, l'intelligence artificielle a une telle acuité qu'elle est capable de voir ce que l'œil humain ne voit pas. Et comment on va préparer les médecins à cela? Et pas uniquement se dire, bon, bah, là, je ne comprends rien, mais par exemple, il y aura l'ablation de tel organe au vu de. Et ça s'accompagne. Et aujourd'hui, tout s'accélère et cet accompagnement ne semble pas le souci. On est un peu une hubris, comme on dit, on est un peu une ivresse de l'intelligence artificielle, et on voit bien nos premiers usages, fait qu'on trouve c'est fantastique, etc. Ça l'est, mais comment on accompagne? Et c'est le sens de ce que les papes ont toujours dit dans les nouveautés technologiques de Léon XIII à la révolution industrielle, à Léon XIV avec l'ère du numérique, de dire accompagnons, alertons, veillons. Et puis vous voyez, sur ce point, en fait, en préparant notre entretien, je pensais même alors au décalogue. Vous savez, le décalogue, Moïse qui donne les 10 commandements. Particularité de ce décalogue, c'est que la plupart des commandements sont au négatif. Tu ne tueras pas, tu ne voleras pas, tu ne mentiras pas. Pourquoi? Parce que ça permet de décrire comme une route, un chemin, sur lequel nous pouvons être. Et les deux seuls commandements positifs, tu honoreras ton père et ta mère, tu honoreras le jour du sabbat. C'est-à-dire tout ce qui touche à l'origine, Dieu et nous-mêmes. Eh bien, dans ce que le pape Léon XIV fait, il dit, bah, attention, si vous allez un peu plus loin, c'est déshumanisant, là aussi. Et au centre, il met quoi? L'homme. Rien de nouveau, puisque vous me parlez de Léon XIII, de Paul VI, ben, je vous parle de Moïse. Mais je crois qu'il y a un vrai point d'attention, à, et le titre le dit, à reconnaître notre humanité et à veiller à ce que cette humanité elle puisse toujours se déployer dans son intimité.
0: Moi, ce que j'ai trouvé très beau, c'est que du coup, l'humanité avec le pape Léon est mise au centre, et qu'en fait, du coup, cette humanité-là, il y a l'espérance en fait qui naît de ça. Alors même que du coup, dans les trois quarts du livre, il y a vraiment l'inquiétude en fait et qui est alarmante de l'intelligence artificielle. Pour autant, quand on termine la lecture, on se dit pas oulala, vers quoi on va. Il y a une espérance vraiment que le pape arrive à transmettre.
1: Tout à fait. Vous évoquiez l'utopie. Cette encyclique n'est pas non plus une dystopie, c'est-à-dire qu'on n'est pas là à voir tous les malheurs qui vont se déployer, parce que, alors j'ai enfoncé une porte ouverte, mais notre humanité a été assumée par le Fils de Dieu. Ça, c'est un discours de foi, bien sûr, mais qui est inarrêtable. Et donc, notre humanité est porteuse de cette espérance aussi à ce titre-là. C'est-à-dire qu'il y a quelque chose en nous de Dieu qui a été déposé par notre création et qui a été sauvé par notre salut offert par le Christ. Et donc nous avons, et peut-être le grave devoir chrétien, parce que nous avons tout ce qu'il faut pour maintenir cette humanité, même plus que ça, la faire devenir ce qu'elle est, pleinement à l'image de Jésus. Et c'est peut-être même à ce titre-là que Léon XIV écrit cette encyclique, parce que nous avons le grave devoir, nous chrétiens, de veiller à cette humanité qui est belle, qui est extraordinaire, dans les plus pauvres, dans chacun d'entre nous, et que le contexte de l'IA nous amène juste à, comme j'évoquais avec les 10 commandements, à dire « attention, ne veillons à ne pas nous déshumaniser ».
0: Alors la dernière fois, Monseigneur, oui. Je vous avais dit que c'était un texte qui portait notamment sur les vocations sacerdotales, et je vous avais dit, est-ce qu'on peut pas dire que la crise des vocations, oui, c'est pas une crise eucharistique, parce que le pape Léon parlait de la place de l'Eucharistie dans la vie des prêtres, et vous m'aviez dit que le slogan était un peu ramassé. Et là, quand on lit Léon XIV, à la fin, il y a de nouveau la place de l'Eucharistie, peut être un chemin pour toute personne en fait qui ont envie de un peu de s'armer et puis de mettre vraiment l'humanité au centre et puis de pas refuser l'intelligence artificielle mais d'avoir une saine utilisation de l'intelligence artificielle. Donc on dirait quand même que l'Eucharistie c'est la solution. Oui, tout à fait. Hein. Et que l'Eucharistie c'est quand même la solution à beaucoup de crises dans le monde.
1: Oui, alors c'est vrai que l'Eucharistie, on dit que c'est la source et le sommet de la vie chrétienne, la vie de l'Église, et ça corrobore ce que vous m'avez dit. Dans l'Eucharistie, et c'est vrai que c'est assez étonnant, tout d'un coup l'Eucharistie apparaît, là, parce qu'il a dû se dire, Emma a parlé de ça, il faut que je confirme, c'est la communion, il me semble, l'Eucharistie. Communion personnelle avec le Christ dans l'Eucharistie, et communion entre nous. Il y a comme un réseau, si vous voulez, eucharistique, mais qui arrive à associer une relation personnelle avec chacun et une communion entre nous, et qui est une force. Et là, je vous rejoins, et je rejoins surtout le pape, il y a un antidote à cette intelligence artificielle où la relation n'est pas personnelle, il y a un réseau, ça pour le coup le réseau est là, et avec l'Eucharistie, la personne est remise au centre.
0: Monseigneur, si vous deviez retenir une seule citation, pas forcément une citation exacte, mais vraiment quelque chose de cette encyclique, qu'est-ce que vous auriez envie de partager ?
1: Alors, je l'ai déjà un peu dit, mais j'ai été touché par le nombre de fois où le pape Léon XIV utilise le terme du visage. Et alors, il a une expression, je ne saurais pas vous dire une citation exacte, mais où il invite à retrouver le visage de l'autre dans nos relations et à éviter que ce visage prenne non pas le visage mais le masque de l'IA. C'est pas une de ces expressions, mais il y a quelque chose de cet ordre-là. Tout à l'heure, je parlais à l'instant d'antidote avec l'Eucharistie. Il me semble que si nous vivons au visage de l'autre, et quand je dis le visage, il y a celui de celui qui est proche de moi, mais peut-être aussi au visage de celui qui est dans les mines, de celui qui travaille dans des conditions humaines pour que nous ayons ce masque de l'IA qui nous soit offert. Donc c'est vraiment une attention au visage qui me semble être une clé. Alors je dis, je ne l'ai jamais vu relevé dans les commentaires, mais cela m'a marqué à travers toute l'encyclique.
0: Merci Monseigneur de ce partage. Bien sûr, on encourage tous les Mayennais à partir en vacances cet été avec cette encyclique pour pouvoir vraiment aussi en fait découvrir un peu notre pape, parce que je trouve que tous les textes qui nous sont partagés à chaque fois de Léon XIV sont une occasion pour nous de découvrir sa spiritualité et puis de marcher avec lui dans notre église.
1: Oui, puis on l'entend. Alors on va bientôt l'entendre, hein, en vrai, en français, quand il va venir à Paris. Et c'est une belle préparation à rejoindre le pape le 26 septembre.
0: Eh bien, on se donne rendez-vous là-bas. Merci beaucoup et à bientôt.
1: À bientôt.

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2: Au nom du Père, et du Fils, et du Saint-Esprit. Amen. Mon Seigneur et mon Dieu, je crois fermement que tu es ici, que tu me vois, que tu m'entends. Je t'adore avec profonde révérence. Je te demande le pardon de mes péchés et la grâce de faire avec profit ce moment de prière. Ma Mère Immaculée, Saint Joseph, mon Père et Seigneur, mon ange gardien, intercédez pour moi. Alors, peut-être, tu t'es déjà demandé, quand tu voyais des représentations artistiques de Saint-Pierre et Saint-Paul, comment les distinguer. Voilà, tu vas me dire, « Oh, mais c'est facile. Saint-Pierre, il est représenté habituellement avec une clé, et Saint-Paul avec une épée. » Alors je dis, « Oui, bon, d'accord, mais il y a des représentations dans lesquelles... Les deux apôtres Pierre et Paul se saluent, se donnent une accolade, et à ce moment-là, il n'y a pas de clé ni d'épée dans cette représentation. C'est une scène d'affection, une salutation mutuelle. Et bon, on pourrait se dire, c'est la barbe, on ne peut pas savoir. Mais effectivement, il y a un autre détail qui permet de différencier les apôtres Pierre et Paul, qui est la barbe, justement. La barbe de Pierre, traditionnellement, elle est plutôt abondante et bouclée, plutôt arrondie. Et celle de Paul, c'est plutôt une barbe plus lisse, un peu longue, voire en pointe. Bon, c'est un détail un peu subtil, mais tu verras si tu retrouves une représentation des salutations des apôtres Pierre et Paul, tu pourras constater la différence. Mais quoi qu'il en soit, nous admirons Pierre et Paul, non pas pour leur aspect esthétique ou physique, mais pour leur rôle dans l'histoire de l'Église. Et nous fêtons aujourd'hui à Saint-Pierre et Saint-Paul, deux magnifiques apôtres. Et Jésus, je voudrais aussi leur ressembler, être davantage... une âme qui se dédie à l'évangélisation, à la mission de porter la bonne nouvelle, de porter les autres à la connaissance du Christ dans tous les milieux, comme l'ont fait Pierre et Paul. Ils ont été les colonnes de l'Église. Dans l'antienne de la messe, on voit qu'ils ont enraciné l'Église au prix de leur sang. Alors donne-moi Jésus, un plus grand amour de l'Église. Donne-moi de l'aimer au point de me dépenser toute ma vie pour cette grande mission. Je ne peux pas, Seigneur, considérer l'Église comme une administration ou une organisation, quelque chose d'un peu froid, comme il y a d'autres organisations, il y a d'autres institutions qui font le bien. Mais l'Église doit avoir une place tout à fait particulière dans mon cœur. C'est grâce à elle que nous avons pu encore avoir la foi. Elle a transmis la foi, elle nous éclaire. C'était l'Église qui a permis à tous les saints, toutes les personnes admirables qui nous ont précédés de réaliser leur mission, d'avoir une vie si belle. Et notamment ces grands saints du tout début de l'histoire de l'Église, Pierre et Paul. Pierre, tu le sais, il rencontre le Seigneur au bord du lac de Tibériade, alors qu'il était en train de pêcher des poissons dans son lac. Le Seigneur l'a interpellé, l'a fait réagir, il y a eu l'épisode de la pêche miraculeuse, et ensuite il s'est mis à suivre le Seigneur, à être un des premiers apôtres, et à le suivre jusqu'à la passion et la résurrection. Et il y a eu ce passage... où Jésus, tu as confié à Pierre les clés du royaume des cieux. Tout ce que tu lui as dit, Tout ce que Pierre aura lié sur la terre sera lié dans les cieux. Tout ce qu'il aura délié sur la terre sera délié dans les cieux. Ensuite, ce pouvoir des clés, ce pouvoir de lier ou délier est passé de Pierre à ses successeurs. Aux successeurs qui ont été les évêques de Rome successifs, les différents papes jusqu'à maintenant. Et en particulier, ce pouvoir, on peut aussi voir que c'est le pouvoir des ministres de l'Église qui ont le pouvoir de pardonner les péchés au nom de Dieu. Ils ont le pouvoir de pardonner aussi parfois, de refuser l'absolution ou de prononcer même pour le pape l'excommunication. Mais bon, c'est un pouvoir qu'on n'aurait pas pu inventer, quelqu'un n'aurait pas pu avoir l'idée de se dire « moi, je vais avoir ce pouvoir ». Mais c'est Jésus qui l'a confié au pape, parce que c'est Dieu seul qui pardonne les péchés. Donc de pouvoir administrer ce pouvoir, de pouvoir le faire au nom de Dieu, c'est Jésus qui pardonne à travers l'action des prêtres. Et je veux, Seigneur Jésus, t'aimer, aimer l'Église, parce que c'est grâce à elle que nous pouvons profiter du pardon des péchés que Jésus nous a donné. Tous les ministres, le pape en premier, les évêques, les prêtres, peuvent administrer, peuvent servir et nous rendre disponible le pardon des péchés, les autres sacrements. Alors j'aime l'Église aussi pour ça, parce qu'elle nous permet d'accéder à la miséricorde de Dieu. Malgré les misères des hommes, Jésus, tu fais confiance aux hommes. C'est extraordinaire, parce que Jésus, tu savais que les hommes font parfois des actes injustes, mais pourtant, tu veux t'appuyer sur eux pour cette grande mission de répandre ton royaume, de pardonner, de montrer ta miséricorde. Alors Jésus, bien sûr, l'Église, parfois on en entend parler dans les médias de façon négative, ou tel scandale, mais que je n'oublie pas, Jésus, qu'elle est d'abord cette épouse du Christ, ou ce corps mystique du Seigneur, et elle est constituée de toute cette assemblée des saints, et que par elle, tu te rends présent dans les différentes parties du monde, aux différentes époques du monde. Et bon, oui, le Seigneur s'est appuyé sur Pierre pour son Église, pour être à la tête de l'Église, et ce n'est pas parce que Pierre avait des qualités exceptionnelles. Il en avait, mais il y en avait d'autres. On pourrait penser qu'il y avait d'autres personnes qui étaient plus intelligentes, plus capables, ou qui avaient plus de possibilités humaines, de contacts, d'argent, de talents humains. Mais ce qui a permis à Pierre d'être choisi par le Seigneur, c'est sa foi. Parce que quand Jésus lui a demandé « Mais qui suis-je ?», Simon-Pierre, il a pris la parole et dit « Tu es le Christ, le Fils du Dieu vivant. » Et voilà, c'est la profession de foi de Pierre, elle a été à la base du fait qu'ensuite Jésus lui a dit « Tu es Pierre, et sur cette pierre, je bâtirai mon Église, et la puissance de la mort ne l'emportera pas sur elle. Je te donnerai les clés du royaume des cieux. Tout ce que tu auras lié sur la terre sera lié dans les cieux. » Et tout ce que tu auras délié sur la terre sera délié dans les cieux. Alors, tu as confirmé cette primauté de l'apôtre Pierre, qui a ensuite été transmise à ses successeurs au siège de Rome. Tu as choisi Pierre parce qu'il t'aimait, parce qu'il avait foi en toi, parce qu'il t'aimait, il avait cet acte de foi, et cet acte de foi fondé sur l'amour. C'est ce que je veux, Jésus, renouveler tous les jours cette foi en toi et cet amour. Je veux tous les jours te dire, Jésus, je t'aime, tu sais tout, tu sais que je t'aime, et je crois que tu es le Christ, le Fils de Dieu vivant, et ça sera ça, ma rencontre avec toi, Jésus. Quand on pense ensuite à Paul, Paul aussi a eu une rencontre très personnelle avec Jésus qui a changé le cours de sa vie. Paul, il était, comme tu le sais probablement, il était avant Saul, un persécuteur des chrétiens. Et Jésus lui est apparu quand il avait été en train de persécuter les chrétiens. Il allait à Damas, juste avant, sur la route de Damas. Jésus lui est apparu. Et cet épisode, cet événement, l'apparition du Christ, l'a complètement retourné. Il est ensuite devenu l'apôtre, surtout, qui allait prêcher aux non-juifs, aux gentils. Alors Jésus, moi aussi, je vais prendre part à cette mission de l'Église qui est de participer à l'évangélisation de tous les peuples, de toutes les personnes qui n'ont pas la foi. Seigneur, aide-moi à être fidèle, moi à prendre la suite des apôtres Saint-Pierre et Saint-Paul, à aimer davantage l'Église. Je te remercie, mon Dieu, des bonnes résolutions, des actes d'amour, des inspirations que tu m'as communiquées dans cette méditation. Je te demande de m'aider à les mettre en pratique. Ma Mère Immaculée, Saint Joseph, mon Père et Seigneur, mon ange gardien, intercédez pour moi.
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De la première lettre aux Thessaloniciens. Dieu nous a destinés à entrer en possession du salut par notre Seigneur Jésus-Christ, mort pour nous afin de nous faire vivre avec lui, que nous soyons encore éveillés ou déjà endormis dans la mort.

Seigneur, tandis que nous dormirons en paix, fais germer et grandir jusqu'à la moisson

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2: Le 8 avril dernier, un rapport d'enquête parlementaire a été rendu sur le sujet du placement des enfants en France. Il semble bien que le système de protection des enfants maltraités craque de tous côtés. D'abord, il y a eu des révélations sur des violences dans des institutions ou bien dans des familles d'accueil. Prostitution, agression, négligence, suicide se sont multipliés. Les travailleurs sociaux sont épuisés, débordés, tout comme les magistrats qui doivent prendre la décision ultime du placement des enfants. Les départements accusent l'État de les abandonner. Il y a trop d'enfants placés en France, semble être le constat général. Le nombre d'enfants retirés à leur famille devrait inquiéter tout le pays, déclare un magistrat dont le travail implique de prendre cette décision. Quand, dit-il, je n'ai plus d'autre choix. La question semble se poser, place-t-on trop facilement les enfants en France ? Il faut savoir qu'en 2022,

0: parmi les 381 000 enfants suivis par l'aide sociale à l'enfance, 208 000 vivent dans un foyer ou chez un assistant familial. Ils ont été retirés à leurs parents, parfois pour un an, parfois pour 10 ans. En 20 ans, ce chiffre a augmenté de 40%. La croissance de la population ne suffit donc pas à justifier cette augmentation. À cette question, place-t-on trop d'enfants? Il existe 3 réponses. Non, car un placement est toujours motivé et la décision n'est pas prise à la légère, car elle est lourde de conséquences. Oui, car la majorité de ces décisions pourrait sembler abusive. Et puis, il y a la réponse du juste milieu, qui estime qu'on pourrait éviter une partie des placements. Mais voilà, comment procéder? Je suis personnellement effaré du nombre d'enfants retirés à leurs parents. 380 000! Certes, d'après les chiffres de l'INSEE, il y a en France, en comptant aussi tous les départements d'outre-mer, un peu plus de 14 millions de mineurs. Et donc le nombre d'enfants placés représente un peu plus de 2% des enfants. Mais néanmoins, je trouve le nombre de 380 000 quelque chose d'affolant. Alors il y a effectivement un vrai problème. Ou bien il y a trop de placements. Les placements sont abusifs et beaucoup d'enfants qui sont placés ne devraient peut-être pas l'être. Ou alors, les placements sont de vrais placements, entre guillemets, qui correspondent à des normes tout à fait justes. Mais alors nous avons un problème au niveau des familles énorme. Un problème d'éducation, un problème de comportement qu'il faudrait résoudre à sa source plutôt qu'en plaçant les enfants. Eh bien, cette semaine, nous allons essayer d'approfondir cette question, ce sujet, pour mieux comprendre ce phénomène alarmant.
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1: Est-il possible d'être jeune et saint ? La sainteté demande de la sagesse, demande de la maturité, demande des choix parfois difficiles. Les jeunes sont-ils capables de s'engager ainsi ? Eh bien oui, il y a de nombreux jeunes saints et qui montrent une maturité et un choix de vie absolument héroïque. Nous pouvons prendre par exemple Claire de Castelbajac, dont le procès de béatification est encore en cours, dont nous espérons qu'il viendra à bout. Claire de Castelbajac, tempérament très explosif, très enthousiaste, très gourmand, gourmande de la vie, gourmande de tout, a été amoureuse. Et avec son tempérament, on aurait pu craindre que cela devienne une passion et qu'elle se laisse emporter par cet amour naissant. Eh bien, quand Claire a compris que celui qu'elle aimait en secret, car il ne l'a pas su du vivant de Claire, quand elle a compris que ce jeune homme avait un appel autre que celui du mariage, elle l'a compris d'ailleurs avant lui. Il a mis du temps avant de découvrir sa véritable vocation au sacerdoce. Claire, qui était une âme de prière, ne se laissa pas aveugler par l'amour qu'elle portait à ce jeune homme. Comprenant que Dieu l'appelait, elle se retira sans bruit. Pour le procès de béatification de Claire, cela est un élément extrêmement important qui témoigne de l'héroïcité de sa vertu. Pier Giorgio Frassati, mort lui aussi très jeune, a vécu la même épreuve. Avec sa bande d'amis, il faisait les 400 coups, il faisait de grandes escapades en montagne, il faisait beaucoup de choses et riait à plein gosier. Ses amis se rappellent du rire tonitruant de Pier Giorgio qui entraînait tout le monde. Dans cette bande d'amis, garçons et filles, il avait remarqué une jeune fille dont il était secrètement très amoureux. Il essaya de la faire rencontrer sa famille, qui était assez difficile. Il faut dire que la mère de Pier Giorgio était une artiste au tempérament assez particulier. Son père était un homme politique, puis journaliste très influent en Italie. Et tous les deux, qui étaient au sommet de la gloire, chacun dans son domaine, étaient assez déçus par leur fils. La préférée, c'était leur fille. Mais il ne comprenait pas Pier Giorgio. Son amour de la simplicité, sa recherche des petites choses, son refus de choisir une voie comme eux qui l'amènerait à de hauts sommets. Donc ils étaient très déçus par ce fils qu'ils jugeaient assez médiocre. Et quand Pier Giorgio essaya de faire se rencontrer sa mère et la jeune fille dont il était secrètement amoureux, il comprit très vite, dès la première rencontre, le mépris que sa mère portait à cette jeune fille, qui ne serait jamais acceptée dans la famille. Il connaissait suffisamment ses parents pour se rendre compte que ce serait un calvaire perpétuel, que cette jeune fille ne serait jamais bien reçue, et préférant ne pas lui imposer cela, ne pas la faire souffrir, il renonça alors à cet amour et ne lui déclara jamais sa flamme. Là aussi, nous pouvons voir un amour qui renonce à lui-même pour que l'autre vive et soit heureux. C'est cela le véritable amour. Si Claire de Castelbajac et Pier Giorgio ont pu vivre cela et dans cette grande épreuve, l'une des plus grandes que puissent vivre des jeunes, on sait la puissance de l'amour dans le cœur des jeunes, du premier amour, eh bien c'est parce qu'ils avaient tous deux une vie de prière, une vie intense qui les conduisait, qui leur a permis de renoncer à cet amour. L'amour de Dieu permet de transcender l'amour humain et d'enlever toute jalousie, ce sentiment si fréquent, hélas. Ainsi, le jeune Francisco Castello, béatifié par le pape Jean-Paul II, qui, à l'âge de 22 ans, dut témoigner de sa foi et fut fusillé lors de la guerre civile espagnole uniquement parce qu'il était catholique. À seulement 22 ans, il était déjà fiancé. Et sa dernière lettre est absolument bouleversante. Mariona aimée, nos existences se sont unies et il a plu à Dieu de les séparer. C'est à lui que j'offre avec toute la force dont je suis capable l'amour que je te porte, un amour intense, pur et sincère. Je ne puis ressentir la moindre peine sur mon sort. Une allégresse intérieure forte m'envahit totalement, intensément. Je souhaiterais t'adresser une lettre triste, je ne le peux pas. Je suis inondée de pensées suaves. J'aurais aimé te parler de toute la force de mon amour, de la tendresse que je te réservais, des joies que nous aurions connues ensemble. Mais pour moi, tout cela est secondaire. Je vais faire un grand pas. Je désire te dire une seule chose. Si tu le peux, marie-toi. Du ciel, je bénirai ton union et tes enfants. Je ne veux pas que tu pleures. Non, je ne le veux pas. Sois fière de moi. Je t'aime. Lettre absolument bouleversante d'un tout jeune homme de 22 ans. Effectivement, sa fiancée se maria et son mariage, sa famille fut bénie vraiment par Francisco, dont la photo trônait dans la maison du jeune couple qui a toujours compté sur sa prière. L'amour de Dieu illumine, transfigure l'amour humain et lui donne toute sa valeur.
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0: Mission Thérésienne est une association privée de fidèles qui rassemble les enfants et les jeunes, les parents et les éducateurs désirant, à la suite de Sainte Thérèse, aider les prêtres et les vocations. Le but de Mission Thérésienne est d'obtenir de Dieu, par la Vierge Marie, la sainteté des enfants et de leur famille par la prière et l'offrande de soi en faveur des vocations. L'association est reconnue depuis 1992 par l'évêque de Bayeux et Lisieux et invite ses membres à réciter chaque jour la prière à Notre-Dame du Sacerdoce que nous entendrons en fin de chapelet. Sainte Thérèse est entrée au Carmel afin de prier pour les prêtres et disait à sa sœur « Céline, si tu veux, convertissons les âmes. Il faut que cette année nous fassions beaucoup de prêtres qui sachent aimer Jésus. » Les enfants qui prient pour les prêtres constituent un carmel externe et les plus grands peuvent s'engager à parrainer un prêtre par la prière. À Laval, Mayenne, Château-Gontier et Cran, les enfants de 3 à 14 ans sont répartis en équipes pour des propositions adaptées à leur âge. Après cette présentation, récitons les mystères joyeux pour les vocations à venir et pour tous nos prêtres. Nous commençons par la prière des petits bergers.
1: Vierge Marie, Mère de Jésus, Mère de tous les hommes, demandez à Dieu qu'il nous donne beaucoup de prêtres, qu'il nous aide à connaître Jésus et à devenir ses amis. Amen.
0: Premier mystère, l'Annonciation. Fruit du mystère, l'humilité. Dieu envoie l'ange Gabriel à Nazareth chez la Vierge Marie. Je vous salue, pleine de grâce. Le Seigneur est avec vous. Vous allez avoir un fils, vous l'appellerez Jésus. Marie répond : Je suis la servante du Seigneur. Qu'il me soit fait selon votre parole. Vierge Marie, donnez-moi un cœur qui écoute et qui dit oui à Dieu.
2: Notre Père qui es aux cieux, que ton nom soit sanctifié, que ton règne vienne, que ta volonté soit faite sur la terre comme en ciel. Donne-nous aujourd'hui notre pain de ce jour. Pardonne-nous nos offenses, comme nous pardonnons aussi à ceux qui nous ont tous offensés. Et ne nous soumets pas entrer en tentation, mais délivre-nous du mal. Amen.
3: Je vous salue Marie, pleine de grâce, le Seigneur est avec vous. Vous êtes bénie entre toutes les femmes et Jésus, le fruit de vos entrailles, est béni. Sainte

0: grâce, le Seigneur est avec vous. Vous êtes bénie entre toutes les femmes, et Jésus, le fruit de vos entrailles, est béni.
1: Sainte Marie, Mère de Dieu, priez pour nous pauvres pécheurs,
2: maintenant et à l'heure de notre mort. Amen.
0: Je vous salue Marie, pleine de grâce, le Seigneur est avec vous. Vous êtes bénie entre toutes les femmes, et Jésus, le fruit de vos entrailles, est béni.
2: Sainte Marie, Mère de Dieu, priez pour nous pauvres pécheurs, maintenant et à l'heure de notre mort. Amen.
0: Je vous salue Marie, pleine de grâce, le Seigneur est avec vous. Vous êtes bénie entre toutes les femmes, et Jésus, le fruit de vos entrailles, est béni.
2: Sainte Marie, Mère de Dieu, priez pour nous pauvres pécheurs, maintenant et à l'heure de notre mort. Amen.
0: Je vous salue Marie, pleine de grâce. Le Seigneur est avec vous. Vous êtes bénie entre toutes les femmes, et Jésus, le fruit de vos entrailles, est béni.
2: Sainte Marie,

0: avec vous. Vous êtes bénie entre toutes les femmes, et Jésus, le fruit de vos entrailles, est béni. Sainte Marie, Mère de Dieu, priez pour nous pauvres pécheurs, maintenant et à l'heure de notre mort. Amen. Je vous salue Marie, pleine de grâce, le Seigneur est avec vous. Vous êtes bénie entre toutes les femmes, et Jésus, le fruit de vos entrailles, est béni. Sainte Marie, Mère de Dieu, priez pour nous pauvres pécheurs, maintenant et à l'heure de notre mort. Amen. Je vous salue Marie, pleine de grâce, le Seigneur est avec vous. Vous êtes bénie entre toutes les femmes, et Jésus, le fruit de vos entrailles, est béni. Sainte Marie, Mère de Dieu, priez pour nous pauvres pécheurs, maintenant et à l'heure de notre mort. Amen. Je vous salue Marie, pleine de grâce, le Seigneur est avec vous. Vous êtes bénie entre toutes les femmes, et Jésus, le fruit de vos entrailles, est béni. Sainte Marie, Mère de Dieu, priez pour nous pauvres pécheurs, maintenant et à l'heure de notre mort. Amen. Je vous salue Marie, pleine de grâce, le Seigneur est avec vous. Vous êtes bénie entre toutes les femmes, et Jésus, le fruit de vos entrailles, est béni.
1: Sainte Marie, Mère de Dieu, priez pour nous pauvres pécheurs, maintenant et à l'heure de notre mort. Amen.
2: Notre-Dame du Sacerdoce,
3: priez pour nous, priez pour les prêtres.

0: Deuxième mystère, la visitation. Fruit du mystère, l'amour du prochain. Marie se met en route rapidement pour aller voir sa cousine Élisabeth. L'enfant d'Élisabeth tressaille de joie en elle. Élisabeth dit à Marie, « Vous êtes bénie entre toutes les femmes, et Jésus, le fruit de vos entrailles, est béni. » Marie répond, « Mon âme exulte de joie, car le Seigneur a fait en moi des merveilles. Vierge Marie, moi aussi je veux chanter les merveilles de Dieu. »
1: Notre Père qui es aux cieux, que ton nom soit sanctifié, que votre règne vienne, que votre volonté soit faite sur la terre comme au ciel.
2: Donne-nous aujourd'hui notre pain de ce jour. Pardonne-nous nos offenses, comme nous pardonnons aussi à ceux qui nous ont offensés. Et ne nous laisse pas entrer en tentation, mais délivre-nous du mal. Amen.
1: Je vous salue Marie, pleine de grâce, le Seigneur est avec vous. Vous êtes bénie entre toutes les femmes, et Jésus, le fruit de vos entrailles, est béni.
2: Sainte Marie, Mère de Dieu, priez pour nous, pauvres pécheurs, maintenant et à l'heure de notre mort. Amen.
1: Je vous salue Marie, pleine de grâce, le Seigneur est avec vous. Vous êtes bénie entre toutes les femmes, et Jésus, le fruit de vos entrailles, est béni.
2: Sainte Marie, Mère de Dieu, priez pour nous, pauvres pécheurs, maintenant et à l'heure de notre mort. Amen.
1: Je vous salue Marie, pleine de grâce, le Seigneur est avec vous. Vous êtes bénie entre toutes les femmes, et Jésus, le fruit de vos entrailles, est béni.
2: Sainte Marie, Mère de Dieu, priez pour nous pauvres pécheurs, maintenant et à l'heure de notre mort. Amen.
1: Je vous salue Marie, pleine de grâce, le Seigneur est avec vous. Vous êtes bénie entre toutes les femmes, et Jésus, le fruit de vos entrailles, est béni.
2: Sainte Marie, Mère de Dieu, priez pour nous pauvres pécheurs, maintenant et à l'heure de notre mort. Amen.
1: Je vous salue Marie, pleine de grâce, le Seigneur est avec vous. Vous êtes bénie entre toutes les femmes, et Jésus, le fruit de vos entrailles, est béni.
2: Sainte Marie, Mère de Dieu, priez pour nous pauvres pécheurs, maintenant et à l'heure de notre mort. Amen.
1: Je vous salue Marie, pleine de grâce, le Seigneur est avec vous. Vous êtes bénie entre toutes les femmes, et Jésus, le fruit de vos entrailles, est béni.
2: Sainte Marie, Mère de Dieu, priez pour nous pauvres pécheurs, maintenant et à l'heure de notre mort. Amen.
1: Je vous salue Marie, pleine de grâce, le Seigneur est avec vous. Vous êtes bénie entre toutes les femmes, et Jésus, le fruit de vos entrailles, est béni.
2: Sainte Marie, Mère de Dieu, priez pour nous pauvres pécheurs, maintenant et à l'heure de notre mort. Amen.
1: Je vous salue Marie, pleine de grâce, le Seigneur est avec vous. Vous êtes bénie entre toutes les femmes, et Jésus, le fruit de vos entrailles, est béni.
2: Sainte Marie, Mère de Dieu, priez pour nous pauvres pécheurs, maintenant et à l'heure de notre mort. Amen.
1: Je vous salue Marie, pleine de grâce, le Seigneur est avec vous. Vous êtes bénie entre toutes les femmes, et Jésus, le fruit de vos entrailles, est béni.
2: Sainte Marie, Mère de Dieu, priez pour nous pauvres pécheurs, maintenant et à l'heure de notre mort. Amen.
1: Je vous salue Marie, pleine de grâce, le Seigneur est avec vous. Vous êtes bénie entre toutes les femmes, et Jésus, le fruit de vos entrailles, est béni.
2: Sainte Marie, Mère de Dieu, priez pour nous pauvres pécheurs, maintenant et à l'heure de notre mort. Amen.
0: Notre-Dame du sacerdoce, priez pour nous, priez pour les prêtres.

0: Troisième mystère joyeux, la nativité. Fruit du mystère, la pauvreté. Arrivé à Bethléem, Joseph et Marie cherchent une maison pour la naissance de Jésus. Mais il n'y a pas de place dans l'hôtellerie. Ils trouvent seulement une pauvre étable et c'est là que naît l'enfant de Dieu. Marie prend Jésus et le dépose dans une mangeoire. Vierge Marie, déposez doucement Jésus dans mon cœur.
1: Notre Père qui es aux cieux, que ton nom soit sanctifié, que ton règne vienne, que ta volonté soit faite sur la terre comme au ciel.
2: Donne-nous aujourd'hui notre pain de ce jour. Pardonne-nous nos offenses comme nous pardonnons aussi à ceux qui nous ont tous offensés.
1: Et ne nous soumets pas entrer en tentation, mais délivre-nous du mal. Amen. Je vous salue Marie, pleine de grâce, le Seigneur est avec vous. Vous êtes bénie entre toutes les femmes, et Jésus, le fruit de vos entrailles, est béni.
2: Sainte Marie, Mère de Dieu, priez pour nous pauvres pécheurs, maintenant et à l'heure de notre mort. Amen.
1: Je vous salue Marie, pleine de grâce, le Seigneur est avec vous. Vous êtes bénie entre toutes les femmes, et Jésus, le fruit de vos entrailles, est béni.
2: Sainte Marie, Mère de Dieu, priez pour nous pauvres pécheurs, maintenant et à l'heure de notre mort.
3: Amen.
1: Je vous salue Marie, pleine de grâce, le Seigneur est avec vous. Vous êtes bénie entre toutes les femmes, et Jésus, le fruit de vos entrailles, est béni.
2: Sainte Marie, Mère de Dieu, priez pour nos pauvres pécheurs, maintenant et à l'heure de notre mort. Amen.
1: Je vous salue Marie, pleine de grâce, le Seigneur est avec vous. Vous êtes bénie entre toutes les femmes, et Jésus, le fruit de vos entrailles, est béni.
2: Sainte Marie, Mère de Dieu, priez pour nous pauvres pécheurs, maintenant et à l'heure de notre mort. Amen.
1: Je vous salue Marie, pleine de grâce, le Seigneur est avec vous. Vous êtes bénie entre toutes les femmes, et Jésus, le fruit de vos entrailles, est béni.
2: Sainte Marie, Mère de Dieu, priez pour nous pauvres pécheurs, maintenant et à l'heure de notre mort. Amen.
1: Je vous salue Marie, pleine de grâce, le Seigneur est avec vous. Vous êtes bénie entre toutes les femmes, et Jésus, le fruit de vos entrailles, est béni.
2: Sainte Marie, Mère de Dieu, priez pour nous pauvres pécheurs, maintenant et à l'heure de notre mort. Amen.
1: Je vous salue Marie, pleine de grâce, le Seigneur est avec vous. Vous êtes bénie entre toutes les femmes, et Jésus, le fruit de vos entrailles, est béni.
2: Sainte Marie, Mère de Dieu, priez pour nous pauvres pécheurs, maintenant et à l'heure de notre mort. Amen.
1: Je vous salue Marie, pleine de grâce, le Seigneur est avec vous. Vous êtes bénie entre toutes les femmes, et Jésus, le fruit de vos entrailles, est béni.
2: Sainte Marie, Mère de Dieu, priez pour nous pauvres pécheurs, maintenant et à l'heure de notre mort. Amen.
1: Je vous salue Marie, pleine de grâce, le Seigneur est avec vous. Vous êtes bénie entre toutes les femmes, et Jésus, le fruit de vos entrailles, est béni.
2: Sainte Marie, Mère de Dieu, priez pour nous pauvres pécheurs, maintenant et à l'heure de notre mort. Amen.
1: Je vous salue Marie, pleine de grâce, le Seigneur est avec vous. Vous êtes bénie entre toutes les femmes, et Jésus, le fruit de vos entrailles, est béni.
2: Sainte Marie, Mère de Dieu, priez pour nous pauvres pécheurs, maintenant et à l'heure de notre mort. Amen.
3: Notre-Dame du Sacerdoce,
2: priez pour nous, priez pour les prêtres.

0: Quatrième mystère joyeux, la présentation de Jésus au temple. Fruit du mystère, se laisser présenter à Dieu par Marie. Au temps de Jésus, l'aîné des garçons est offert à Dieu après sa naissance. Pour obéir à Dieu, Joseph et Marie viennent au temple avec Jésus. Ils présentent à Dieu leur enfant et offrent deux colombes. Le vieillard Siméon prend l'enfant Jésus dans ses bras. Il dit que Jésus est la lumière du monde. Vierge Marie, moi aussi je suis votre enfant. Offrez mon cœur à Dieu.
1: Notre Père qui es aux cieux, que ton nom soit sanctifié, que ton règne vienne, que ta volonté soit faite sur la terre comme au ciel.
2: Donne-nous aujourd'hui notre pain de ce jour. Pardonne-nous nos offenses comme nous pardonnons aussi à ceux qui nous ont tous offensés. Et ne nous laisse pas entrer en tentation, mais délivre-nous du mal. Amen.
1: Je vous salue Marie, pleine de grâce, le Seigneur est avec vous. Vous êtes bénie entre toutes les femmes, et Jésus, le fruit de vos entrailles, est béni.
2: Sainte Marie, Mère de Dieu, priez pour nous pauvres pécheurs, maintenant et à l'heure de notre mort. Amen.
1: Je vous salue Marie, pleine de grâce, le Seigneur est avec vous. Vous êtes bénie entre toutes les femmes, et Jésus, le fruit de vos entrailles, est béni.
2: Sainte Marie, Mère de Dieu, priez pour nous pauvres pécheurs, maintenant et à l'heure de notre mort. Amen.
1: Je vous salue Marie, pleine de grâce, le Seigneur est avec vous. Vous êtes bénie entre toutes les femmes, et Jésus, le fruit de vos entrailles, est béni.
2: Sainte Marie, Mère de Dieu, priez pour nous pauvres pécheurs, maintenant et à l'heure de notre mort. Amen.
1: Je vous salue Marie, pleine de grâce, le Seigneur est avec vous. Vous êtes bénie entre toutes les femmes, et Jésus, le fruit de vos entrailles, est béni.
2: Sainte Marie, Mère de Dieu, priez pour nous pauvres pécheurs, maintenant et à l'heure de notre mort. Amen.
1: Je vous salue Marie, pleine de grâce, le Seigneur est avec vous. Vous êtes bénie entre toutes les femmes, et Jésus, le fruit de vos entrailles, est béni.
2: Sainte Marie, Mère de Dieu, priez pour nous pauvres pécheurs, maintenant et à l'heure de notre mort. Amen.
1: Je vous salue Marie, pleine de grâce, le Seigneur est avec vous. Vous êtes bénie entre toutes les femmes, et Jésus, le fruit de vos entrailles, est béni.
2: Sainte Marie, Mère de Dieu, priez pour nous pauvres pécheurs, maintenant et à l'heure de notre mort. Amen.
1: Je vous salue Marie, pleine de grâce, le Seigneur est avec vous. Vous êtes bénie entre toutes les femmes, et Jésus, le fruit de vos entrailles, est béni.
2: Sainte Marie, Mère de Dieu, priez pour nous pauvres pécheurs, maintenant et à l'heure de notre mort. Amen.
1: Je vous salue Marie, pleine de grâce, le Seigneur est avec vous. Vous êtes bénie entre toutes les femmes, et Jésus, le fruit de vos entrailles, est béni.
2: Sainte Marie, Mère de Dieu, priez pour nous pauvres pécheurs, maintenant et à l'heure de notre mort. Amen.
1: Je vous salue Marie, pleine de grâce, le Seigneur est avec vous. Vous êtes bénie entre toutes les femmes, et Jésus, le fruit de vos entrailles, est béni.
2: Sainte Marie, Mère de Dieu, priez pour nous pauvres pécheurs, maintenant et à l'heure de notre mort. Amen.
1: Je vous salue Marie, pleine de grâce, le Seigneur est avec vous. Vous êtes bénie entre toutes les femmes, et Jésus, le fruit de vos entrailles, est béni.
2: Sainte Marie, Mère de Dieu, priez pour nous pauvres pécheurs, maintenant et à l'heure de notre mort. Amen.
0: Notre-Dame du sacerdoce, priez pour nous, priez pour les prêtres.

0: Cinquième mystère joyeux, Jésus retrouvé au temple. Fruit du mystère, la recherche de Jésus en tout. Chaque année, Joseph et Marie vont à Jérusalem en pèlerinage. Cette année-là, Jésus a 12 ans. Sur le chemin du retour, Joseph et Marie s'aperçoivent que Jésus n'est pas là. Ils le cherchent très inquiets. Au bout de 3 jours, ils retrouvent Jésus dans le temple en train de parler de Dieu avec les docteurs de la loi. « Vierge Marie, moi aussi je veux chercher Jésus. Je sais que je le trouverai à l'église et dans mon cœur. »
1: Notre Père qui es aux cieux, que votre nom soit sanctifié, que votre règne vienne, que votre volonté soit faite sur la terre comme au ciel.
2: Donne-nous aujourd'hui notre pain de ce jour. Pardonne-nous nos offenses comme nous pardonnons aussi à ceux qui nous ont offensés. Et ne nous laisse pas entrer en tentation, mais délivre-nous du mal. Amen.
1: Je vous salue Marie, pleine de grâce, le Seigneur est avec vous. Vous êtes bénie entre toutes les femmes, et Jésus, le fruit de vos entrailles, est béni.
3: Sainte Marie, Mère de Dieu,
2: priez pour nous pauvres pécheurs, maintenant et à l'heure de notre mort. Amen.
1: Je vous salue Marie, pleine de grâce, le Seigneur est avec vous. Vous êtes bénie entre toutes les femmes, et Jésus, le fruit de vos entrailles, est béni.
3: Sainte Marie, Mère de Dieu, priez pour nous pauvres pécheurs, maintenant et à l'heure de notre mort. Amen.
1: Je vous salue Marie, pleine de grâce, le Seigneur est avec vous. Vous êtes bénie entre toutes les femmes, et Jésus, le fruit de vos entrailles, est béni.
3: Sainte Marie, Mère de Dieu, priez pour nous pauvres pécheurs, maintenant et à l'heure de notre mort. Amen.
1: Je vous salue Marie, pleine de grâce, le Seigneur est avec vous. Vous êtes bénie entre toutes les femmes, et Jésus, le fruit de vos entrailles, est béni.
3: Sainte Marie, Mère de Dieu, priez pour nous pauvres pécheurs, maintenant et à l'heure de notre mort. Amen.
1: Je vous salue Marie, pleine de grâce, le Seigneur est avec vous. Vous êtes bénie entre toutes les femmes, et Jésus, le fruit de vos entrailles, est béni.
2: Sainte Marie, Mère de Dieu, priez pour nous pauvres pécheurs, maintenant et à l'heure de notre mort. Amen.
1: Je vous salue Marie, pleine de grâce, le Seigneur est avec vous. Vous êtes bénie entre toutes les femmes, et Jésus, le fruit de vos entrailles, est béni.
3: Sainte Marie, Mère de Dieu, priez
2: pour nous pauvres pécheurs, maintenant et à l'heure de notre mort. Amen.
1: Je vous salue Marie, pleine de grâce, le Seigneur est avec vous. Vous êtes bénie entre toutes les femmes, et Jésus, le fruit de vos entrailles, est béni.
2: Sainte Marie, Mère de Dieu, priez pour nous pauvres pécheurs, maintenant et à l'heure de notre mort. Amen.
1: Je vous salue Marie, pleine de grâce, le Seigneur est avec vous. Vous êtes bénie entre toutes les femmes, et Jésus, le fruit de vos entrailles, est béni.
3: Sainte Marie, Mère de Dieu,
2: priez pour nous pauvres pécheurs, maintenant et à l'heure de notre mort. Amen.
1: Je vous salue Marie, pleine de grâce, le Seigneur est avec vous. Vous êtes bénie entre toutes les femmes, et Jésus, le fruit de vos entrailles, est béni.
2: Sainte Marie, Mère de Dieu, priez pour nous pauvres pécheurs, maintenant et à l'heure de notre mort. Amen.
1: Je vous salue Marie, pleine de grâce, le Seigneur est avec vous. Vous êtes bénie entre toutes les femmes, et Jésus, le fruit de vos entrailles, est béni.
2: Sainte Marie, Mère de Dieu, priez pour nous pauvres pécheurs, maintenant et à l'heure de notre mort. Amen.
0: Et nous terminons par la prière à Notre-Dame du sacerdoce. Vierge Marie, Mère du Christ prêtre,
2: Mère des prêtres du monde entier, vous aimez tout particulièrement les prêtres parce qu'ils sont les images vivantes de votre Fils unique. Vous avez aidé Jésus par toute votre vie terrestre et vous l'aidez encore dans le ciel.
4: Nous vous en supplions, priez pour les prêtres. Priez le Père des cieux pour qu'il envoie des ouvriers à sa moisson. Priez pour que nous ayons toujours des prêtres qui nous donnent les sacrements, nous expliquent l'Évangile du Christ et nous enseignent à devenir de vrais enfants de Dieu.
3: Vierge Marie, demandez vous-même à Dieu le Père les prêtres dont nous avons tant besoin. Et puisque votre cœur a tout pouvoir sur lui, obtenez-nous, ô Marie, des prêtres qui soient des saints. Amen.
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1: Bienvenue à tous les auditeurs et toutes les auditrices de RCF Notre-Dame. Ce soir, le thème de notre émission est le suivant. Quelles sont vos clés pour rester optimiste? Quelles sont vos clés pour rester optimiste? Avec ce soir en direct dans notre studio, Catherine Testa. Bonsoir Catherine. Fondatrice de l'optimiste.com qui fédère aujourd'hui plus d'un millier de personnes et autrice de l'optimisme, la méthode avec les clés pour retrouver confiance dans un monde qui vacille aux éditions Michel Lafond. Les clés pour retrouver confiance dans un monde qui vacille, c'est le sous-titre. Hein, un livre passionnant que je vous recommande. Pour nous rejoindre ce soir, vous pouvez composer le 01 56 56 44 00 ou bien nous écrire à auditeurs au pluriel auditeurs@radionotredame.com. Bienvenue enfin à ceux qui suivent notre émission sur notre chaîne YouTube et peuvent réagir. Et nous voir d'ailleurs en direct. Bienvenue à nos amis francophones qui nous écoutent à travers le monde. Bienvenue à ceux qui connaissent ou découvrent ou redécouvrent cette émission où décidément, on est si bien. L'optimisme, c'est peut-être avant tout une faculté de voir les choses de façon favorable. Être optimiste durablement, est-ce une vertu, mais une vertu passagère, puisqu'on se rend bien compte qu'on n'est pas toujours optimiste? Peut-on transmettre son optimisme? C'est pas facile à dire. Peut-on le conserver? Alors nous allons nous tourner à présent vers notre invité pour lui poser la question zéro, qui est aussi le thème de notre émission. Quelles sont vos clés pour rester optimiste? Alors justement, Catherine, j'ai une chose à annoncer. Il faut beaucoup d'optimisme pour ça à nos auditeurs, car effectivement, l'année prochaine, en tout cas, l'émission ne sera pas reconduite dans la grille de la rentrée. Il y aura à ma place un autre animateur, ce sera une autre émission, ce sera une émission de libre antenne, mais je n'en sais pas plus. Et donc, la direction a décidé de changer. Peut-être est-ce la nouveauté. Alors, quand on apprend cette nouvelle, il faut avoir beaucoup d'optimisme. Je remontre le livre à la caméra pour que vous ne désespériez pas, chers auditeurs. Nous ne sommes pas le 1er avril. Nous ne sommes pas le 1er avril. Ce n'est pas un gag, mais c'est vrai, c'est la vie des médias. Alors, il faut savoir, de temps en temps, effectivement, renouveler, changer. Et donc, l'émission Écoute dans la nuit en tant que telle n'existera plus, au moins sur cette antenne. Voilà. Alors Catherine, quelles sont vos clés à vous pour rester optimiste? Expliquez-nous.
2: Peut-être la première chose, c'est déjà de se rappeler que l'optimisme, c'est pas quelque chose de naïf. Je crois qu'on part de là. Oui. En France, on n'ose pas parler d'optimisme. Vous voyez, dès qu'on se dit qu'on est optimiste, on paraît être presque le bienheureux naïf.
1: Ravi de la crèche.
2: Exactement. Ouais. Celui qui a rien compris, oui, aux enjeux planétaires, aux enjeux sociétaux ou autres. Alors que l'optimisme, en fait, on en a tous besoin, et on en a tous besoin, quelles que soient les actions qu'on va mener dans notre quotidien. C'est-à-dire, parce que vous allez faire juste après cette émission, parce que c'est le prérequis à toute action. En fait, sans optimisme, en fait, on va pas agir. Sans optimisme, on va pas oser développer des projets, on va pas oser changer quelque chose dans son quotidien. Et en gros, on fait preuve d'optimisme régulièrement, en fait. Oui. Quand on rentre sur un court de tennis, on a une chance sur deux de gagner le match.
1: Alors, s'il y a Djokovic en face, voilà, ça faut être Djokovic, très, très optimiste.
2: Peut-être si on s'appelle Nadal, quoi.
1: Ah oui, là, c'est ça. Voilà.
2: Qu'on mène un nouveau projet, qu'on se lance dans un nouveau un sujet entrepreneurial, par exemple. On fait le pari de l'optimisme, en gros. Sauf qu'on ne nous a pas appris ce que c'était. On ne connaît pas le mot, la définition de ce mot-là.
1: D'accord.
2: Et on a l'impression que les optimistes, ils vivent une vie plus simple que les autres, en gros. Qu'ils n'ont pas les mêmes préoccupations, que c'est quelque chose d'un petit peu facile parce qu'ils ont été épargnés par le quotidien. Mais les optimistes, c'est vous, c'est moi, c'est toute personne qui va vivre des deuils, des drames, des échecs.
1: Est-ce que c'est facile de rester optimiste?
2: C'est pas du tout facile dans la mesure où notre cerveau n'est pas fait pour ça.
1: Ah bon,
2: oui, il n'est pas fait pour ça. On est des mammifères, si je peux dire ainsi.
1: Une
2: réalité.
1: Les baleines sont très belles, ouais. C'est magnifique.
2: Et du coup, on est censé connaître les dangers potentiels qui peuvent nous arriver dans la vie pour derrière tout simplement les anticiper. Ouais. Donc naturellement, notre cerveau, il va se prêter à des scénarios catastrophes, il va retenir bien plus les choses qui sont négatives, il va anticiper tout ce qui peut... vous voyez, on est tous capables aujourd'hui d'imaginer un bon tsunami, un bon tremblement de terre... Vous voyez,
1: quand, on a encore aujourd'hui.
2: Voilà, exactement.
1: Les yeux là.
2: Et quand on fait des
1: une
2: projections,
1: bonne canicule,
2: une bonne canicule
1: derrière les oreilles.
2: Et encore, je crois qu'on l'a pas vraiment anticipé, ça là, mais
1: non, pas trop.
2: On est souvent capable d'imaginer le pire, mais ce imaginer le meilleur, c'est quelque chose de bien plus compliqué en fait. Mais pourtant, on va avoir d'optimisme pour envisager des futurs souhaitables. C'est-à-dire qu'on n'est jamais capable que de créer la société ou la vie qu'on est capable d'imaginer en fait. S'il n'y a pas les optimistes qui lèvent le doigt, même face aux grands sujets actuels, par exemple l'intelligence artificielle, des choses comme ça, si on n'a pas les optimistes qui lèvent le doigt en disant « mais moi j'ai envie de contribuer, j'ai envie d'aller de l'avant », eh ben, on va être dans une totale inaction, on ne va pas oser agir, on va être un peu les bras ballants. Donc l'optimisme, en définition, ça serait le prérequis à l'action, et il faut déjà savoir la première clé, si je peux dire ainsi, c'est de savoir que c'est possible. C'est de savoir que c'est une ressource dans laquelle on peut puiser. Derrière, il y a différentes façons.
1: Qu'est-ce qu'on peut dire, par exemple, à des enfants, lorsqu'ils sont encore un peu jeunes, à l'école primaire, par exemple, pour leur donner ou leur insuffler l'idée qu'il faille être optimiste parce que c'est meilleur pour ce qu'ils ont à vivre, pour leur futur, pour les projets qu'ils mettront en place, alors qu'on est dans une école un peu punitive, bonne note, c'est bien, mauvaise note, 5, t'es nul. Bon, comment faire pour leur donner ce goût-là?
2: Alors, il y a deux choses. La première, comme vous l'évoquiez, moi je rencontre des adultes, je travaille beaucoup avec le monde de l'entreprise, qui à 40 ans me disent « moi j'étais mauvaise élève à l'école », en fait.
1: Ça l'a déjà marqué, donc.
2: Oui, et je me sens trop petit pour agir. Déjà, la chose à retenir, c'est qu'on nous a dit qu'on était mauvaise élève à l'école par rapport à une norme. La norme, c'était être bon en intelligence logico-mathématique, si je peux dire ainsi.
1: C'est pour ça que j'étais nul. Pardon. Alors, oui, d'accord.
2: Si je peux dire ainsi.
1: Une forme de logique, disons.
2: Voilà. Et quand vous aviez un talent, par exemple, faire du dessin, on vous disait que vous alliez faire ça dans un passe-temps. Vous voyez, ça avait moins de valeur que le reste.
1: La musique.
2: La musique, pareil, exactement. Voilà, presque j'ai envie de vous dire tout le milieu artistique.
1: Tout ça adore.
2: C'est ça. Et moi, j'aime bien rappeler qu'est-ce qu'aurait été un confinement sans artistes. Vous voyez, sans séries, sans musique, sans divertissement. Je pense que ça aurait été très compliqué.
1: Très compliqué.
2: Voilà. Donc là, on s'est rendu compte de l'importance de l'artiste, mais surtout, qu'est-ce qui nous dit que demain, savoir faire du dessin, savoir être créatif, ça n'a pas infiniment plus de valeur que de savoir faire une équation mathématique. Donc déjà, voilà. c'est
1: une forme de dessin aussi. Mais
2: de dessin aussi.
1: Moi, je l'ai regardé.
2: C'est ça. Ça faisait des jolis schémas. Voilà. Donc déjà, ça va être ça. Ça va être de rappeler que toutes les matières, toutes nos façons d'être sont importantes. Et la deuxième chose, j'avais parlé avec un journaliste de AFP, donc l'agence France Presse, qui avait été sur le terrain en fait, pendant 25 ans, où il me disait, mais moi, j'ai passé ma vie en fait à parler de tous les conflits dans le monde entier jusqu'à ce que je comprenne que je sidérais les gens. Et du coup, il avait réfléchi à comment est-ce qu'on parle aux enfants justement de l'actualité, parce que les enfants, faut aussi le dire, ils vont être soumis à l'actualité. Ils vont les voir dans un angle mort, ils vont voir la télé. Donc l'enjeu n'est pas de tout taire. Et ce journaliste, il m'avait dit, j'avais trouvé ça hyper intéressant, il m'avait dit, pour que les enfants demain en fait ne perdent pas finalement toute forme d'espoir, il faut dire les choses, mais rappeler qu'il y a de l'espoir dans les actions. Je donne un exemple. Par exemple, pendant le sujet de la guerre en Ukraine, il y avait des gens qui accueillaient d'autres personnes, en fait, pour montrer que même au milieu du chaos, il y avait toujours des actions qu'on pouvait mener pour créer, pour agir. Et ça, l'optimisme, comment on l'inculque aux enfants? C'est aussi en enlevant ce sentiment d'impuissance, en expliquant qu'on peut tous agir, parce que la vraie problématique aujourd'hui, je pense que vous comme moi, il y a plein de sujets sur lesquels on a zéro marge de manœuvre.
1: La canicule, par exemple.
2: La canicule, la politique, les sujets internationaux.
1: Pourtant, on perd beaucoup de temps à discuter de politique, hein, surtout en France, on adore ça.
2: En fait, pour moi, vous voyez, vous me posiez la question des clés, c'est toujours réfléchir à où je vais mettre mon énergie. Je donne souvent je donne un double exemple, cet exemple de mon ancien coloc, qui s'appelle Erwan.
1: Salut Erwan, si tu veux nous appeler.

0: pièce, définir ton humeur du jour. Et ben, depuis qu'il m'a dit ça, il se rappelle même pas me l'avoir dit.
1: C'est,
0: je crois, c'est que ça, j'aurais dû.
1: C'est un saint homme.
0: Non, mais j'aurais dû m'autociter.
1: Oui, coup, là, c'est mais ça. Bon,
0: voilà. Rendons à César ce qu'il y a à César. Et du coup,
1: et bah, à Dieu ce qui est à Dieu.
0: Voilà, exactement. Et de fait, bah, depuis ce jour-là, maintenant, je fais toujours attention à quoi je donne mon énergie, parce que être en train de commenter l'actualité, si ça ne fait absolument rien avancer, si je suis en train de regarder en continu de l'information anxiogène,
1: on ennuie les autres, on réfléchit dans le vide, mais un peu comme une petite souris dans sa cage.
0: Exactement, parce qu'en fait, et donc faut faire attention entre ce à quoi je donne mon énergie et ce sur quoi je peux avoir un pouvoir d'action, en gros.
1: D'accord. Et donc mettre son énergie déjà dans le bon sens.
0: Exactement.
1: C'est quelque chose.
0: Sur quelque chose de constructif, en tout cas.
1: D'accord, qui nous fait avancer. Mmh. Alors Alexis nous appelle de Nancy. Alexis.
2: Bonsoir Frédéric et
1: bonsoir
2: Catherine.
1: Alexis. Oui. Dites-nous.
2: Merci beaucoup pour ce sujet, il est brûlant.
1: Oui, brûlant, brûlant. C'est le cas de le dire, hein.
2: C'est le cas de le dire. Et déjà, moi, je voudrais souligner la notion du bien commun. Parce que s'il y a un obstacle à l'optimisme principal, je dirais que c'est le découragement. Et le découragement, il vient souvent parce que je pense être le seul acteur, ou en tout cas un acteur principal du bien commun qui doit se faire par mes mains,
1: oui,
2: ou par ma présence.
1: Oui.
2: Et quand je pense comme cela, évidemment, si je suis freiné ou si j'ai des obstacles oui, de l'extérieur ou des obstacles en moi, je pourrais me dire le bien n'existe plus si je ne peux plus le faire. Et d'accord, c'est là que le découragement frappe à la porte, le désespoir. Oh, oui. Je suis nul, finalement, la mission qu'on m'a confiée, elle n'est pas taillée pour moi, etc. Oui. Pensée négative.
1: J'y arriverai jamais.
2: Mmh. Oui. Et finalement, je me suis pris à développer une sorte de pensée réflexe,
1: oui,
2: en me disant le bien que tu voudrais faire ne repose pas uniquement sur toi, mon pauvre Alexis. Le bien est forcément collectif.
1: Oui.
2: Et ce que tu ne peux pas faire aujourd'hui parce que tu en es empêché, oui, d'autres vont le faire à ta place, sûrement mieux que toi, ou en tout cas autrement, et le bien va se faire de toute manière. Et oui, ça, c'est très encourageant.
1: Là, c'est une confiance dans la vie aussi, de dire que tout ne repose pas sur nos frêles épaules et que chacun, oui, porte une partie de sa croix, si j'ose dire.
2: Et qu'il y a plein d'acteurs du bien autour de moi, beaucoup qui sont invisibles, et que Dieu emploie beaucoup mieux que moi. Donc, tout va bien se passer. Je ne suis pas le capitaine du Titanic.
1: Ah non, heureusement, hein, heureusement, heureusement.
2: Alexis, voilà, se décentrer un petit peu.
1: Disons le paquebot France, c'est mieux. Enfin, en tout cas, ça a tenu plus longtemps. Catherine, qu'est-ce qu'on peut répondre à Alexis? Est-ce que il est dans la bonne voie, Alexis, là?
0: Alors, c'est très juste. Je vais donner un exemple. Moi, mon premier métier, c'est de la science et génie de l'environnement. Donc, j'ai travaillé pendant 8 ans sur tous ces sujets de réchauffement climatique.
1: Oh.
0: Et je voyais beaucoup de copains, en fait, on avait fait les mêmes études, qui commençaient à devenir cyniques. Oui, qui commençaient à avoir ce sentiment d'impuissance qui venait éroder justement leur action, un peu comme vous l'évoquez très justement, Alexis. Parfois, il y a des sujets sur lesquels on est impuissant. Moi, on me demande de faire un tableur Excel avec des chiffres, je me sens complètement impuissante. Et c'est très juste ce que dit Alexis, parce qu'il y a d'autres personnes qui sont bien plus compétentes en se disant, elles vont agir aussi à leur échelle, et moi, je contribue à... dans mon périmètre, en fonction de mon métier, en fonction de ma culture, en fonction de mon schéma de vie en soi.
1: Oui.
0: Mais par contre, il y a d'autres personnes aussi qui sont en train d'agir. Et c'est pour ça que moi, je me suis beaucoup, beaucoup battue en disant, mais on ne voit pas ceux qui agissent, exactement,
1: oui,
0: ce que Alexis évoquait. Ils sont dans l'ombre, en fait, parce que finalement, ça fait souvent moins vendre. Hein.
1: Oui.
0: Parfois, c'est microscopique parce que c'est à des échelles très locales.
1: Le tri là, dans sa petite poubelle. Là,
0: rien que ça. Et c'est, en fait, l'enjeu, à mon sens, c'est aussi de garder une forme d'enthousiasme de l'action,
2: voilà,
0: où on peut se fatiguer, effectivement, quand on est engagé, quelle que soit notre cause, d'ailleurs.
1: Oui.
0: Il y a une sorte d'enthousiasme de l'action qu'on perd. Et dans ce cas-là, il faut réfléchir en se disant où je vais retrouver de l'enthousiasme, de la joie d'agir, en me disant que d'autres, peut-être, prendront le relais sur la première mission que j'ai eue, parce que je suis enfin et j'ai atteint mon plateau d'argent, si je peux.
1: Plafond de verre, c'est pas ça.
0: Il est 21h30, c'est peut-être pour ça.
1: Sinon, c'est voilà.
0: Mais je vous rejoins complètement, Alexis. Merci pour ce témoignage.
1: Merci, Alexis, pour ce témoignage et puis pour la pensée de l'esprit collectif, qu'on n'est pas tout seul, hein, à assumer les choses et que voilà.

0: des petites choses à mon niveau et ça va déjà mieux quand j'ai sans le curseur. Du coup, ça va, la vie est belle.
1: Voilà, vous voyez la vie comme une course de relais, ce qui est pas mal. Hein, ce qui est pas mal. Hein, on peut dire ça. Voilà. Merci en tout cas, Alexis, de nous avoir appelé de Nancy. Nous allons avoir Baptistine au téléphone. Est-ce que Baptistine, qui nous appelle de Corse, est là? Si Baptistine n'est pas là, eh bien, nous allons... Ah, Baptistine est là, ça y est, elle nous a retrouvés. Baptistine?
2: Oui, oui.
1: Ah.
2: Bonsoir.
1: Bonsoir, Baptistine.
2: Bonsoir, Catherine.
3: Bonsoir.
2: Tout d'abord, moi, je pense toujours en premier, bon, femme, mais après aux gens que j'aime beaucoup. Alors, écoutez, Frédéric, il ne faut pas se faire du souci, parce que vous avez la pêche. Ah. Lorsque vous, je ne sais pas, il y a un retour de truc, là, il y a quelqu'un qui aime bien m'entendre, il y a un retour de voix.
1: Alors, on va attendre, Baptistine, on va attendre de régler le petit problème de retour de voix, puisque c'est le premier moment musical de notre émission. Vous ne raccrochez pas, Baptistine, on vous prend juste après, et pour l'heure, on va écouter le grand Momo, c'est-à-dire Maurice Chevalier, qui nous interprétait « Dans la vie, faut pas s'en faire ». Maurice Chevalier.
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0: Dans la vie, il faut pas s'en faire. Maurice Chevalier, le grand chanteur français de l'entre-deux-guerres d'abord, vous le savez, un gosse de la butte Montmartre, à Paris, et puis qui a fait toute sa carrière, notamment à Hollywood, dans les années 20, où Maurice Chevalier, il faut s'en souvenir, était l'acteur le mieux payé de Hollywood. Je crois que ça n'est plus jamais arrivé qu'un Français soit la star numéro 1 du cinéma américain, car c'était le chanteur numéro 1 de cette époque. Voilà, Maurice Chevalier, le grand de la chanson française. Alors, Baptistine, avant de vous reprendre, je voulais faire un petit coucou à Marianne et lui dire que Marianne, il ne faut pas être trop triste, Marianne, car les choses continueront d'une manière ou d'une autre. On va confier cette émission à l'Esprit Saint et il trouvera une solution. Voilà, on va le solliciter, Marianne, et puis il trouvera une solution. Et par la magie des ondes, on arrivera bien sûr, ma chère Marianne, à se retrouver. Baptistine.
1: Alors, avant de parler de moi, il y a encore cet écho, c'est vraiment... Oui, alors les techniciens, si vous ne voulez pas changer de métier...
0: Ah, mais c'est Jean-Paul.
1: Régler un peu, il n'y a pas que Jean-Paul, il y a aussi Denis. Hein,
0: ah, il y a Denis aussi, bah dis donc, c'est Jean-Paul voilà. Et Denis, alors. Ça fait l'écho, ça
1: c'est
0: l'écho.
1: C'est Jean-Paul. Oui, c'est désagréable, ça, parce que ça retourne dans les oreilles.
0: Alors, il faut couper... Baptistine, il faut couper tout ce qu'il y a autour de vous.
1: Mais c'est fait, il n'y a rien.
0: Il n'y a rien. Déplacez-vous un petit peu dans la pièce, Baptistine, voilà. Pour voir. Ah, alors, c'est mieux.
1: C'est fait, vous voyez, non, mais je sais.
0: C'est mieux.
1: Voilà.
0: Soyons optimistes. Alors, dites-nous.
1: Avant de parler de ma personne, je voudrais dire que lorsqu'il y a quelque chose, un changement... Nous sommes là pour vous écouter, vous nous avez reçus gentiment, tout le monde a parlé, moi ça m'a fait grandir mon langage parce que j'arrivais pas à parler vu mon handicap, oui. Il faut jamais dire ouais, non si on n'est pas là c'est qu'on va être ailleurs parce qu'il y aura quelque chose de mieux pour nous, voilà, donc c'est ça le mot optimisme, Optimisme,
0: c'est pas facile à dire, hein. Optimisme.
1: Oui, optimisme. Oui. Voilà, donc il ne faut pas chaque fois, les choses changent et on ne sait pas après si Paris n'y aura pas plus de trucs plus importants qui ne sont pas tellement doux et qu'il ne faut pas être là pour le moment. Parce que moi, vous êtes un animateur. Qui sait accueillir, qui sait parler, et voilà, je ne me fais pas du souci. Alors, pour moi, je vais vous dire que j'ai été élevée avec une voix populaire, il n'y a rien qui me dérange, sauf deux choses, l'injustice, la fausseté, c'est pas ce qui manque, et le mensonge, voilà, monte vraiment plus haut que le sol. Déjà, je monte plus haut que le sol.
0: Baptistine, si vous permettez, Baptistine, on peut poser la question à Catherine. Face à l'injustice, face au mensonge, face à une certaine forme de bêtise, il faut bien le dire, comment réagir et comment rester optimiste? C'est pas facile à ce moment-là. Ça a l'air impossible même.
2: C'est pas facile, mais accepter finalement avec parfois il y a des choses sur lesquelles on va pas pouvoir avoir un impact. Déjà, il y a des choses sur lesquelles on va pas pouvoir agir. Donc je recite Erwan.
0: Oui, Erwan,
2: se poser
0: merci.
2: La question.
0: Erwan va appeler ce soir, je le sens.
2: Se poser la question sur quoi est-ce que je peux avoir un impact et surtout accepter avec humilité de n'être qu'un être parmi des
0: d'autres,
2: voilà, parmi d'autres et de se dire que on ne peut pas sauver tout le monde, on peut pas sauver le monde entier aussi.
0: Nous ne sommes pas Jésus-Christ et ça a déjà été fait.
2: Exactement, et comme le disait Alexis juste avant, en se disant qu'il y a d'autres personnes qui peut-être agiront sur là où
0: des
2: on trouve
0: sur
2: voilà là où on voit une injustice, mais je sais Dieu sait combien c'est dur justement de gérer de voir les injustices parce que je suis un petit peu pareil sur l'injustice.
0: Oui, ça, je sais, c'est difficile. Baptiste, vous voulez ajouter quelque chose?
1: Eh ben oui, par exemple, Catherine, je vous fais rire. Il y a mon petit voisin qui est seul avec sa petite fille. Enfin, il a la garde de sa petite fille. Et j'ai dit, « Oh, tu as vendu la place de parking. » Puisque chacun a payé sa plaque. C'est sur le notaire que c'est marqué. Il m'a dit non. J'ai dit, pourquoi on a ta plaque, elle a disparu, elle est dans un autre coin. Elle m'a dit, parce que c'est le voisin en dessous. Alors, moi, j'ai dit, écoute, si un jour tu vois, je l'ai vu ce matin, si oui. lorsque je suis allée faire les courses, si un jour tu vois ta plaque qui est revenue à sa place, ça va te déranger, parce que ça va être moi. Mais moi, je ne vais pas le faire le soir. Voilà mon tempérament, comme il est, les injustices, Catherine. J'ai pris, je suis montée, j'ai mis vite les commissions, parce que c'était lourd aux épaules.
0: Oui.
1: Et j'ai pris mes pinces, je suis descendue, j'ai pris sa plaque et je l'ai remis à sa place. Voilà, la personne qui s'est mise avait deux plaques, il est resté con, comme dit à Marseille. Voilà, c'est ça, l'injustice, il faut arrêter. Et donc, si vous n'êtes pas là, que ce soit vous, que ce soit Jean-Paul, que ce soit le monsieur qui m'a donné gentiment le numéro de Barbara, et je m'occuperai un peu plus d'elle lorsque vous n'y êtes pas. Ça veut dire Frédéric, Jean-Paul, et puis le directeur. Le directeur, je pense qu'il va rester, il va animer autre chose. C'est qu'il ne faut pas que vous soyez là pour le moment, parce que peut-être, qui sait, peut-être ça va bouger Paris en bien ou plus durement. Donc il faut que vous soyez ailleurs. Et je ne me fais pas du souci pour vous, le bagout que vous avez. Donc, un grosso grosso bajo, on a tout. Je vous embrasse très très fort à tous et je vous dis un million de prières. Et Catherine, restons toujours zen et ne supportons pas le mensonge ni l'hypocrisie et allons face à face, yeux dans les yeux comme les vrais Méditerranéens et dire qu'est-ce que tu as dit, tu peux le répéter devant moi.
0: Oulala, ça on sent la Corse, voilà. Hein, on sent la Corse dessus.
1: Merci, merci. Et au revoir.
0: Merci Baptistine.
1: Bonne soirée.
0: Merci Baptistine de votre appel de Sartène. Benacera. Je prononce toujours mal, je vais me faire engueuler. Alors ensuite, Mathieu qui nous appelle de Rennes. Mathieu.
3: Bonsoir.
0: Bonsoir Mathieu. Alors, dites-nous, par rapport à l'optimisme. Oui.
3: Alors moi, ce qui me rend optimiste,
0: c'est,
3: en fait, c'est que j'ai appris l'économie réelle.
0: Oh là là.
3: Et en fait, l'économie qu'on apprend à l'école, ça n'est pas la véritable économie, c'est l'économie réelle qui est la véritable économie.
0: Oui.
3: Et en fait, c'est Henri Chalcaret qui a défini cette économie avec Friedrich List, qui a élaboré la stratégie de cette économie.
0: Oui.
3: Et elle permet de se développer. Et ceux qui utilisent actuellement cette économie, c'est... les BRICS, avec plus que le Brésil, la Russie, l'Inde, la Chine et l'Afrique du Sud, il y a aussi maintenant l'Égypte, l'Arabie Saoudite et d'autres pays, quoi.
0: Ah oui, d'accord. Donc, il faudrait avoir aussi une conception de l'économie qui soit optimiste. C'est ça que vous voulez dire, Mathieu ?
3: C'est ça.
0: Parce qu'en France, on est champion pour ce qui est du défaitisme. En France, si on a un adversaire au football, on va dire... Ah oui, mais qui nous dit que nous allons gagner? Et si on gagne le match, oh, on a eu de la chance. Bon, alors c'est ça en permanence. Alors, Catherine, est-ce qu'on peut répondre à Mathieu en disant qu'effectivement l'optimisme peut se déployer partout, y compris dans l'économie, dans la politique, dans la vie des gens, au niveau social?
2: Moi, ce que je retiens du message de Mathieu, c'est surtout qu'on peut apprendre. Parce que moi, je crois qu'on est nombreux à ne rien connaître de l'économie réelle, justement, ce que vous évoquez.
0: Les BRICS, là.
2: Voilà, exactement.
0: Ne pas confondre avec les BRICS, hein. C'est pas construire des murs. Hein,
2: exactement. Et ce que ça me dit, en fait, c'est dans votre action, vous avez osé apprendre quelque chose de nouveau, comprendre justement un système qui redonne aussi du pouvoir d'action. Parce qu'aujourd'hui, on a beaucoup de mal à avoir envie de commencer à travailler sur un nouveau sujet. Vous voyez, on a du mal à être un débutant sur n'importe quelle thématique. Et le fait...
0: Pourquoi on a du mal à être débutant?
2: Parce qu'on
0: ne veut pas partir de zéro,
2: qu'on vit dans un temps court en permanence. Vous voyez, on veut tout de suite être le meilleur demain parce qu'on est assailli de messages sur les réseaux sociaux. On a l'impression que tout le monde est meilleur que nous. On se dit que parfois la marche à monter, elle est trop grande. Et surtout, on en parlait tout à l'heure par rapport à l'éducation. Quand on nous a
0: Quand on regarde les politiques, on n'a pas l'impression qu'ils soient vraiment meilleurs que nous. C'est peut-être le seul domaine où on se rassure. Ah tiens, le président... Bon, on se rassure.
2: Ouais, je crois qu'il y a cette citation, c'est quand je me regarde, je me désole, quand je me compare, je me console.
0: Winston Churchill.
2: Mais le fait, vous voyez, de reprendre du contrôle sur ce quotidien, d'oser apprendre une nouvelle thématique qui vient rassurer, peut-être qu'à la suite de l'émission, tout le monde se googlera. Économie réelle, qu'est-ce que nous a dit Mathieu et grâce à vous, finalement, on reprendra du pouvoir d'action parce que le mot antinomique au mot optimiste, in fine, c'est pas forcément le mot pessimiste. On peut être très pessimiste dessus. Mais c'est surtout le mot impuissant, se sentir impuissant.
0: Voilà. Alors quand on se sent impuissant, il faut changer de salle, changer de pièce, parce qu'il faut se dire on n'y peut rien. Bon, il y a eu des drames dans l'actualité, on n'y revient pas, des choses abjectes, ça peut nous miner le moral, ça peut nous rendre tristes. Un instant, bon, ensuite on ne peut pas vraiment faire quelque chose durablement, ou en tout cas pas sur cet instant ou sur ce cas. Alors qu'est-ce qu'on fait à ce moment-là ?
2: Est-ce que on regarde ce sur quoi on peut avoir un impact. Et avoir un impact, c'est pas forcément sauver le monde, clairement. Hein. C'est le simple fait d'être sympa avec quelqu'un à la boulangerie. Peut-être que cette personne, elle n'a rencontré personne durant la journée. Elle n'a peut-être eu aucune interaction avec la personne. Mais déjà, revenir à cette notion peut-être d'humilité... de se dire, je ne sais pas en fait à quel point ce que je vais faire dans mon quotidien va avoir un impact sur l'autre. En
0: c'est
2: fait.
0: De diffuser quelque chose de l'ordre, de l'ordre de la lumière, un peu comme la couverture, hein, la couverture de l'optimisme, la méthode chez Michel Lafon, une couverture solaire, c'est le cas de dire. Alors le soleil peut être un ennemi, mais ça fait du bien de temps en temps quand il fait beau aussi, il faut le dire, surtout en Normandie. Hein. Alors Mathieu, alors Mathieu, c'est pour ça, Mathieu qui est rennais, un breton, Mathieu. Vous êtes toujours avec nous. Qu'est-ce que vous pourriez donner, Mathieu, d'après vous, selon vous, comme conseil à nos auditeurs pour être plus optimiste ?
3: Alors, en fait, être réaliste.
0: Oui.
3: C'est-à-dire qu'en fait, moi, par exemple, je ne crois pas au réchauffement climatique, mais à la période glaciaire. Donc, je pense qu'on a un décalage, que la population entière a un décalage scientifique.
0: Oui. Enfin, là, il fait chaud quand même. Hein. Mathieu, il fait chaud.
3: Alors, il n'y a pas de canicule, puisqu'en fait, il ne fait pas plus de 25 degrés le soir, la nuit.
0: Ah bon, d'accord.
3: Ouais, plus de 20 degrés, mais il ne fait pas plus de 25 degrés, donc c'est donc pas la canicule.
0: Ah bon, d'accord, bon, bah, je suis rassuré. Mais j'ai très mal dormi la semaine dernière, mais ce n'est pas grave, il ne faisait pas très chaud. Bon, d'accord. Alors, quand on aura effectivement la Seine qui sera gelée en hiver, on se dira, tiens, on est rentré dans la période glaciaire, c'est ça. C'est ça, Mathieu. On fera du patin à glace à Paris. On se dira, tiens, les choses ont changé. Alors, par rapport à ça, justement.
2: Alors, le problème, c'est que le réalisme, en fait, à mon sens, a du mal à exister. C'est-à-dire qu'il ne faut pas oublier qu'on est toujours biaisé par ce qu'on va consommer comme type d'actualité.
0: Alors, expliquez-nous ça, alors, sur les réseaux sociaux.
2: Alors, je vous donne cet exemple. Sur les réseaux sociaux, vous avez envie de vous acheter une paire de sandales. Par exemple, en ce moment,
0: oui, d'accord.
2: Voilà, je cherche quelque chose d'actualité. Pendant des semaines,
0: oui,
2: vous
0: des
2: allez...
0: Des moufles, vous en trouverez tout de suite. Oui.
2: Non, mais dans le livre, je donne l'exemple des bottes, alors je me dis que ce n'est pas tout à fait à propos.
0: Une cagoule, par exemple, vous trouverez tout de suite. Voilà.
2: Donc, vous cherchez une paire de sandales. Pendant des semaines, vous allez recevoir des pubs de sandales, en fait. Oui. Vous voyez ça. Oui. Et bien, finalement, quand vous allez consommer une thématique dans l'actualité, en fait, ou dans un sujet qui vous intéresse professionnellement parlant, vous allez regarder ce sujet et pendant des semaines, on va vous envoyer des articles qui vont dans le sens de ce que vous avez consommé en premier. Et à mon sens, il est compliqué aujourd'hui d'être réaliste parce que ça veut dire débiaiser en soi les algorithmes qui nous envoient ce qu'on a envie de voir. Parce que Internet, qui est censé nous ouvrir sur le monde, nous renferme sur notre propre perception. Oui. Et je donne cet exemple.
0: Par exemple, si vous êtes communiste et vous regardez quelque chose sur Lénine, ensuite vous aurez Trotsky, Marx, Arlette Laguiller, vous n'en sortirez pas.
2: Oui. Et qu'une personne n'aura pas du tout ce type de contenu. Moi, je donne cet exemple. Moi, j'ai deux téléphones. J'ai un téléphone qui tourne sur un algorithme Catherine. Donc, je ne vois que des gens sympas, des personnes engagées, des gens qui agissent, en fait, à leur échelle. Je vois des informations qui me font plaisir. Et c'est parce que Internet me montre ce que j'ai envie de voir. Et j'ai un autre téléphone sur lequel je clique depuis 10 ans de façon random sur ce que me propose, vous voyez, Google, Facebook, Instagram, LinkedIn.
0: Là, c'est moins vertueux.
2: Je vous garantis que mes deux téléphones me donnent deux visions de la réalité complètement différentes.
0: Il vaut mieux s'abstenir d'avoir une vision de la réalité uniquement par le prisme du téléphone.
2: Ni l'un ni l'autre n'est vertueux. C'est-à-dire qu'en soi, il y a un téléphone qui est trop optimiste et on a un autre où c'est déjà la fin du monde, en fait. Donc, l'enjeu, c'est de remettre de la nuance, d'aller discuter avec les autres parce que c'est par exemple, dans le quotidien, dans notre tissu associatif, familial, où on va remettre de la nuance, où quelqu'un va dire « Attends, c'est déjà la fin du monde », et l'autre personne va lui dire « Attends, remets un petit peu de nuance ». Par contre, il faut avoir la capacité de s'écouter et la capacité de se rappeler qu'on est tous biaisés. On a tous des opinions, en fait, qui sont nourries par notre algorithme, parce que je pense que, par exemple, moi,
0: avant les algorithmes, il y avait quand même des opinions.
2: Alors, il y avait des opinions, mais on en était conscient. C'est-à-dire que, en gros, on allait acheter, par exemple, un média. On allait acheter un média papier, en fait.
0: Oui.
2: Pardon de faire un peu dans la caricature, mais soit de gauche, soit de droite, en fonction de nos convictions, oui, à l'époque. Et on savait qu'on allait lire quand même une certaine tendance. On allait choisir la tendance. Maintenant, l'algorithme nous fait croire que la réalité qu'on voit est... Enfin, est la bonne. Alors que non, c'est juste une réalité qui est nourrie parce que vous avez envie de voir. J'imagine que parmi les auditeurs, il y en a plein qui ne voient pas de pub de 100 balles en ce moment. Moi, j'en vois sans arrêt. Et c'est la même chose parce que on étiquette aussi les articles et on vous envoie ce que vous avez envie de lire. Donc c'est
0: une machine quand même commerciale.
2: Ah ben, ça reste une machine commerciale et l'enjeu derrière est de vous faire rester aussi sur Facebook, sur Instagram, sur LinkedIn, sur Telegram, enfin voilà, sur tous les réseaux. Et vraiment, moi, je me prête à l'exercice parce que j'ai mes deux téléphones. Et c'est absolument incroyable de se rendre compte de ce décalage. Donc restons assez humbles aussi par rapport à nos opinions. Voilà. Toute mesure gardée, peut-être que je n'ai pas compris tous les enjeux économiques, sociologiques, démographiques, politiques. Voilà, par rapport
0: on
2: ne
0: peut
2: à
0: pas
2: tout.
0: Être spécialiste de tout, mais il faut avoir un peu d'humilité.
2: Exactement.
0: Et se dire que les informations qu'on nous envoie ne sont pas forcément la vérité.
2: Exactement.
0: Mais plutôt une sorte de synergie qui a tendance à nous renfermer sur nos opinions. Alors que jadis, effectivement, même dans la presse, on pouvait avoir des contrepoids, lire un autre journal, par exemple, simplement.
2: Il y avait du débat, et c'est pour ça, gardons une forme de...
0: De recul.
2: C'est ça. Voilà. De recul par rapport à l'actualité et par rapport à ce qu'on lit, en fait.
0: Il faut toujours avoir un peu de recul.
2: C'est ça.
0: Et il est bon de lire, par exemple, l'Humanité, même si on n'est pas de gauche, et puis un jour, le Figaro, même si on n'est pas de droite, puis voir un peu... confronter les histoires.
2: Et ça nous fait souvent offense parce que naturellement, on a un biais. Donc, je ne vais pas rentrer forcément dans les détails, j'en parle beaucoup dans le livre, mais les biais cognitifs. Donc, naturellement, on va avoir un biais de confirmation, c'est-à-dire qu'on va être plus enclin à lire quelque chose qui va dans notre sens en soi.
0: Si tant est que notre sens soit bien défini,
2: parce que
0: ça peut évoluer.
2: C'est ça.
0: En tout cas, Mathieu, merci de nous avoir posé toutes ces questions.
3: Au revoir.
0: Merci Mathieu et bonsoir à Rennes. Nous avons Corinne à présent qui nous appelle de Douai. Corinne.
4: Oui, bonjour Frédéric et bonsoir à votre invité. Bonsoir. Ouais.
0: Bonsoir.
4: Vous avez parlé du fait que l'émission ne restera pas. Et c'est vrai que c'est comment réagir par rapport à cette nouvelle. Et comment questionner et...
0: Il faut lire le livre de Catherine. Il faut rester optimiste. Il faut lire le livre de Catherine. Il faut rester optimiste. Corinne, c'est ça?
4: Non, mais pas comment rester optimiste. C'est-à-dire comment garder... Justement, comment faire? Moi, je pensais à un truc c'est d'écouter en fait la souffrance qu'on a eue, ne pas dire bon ça ira mieux demain, ne pas faire comme si elle n'existait pas. Écouter pour aller en profondeur et pour trouver.
0: Écouter quoi, sa voix intérieure,
4: Écouter la réaction qu'on peut avoir, soit la tristesse, soit l'injustice, soit l'incompréhension. Soit ça fait référence à notre histoire et ça prend une ampleur de rejet, de je sais pas trop quoi. Et aller questionner au fond, même si ça va loin.
0: Oui.
4: Parce que quand on va dans le fond de la noyade, on touche le fond.
0: Oui, et on remonte après. On remonte. Voilà.
4: Mais pas pour trouver du superficiel. Parce qu'on en a été au fond, trouvé une espèce de nouveau souffle, de nouveau...
0: Un nouvel élan.
4: Qui trouve une solution à ce désespoir, quoi.
0: Oui. Corinne, restez bien à l'antenne, ne raccrochez pas. Nous allons maintenant écouter Johnny Hallyday Johnny Hallyday, qui s'appelait, vous le savez, Jean-Philippe Smet, c'était son vrai nom, et qui a chanté de nombreuses chansons entre 1960 et puis sa mort dans les années 2020, vous voyez, donc une carrière immense. Et nous donne peut-être une petite clé, car cette chanson s'appelle « L'envie ». Et finalement, être optimiste, c'est peut-être avoir envie de l'être. Johnny Hallyday, « L'envie ».
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0: Hallyday, l'envie le plus grand chanteur de rock français, sans conteste. Alors, Corinne.
1: Oui.
0: Ça nous a donné une énergie folle, hein, Corinne, vous avez vu ?
1: Oh,
0: on a une énergie, là, on est prêt à, je sais pas moi, escalader l'Everest, en chaussettes. Okay. Alors, dites-nous, Corinne.
1: Mais c'est émouvant, mais c'est vraiment, c'est l'envie d'avoir envie. Quand on est dans le désespoir, on n'a plus rien, quoi, et quand j'ai la misère pour respecter ce qu'il dit là, Johnny, c'est dans les tripes en fait, hein, que ça vient en fait, et que on est obligé d'avoir une réponse profonde à sinon on n'a plus envie de vivre, quoi, et retrouver l'envie de vivre, et c'est un superbe message, en fait.
0: Ah oui, c'est un message qui donne une énergie folle, d'abord. J'ai bien envie, Corinne, de poser la question à Catherine. En ce qui concerne cette envie de vivre, cet optimiste, est-ce que de temps en temps, justement, quand on a des problèmes un peu sentimentaux, on se fait plaquer, on a raté un examen, on a dû annuler un voyage, on devait retrouver une amie qu'on ne retrouvera pas parce qu'elle a déménagé, enfin que sais-je, les embêtements qui peuvent être un peu lourds, on redouble encore une fois une année, on n'a plus très envie de faire des choses, on ne veut pas sortir, on ne veut pas aller au cinéma, on ne veut rien faire, on ne veut pas jouer, on ne veut pas... c'est une forme de dépression déjà. Alors, comment lutter contre cet enfermement ? Alors là, il n'est pas numérique celui-là, mais il est lié à des déceptions, disons, des désagréments. Mmh. Comment peut-on faire ?
2: Alors déjà, c'est intéressant par rapport à la chanson que vous venez de passer.
0: Oui.
2: Me donner l'envie, c'est en deux mots, envie, pour être envie, justement.
0: Bien sûr.
2: Alors c'est certain que quand moi je viens parler d'optimisme, c'est pas pour faire une injonction à l'optimisme qui soit un déni des émotions qu'on vit à un instant T.
0: Oui, c'est pas soyez optimiste.
2: Exactement.
0: Et c'est tout.
2: Corinne le dit très justement, il y a des moments où on vit une souffrance. Il y a un moment donné où il vaut mieux plonger dans la souffrance à un instant T pour la comprendre, en fait. Quitte à être accompagné hein, par un pro ou quelqu'un ou un prêtre, enfin en fonction voilà de qui on est, d'avoir un soutien en fait pour permettre de remonter.
0: Passer le cap.
2: Pour passer le cap. Mais comme elle disait tout à l'heure, c'était assez juste, ne serait-ce que par rapport au changement sur la radio, de toujours se poser la question des 5 pourquoi. Vous savez.
0: Ah, les 5 pourquoi. Mais je l'avais noté. Comme
2: vous voyez,
0: question.
2: Alors, elle est hyper intéressante quand il vous arrive quelque chose, par exemple, je sais pas, j'ai moins envie de voir cet ami. Vous voyez, on le vit comme ça. La question, c'est pourquoi ? Parce que ça peut venir de moi, parce que je me sens pas bien, parce que j'ai un problème, je sais pas, d'apparence, parce que j'ai un problème d'énergie. Mais ça peut aussi venir de parce que cette amie, à chaque fois que je la vois, avant je me sens bien et après l'avoir vue, elle me plombe le moral. Vous voyez ?
0: En sens inverse, on voit un ami qui a plus trop envie de nous voir. On lui court après, il veut plus nous voir. Qu'est-ce qu'on peut faire ?
2: J'ai entendu la dernière fois quelqu'un qui disait qu'il faut jamais être la personne, la seconde. D'option de quelqu'un, enfin la première option de. Attendez, j'essaie de la refaire.
0: Oui.
2: Il faut jamais mettre en première option quelqu'un qui nous met en seconde option, en fait. Donc c'est aussi d'accepter.
0: Oui, quand on aime quelqu'un, c'est difficile.
2: Ah oui, mais c'est hyper difficile. Mais en fait, il ne faut pas oublier qu'on est chacun. On ne vit chacun que sa propre vie et l'autre, il a tout à fait le droit, que ce soit un ami ou quelqu'un.
0: Oui,
2: il a le droit, en
0: stop.
2: Fait. Stop. En fait, on n'est pas. On a rarement, en amitié, par exemple, signé un contrat, tu resteras mon ami à vie. Et en gros, chacun est libre aussi de son.
0: De reprendre sa liberté.
2: Exactement. Et surtout, ce qu'on voit généralement, c'est que les personnes qui sont censées se retrouvent à un moment donné. Vous voyez, on peut avoir des
0: aussi.
2: Moments où. Ne serait-ce que par nos métiers, par nos positions politiques, par plein de convictions en fait où on s'éloigne et finalement on se rend compte que 5 ans plus tard on se retrouve et c'est comme avant en fait.
0: Oui, c'est ça.
2: Donc
0: oui.
2: C'est aussi d'accepter cette impermanence de la vie et généralement comme vous l'évoquiez tout à l'heure quand il y a quelqu'un qui quitte notre vie, nous on vit un sentiment de vide mais la question c'est pourquoi est-ce qu'on vit ce vide, comment est-ce que derrière on peut le remplir en fait. Donc se questionner c'est aussi ça, c'est que par rapport à tous les changements qu'on va vivre, parce que l'humain déteste le changement, faut quand même le dire.
0: Ah, alors qu'est-ce qui fait qu'on n'aime pas le changement?
2: Et parce que naturellement, on va consommer de l'énergie. Vous voyez, quand on vit un changement, on va consommer de l'énergie.
0: Comment ça, on consomme de l'énergie?
2: Par exemple, pour l'anticiper, pour prévoir les nouvelles choses qu'on va mettre en place, cognitivement parlant aussi. Oui, bien sûr, on consomme de l'énergie.
0: Et ça nous fatigue, ça.
2: Ça nous fatigue. Ah, et notre énergie, elle est faite pour faire battre notre cœur, si je peux dire ainsi, gérer nos organes.
0: Dès qu'on nous propose du changement, on a tendance à...
2: Tout le monde. C'est courant et on le voit dans absolument tous les milieux. Et même parfois, on va préférer un inconfort connu qu'un confort potentiel souhaitable. Vous voyez, on va préférer ne pas changer les choses.
0: Pour ne pas se fatiguer, en quelque sorte.
2: Pour ne pas se fatiguer. Et souvent, on va manquer de confiance soi-même en soi, ou de confiance en la vie, d'ailleurs, en se disant, si cette personne part de ma vie, oh, mon Dieu, je vais me retrouver tout seul. Vous voyez, si je perds cet ami, mon Dieu, je vais me retrouver toute seule. Moi, j'aime bien donner cette métaphore. En gros, vous voyez, quand vous mettez un nouveau meuble dans votre appartement, vous en enlevez un avant, sinon ça sature l'appartement.
0: Et par exemple,
2: avec les amis, parfois, c'est la même chose. Parfois, il y a quelqu'un qui va quitter votre vie, ça va faire de la place pour accueillir un nouvel ami, une nouvelle connaissance, une nouvelle passion, un nouveau job ou autre. Et ça, faut pas oublier qu'on est Madame Irma, on ne sait pas à quoi demain va ressembler. Et in fine, l'enjeu, c'est d'accueillir la douleur qu'on peut vivre, la souffrance, comme l'évoquait tout à fait Corinne, en se disant, je l'accueille, de toute façon, c'est comme ça, c'est non opposable, c'est pas la peine d'essayer de mettre une sorte de pastiche dessus. Si je suis vraiment en souffrance, allez faire appel à quelqu'un, en fait, qui va pouvoir m'accompagner.
0: Ou alors dire à la personne qui semble nous avoir mis en deuxième, troisième, dixième option, je suis toujours là, mes sentiments sont toujours là, et puis on verra bien.
2: Mais on peut pas forcer les autres, en fait, ni à nous aimer, ni à passer du temps avec nous.
0: Non, c'est vrai.
2: Et par contre, on en a souvent très très envie, mais on n'est pas là pour manipuler l'autre.
0: Non.
2: Donc c'est aussi d'accepter l'impermanence des choses.
0: Et peut-être même une certaine forme de douleur. Mais...
2: Exactement. Et parfois, ça fait mal.
0: Ça
2: fait mal, mais on l'accueille, on se pose le pourquoi du pourquoi du pourquoi.
0: Et puis on continue à avancer.
2: Exactement.
0: Corinne, merci beaucoup de nous avoir appelé, Corinne. Ouais. Merci infiniment.
1: Merci à vous aussi. Et pourquoi pas
0: Et pourquoi pas, Corinne? Il faut rien dire. Quand on ne sait pas quoi dire, on ne dit plus rien. Merci, Corinne. À très bientôt sur notre antenne. Il reste 2 jours, faut en profiter. Alors, c'est comme les soldes. Marie-Jeanne qui nous appelle de Metz.
3: Bonsoir Frédéric, bonsoir Catherine, oui. Bonsoir aux fidèles auditrices et auditeurs.
0: Oui.
3: Eh bien, moi déjà, dans un premier temps, je vais dire que je suis très émue de savoir que l'émission va se terminer et puis qu'elle sera remplacée. Oui. Je voulais donc remercier infiniment toutes les personnes qui œuvrent pour que cette émission...
0: Tous les bénévoles, oui, bien sûr.
3: ...passer du mieux possible.
0: Oui.
3: Franchement, c'est... Je suis très très émue. Maintenant, oui. Par rapport au thème de ce soir,
0: oui.
3: Eh bien, écoutez, malgré mon handicap, eh bien, j'aime beaucoup le chant, je chante beaucoup, j'aime beaucoup rire.
0: Oui.
3: Donc les petites blagues, les petites, il y a des choses, enfin bon, bref, qui me font beaucoup rire.
0: Oui.
3: Et ma foi, je me dis que la vie parfois n'est pas drôle, mais il y a pire ailleurs. Et j'ai pas pour habitude de me plaindre parce que je sais que c'est pas toujours facile pour beaucoup de personnes. Et donc, par conséquent, je ne me plains pas et je vis ce qui m'est donné de vivre de mon quotidien. Et voilà.
0: D'accord. Non, mais Marie-Jeanne, vous avez raison. Il faut rester jovial, il faut rester optimiste, c'est le cas de dire.
3: Absolument,
0: si vous aimez chanter, ça fait un bien fou. Donc, continuez à chanter. Et rire aussi, ça fait un bien fou.
3: Absolument.
0: Alors, il faut absolument rire. Ça, c'est très important. Et si on arrive à faire rire les autres, alors là, c'est encore plus génial.
3: Mais ça arrive aussi, il y a toujours des bonnes petites blagues à raconter quand on est en convivialité ou tout ça, voilà.
0: Oui, non, bien sûr, il faut en profiter, et puis faire rire des autres, je crois que c'est un don, donc au moins un don de communication, voilà, on peut dire
3: absolument.
0: Alors, voilà, mais est-ce que vous voulez ajouter ou poser une question, Marie-Jeanne, à Catherine?
3: Voyez-vous, je n'ai pas pensé à réfléchir à la situation.
0: Bon, est-ce que vous voulez nous dire une petite blague à l'antenne? Est-ce que vous voulez, Marie-Jeanne, nous faire rire un peu?
3: Non.
0: Ah bon? Alors, vous ne voulez plus, alors pourquoi?
3: Non, je voulais simplement dire mon ressenti par rapport à mon quotidien, quoi, je veux dire.
0: D'accord.
3: Non, mais c'est bon.
0: Bah, écoutez, Marie-Jeanne, non. Merci. Vous participez, Marie-Jeanne, à une chorale?
3: Bien sûr, bien sûr. Je vais chanter, enfin, en l'occurrence, ça, je chante tous les dimanches à l'hôpital militaire. On a notre chapelle. Et mais aussi, il m'arrive de chanter, donc, des variétés, vous voyez.
0: Ah oui, vous ne chantez pas que de la musique militaire, hein, rassurez-nous.
3: Non, mais vous savez, j'aime beaucoup les chants qu'on chantait, je vais dire autrefois, mais bon, les choses de Luis Mariano.
0: Ah oui, c'est pas très ancien.
3: Bon,
0: oui.
3: Tous les chanteurs de nos années à nous, qu'est-ce que vous voulez?
0: Alors, c'était quoi vos années à vous, alors?
3: Non plus, wow.
0: C'était quoi vos années à vous? Luis Mariano, Georges Guettari, qui d'autre? Alors, qui d'autre?
3: Oui, il y a tous les... Alors, qu'est-ce que je vais vous dire? Il y a Tino Rossi, les chanteurs qu'on a de ces dernières années, quand même. Oh là là!
0: Oh oui, Maître Gims, par exemple, Maître Gims.
3: Ah, oh ben non, mais figurez-vous que j'aime beaucoup le zouk.
0: Ah, vous aimez le zouk? Ah, d'accord. Cassav, Malavoie, oui, d'accord.
3: Oui, absolument, absolument.
0: Oui, très bien.
3: Là-dessus, et puis les compas haïtiens, toutes ces musiques latines, j'aime beaucoup tout ça. Voilà.
0: D'accord, la musique cubaine.
3: Ce sont des musiques qui sont gays, qui vous donnent envie de danser, envie de bouger.
0: Oui, dans des pays, souvent, la situation sociale était extrêmement difficile. Et on a des musiques incroyablement joyeuses. Ça, c'est
3: vraiment magique.
0: Merci, Marie-Jeanne, de votre appel. Merci beaucoup. Catherine, c'est vrai que le rire se transmet, mais les autres émotions aussi se transmettent. Alors, est-ce que vous pouvez nous en dire un mot? Ces émotions un peu toxiques, dans le livre, on le voit, des émotions qui...
2: C'est ce qu'on appelle d'ailleurs la contagion émotionnelle. Donc, c'est valable avec... Moi, je crois beaucoup à l'humour, je crois beaucoup à la puissance de la musique aussi. Oui. Mais c'est ce qu'on appelle la contagion émotionnelle. Alors, moi, je donne cet exemple. Par exemple, quelqu'un entre dans une pièce, il est de mauvaise humeur, il ferme la porte, il n'a rien dit. Vous sentez qu'il est de mauvaise humeur, en fait.
0: Ah oui, il y a de mauvaise énergie.
2: Exactement.
0: Moi, je vous dis une autre chose, Catherine, c'est encore plus incroyable. Si vous êtes de mauvaise humeur et que vous cuisinez, la mauvaise humeur passera dans le goût de la cuisine. Ça, c'est incroyable.
2: Ça ne me surprend pas.
0: C'est incroyable. Ouais. Hein. Et alors, on mange et ce n'est pas bon.
2: Ouais.
0: Parce qu'au moment où on l'a fait, il y avait un problème. Ouais. Et le problème passe dans les aliments, ce qui n'est absolument pas scientifique.
2: Bien sûr,
0: d'accord. Mais on le sait
2: en fait. Oui. La contagion émotionnelle, ça a été démontré. Et donc on a tous une influence les uns sur les autres. Donc effectivement, si vous écoutez, si on vous écoute vous par exemple le soir après, on se sent bien.
0: On se sent apaisé.
2: Si vous écoutez des émissions où on vous parle de meurtres, de faits divers ou autres, vous n'allez pas du tout être dans la même énergie parce que cette contagion émotionnelle, elle est valable avec les gens en fait. Oui. Donc les personnes qu'on va croiser dans notre quotidien, avec qui on va travailler, avec qui on va chanter à la chorale, par exemple, on
0: l'évoquait
2: tout à l'heure. Donc voilà, je pense que c'est une énergie beaucoup plus stimulante.
0: Alors pourquoi les gens regardent autant ces feuilletons, ou alors ces émissions criminelles, ou je ne sais quoi, une musique étrange, alors qu'est-ce qui se passe?
2: Parce qu'on est tous un petit peu voyeurs, que parfois, ça nous fait presque du bien de se dire qu'il y a pire ailleurs, et on ne se rend pas compte de l'impact que ça va avoir sur nous. On aime bien se faire des frayeurs, et je crois qu'il faut bien se rappeler que le temps, c'est la seule donnée qu'on ne peut pas créer en soi. Vous voyez, c'est
0: alors, quelque chose qu'est-ce que ça de veut précieux. Dire, la seule donnée qu'on ne peut pas créer.
2: C'est quelque chose qui est un temps imparti. En fait, on a un temps de vie imparti.
0: Oui.
2: Et donc, de fait, la question, c'est comment est-ce que je le remplis, ce temps de vie? Est-ce que je vais le passer à critiquer, par exemple, mon voisin, quand on va sur les réseaux sociaux? Moi, je me rends compte que les gens, ils sont en train de critiquer d'autres personnes qu'ils ne connaissent même pas. D'ailleurs, en mettant des commentaires, elle a des rides, elle a pris du poids.
0: Ça, c'est beaucoup de temps perdu.
2: Mais en fait, et le temps, il est cramé. Une fois qu'on l'a utilisé pour critiquer quelqu'un, c'est un temps qui est perdu. Donc, se poser la question de comment on occupe notre temps, et comme le disait très justement l'auditrice, autant le passer dans de la joie, parce que ça nous met en joie, en fait, de chanter. Et le problème, il y a beaucoup de personnes qui ont laissé un peu dans l'enfance, vous voyez, ce qui les mettait
0: en joie,
2: exactement, ce qui les animait, ce qui créait de l'enthousiasme. Oui. Parce qu'on leur a dit que c'était pas important le nombre de personnes qui dessinaient bien enfant, qui prennent plus le temps de dessiner, parce que ça n'a pas de valeur en soi. Mais si, ça a la valeur de te rendre heureux, de te faire plaisir, derrière tu vas aller mieux, donc naturellement, de facto, tu vas être mieux avec les autres, en ce moment.
0: Est-ce que l'âge adulte ne nous entraîne pas vers la crispation? Sioran disait, on ne vieillit pas, on pourrit à certains endroits, on durcit à d'autres. Est-ce que quand on voit les gens dans le métro, tout ça est tellement lourd, difficile, qu'est-ce qu'on peut leur dire à nos amis qui souffrent, en plus, ils ne font pas semblant.
2: Il y a une réalité, vous voyez.
0: C'était le générique, mais ce n'est pas le générique de fin, je vous rassure. Hein. C'est la fin de la première heure seulement. Hein. Il reste encore 3 émissions, ça va faire 2,5. Alors donc, oui, continuons. Donc. Alors,
2: en fait, il y a une réalité des choses qui sont factuelles, mais souvent, on va aussi souffrir pour des choses qui ne le sont pas. Vous voyez, parce qu'on va se comparer. Moi, le nombre de personnes que je vois, ne serait-ce de souffrir de la comparaison, en se disant, je ne suis pas assez bien, assez belle, je ne suis pas assez grande, je ne suis pas assez riche, je ne suis pas assez ceci. Parce qu'on va toujours se comparer à quelqu'un de généralement mieux. En plus, on va choisir la comparaison. Avec celui qui...
0: Voilà.
2: Exactement.
0: C'est vrai que si on regarde Elon Musk, on est fauché. C'est sûr.
2: Même si je regarde un paquet de politiques.
0: Même Trump, hein, qui est idiot, mais il est quand même riche. C'est comme ça. Alors, on entend le générique qui marque la fin de la première heure de notre émission. Et nous allons nous retrouver avec Catherine Testa et ce livre, L'optimisme, la méthode, aux éditions Michel Lafon. Les clés pour trouver confiance dans un monde qui vacille. À tout de suite, nous nous retrouvons après une courte pause.

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1: Eh bien voilà, nous sommes de retour avec Catherine Testa, l'optimisme, la méthode aux éditions Michel Laflon, les clés pour retrouver confiance dans un monde qui vacille. Nous avons beaucoup d'amis, de communautés qui suivent notre émission grâce à notre chat et nous les remercions car effectivement il y a beaucoup de messages extrêmement sympathiques pour Marie et Leïla Koussa et pour moi-même qui sont des messages d'encouragement et d'affection et ça nous touche beaucoup. Alors nous allons maintenant écouter Good Vibration, c'est le moment d'en avoir de bonnes, puisque par le chat on a de bonnes vibrations. Eh bien, ces bonnes vibrations, Brian Wilson et un certain groupe californien qu'on appelle Beach Boys, eh bien, ils les ont mis en musique. Ça a donné un son tout à fait particulier dans les années 60 que vous allez reconnaître. Good Vibration.
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0: Vibration, les Beach Boys, c'est un grand, grand groupe américain. Je demandais à un ami californien d'ailleurs ce que représentaient pour lui les Beach Boys, et il m'a répondu une chose incroyable. Il m'a dit les Beach Boys, c'est les Georges Brassens américains. J'ai trouvé ça assez génial. Alors, nous avons à l'antenne à présent André à l'antenne, André qui nous appelle de La Rochelle, ville que j'adore. Bonsoir André.
1: Bonsoir.
0: Bonsoir André. Alors, dites-nous, par rapport à l'optimisme, vous avez des choses à nous dire, je crois.
1: Eh bien, c'est-à-dire que nous en avions un petit peu pour notre soirée de vendredi dernier, c'était la journée internationale de soutien aux victimes de la torture. Ah. Qui a lieu tous les ans.
0: Oui.
1: Et l'année dernière, RCF en avait parlé un petit peu, je crois, mais cette année, c'était motus cousu.
0: Ah bon?
1: Complètement.
0: Ah. Bon.
1: Alors, nous avons vraiment été déçus.
0: Ah oui?
1: J'ai envoyé un message à Lyon, RCF.
0: Oui.
1: RCF Notre-Dame.
0: Oui. Et alors, ils vous ont donné une réponse?
1: Comment?
0: Ils vont vous donner une réponse.
1: J'espère, j'attends. C'est pas trop optimiste, ça.
0: Non, c'est pas trop optimiste, mais s'ils oublient de vous répondre, vous renvoyez une lettre. Et puis vous leur dites, alors les amis, il faut en parler un petit peu, parce que à La Rochelle, on organise quelque chose, et c'est bien d'en parler, et puis voilà, les choses se feront.
1: C'était dans toute la France que c'était organisé, la soirée.
0: Ah, c'était toute la France, d'accord.
1: Oui. C'était la Nuit des Veilleurs.
0: La Nuit des Veilleurs, d'accord.
1: Donc, organisée par l'Action des Chrétiens pour l'abolition de la torture.
0: D'accord.
1: Ça a lieu tous les ans le 26 juin.
0: D'accord. Oui, bah c'est un événement,
1: mais
0: effectivement. Oui.
1: Rien.
0: Ouais. Bon, alors envoyez une lettre, et puis alors d'autres enverront une lettre. Et puis.
1: Voilà, nous agissons pour les tortures de personnes qui sont condamnées parce qu'elles ont voulu défendre leurs droits.
0: Ouais.
1: Eh bien, on les arrête, on les torture, et quelquefois on les assassine.
0: Oui.
1: Il y a eu plus de 100 000 disparus, comme au Texas. Au Mexique.
0: Ah, au Mexique, oui, d'accord. Alors, André, si on veut vous soutenir, si les auditeurs veulent vous soutenir, est-ce qu'on peut envoyer des dons? Est-ce qu'on peut faire quelque chose pour vous soutenir? Ou des lettres, ou des mots, enfin que sais-je? Qu'est-ce qu'on peut faire?
1: RCF à 4 France. Voilà, vous appelez sur le réseau Internet.
0: Oui.
1: À 4 France.
0: À 4 France, en fait, c'est la 4.
1: Ouais, on reprend la Nuit des Veilleurs.
0: Oui.
1: Et vous allez voir toutes les victimes pour lesquelles nous avons prié ce soir-là, pour 8 victimes particulières qui sont encore en prison et que nous voulons délivrer.
0: Donc l'association, c'est la 4. Hein. A-C-A-T.
1: Action des Chrétiens pour l'abolition de la torture.
0: Voilà, alors c'est une association qui est assez connue quand même, hein, André.
1: Oui, depuis 50 ans qu'elle existe.
0: Oui, c'est ça, elle est assez connue. Eh bien, on passe le message et les auditeurs se renseigneront, se ressouviendront que la CAT existe et qu'elle se bat toujours pour effectivement ceux qui souffrent dans le monde et qui sont torturés, parfois, parfois pour des raisons politiques. Merci André, merci. Et puis gardez l'optimisme parce que votre combat est nécessaire. Il faut le faire dans la joie, même si le sujet n'est pas joyeux. Merci beaucoup André, bonsoir La Rochelle. Raphaël qui nous appelle de Bordeaux, Raphaël.
2: Bonsoir Frédéric, bonsoir à votre invité. Bon, je suis sincèrement désolé que vous alliez nous quitter à la rentrée.
0: Mais je ne vous quitterai pas Raphaël, je serai toujours avec vous, mais pas sur cette antenne, voilà, c'est ça.
2: D'accord.
0: Mais je serai quand même avec vous, au moins par la pensée, hein, et par le cœur, ça fait déjà
2: génial,
0: deux choses.
2: Génial.
0: Voilà.
2: Alors, il y a des choses très intéressantes qui ont été dites. Bon, moi, je n'ai plus de télé depuis une vingtaine d'années. Donc, après, ça ne m'empêche pas d'être inquiet, hein, parce que les mauvaises nouvelles, je veux dire, on les a sur Internet aussi.
0: Oui,
2: moi, le remède que j'ai trouvé pour être optimiste, c'est d'avoir des amis.
0: Ah, alors pourquoi c'est si important, les amis, Raphaël?
2: Alors, les amis, c'est vraiment... Bon, mais bien sûr, il y a une relation de confiance qui s'établit. On peut parler de tout.
0: Oui.
2: On peut s'épancher, je ne sais pas comment on dit, à propos de choses qui nous tiennent à cœur. Et puis,
0: des choses un peu personnelles, des choses un peu difficiles,
2: voilà,
0: on peut les partager quand même.
2: Voilà, et puis, les amis, ça peut nous rendre service aussi. Hein. Vous voyez, par exemple, moi, je dois rechercher un appartement. J'ai plus que 3 mois pour trouver un appartement.
0: Oui. À Bordeaux, dans la région de Bordeaux.
2: dans la région de Bordeaux, oui.
0: Alors, Raphaël, si vous voulez bien, on va lancer un appel.
2: Ah bah, si vous voulez, oui, bien sûr.
0: On est là pour ça. Alors, ceux qui habitent, ceux qui nous écoutent en ce moment, ou qui nous écouteront un petit peu plus tard, grâce aux moyens de rediffusion sur le net ou ailleurs, en podcast, peu importe, si vous êtes dans la région de Bordeaux, en Aquitaine, ou près de Bordeaux, ou à Bordeaux même, et que vous pouvez aider Raphaël à trouver un appartement, vous appelez la radio et on vous transmettra, si Raphaël le désire, son numéro afin que vous vous mettiez en contact et que vous puissiez aider Raphaël à trouver un logement. Et Raphaël, je suis sûr que l'esprit y mettra la main et que vous allez trouver.
2: Oui, oui, oui. Bah écoutez, déjà, merci beaucoup pour cette petite annonce. Et les amis, ça peut rendre service si, par exemple, si tout échoue, bon, j'ai eu.

0: C'est comme ça qu'on entretient l'amitié aussi.
1: Oui, c'est vrai. L'amitié, c'est un feu qu'il faut entretenir. Catherine, voilà. Qu'est-ce qu'on peut dire sur l'amitié ?
2: Que Raphaël a complètement raison. Au-delà de l'amitié, c'est aussi avoir les bons amis. Parce qu'il faut avoir des amis...
1: Qui ne soient pas toxiques.
2: Qui ne soient pas toxiques et avec qui on puisse être vulnérable. Avec à qui, vous savez, ça ne soit pas un concours de « j'ai la plus grosse voiture, je réussis mieux, mes enfants réussissent mieux, etc. etc. »
1: Ils sont plus beaux, ils sont plus grands, ils sont plus intelligents.
2: Donc ce qui est hyper important, c'est d'avoir dans son entourage des gens, comme l'évoque très justement Raphaël, à qui on puisse demander parfois... un coup de main, parfois oser dire c'est compliqué en ce moment, et que cet ami derrière, parce que vous êtes authentique, demain il sera authentique. Et osons aussi faire preuve de vulnérabilité. Moi aujourd'hui, je ne vois que des gens qui vivent des hauts et des bas, on va pas se mentir.
3: Un peu bouchon de pêche.
2: Exactement, il y a des moments où on a des périodes de vie qui sont plus compliquées. Peut-être que ça arrivera à nos amis plus tard. Aujourd'hui c'est nous, demain c'est les autres. Mais plus on est solide et plus on est sincère aussi en amitié, plus derrière, comme l'évoque très justement, on peut avoir des belles histoires comme ça où un ami se propose jusqu'à nous héberger.
1: Oui, ça c'est vraiment un signe d'amitié. Voilà Raphaël, vous voulez ajouter quelque chose ?
0: Il faut être authentique, voilà.
1: Authentique, oui.
0: Être authentique, oui.
1: Ouais.
0: Et là, les amis seront authentiques avec nous.
1: Voilà, ça c'est joli. Je ne peux pas dire que c'est la phrase qui va conclure l'émission parce qu'on a encore du temps. Merci. Merci Raphaël, merci beaucoup de nous avoir appelés. Et vous êtes chez vous sur cette antenne, vous le savez, Raphaël. Camille qui nous appelle de la région Rhône-Alpes. Camille.
4: Oui, bonsoir Frédéric, bonsoir votre invité.
1: Oui.
4: Et donc j'ai entendu tout à l'heure que oui, elle avait travaillé dans l'environnement.
1: Oui, et tout à fait.
4: Vu l'actualité de ces jours, là, ce réchauffement climatique intense qui nous prévoit de plus en plus avec des périodes programmées, quelle est la solution qu'on envisage pour y remédier, pour quand même que toute la création qui souffre énormément, aussi bien individuellement que collectivement. Et pour l'instant, on nous promet toujours de plus en plus chaud.
1: On risque d'avoir des hivers très très froids aussi. Hein. Ça va ensemble. Il fera très très chaud et très très froid à la fois. Donc on aura tout bon. Qu'est-ce qu'on peut dire, Catherine, par rapport à ce dérèglement climatique ? Est-ce qu'on peut le vivre avec optimisme ?
2: Alors, j'aimerais bien avoir la solution de qu'est-ce qu'il faut faire. À mon sens, plus on revient vers une forme d'humanité, plus on se rappelle qu'on fait partie d'un grand tout, plus on se rappelle de la fragilité des systèmes, plus on revient aussi en relation avec le vivant, plus on se rend compte de la fragilité, en fait, et plus derrière, on prendra des mesures. Mais c'est des mesures, nous, individuelles, et des mesures au niveau des entreprises, au niveau de tout ça. La problématique, c'est que je pense que beaucoup d'entre nous se trouvent juste tout simplement démunis par rapport à qu'est-ce que je peux faire pour justement un peu aller contrer ce qu'on appelle l'éco-anxiété. Ça s'appelle comme ça. Déjà, soi-même agir à son échelle, c'est déjà important parce que souvent, il y a des personnes qui me disent, mais moi, si je trie mes déchets, c'est pas moi qui vais gérer.
1: Sauver le monde.
2: Je vais pas sauver le monde. Alors, c'est certain. Par contre, ça nous donne déjà une forme de pouvoir d'action. Je pense que la plus belle chose qu'on puisse faire aussi, vous parliez de l'optimisme tout à l'heure, c'est de profiter aussi de. Vous voyez, on va avoir 24 degrés, de se dire. C'est chouette de vivre à 24 degrés, vous voyez, de revenir habiter en fait nos journées au lieu de critiquer en fait en se disant mon Dieu, il pleut, mon Dieu. Vous savez, on a un peu cette tendance. Voilà, il fait froid, il pleut, il fait pas assez chaud, il fait ceci. Plus on va avoir des extrêmes, plus ce qui va être entre les deux, on va commencer à les savourer. Et peut-être pour demain en matière d'environnement, alors je suis sortie du sujet parce que à un moment donné, je faisais face à ma propre impuissance. Je me disais ça va trop lentement, donc je vais essayer d'avoir un impact sur autre chose, donc c'est pour ça que je suis allée sur les sujets de l'optimisme et que j'ai que je me suis dit que c'est important de mettre en avant les gens qui agissent pour nous donner envie d'agir. Mais à mon sens, en environnement, dans tout ce qui est dérèglement climatique, au-delà du réchauffement climatique, ça serait vraiment d'essayer d'agir nous à notre échelle,
1: de faire
2: ce qu'on peut et de pas se dire que c'est pas assez en fait, parce que beaucoup personne, on se dise de toute façon, c'est pas moi qui pollue le plus. Et ça, c'est certain, c'est pas nous qui polluons.
1: Voilà, non,
2: qui
1: non,

0: Mais on contribue en essayant pas de faire un petit peu attention. Alors faire un petit peu attention, ça peut être dans toute
1: par exemple prendre les transports en commun plutôt que la voiture tous les jours si on peut. Par exemple, ils sont un peu trop chers aussi. Par exemple, faire du vélo, ça en voit beaucoup. Qu'est-ce qu'on peut faire d'autre? Le tri sélectif.
0: Le tri sélectif.
2: J'avais quand même entendu.
1: Oui, allez-y Camille, je vous en prie.
2: Oui, j'avais quand même entendu sur Radio Notre-Dame une émission qu'on avait quand même provoqué des pluies extrêmement diluviennes pour la guerre du Vietnam, pour gagner la guerre du Vietnam.
1: Alors je ne sais pas si on peut infléchir sur. Sur la météo.
2: Est-ce que quelquefois c'est pas programmé par
1: ordinateur façon... Non, je crois pas. Dans les années 60, sûrement pas. Non. Alors c'était peut-être une pluie de napalm, mais ça c'est autre chose. Hein. C'était pas une vraie pluie. Je crois pas qu'on puisse infléchir la météo, même avec nos capacités actuelles. Je crois que c'est pas possible.
0: En fait, c'est aussi ça. Il y a deux courants de pensée. Il y a ceux qui se disent notre innovation va permettre de compenser demain. En soi, et ceux qui se disent de toute façon perdu pour perdu, on ne fait plus rien en gros. La réalité c'est que il y a rien de pire que le sentiment d'impuissance en soi.
1: Pour
0: l'humain, il y a rien de pire que le sentiment d'impuissance, donc déjà essayer de contribuer et sans s'auto-flageller aussi, parce que le problème des mouvements, enfin moi j'ai pour avoir beaucoup
1: travaillé
0: et navigué dans ces milieux, c'est qu'il y a beaucoup de culpabilisation de l'autre, beaucoup de colère aussi qui est en train de monter en se disant qu'on n'a pas tous la même vision,
1: la même conscience,
0: la même possibilité d'action aussi. Hein. Parce que pour aller plus loin, il y a choisir des banques qui vont financer tel ou tel projet. Mais ça commence à devenir hyper compliqué. La réalité, c'est juste déjà de commencer par le béaba. Déjà, si tout le monde trie ses déchets, ça ne coûte pas plus cher à personne de trier ses déchets. Ça demande un mouvement, faire attention à ce qu'on jette dans la nature. Juste
1: manger de saison aussi, manger des choses de saison, ce qui évite...
0: Mais on ne sait plus ce de saison,
1: c'est ça.
0: Donc c'est se réacculturer et surtout revenir à quelque chose de beaucoup plus vivant quand on peut le faire, parce que
1: plus sobre, plus vivant, parce que
0: on a tous eu chaud, mais quand vous regardez les plantes, est-ce que les plantes demain vont pas avoir une conséquence? Donc voyez, juste observons la nature, regardons comment elle réagit.
1: Et puis soyons plus sages,
0: parce que sans nature, plus de vivant, hein. plus d'humain derrière. Donc
1: faut être un petit peu optimiste, hein, Catherine. Hein, voilà, merci Camille qui nous appelait d'une fort belle région, la région Rhône-Alpes. Xavier, que nous appelle le Fouesnant.
3: Bonsoir Frédéric.
1: Bonsoir Xavier. Comment ça va Xavier?
3: J'ai un petit souci de santé.
1: Ah.
3: Mais j'essaie de relativiser.
1: Ah bah très bien. Vous êtes optimiste donc. Vous êtes optimiste.
3: Pas tout le temps. Si j'arrive. Alors, ce qui peut m'aider à être optimiste.
1: Oui.
3: Et de par exemple, ce matin, je t'amuserai. C'est faire mon travail de menuisier, ne penser qu'à ça.
1: Ah oui?
3: Ne penser qu'à faire son boulot et ne penser à rien d'autre.
1: Ah bah c'est déjà une grande vertu. Ne penser qu'à faire son travail et le faire bien, quoi, j'imagine. Oui.
3: Ça m'aide à être optimiste.
1: Oui.
3: Et puis les amis, on ne peut pas être amis avec tout le monde, les gens qui ne nous aiment pas.
1: Oui, mais ça, c'est pas grave. S'ils ne nous aiment pas, tant pis, on ne les aime pas non plus, comme dirait l'autre.
3: On fait son
1: possible. On peut essayer de ne pas ajouter à la laideur, à la bêtise, à la méchanceté. On peut essayer, mais c'est vrai que parfois certaines personnes ne nous aiment pas alors qu'on leur a rien fait. Hein.
0: Elles ont le droit.
1: pas trop quand même, hein, dans certaines limites quand même. Mais effectivement, parfois ça marche pas très bien. Et ben il faut continuer peut-être d'essayer, voilà, Xavier, avec optimisme, d'essayer de. De pas devenir méchant à son tour, déjà ça, peut-être.
3: C'est ça.
1: Ouais, déjà ça. Mais je crois que l'idée de faire un boulot manuel et qui nous passionne, qui nous entraîne, qui nous fait vivre, avoir une passion, ne serait-ce que ça, ça fait du bien, c'est très bon pour le moral.
0: C'est très bon pour le moral, c'est un peu ce que vous disiez tout à l'heure sur les aliments aussi. Un métier passion où on travaille avec amour, C'est pas la même chose. Et surtout, il y a aussi un sentiment de contribuer. Moi, je me dis, vous voyez, vous êtes menuisier. Peut-être que ce que vous êtes en train de créer dans quelques générations, en fait, oui. on se dira, punaise, il y a quelqu'un qui l'a fait. Moi, j'adore bricoler, j'adore retaper oui. des vieilles choses. Et je me dis, je pense à chaque fois à la personne qui a créé ce meuble en me disant, bah, elle sait pas, elle s'en rend. Mais je la remercie en me disant, c'est incroyable ce sentiment de transmission.
1: Voilà. Et
0: c'est
1: moi, les gens me remercient de ne pas faire de meubles, par exemple, parce que ce serait compliqué. Ils disent merci de ne pas faire de meubles. Oui, Xavier, pardon.
3: Mais par exemple, vous connaissez l'outil en main.
1: L'outil en main, non, qu'est-ce que c'est l'outil en main?
3: Alors, c'est une sensation qu'il y a 20 ans, je te garde le loup, il y a un petit stand.
1: Oui.
3: C'est des retraités.
1: Ouais.
3: Dans chaque ville, à Rennes, oui. à Brest, à Yapersasson, je crois. C'est des retraités qui sont passés d'enfants de 9 à 14 ans.
1: D'accord.
3: Tous les métiers artisanaux.
1: Oui.
3: Plombiers, menuisiers, bénistes, électriciens. Et qui font un projet. Et tout ça, génial.
1: Ah oui, et puis ils transmettent leur passion aussi. Hein.
3: Okay. Voilà, c'est ça qui me fait être optimiste aussi.
1: Ah ouais. Oui, il faut quand même être optimiste parce qu'il y a des gens qui font des choses très bien et qui essayent avec courage. On peut faire un petit coucou à tous nos collégiens qui ont passé le brevet aujourd'hui. Eux qui font pas grand-chose en cours d'année, il faut le dire. Là, ils étaient quand même très concentrés et ils essayaient de faire quelque chose et ça crée une énergie et on peut avoir un peu d'espoir pour notre France où on a des élèves quand même qui, le jour J, se subliment. Et ils vont et essayent de faire quelque chose. On parle beaucoup de jeunes qui font des bêtises. Il y en a, c'est vrai, mais il y a beaucoup plus de jeunes, infiniment plus de jeunes, qui essaient de se battre dans la vie pour faire quelque chose de bien. Et il faut en parler, les encourager. Catherine, peut-être une petite question. La lettre à soi-même. Est-ce que vous pouvez nous en dire un petit mot de la lettre à soi-même?
0: Ouais. J'ai l'habitude de dire qu'on est souvent très difficile avec nous-mêmes, en fait. Oui, comme on passe notre vie à se comparer. Avec les autres, ils sont toujours meilleurs que nous, vous voyez.
1: Quand bien sûr, plus beau, plus grand, plus voilà. intelligent.
0: Exactement, surtout quand vous allez sur les réseaux sociaux, vous voyez des vies parfaites.
1: Oui.
0: Et souvent, on n'est pas doux avec nous-mêmes. En fait, on est souvent nos pires juges.
1: Oui.
0: Et la lettre à soi-même, c'est tout simplement d'écrire vos qualités comme si vous étiez votre meilleur ami.
1: Alors, c'est quoi le principe? On s'écrit à soi-même.
0: En fait, c'est comme si vous vous vendiez à quelqu'un d'autre, en soi. Ah. C'est-à-dire, par exemple, Frédéric, oui. Il intervient de façon super en radio, il oui. fait du bien à toutes les personnes qui
1: C'est vrai, tout ça est vrai.
0: Ouais, voilà. Oui, mais souvent, on n'ose pas se le dire. On a l'impression que c'est faire preuve presque d'orgueil. Mais non, c'est juste qu'on contribue à sa contemporanéité, on contribue un petit peu à son échelle, à la société. Et souvent, on n'ose pas le faire. On se dit, ah, mais ça va être un peu bizarre de se dire, mais enfin, par exemple, un tel, quand on parlait pour parler de soi-même, par exemple, ben, je suis sympa, en fait.
1: On va dire, c'est un peu.
0: Ouais, ça paraît bizarre.
1: Me fait mousser.
0: Mais en soi, moi, je préfère, par exemple, passer du temps avec des gens sympas qu'avec des
1: gens. À choisir qu'avec des gens méchants et mal élevés, c'est ça. C'est sûr.
0: Donc, s'écrire, en fait, comme si on était son meilleur ami et comme si on devait se vendre à quelqu'un en disant elle fait des choses.
1: Alors, une fois qu'on a écrit la lettre, on la met dans une enveloppe, on la poste et puis on la reçoit des semaines après.
0: On choisit ce qu'on en fait. Clairement, on choisit ce qu'on en fait parce que l'exercice déjà est suffisant et il est difficile en fait. Parce que vous allez voir, vous n'avez pas l'habitude de vous flatter, vous n'avez pas l'habitude de vous faire des compliments. Et pour rester optimiste, il faut savoir qu'on a une contribution possible. C'est-à-dire que, contrairement à Xavier, moi je ne suis pas bonne pour faire des meubles, par exemple. Okay. Je parle de meubles, mais peut-être que c'est autre chose qu'il fait dans son métier.
1: Oui.
0: Mais en soi, de se dire, il y a plein de choses que je sais faire, mais que d'autres savent faire d'autres choses. Par contre, j'arrête de diminuer ma valeur, je me dis que j'ai une capacité en fait de contribuer à ma société à un instant T et que déjà ça a de la valeur, mais qu'on soit la personne qui est sympa avec les collègues comme je le disais tout à l'heure, celui qui râleur parfois, on a besoin aussi, vous savez, celui qui va un peu râler pour mettre en mouvement les autres, celui qui va être fédérateur, celui qui va par exemple organiser avec les voisins des événements, vous voyez, d'aller valoriser tout ce que vous savez faire, tout ce que vous êtes, pas pour vous enorgueillir et vous plaire placer au-dessus des autres, mais simplement pour vous dire que bah, vous avez aussi votre place à un instant T.
1: Comme tout le monde.
0: Dans la société, exactement, comme tout le monde, et qu'on a une un pouvoir d'action. Parce que
1: un pouvoir bénéfique, un pouvoir de... qui peut enluminer le monde, exaucer le monde, le rendre plus joyeux, plus gai, plus sympa, plus vivant. Et il ne faut pas s'en priver, et chacun a un talent particulier pour le faire. Nous ne pouvons pas prendre le gars au téléphone qui nous appelait de la région parisienne pour nous dire que le chant grégorien la rendait heureuse, et aussi la prière, puisque effectivement les méditations sont des choses très importantes. On n'a pas eu le temps de dire tout le livre, donc je pense qu'il faut l'acheter parce que ce sera plus simple. On n'a pas eu le temps, mais on aurait pu parler de filtrer, dissoudre et vibrer, filtrer tout ce qui nous gêne, dissoudre tout ce qui est toxique et vibrer. Alors que, comment on pourrait résumer la vibration? On a eu Good Vibration tout à l'heure.
0: Exactement, mais être alors, en vie. Savourer les petites choses qu'on ne voit plus parce que notre cerveau les élimine et il a l'impression que c'est normal.
1: Il est méchant ce cerveau là.
0: Il n'est pas fait pour nous rendre heureux. Hein.
1: Ah bon? Ah bah alors, qu'est-ce que ça veut
0: dire? Il est fait pour nous maintenir en vie, donc il va plus se rendre compte. Bah, finalement, vous voyez que c'était une chance de vous écouter. Oui. On s'en rend compte souvent. Parfois, le jour, on ne peut plus vous écouter.
1: Ah oui, d'accord. Bah, là, beaucoup de gens qui vont s'en rendre compte de la chance qu'ils sont en train d'avoir et qui passent déjà. 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Merci beaucoup Catherine d'être venue ce soir avec nous. Remerciements à Denis Thomas qui a contribué à préparer cette émission, à Jean-Paul Lérine qui l'a réalisé brillamment, à notre bénévole Laetitia qui a pris vos appels ce soir, et à notre ami Émilien qui a été encore un brillant stagiaire ce soir, comme il y a quelques mois déjà sur cette même chaîne. Eh bien, je n'ai plus qu'à donner le mot de la fin à Catherine. Catherine, un petit mot pour finir, il nous reste un peu plus d'une minute. Vibrer, vibrer, vibrer, qu'est-ce qu'on peut dire?
0: Osons habiter pleinement la vie, osons, gardons une humilité, on ne sait pas à quoi demain va ressembler, mais osons...
1: Osons.
0: Ouais, osons occuper l'espace présent et sachons qu'on a tous une façon de contribuer, ne serait-ce qu'en disant bonjour à des gens dans la rue.
1: Ah ben ce sera le mot de la fin, de l'audace, encore de l'audace, toujours de l'audace. Quant à moi, je n'ai plus qu'à vous souhaiter une bonne nuit, sans... oubliez de vous confier à la prière de vos anges gardiens. Le Brésil est passé, il a vaincu le Japon 2-1. Voilà. Et bien, je n'ai plus qu'à vous souhaiter une très très très bonne nuit. Et demain, nous parlerons d'autres choses. Écoutez-nous et vous verrez, c'est une belle surprise. À demain.

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1: Le génie du christianisme vous propose aujourd'hui Église et musique, une relation tumultueuse et passionnée et passionnante, comme Nicolas Jounis. Bonjour Nicolas.
2: Bonjour Emeline.
1: Qui nous fait la joie de nous éclairer sur ces relations effectivement assez complexes. Vous êtes musicien, professeur de musique, chef d'orchestre, directeur de festival, donc vous pratiquez et vous connaissez très bien la musique, et en particulier, alors, la musique religieuse de concert, la musique sacrée de liturgique, ça peut être une définition pour commencer, qui n'est peut-être pas la bonne. Alors, je le disais, une relation tumultueuse, parce que finalement, les compositeurs sont sollicités par l'Église pour composer, mais je me souviens d'une émission sur Mozart où on se rend compte que finalement, les archevêques sont parfois pas très très contents de la production musicale parce que la musique prend le pas sur la dimension religieuse. Donc, comment ça se passe ?
2: Alors, professionnel de musique, de programmation profane, c'est sûr. De musique sacrée, peut-être pas. J'en ai joué beaucoup. La problématique, c'est la définition aussi de musique sacrée. Est-ce qu'il y a vraiment une définition de musique sacrée ? On avait fait une émission, chère Emeline, récemment sur la musique au Moyen-Âge, et ce qui semblerait le plus se rapprocher de la musique religieuse, on va dire, c'est le chant grégorien. Là, on est à peu près sûr, c'est à peu près cadré. C'est encadré, tout du moins, hein, c'est-à-dire une mélodie à l'unisson, voilà, en latin. Bon, pour faire simple, et dans les très grandes lignes, ça serait ça, chanté par des voix d'hommes, etc. Mais au moins, tout le monde chante la même chose et en latin. Maintenant, le reste de la musique sacrée, qu'est-ce ? Effectivement, on va probablement aborder aussi le Concile de Trente, qui a essayé de donner quelques indications, non pas de ce qu'il fallait faire, mais de ce qu'il ne fallait pas faire, déjà. Et oui, on voit qu'il y a une évolution dans la musique religieuse ou la musique sacrée, et puis, comme toute évolution, ça ne s'est pas fait toujours dans la paix la plus grande, et vous faites sans doute référence à l'archevêque Colloredo et ces petits soucis avec le jeune Mozart qui ne respectait pas forcément ses volontés de composition religieuse.
1: Alors, vous l'avez dit, et on l'a déjà effectivement évoqué ensemble, la musique a toujours été utilisé dans la liturgie avec un grégorien qui avait le mérite d'être simple. À partir de quel moment l'Église, alors catholique, chrétienne au sens peut-être un petit peu plus large, commence à considérer que ce qui se passe musicalement n'est peut-être pas exactement ce qu'il faudrait et que ça peut être dangereux pour les oreilles des fidèles?
2: Je vais être un peu méchant. Je vais être un tout petit peu méchant. Mais je pense que c'est à partir du moment où l'Église ne maîtrise plus vraiment une certaine forme de compétence dans la composition, dans ce type de composition. Parce que quand on est au chant grégorien, finalement, qui écrit le chant grégorien ? Ce sont les moines. Alors, est-ce qu'on peut parler de composition ? D'ailleurs, ce sont des partitions où il n'y a pas de nom de compositeur. Pourquoi ? Parce qu'il s'agit de trouver une mélodie. Bon, trouver une mélodie, c'est à peu près à la portée de tout le monde pour le texte, pour supporter le texte. À partir du moment où on va passer à la polyphonie, deux voix, puis trois voix, puis quatre voix, ce qui respectivement va donner, allez, 11e siècle, 12e siècle, 13e siècle, pour l'ajout des voix supplémentaires, là on va faire appel quand même à des personnes qui s'y connaissent davantage musicalement, donc on va arriver à des compositeurs. Alors effectivement, l'Église là va faire face à une problématique, elle va trouver que cette musique est trop complexe. Elle a raison, cette musique est complexe parce qu'elle n'est pas donnée à chanter à tous. Hein, à l'office, effectivement, c'est beaucoup plus facile de faire chanter à tout le monde la même partie, la même mélodie, que deux voix, déjà c'est un peu complexe. Alors imaginez quatre. Bon, ça relève quand même d'une certaine forme de professionnalisme. Et c'est là qu'effectivement l'Église a commencé à trouver que la musique était trop complexe et qu'elle ne mettait pas en avant le texte suffisamment.

0: Un exemple, cher Nicolas, peut-être de la complexité qui pose problème, et qu'est-ce que c'est beau. Quel dilemme, est-ce qu'on fait rentrer cette superbe musique dans l'église ou ça devient effectivement tellement complexe que c'est injouable?
1: Alors,
0: qu'est-ce que c'est comme messe, hein?
1: Alors, c'est une messe de Johannes Ockeghem. Donc, c'est un compositeur du 15e siècle. Donc, vous voyez, on est à la toute fin du Moyen-Âge, début Renaissance d'un point de vue musical. Les premières messes vraiment à quatre voix, c'est Guillaume de Machaut, hein, au milieu du 14e siècle. On est encore un siècle plus tard. La problématique, en fait, de ces messes-là, je vais employer un terme un peu compliqué, mais je vais essayer de l'expliquer simplement, c'est qu'on a du contrepoint fleuri. Alors, on ne l'entend pas vraiment, vraiment dans l'extrait, ça se développe après. Qu'est-ce que le contrepoint fleuri? Je vais le faire très simple. Je vais essayer d'être assez clair. En fait, le contrepoint, c'est comme un canon. C'est des voix qui vont partir les unes après les autres. Jusque-là, rien de bien complexe. Musicalement, ça sonne toujours très bien. Le problème, c'est quand le texte suit la musique, c'est-à-dire que le texte va partir à son tour. Eh oui, et là, dans ce cas-là, on ne comprend plus rien au texte. Et c'est là que l'Église arrive et dit, mais attendez, il y a un problème, parce que si on ne comprend plus le texte, la musique, elle peut être très belle, mais ça n'a plus aucun sens.
0: Or, liturgiquement, quand on a un Kyrie, un Gloria, un Credo, le texte est, pardonnez-moi, vous êtes musicien, plus important cohérent que sa musique.
1: Au moins pour l'office, ça peut sembler cohérent. Donc il y a une distinction entre logos, parole, et mélos, mélodie. Et là, on va arriver effectivement à un grand débat qui va arriver au niveau de la musique dite sacrée. Je préfère dire musique religieuse, parce que le terme musique sacrée n'existe pas
0: à l'époque.
1: Évidemment à l'époque. Le spirituel, c'est la parole. Le mélos, d'ailleurs, c'est un côté un peu mélo aujourd'hui, hein. c'est un peu pathos, finalement, c'est le plaisir vil qui ne permet pas l'élévation de l'âme. Là, bon, on a un gros problème avec les compositeurs qui vont très mal prendre la chose.
0: Alors, comment ça se traduit? Est-ce qu'il y a des encycliques, des textes officiels qui disent, voilà, il faut faire ci ou il ne faut pas faire ça? Les compositeurs abandonnent finalement et se disent, on va se concentrer sur une musique profane qui au moins nous épargne les foudres. Ou est-ce qu'il y a néanmoins des sortes de compromis pour tenter de réconcilier ces deux positions?
1: Ça va assez loin, parce qu'en fait, l'Église demande d'avoir une certaine forme de contrôle sur la musique religieuse. La musique religieuse doit être composée comme ça. Ok. Bon, les compositeurs ne sont pas forcément tous d'accord. Et puis, on fait face à une musique occidentale. Alors, comment réagissent les pays? Bon, une partie des pays vont à peu près suivre cette demande d'avoir une musique plus simple, beaucoup plus simple, où on comprend mieux le texte, où le texte est mis en avant, évidemment, beaucoup plus que la musique. Ça ne va pas être le cas de tous les pays, notamment de l'Espagne. L'Espagne qui a, alors, pour x, y raisons, peut-être beaucoup plus de passion pour ses compositeurs et une autre évolution musicale, et la France. Mais la France, comme toujours, la France, pour le principe déjà. Peut-être aussi parce que la musique profane, et la musique religieuse, pardon, est composée aussi par de grands compositeurs de musique profane. Je pense par exemple à Clément Jeannequin, ou des compositeurs qui sont très réputés à l'époque et qui travaillent pour les rois, et notamment de la musique qui est populaire, la musique de bal, la musique de cour à l'époque. Donc ils ont du pouvoir quand même, ils ont de l'influence. Donc, eux, on ne leur dicte pas ce qu'ils doivent composer, même pour la musique religieuse.
0: Et donc on a des messes qui finalement déploient toutes les potentialités de la musique de l'époque, qui sont jouées, y compris dans les églises.
1: Mais oui, la problématique, elle est là, c'est-à-dire qu'on ne comprend pas forcément le texte, mais ça n'intéresse pas tous les compositeurs. Ce qui intéresse les compositeurs, c'est aussi d'élever l'âme avec la musique.

0: Alors là, on a un exemple quand même, cher Nicolas Jaunis, d'un kyrié qui élève l'âme, en tout cas, qui pousse à la méditation sur nos propres fautes.
1: Oui, alors là, vous avez le kyrié de la messe du pape Marcel de Palestrina. Alors, Palestrina, c'est le juge de paix, en fait. Hein. C'est le juge de paix, il y a des conflits, ça dure, et en fait, ce qui en ressort, notamment du Concile de Trente, au niveau de cette musique polyphonique, il y a trop de voix, c'est trop dispersé, on ne comprend plus rien au texte, et il y en a même qui tentent de dire, non, il ne faut plus du tout de musique polyphonique, on revient à une voix, comme le chant grégorien, c'est beaucoup mieux. Alors, les compositeurs ne sont évidemment pas tous d'accord, parce que dans ce cas-là, il n'y a plus de raison d'avoir des compositeurs pour une simple pauvre mélodie. Et Palestrina a une excellente idée, il va composer une messe non pas à 3, 4, mais à 6 voix, celle que nous venons d'entendre, la messe du pape Marcel. Alors il est très intelligent aussi, Palestrina, parce que c'est la messe du pape Marcel, donc pour les obsèques du pape Marcel, qui n'a été pape malheureusement que 3 semaines, mais qui a eu beaucoup d'influence dans ce concile de Trente. Et il va prouver par cette messe que par l'homophonie, c'est-à-dire qu'on peut avoir plein de voix, mais si les chanteurs prononcent le texte tous en même temps, bah ça s'entend très bien finalement.
0: Et ça fonctionne.
1: Donc finalement, on va abandonner l'idée de mettre la polyphonie de côté pour la musique sacrée. Et la musique polyphonique va pouvoir continuer d'exister durant cette fin de Renaissance pour la musique sacrée, notamment grâce à cette messe du pape Marcel de Palestrina.
0: Encore une fois, le rôle d'un musicien et de son intelligence musicale et théologique et spirituelle et politique en l'occurrence. Alors le Concile de Trente, vous le disiez, a remis de l'ordre en expliquant ce qui ne doit pas être fait. Est-ce qu'il donne des indications, par contre, aux compositeurs sur ce qui doit être fait au-delà de la nécessité d'entendre le texte? Est-ce qu'il y a une musique d'église avec un style ou est-ce qu'il y a quand même une certaine liberté pour chacun des compositeurs à condition de respecter le contrat de la compréhension du texte, bah d'avoir des styles nationaux, d'avoir finalement leur propre expression musicale?
1: Il y a deux choses qu'on va retenir finalement. Parole essentielle. La parole est mise en avant, la mélodie doit rester secondaire. Bon, après, ça marche pas, hein, ça dépend des compositeurs, hein, c'est question d'interprétation, bien évidemment. L'instrument aussi, on en a assez peu parlé, mais l'instrument, le chant grégorien était a cappella.
0: Oui. Bon,
1: mais finalement, on a peut-être oublié lors du Concile de Trente que si le chant grégorien est a cappella, c'est surtout parce qu'à l'époque où on a voulu, notamment durant la Renaissance carolingienne, une unification au niveau de la liturgie, bah, toutes les congrégations n'avaient pas forcément d'orgue ou les moyens de se payer des instruments pour accompagner l'office. Il y avait une question pratique aussi. Mais on trouve lors de cette Renaissance que l'instrument est beaucoup trop présent à l'Église et l'instrument, évidemment, bah, ne chante pas. Il n'y a pas de texte. Donc, on veut moins d'instruments. On le retrouve encore aujourd'hui. Hein. Je pense qu'au Moyen-Âge, il y avait beaucoup plus de parties instrumentales à l'office qu'il n'y en a aujourd'hui. On privilégie toujours beaucoup plus la voix.
0: Oui, et puis l'orgue qui remplace la voix humaine, mais qui a aussi un rôle liturgique, très défini. On se souvient peut-être du réveil de l'orgue à Notre-Dame de Paris, où on a finalement l'impression que c'est presque l'instrument de l'Église.
1: C'est l'instrument de l'Église, et puis essayer de mettre moins d'orgue durant l'office, ça n'aurait probablement pas plu non plus à Jean-Sébastien Bach.
0: Hein. Je pense aussi.

0: Alors, nous n'attendions pas non plus cet extrait musical, cher Nicolas, comme quoi oui. La musique religieuse couvre quand même beaucoup, beaucoup de styles. Pourquoi avoir choisi de nous présenter finalement cette musique très contemporaine? On passe de Bach au 21e.
1: La problématique, je le disais en début d'émission, la définition de musique sacrée, de musique religieuse, tout du moins de ce qui doit être joué dans une église, au-delà de la musique profane. Est-ce qu'il y a un style de défini ? Non. On parle du Concile de Trente où il y avait trop de polyphonie, où on n'entendait pas forcément le texte. Là, vous avez donc le Glorious, qui est très populaire. C'est du pop-rock, musique dite contemporaine d'aujourd'hui. Logiquement, le texte semblerait être religieux, donc ça aurait parfaitement sa place à l'église. Est-ce que ceci doit être peut-être mis plus en avant que des musiques qui peut-être n'élèvent pas l'âme, mais qui sembleraient, de mon point de vue, dans l'histoire de la musique, plus adaptées à l'office. Je ne sais pas. Mais c'est quand même très étonnant, et c'est peut-être ce qui manque, notamment en France, peut-être une ligne directrice. Parce que, à titre personnel, je ne critiquerai pas en tant que musicien Glorious ou ce type de musique, mais j'ai peut-être davantage l'âme qui s'élève avec l'Ave Verum Corpus.
0: Mais c'est vrai que en préparant cette émission, moi je me suis penchée en étant un peu plus politique sur les encycliques et les textes officiels. Alors par exemple Pie XII en 1950 qui a fait une encyclique sur la musique sacrée et ou Vatican II qui pose aussi un certain nombre de règles. Et je rejoins ce que vous disiez sur le fait que ce qui est plutôt préconisé, c'est ce qui est laid, ce qui n'élève pas l'âme, sans qu'il y ait finalement de mode d'emploi exactement défini sur ce qui doit être joué liturgiquement, même si effectivement l'orgue, le grégorien sont plutôt mis en avant, plutôt dans des logiques d'ailleurs effectivement de tradition et de respect d'une certaine forme de continuité, mais le débat reste effectivement très, très ouvert. En vous écoutant, je me pensais aussi à Saint-Louis Grignon de Montfort, qui pour faire passer les cantiques à Marie, utilisait des chants très très populaires à son époque, étaient des chansons d'amour, il changeait les paroles. J'allais dire, c'est un peu comme si on prenait Beyoncé et des chansons d'amour pour fêter la Vierge Marie. Qu'est-ce que vous en pensez ? Parce que c'est vrai, ça pose de redoutables questions sur ces relations tumultueuses entre la foi et la musique.
1: Je suis parfaitement d'accord avec vous, mais c'est comment dire, ça fait quelques décennies que ça dure. Je veux dire, cette volonté de, entre guillemets, populariser la religion, et notamment la religion catholique, de vouloir faire quelque chose de jeune ou qui doit attirer la jeunesse. Je suis pas sûr qu'on attire forcément la jeunesse en faisant ce genre de choses. Aujourd'hui, je le pense, une résurgence du fait religieux vient pour une volonté de trouver un équilibre et un cadre, voire même un cadre assez rigoureux. C'est pas ce qu'on donne là.
0: Le beau, le vrai, le bien. On retrouve finalement une forme d'esthétisme qui font aussi que les liturgies qui sont belles, qui sont bien chantées, attirent.
1: Absolument, et qui correspond parfaitement au titre de votre émission, Le génie du christianisme.

0: Cette musique est peut-être une réponse, si je puis me permettre.
1: Oui et non, un piège.
0: Un piège.
1: Je vais vous expliquer.
0: Ah, alors, dites-nous tout.
1: Amazing Grace. Amazing Grace, c'est une musique qui est jouée dans beaucoup, beaucoup, beaucoup d'offices, chantée dans beaucoup, beaucoup d'offices depuis maintenant des décennies. La problématique que je vous avançais tout à l'heure, effectivement, c'est qui doit définir un cadre. Quand la polyphonie a été remise en cause il y a quelques siècles, je vous disais probablement c'est parce qu'il n'y avait pas une maîtrise des religieux sur ce type de composition et qu'ils étaient peut-être un peu dépassés. Le Amazing Grace, qui est joué à peu près dans tous les offices de France, a été composé par un marchand d'esclaves au XVIIIe siècle. Qui sait cela ? Certainement pas ceux qui le font chanter dans les offices. C'est John Newton qui a composé ça à la fin du XVIIIe siècle, qui lui-même était un capitaine négrier et qui s'est repenti après avoir échappé à une tempête. Il s'est converti, il est devenu pasteur lui-même. Alors donc, en fait, ça veut dire que dans les offices, aujourd'hui, on joue de la musique composée par un pasteur qui a vendu des esclaves au XVIIIe siècle. Personne n'a connaissance historique de ce fait qui, de mon point de vue, est assez important. Je ne suis pas particulièrement wokiste. Moi, ce qui m'intéresse, c'est la musique. À l'occasion, le texte, pour le coup. Mais si on n'a pas du tout connaissance de cette chose, comment est-on capable de juger ce qui doit être chanté dans une église ou non ?
0: Donc, vous nous appelez à du discernement, y compris sur les auteurs, à du discernement sur l'esthétique, ce qui est d'ailleurs rejoint tous les textes des encycliques pontificales sur cette question.
1: Un cadre, une rigueur, voilà, je pense.
0: Et on ne fait pas n'importe quoi liturgiquement. L'harmonie, la musique, la jeunesse, c'est bien. La vérité du texte, la vérité musicale, la beauté, avec des critères qui sont en musique relativement objectifs. Je veux dire, même si il y a une grande variété musicale, ce qui est harmonieux et ce qui plaît, vous le savez très bien, quand vous programmez vous-même des œuvres, bon, c'est quand même relativement connu. On sait ce que le public aime et ce qu'il aime beaucoup moins. Allez, une dernière question. Vous avez entre les mains une messe importante. Vous choisissez quelle musique pour animer liturgiquement et pour élever l'âme. Vous avez le droit de composer le Kyrie d'une messe et le Gloria d'une autre.
1: Non, mais je pense que ça dépend des souhaits de la personne automatiquement. Je pense qu'on doit pouvoir laisser la liberté d'avoir un chant, une musique qui correspondent à la personne. À titre personnel, l'une des plus belles et des plus réussies, c'est la Ave Verum Corpus, au niveau de sa simplicité, de son efficacité, de mon point de vue.
0: Et le problème étant, comment faire participer des fidèles qui ne savent pas chanter lorsque l'on est dans ces logiques liturgiques ? Et on retrouve finalement la problématique du grégorien, la Renaissance carolingienne. Donc là, on est quand même au 8e, 9e siècle.
1: Oui, mais on en revient à l'idée de l'élévation de l'âme. On peut tout à fait avoir effectivement des chants à l'unisson qui sont repris par l'ensemble des fidèles et continuer effectivement à avoir des chœurs qui peuvent prendre des choses un petit peu plus professionnelles. Ça s'est toujours fait. On n'a pas besoin d'avoir forcément pléthore de chants à l'office qui sont, désolé de le dire, mais depuis la Révolution française et la fin des psalètes et des maîtrises, d'une qualité tout à fait relative.
0: J'aime beaucoup votre politiquement correct. Effectivement, la Révolution française a cassé toute une tradition musicale française. Mmh, et on n'a pas réussi à reconstruire cette dimension.
1: On a juste à comparer avec nos amis anglais, qui ont conservé effectivement, je crois, des chœurs assez propres dans ce domaine.
0: La comparaison est effectivement assez douloureuse pour nous, Français. Donc un appel, effectivement, qui j'espère sera entendu. Beaucoup de questions, parce qu'il en va pas simplement de l'accompagnement musical de fond, mais c'est en réalité au cœur, vous le disiez, du génie du christianisme et de notre foi. Et il serait peut-être temps de retrouver ce qui fait une partie de notre histoire et de notre caractéristique musicale. Merci infiniment, Nicolas Jounis, de cette émission qui nous fait réfléchir. Merci à notre technicien et à ses extraits musicaux bien choisis. Et à la semaine prochaine.

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3: Alors, pour cette deuxième partie du premier enseignement, je vous propose toujours d'un peu des... De toute façon, dans l'Église, parler de l'Église, c'est toujours par plusieurs approches. Hein. On voudrait donner une définition claire. C'est quoi, c'est qui, c'est quand, à quel moment. En fait, dès qu'on dit quelque chose, on est un peu obligé de... Justement, là, qu'elle a me demandé, mais l'Église... moi, je pensais que c'était à la Pentecôte. Oui, bien sûr, aussi que c'est à la Pentecôte qu'apparaît pleinement l'Église. Et donc, tout au long de l'histoire du salut, il y a des réalisations différentes de l'Église dans l'Ancienne Alliance, au cours du ministère public du Christ, hein, lorsque... le Christ dit à Pierre, tu es sur Pierre et sur cette pierre je bâtirai mon Église. Il y a aussi, parfois on dit l'Église qui naît du côté ouvert du Christ sur la croix, l'Église qui est pleinement manifestée à la Pentecôte, qui inaugure le temps de l'Église, le temps de la mission, l'Église qui sera parfaitement consommée dans la gloire. Donc c'est vrai que à la fois c'est, comment dire, on ne peut pas simplement donner de définition claire, paf, l'Église c'est ça, mais ça nous rappelle aussi qu'on est dans le domaine de la foi. La foi, ça ne veut pas dire que c'est vague, que c'est fumeux, mais ça veut dire que ça nous dépasse toujours. Et vous voyez, on parle du mystère de l'Église. Un mystère, ce n'est pas simplement « bon, on n'y comprend rien, c'est un mystère ». C'est un peu le sens courant, c'est un peu plus que ça. Le mystère, c'est tout ce qui a un rapport avec Dieu, avec le projet de Dieu pour l'humanité, qu'on peut scruter. On peut scruter le mystère, on peut en percevoir des aspects, mais il nous dépassera toujours. Hein, et le jour où, par exemple sur la Trinité, si un jour sur la Trinité quelqu'un me dit « je vais vous expliquer parfaitement ce que c'est que la Trinité », faut un peu se méfier, à mon avis. Donc l'Église, c'est un peu la même chose. Alors, on va à Corinthe. Donc Corinthe, nous sommes en Grèce, un port du Péloponnèse, assez actif, hein, sous l'Antiquité, comme toutes les villes portuaires depuis de toutes les époques, hein, une ville assez cosmopolite. Et donc l'église de Corinthe, la communauté chrétienne de Corinthe, a été fondée par saint Paul au cours de son deuxième voyage missionnaire. Donc il est allé en Grèce. C'est là où il y a eu le discours à l'Aréopage, à Athènes, qui s'est terminé un peu par un échec. Hein. Il commence à parler, ça se passe bien, puis après, ressusciter des morts, mais qu'est-ce que c'est que ça? Allez, ciao, bye bye. Donc à ce moment-là, il va à Corinthe, il demeure un an et demi à Corinthe, chez Priscille et Aquila, des fabricants de tentes. Voilà, donc il a fondé cette église de Corinthe, et puis après, il s'en va, il quitte l'église, et... Il apprend que dans cette communauté de Corinthe, qui était pourtant une communauté dynamique, vivante, il y a des divisions, des tensions qui ont éclaté. Et c'est à ce moment-là que il prend sa plume et il écrit la première lettre aux Corinthiens. Et donc, rapidement, je voudrais essayer de montrer comment, dans cette lettre, on a en quelque sorte on pourrait presque dire une charte, un modèle de la vie dans l'Église. Alors dans cette lettre, il y a des très belles choses, il y a aussi des choses qui sont à recontextualiser, en particulier c'est dans cette lettre aux Corinthiens qu'il y a, vous savez, ce que dit saint Paul sur la place des femmes dans les assemblées, etc. Donc ça, évidemment, ça c'est des choses qui sont un peu, comme je disais, à recontextualiser et à ne pas prendre au pied de la lettre, mais en tout cas il y a un très très bel enseignement sur l'Église. Voilà, ce contexte, une communauté chrétienne fondée par Corinthe, florissante, avec des tensions, des difficultés apparues. Donc la lettre, alors je sais pas, j'en ai mis certains extraits, mais je vous signalerai quand c'est les extraits que je vous ai mis. Donc la lettre commence par une adresse. Paul s'adresse à la communauté de Corinthe Paul, appelé par la volonté de Dieu pour être apôtre du Christ Jésus, à l'église de Dieu qui est à Corinthe. L'église de Dieu, justement, ce que je vous citais, c'est pas l'église de Corinthe fermée sur elle-même, c'est l'église de Dieu, c'est son église qui est implantée en un lieu, à Corinthe. Et saint Paul commence sa lettre par l'action de grâce. Donc oui, il y a des divisions, oui, il y a des tensions à Corinthe, mais saint Paul rend grâce. « Je ne cesse de rendre grâce à Dieu à votre sujet pour la grâce qu'il vous a donnée dans le Christ Jésus. En lui, vous avez reçu toutes les richesses, toutes celles de la parole et de la connaissance de Dieu. » Car le témoignage rendu au Christ s'est établi fermement parmi vous. Ainsi, aucun don de grâce ne vous manque, vous qui attendez de voir se révéler notre Seigneur Jésus-Christ. C'est lui qui vous fera tenir fermement jusqu'au bout et vous serez sans reproche au jour de notre Seigneur Jésus-Christ, car Dieu est fidèle, lui qui vous a appelé à vivre en communion avec son Fils Jésus-Christ, notre Seigneur. » L'action de grâce. Il va parler des questions qui se posent dans l'Église, des difficultés dans l'Église. Mais d'abord, c'est cette première attitude du chrétien, c'est « je rends grâce pour parce que Dieu est Dieu, je rends grâce pour l'œuvre de Dieu, pour les dons de Dieu ». Est-ce que moi-même, dans mon rapport à l'Église, surtout quand je vois une difficulté qui se pose dans ma paroisse, dans le mouvement dans lequel je suis engagé, dans ma communauté, dans mon diocèse, dans l'Église universelle, est-ce que d'abord ma première attitude, c'est de rendre grâce pour l'œuvre de Dieu, le don de Dieu. Le rendre grâce, ça ne veut pas dire je prends des lunettes roses et puis je me dis que tout va bien. Hein. De toute façon, après, saint Paul va aussi hein, affronter les difficultés. Mais le problème, c'est que si on embraye, et si saint Paul avait directement embrayé sur les difficultés, en fait, il serait passé à côté de l'essentiel. Hein. Et ces premiers versets, « Je ne cesse de rendre grâce, rendez grâce » sans cesse, parce que nous n'avons pas à être ingrats face aux richesses et aux dons que le Christ nous a donnés. Et Dieu est fidèle. Je rends grâce parce que nous avons été appelés par Dieu. Dieu est fidèle qui vous a appelé, c'est très beau ça, hein, qui vous a appelé à vivre en communion. Et vivre en communion avec son Fils Jésus-Christ, c'est ça l'Église. Hein. D'ailleurs, on parle souvent aussi, parmi toutes ces images de l'Église comme communion. Ben oui, c'est vivre en communion avec Jésus-Christ, notre Seigneur, et avec tous ceux qui sont, avec tous nos frères, puisque nous sommes enfants d'un même Père. Ce que le Fils est par nature, nous sommes frères adoptifs. Donc l'action de grâce, c'est vraiment et notre... nos lieux d'église doivent être des lieux où nous vivons de cette action de grâce, rendre grâce à Dieu, reconnaître tout ce que Dieu a fait et nous a accordé. Et puis, deuxième étape, eh bien, une fois, l'action de grâce, ça ne veut pas dire bah, tout va bien, le ravi de la crèche, pas du tout. On reconnaît qu'il y a des difficultés, des divisions. Et dans l'église de Corinthe, c'est le bazar. Dans l'église de Corinthe, en fait, quelles sont les difficultés de l'église de Corinthe? C'est qu'il y a une profusion de dons spirituels, de charismes qui se manifestent, donc à la fois une belle vitalité, mais qui crée des clans. Rien de très nouveau, hein, voyez, c'est... voilà, des clans, des groupes qui ont parfois du mal à s'entendre, et donc saint Paul constate ces divisions dans la communauté. Frères, je vous exhorte au nom de notre Seigneur Jésus-Christ, ayez tous un même langage, qu'il n'y ait pas de division entre vous. En général, quand on exhorte pour qu'il n'y ait pas trop de division, ça signifie en creux qu'il y en a certaines, n'est-ce pas? Soyez en parfaite harmonie de pensée et d'opinion. Il m'a été rapporté à votre sujet, mes frères, par les gens de chez Chloé, qu'il y a entre vous des rivalités. Certains disent « moi j'appartiens à Paul », d'autres « moi j'appartiens à Apollos », d'autres « moi j'appartiens à Pierre », d'autres encore « moi j'appartiens au Christ ». Il y a des tensions, il y a des divisions, il y a aussi, nous dit Saint Paul, des cas d'inconduite dans la communauté de Corinthe. Donc l'expérience de la division, des tensions, la séparation, elle est, on pourrait presque dire, elle est constitutive, hein, pratiquement, de la vie de l'Église. On le voit quand on lit la lettre aux Corinthiens, on le voit aussi quand on lit les Actes des Apôtres. Hein. Quand on lit les Actes des Apôtres, on peut se laisser arrêter par l'impression, alors c'est vrai, il y a ça aussi, l'Esprit Saint qui agit, des conversions en masse, mais il y a aussi, au sein du groupe des apôtres, au sein des communautés chrétiennes naissantes, il y a ces tiraillements. L'Église, je vous l'ai dit, elle est de Dieu, elle est soutenue de Dieu, mais c'est aussi

d'accord, Marie, elle, est membre de l'Église, elle est membre à part entière de l'Église, elle est modèle de l'Église, et donc c'est un membre sans péché de l'Église, mais jusqu'à nouvel ordre, de tous les membres de l'Église, c'est la seule. Voilà, qui est sans péché, et donc c'est même les plus grands saints, même saint Paul, hein, un missionnaire hors pair, fondateur d'église, par son tempérament a pu susciter, a pu provoquer aussi des tensions, des petites incompréhensions, etc. Donc il y a l'expérience de la division et du scandale, et face à cela, saint Paul va nous rappeler que, à travers des différences d'approche, à travers des différences de sensibilité, à travers des dons différents, des charismes différents, des missions différentes, l'Église forme un seul corps, un seul esprit, un seul corps. C'est le grand enseignement de la lettre aux Romains. Pas simplement corps au sens où on fait corps, on est soudé entre nous, une espèce d'unité un peu factice, extérieure, mais c'est un seul esprit. Nous avons été baptisés en un seul esprit. Nous avons reçu le même esprit le jour de notre baptême. L'esprit du Christ qui habite en chacun d'entre nous. Et c'est ce même esprit qui édifie le corps. Et donc ça, c'est à partir du chapitre 12, certains extraits que je vous ai mis. « Frères, au sujet des dons spirituels, je ne veux pas vous laisser dans l'ignorance. Les dons de la grâce sont variés, mais c'est le même esprit. Les services sont variés, mais c'est le même Seigneur. Les activités sont variées, mais c'est le même Dieu qui agit en tout et en tous. À chacun est donnée la manifestation de l'Esprit en vue du bien. » Voilà, et puis après, il détaille un certain nombre de charismes. Prenons une comparaison, verset 12. « Le corps ne fait qu'un, il a pourtant plusieurs membres, et tous les membres, malgré leur nombre, ne forment qu'un seul corps. Il en est ainsi pour le Christ. C'est dans un unique esprit que tous, juifs ou païens, esclaves ou hommes libres, nous avons été baptisés pour former un seul corps. Tous, nous avons été désaltérés par un unique esprit. Vous êtes, c'est des très beaux passages ainsi, hein, si un seul membre souffre, tous les membres partagent sa souffrance. Si un membre est à l'honneur, tous partagent sa joie. Or, vous êtes corps du Christ, et chacun pour votre part, vous êtes membre de ce corps. » Je pense dire c'est une lettre de saint Paul aux Corinthiens, mais c'est aussi la parole de Dieu qui continue aussi à s'adresser à chacun d'entre nous, et que tous, hein, nous avons encore à recevoir aujourd'hui. C'est pas simplement Paul qui s'adresse aux Corinthiens, c'est Dieu qui s'adresse à nous, à chacun de nous personnellement. Vous êtes corps du Christ, et chacun, pour votre part, vous êtes membre de ce corps. C'est très fort, hein, de dire corps du Christ, c'est-à-dire que nous avons été greffés sur le Christ. Nous avons reçu la vie du Christ. L'Église, encore une fois, c'est l'Église de Dieu, mais c'est nous aussi. Nous sommes membres de ce corps. C'est la même vie à travers des personnalités différentes, des charismes différents, c'est la même vie de Dieu. C'est la même vie de Dieu qui passe. Et aujourd'hui, vous voyez, le Christ, depuis qu'il est retourné auprès de son Père, n'est plus visible. Il s'est rendu visible, bien sûr, mais aujourd'hui, il n'est plus visible. Et aujourd'hui, eh bien, ce sont les chrétiens qui ont reçu, c'est-à-dire nous, vous, toi, moi, nous, qui avons reçu l'Esprit du Christ, qui avons à être en Église, personnellement, communautairement, visage du Christ pour le monde, manifestation du Christ pour le monde. Donc,

0: diversité des dons spirituels, mais attention que ça ne crée pas de tension. Nous formons un seul corps parce que c'est un unique esprit qui nous a désaltérés, qui nous a régénérés. Et puis donc saint Paul nous dit, mais très bien, recherchez les différents dons spirituels. Tant mieux si t'as ce charisme-là, tant mieux, cultive-le. Tu as ce talent-là, tant mieux, cultive-le dans l'Église. Et ça contribuera aussi à la croissance de l'Église, à la croissance du corps du Christ. Il y a plein de dons dans l'Église, mais au fond du fond, il peut y avoir plein de dons. Il y a celui qui sait parler en langue, il y a celui qui est prophète, il y a celui qui sait enseigner, etc. Mais au fond du fond, il y a un trésor unique dans l'Église. Peut-être qu'il y a plein de dons, il y a plein de dons à rechercher, mais il n'y en a qu'un qui vaille vraiment le coup de rechercher dans la vie de l'Église. Et ce trésor, ce don, c'est la charité. C'est l'amour. Et ça, c'est ce passage qu'on connaît par cœur, mais et paradoxalement, il y a des très beaux passages, on les a tellement entendus qu'on a du mal à les entendre. C'est l'hymne à la charité. C'est l'hymne à l'amour dans la première lettre aux Corinthiens. Et simplement, ce sur quoi je voudrais insister, alors, vous savez, c'est un passage, et c'est très bien hein, qu'on le lise au mariage, etc., qu'on entend souvent aux messes de mariage. Je trouve ça super qu'on puisse le lire aux messes de mariage. Mais ce que je voudrais simplement souligner, c'est que le contexte dans lequel saint Paul écrit cet hymne à l'amour, ça n'est pas pour parler du mariage, c'est pour parler de l'Église. C'est vraiment dans un contexte ecclésiologique que saint Paul écrit ce texte. Et avec en arrière-fond cette question à la fois de la multiplication des dons spirituels, des charismes dans la communauté de Corinthe, mais la multiplication des dons et des charismes qui va provoquer un certain nombre de divisions et de tensions. Et donc, fin du chapitre 12, recherchez donc avec ardeur les dons les plus grands. Donc oui, recherchez les dons les plus grands. Et maintenant, je vais vous indiquer le chemin par excellence, c'est-à-dire le seul don qui mérite qu'on abandonne tous les autres. J'aurais beau parler toutes les langues des hommes et des anges, si je n'ai pas la charité, s'il me manque l'amour, je ne suis qu'un cuivre qui résonne, une cymbale retentissante. J'aurais beau être prophète, avoir toute la science des mystères et toute la connaissance de Dieu. J'aurais beau avoir toute la foi jusqu'à transporter les montagnes, s'il me manque l'amour, je ne suis rien. J'aurais beau distribuer toute ma fortune aux affamés, j'aurais beau me faire brûler vif, s'il me manque l'amour, cela ne me sert à rien. L'amour prend patience, l'amour rend service, l'amour ne jalouse pas, il ne se vante pas, ne se gonfle pas d'orgueil. Il ne fait rien d'inconvenant, il ne cherche pas son intérêt, il ne s'emporte pas, il n'entretient pas de rancune. Il ne se réjouit pas de ce qui est injuste, mais il trouve sa joie dans ce qui est vrai. Il supporte tout, il fait confiance en tout, il espère tout, il endure tout. L'amour ne passera jamais. Les prophéties seront dépassées, le don des langues cessera, la connaissance actuelle sera dépassée. Nous voyons actuellement, de manière confuse, comme dans un miroir, ce jour-là, nous verrons face à face. Ce qui demeure aujourd'hui, c'est la foi, l'espérance et la charité. Mais la plus grande des trois, c'est la charité. Voilà. Et donc ça, saint Paul, ici, nous parle vraiment de... pour moi, c'est un texte fondamental pour comprendre ce qu'est l'Église. C'est le lieu où... Alors, peut toujours donner plein de contre-exemples, bien sûr, mais au fond, le trésor porté par l'Église dans des vases fêlés, dans des vases abîmés, dans des vases qui parfois sont des contre-exemples,
1: des vases qui peuvent être repoussables, mais c'est le trésor de la charité. Et puis, vous savez, là, on fête les 150 ans de sa naissance. Celle qui voulait avoir toutes les vocations, celle qui voulait avoir tous les charismes, tous les dons dans l'Église, parce que elle voulait être prêtre, elle voulait être missionnaire, elle voulait être docteur, etc. Et qui disait, mais comment je vais faire tout ça? Eh bien, et qui a trouvé la clé de sa vocation en lisant la première lettre aux Corinthiens. Eh bien, donc, ouais, vous savez, c'est Sainte Thérèse de l'enfant Jésus, hein, au cœur de l'Église, ma mère, je serai l'amour. Donc, elle veut tout faire, et à un moment donné, en lisant, et c'est vraiment, c'est très beau, hein, dans l'histoire d'une âme, elle le dit, c'est en lisant Saint Paul, et la première lettre aux Corinthiens, qu'elle trouve la réponse à ce qu'elle cherchait. Je serai l'amour au cœur de l'Église. Et au fond, c'est toutes les vocations. Enfin, au cœur, on n'a pas besoin d'être carmélite pour être l'amour au cœur de l'Église, quel que soit notre état de vie, notre vocation. C'est ce que nous avons à C'est ce que nous portons comme trésor, témoigner de l'amour fraternel, nous aimer les uns les autres, et puis porter au monde ce témoignage de l'amour de Dieu pour l'humanité. Tout le reste est secondaire. Pourquoi tout le reste est secondaire? Parce que de toute façon, tout le reste, alors c'est pas moi qui le dis, c'est Saint Paul, tout le reste passera. Tout le reste passera. Même la foi. Même l'espérance. Donc, s'il y a des choses qui, de notre vie d'église qui passent, bon, il y a des choses, c'est regrettable. Mais au fond, si demeure l'amour, l'essentiel est toujours là. Après cela, donc ça c'est un lieu majeur pour comprendre ce qu'est l'Église. Donc action de grâce, expérience de la division, du scandale, le corps et l'esprit, baptisés en un seul esprit, nous formons un seul corps. Ce qui est vraiment le cœur de tout, c'est la charité. Et puis donc, après cela, Saint Paul va reprendre un petit peu la question des dons spirituels en donnant quelques clés de discernement. Alors après ça, bon, là, on s'éloigne un peu de la question de l'Église, il va y avoir tout un beau passage sur la résurrection du Christ, mais encore, ça a un lien avec l'Église, hein, en disant le Christ est ressuscité pour que nous ressuscitions à notre tour. Et l'Église, c'est l'Église des vivants, l'Église de ceux qui vivent de la vie du Christ ressuscité. Et puis alors, ça peut paraître un peu anecdotique, mais la lettre se termine par des dispositions concrètes, en particulier des questions de sous. Au sujet de la collecte pour les fidèles de Jérusalem, faites-vous aussi comme je l'ai prescrit aux églises de Galatie. Le premier jour de la semaine, chacun mettra de côté ce qu'il a réussi à épargner, afin que l'on n'attende pas mon arrivée pour faire la collecte. Bon, voilà. Et alors, je trouve ça bien aussi, parce qu'en fait, c'est se dire, l'église, c'est très large. C'est l'action de grâce, c'est l'amour mutuel, etc. Et puis, ça passe aussi par des choses très concrètes. Ça passe aussi, je vous ai dit, il faut pas que dans l'Église, quand on parle de l'Église, on ait que des questions simplement pratiques, organisationnelles ou autres, sinon on passe à côté. Mais il n'empêche que ça en fait partie. Et donc, vous voyez, il y a cette histoire de collecte, un certain nombre d'indications pratiques aussi sur la suite de son voyage, un certain nombre d'exhortations, voilà, telle personne est, je vous la recommande, tout va bien, les églises de la province d'Asie vous saluent, Aquilas et Prisca vous saluent bien dans le Seigneur, avec l'église qui se rassemble dans leur maison, tous les frères vous saluent, enfin, quelque chose de très, vous voyez, les dernières tonalités assez de quotidiennes, quoi, on pourrait dire tranches de vie après ce les envolées très belles de l'hymne à l'amour, à la charité, quelques chapitres plus loin, on pourrait dire une tranche de vie quotidienne. Saluez-vous les uns et les autres par un baiser de paix. La salutation est de ma main à moi, Paul. Que la grâce du Seigneur. Voilà, c'est très beau. Et puis, je trouve ça beau aussi là, le dernier verset de la lettre aux Corinthiens. Que la grâce du Seigneur Jésus soit avec vous. Je vous aime tous dans le Christ Jésus. Voilà, je vous aime tous dans le Christ Jésus. Saint Paul qui termine. Donc, vous voyez, à travers sur ce dernier chapitre, un peu moins dense théologiquement, même un peu moins dense spirituellement, mais qui en fait nous donne aussi un petit aperçu de ce que c'est qu'une vie d'église, c'est-à-dire avec aussi pas mal de prénoms, hein, de personnes, on sait jamais, on n'arrive plus trop à savoir qui c'est, enfin avec Stéphanas qui est présent, Fortunatus, Achaïkos, alors ne me redemandez plus de qui il s'agit parce que je ne saurais plus vous dire non plus, mais voilà, l'église, l'église c'est ça aussi, c'est cette vie concrète, c'est ce que ça implique comme organisation de collecte, de rencontres, etc. Et puis voilà. Et que la grâce du Seigneur Jésus soit avec vous. Je vous aime tous dans le Christ Jésus. Et saint Paul, mais avec cette phrase, un point final à sa première lettre aux Corinthiens. Et donc, vous voyez, je trouve que j'ai pris ce texte, j'aurais pu aussi en prendre d'autres, par exemple d'autres textes des Actes, mais je trouve que dans cette lettre, sans que ce soit complètement systématisé, mais il y a beaucoup, on touche en tout cas beaucoup de choses essentielles sur ce qu'est l'Église. Et voilà ce que je voulais vous dire pour ce soir. Je ne sais pas si vous avez des questions, des réactions à chaud.
2: Partie de l'Église.
1: Oh là là, alors là, oh là là.
2: Est-ce que c'est celui qui est baptisé qui fait partie uniquement partie de l'Église, chrétien?
1: La question des membres de l'Église, ça fait partie. C'est peut-être une question un peu piégée et qui d'ailleurs, c'est intéressant dans la réflexion théologique, est intervenue assez tardivement. Et à partir du moment où on a cherché à délimiter qui fait partie de l'Église, alors eux un peu, pas beaucoup, en fait on fait fausse route. En tout cas, ce qu'on peut dire, c'est qu'on est pleinement incorporé à l'Église par le baptême, mais ensuite tracé au cordeau des limites, ça ne nous appartient pas. Voilà ce qui serait ma réponse. On est pleinement incorporé à l'Église, attention, enfin, par le baptême qui donne la foi, et une foi vivante, c'est-à-dire une foi qui est animée par la charité, justement. Voilà. En tout cas, et autre élément de réponse, c'est de dire, là où est l'Esprit de Dieu, là est déjà l'Église de Dieu. Après, vous dites, oui, d'accord, et où est l'Esprit de Dieu? Dans la charité. Oui. Et après, si on commence à dire, oui, en fait, eux, ouais, ils disent qu'ils sont chrétiens, mais il n'y a pas vraiment l'Église parce que j'ai l'impression qu'ils ne le sont pas vraiment. Eux, oui, c'est bien, mais non, là, ça marche pas, là.
2: Est-ce que
1: oui.
2: C'est lors de la messe dominicale que nous changeons le mieux fort de l'Église?
1: Alors c'est sûr que je dirais que l'Eucharistie est vraiment une manifestation de l'Église, peut-être encore plus que la messe dominicale, oui, peut-être encore plus lorsque, je pense par exemple à un événement comme la messe chrismale, lorsque un diocèse est rassemblé autour de l'évêque, du presbytérium, des diacres, des différentes composantes aussi de voilà, avec la vie religieuse, il y a quelque chose d'une vraie manifestation de l'Église. Mais en tout cas, la messe dominicale n'épuise pas, bien sûr, toute la vie de l'Église, hein, voilà, en particulier toute la dimension du service fraternel, concret. Elle n'est pas complètement, elle peut être manifestée au cours de la messe dominicale, mais elle ne l'est pas complètement. Mais en tout cas, c'est sûr que je l'évoquais là à propos de la convocation du peuple de l'Ancienne Alliance, c'est sûr que l'Eucharistie dominicale est vraiment une manifestation de l'Église. Et puis peut-être encore plus que l'Eucharistie dominicale, la messe célébrée par l'évêque avec les différentes composantes du diocèse, ce qu'on appelle de l'Église locale.
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3: Le diacre va maintenant proclamer l'évangile selon saint Matthieu.
4: A reading from the Holy Gospel according to Matthew.
5: Glory to you, Lord.
4: At that time,
3: en ce temps-là, Jésus arrivé dans la région de Césarée de Philippe, demandait à ses disciples, au dire des gens, qui est le Fils de l'homme? Ils répondirent, pour les uns, Jean le Baptiste, pour d'autres, Élie, pour d'autres encore, Jérémie, ou l'un des prophètes. Jésus leur demanda, et vous, que dites-vous? Pour vous, qui suis-je? Alors Simon-Pierre prit la parole et dit, tu es le Christ, le Fils du Dieu vivant. Prenant la parole à son tour, Jésus lui dit, heureux es-tu Simon, fils de Jonas. Ce n'est pas la chair et le sang qui t'ont révélé cela, mais mon Père qui est aux cieux. Et moi, je te le déclaire, tu es Pierre, et sur cette pierre je bâtirai mon église, et la puissance de la mort ne l'emportera pas sur elle. Je te donnerai les clés du royaume des cieux. Tout ce que tu auras lié sur la terre sera lié dans les cieux, et tout ce que tu auras délié sur la terre sera délié dans les cieux. Dans les cieux. Acclamons la parole de Dieu. L'évêque émérite va maintenant prononcer l'homélie. L'école secondaire que j'ai fréquentée à l'adolescence possédait une petite bibliothèque de prêt ouverte aux habitants du quartier. J'étais un visiteur assidu du rayon consacré à la vie des saints que j'appréciais beaucoup à l'époque. Je suppose que ce qui m'attirait chez les saints était de les voir comme des héros. Je les considérais comme des personnes à admirer et à imiter, mais qui demeuraient d'une certaine manière hors de portée. Certains saints, du moins, semblent atteindre un degré de sainteté qui dépasse mes possibilités personnelles, aussi bien alors qu'aujourd'hui. Mais penser ainsi reviendrait à croire que les saints se sont faits eux-mêmes. Or, la vérité est qu'il n'y a rien que nous puissions faire pour nous rendre saints. C'est plutôt le choix de Dieu qui fait de nous ses saints par la présence de l'Esprit. En Pierre et Paul, nous avons deux merveilleux exemples très différents, l'un de l'autre, de saints façonnés par Dieu. Simon-Pierre, le pêcheur de Galilée, un homme d'action et d'émotion, un homme qui parle d'abord et réfléchit ensuite, en apparence simple et direct, mais sous la surface, un mélange de contradictions. Et pourtant, malgré trois années passées aux côtés de Jésus, il demeurait encore à la fin avec une compréhension limitée de Jésus et de son message. Un homme qui un jour promettait à Jésus une fidélité sans faille et qui le lendemain le reniait. Et pourtant, c'est cet homme, avec le même mélange de force et de faiblesse que nous connaissons tous, que Jésus a choisi pour conduire son Église. Je te donnerai la clé du royaume des cieux. Tout ce que tu lieras sur la terre sera tenu pour lié dans les cieux. Et pour ce que tu délieras sur la terre sera tenu pour délié dans les cieux.
4: Paul
3: ne pouvait être plus différent. Il est né à Tars, une ville cosmopolite de ce qui était alors l'Asie mineure et qui se trouve aujourd'hui dans le centre-sud de la Turquie. Il était cultivé et instruit à la fois juif et citoyen romain. Il était également pharisien et expert de la loi juive. Nous rencontrons Paul pour la première fois lors de la lapidation d'Étienne. un meurtre auquel nous dit Luc dans les Actes des Apôtres, celui qui s'appelait alors Saul adhérait pleinement. Le récit de sa conversion sur le chemin de Damas est connu bien au-delà du monde chrétien. Il est reconnu comme le plus grand missionnaire de l'histoire de l'Église. Plus qu'à tout autre homme ou femme, nous lui devons une immense gratitude pour la diffusion de la foi. Tous les autres missionnaires ont bâti sur l'œuvre qu'il a commencée. Paul lui-même est parfaitement conscient que c'est par la grâce de Dieu qu'il est passé du statut de persécuteur de l'Église à celui de proclamateur infatigable de l'Évangile. Le Seigneur m'a assisté et m'a donné la force afin que par moi le message soit proclamé dans toute son ampleur et que tous les païens l'entendent. Ainsi, j'ai été arraché à la gueule du lion. En fin de compte, tous deux ont manifesté un amour sans réserve. Tous deux ont subi le martyre à Rome sous la persécution de l'empereur Néron. Pierre fut crucifié la tête en bas parce qu'il se jugeait indigne de mourir comme son maître. Paul fut exécuté par l'épée comme il convenait à un citoyen romain. Aujourd'hui, nous faisons mémoire d'eux ensemble. Comme nous le rappelle la préface de la messe de ce jour, Pierre, le premier à confesser la foi, et Paul, son éminent prédicateur.

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3: La nativité et les apparitions de Borin. Lorsqu'est venue la plénitude des temps, Dieu a envoyé son fils, né d'une femme et soumis à la loi de Moïse, afin de racheter ceux qui étaient soumis à la loi et pour que nous soyons adoptés comme fils. Épître aux Galates, chapitre 4. Le cadre des événements de Borin est très modeste et très ordinaire, pauvre comme Bethléem. Un village perdu de la Wallonie belge, un jardin d'école qui est un lopin de terre coincé entre la route et le chemin de fer. C'est un lieu sans beauté ni éclat, plutôt bruyant, qui ne ressemble à rien. Marie va apparaître à 33 reprises, de novembre 1932 à janvier 1933, à 5 enfants de 9 à 15 ans. Toutes les apparitions se déroulent à la nuit.

bien sage. Elle insiste, est-ce bien vrai que vous serez toujours sage? Le terme est banal apparemment. Être sage pour un enfant, c'est être réceptif et disposé à se laisser conduire. Ainsi se laisseront-ils éduquer à la prière durant ces 5 semaines. À chaque apparition, les enfants tombent brusquement à genoux, regardant tous dans la même direction vers l'aubépine du jardin. On entend le choc sourd des genoux sur les pavés. Ils se mettent à prier à un rythme accéléré, avec une voix transformée d'un timbre aigu. Ils sont subjugués. Les apparitions trouvent leur couronnement dans ce que voient les enfants le 29 décembre et les jours suivants. Marie, ouvrant les bras, laisse voir sur sa poitrine un cœur d'or, avec des rayons d'une dizaine de centimètres. Dire d'une personne qu'elle a un cœur d'or est le plus grand éloge qu'on puisse faire. Le cœur d'or de Marie est le symbole de son amour qui a tout donné, à commencer par son fils dans la crèche. Le dernier jour, 3 janvier, juste avant l'apparition, une boule de feu surgit, puis éclate dans une gerbe d'étincelles, comme un signe de la puissance de Notre-Dame. Marie pose une dernière question. Aimez-vous, mon fils? M'aimez-vous? N'est-ce pas la question ultime pour un cœur chrétien? Marie conclut, alors sacrifiez-vous pour moi. Pour elle, pour son fils et pour nous, l'amour se prouve par le sacrifice. Ces apparitions sont d'une grande simplicité. Pas de châtiment annoncé, pas de dévotion particulière, pas de miracle impressionnant. Marie est sans cesse en train de sourire. Cette trop grande simplicité a fait supposer une supercherie. L'accusation fut orchestrée par de doctes médecins qui interrogèrent les enfants pour conclure à une simulation, et par de doctes théologiens qui menèrent une charge en règle dans la revue des études carmélitaines. Ces phénomènes n'ont aucune finalité particulière et ne s'accompagnent d'aucun miracle. Ils ne peuvent donc avoir d'origine surnaturelle. En plus, les enfants n'ont pas l'allure de dévots. Ils seraient plutôt espiègles. Un prêtre théologien de Paris vint interroger la plus petite, Gilberte de Gimbre. « Pourquoi soyez sage? C'est peut-être parce que vous faisiez des farces. » « Ce n'était pas si grave de faire des farces. La Sainte Vierge en a peut-être fait. » Le théologien s'offusque. La petite va soudain plus profond. « Eh bien, moi, j'ai toujours pensé qu'être sage, c'est tout rapporter au bon Dieu. » Cette sagesse-là n'est pas celle des savants, mais des enfants. Ce que tu as caché aux sages et aux savants, tu l'as révélé aux tout-petits. La science médicale et la science théologique, surtout encombrées de préjugés, sont ici dépassées. Seuls des enfants voient. Fernande de Gimbre, l'aîné, a 15 ans. Alors que sa sœur Jeanne de 18 ans, présente sur le lieu, n'a pas été associée à ses deux cadettes. Borin s'inscrit dans l'appel de Jésus à l'esprit d'enfance. « Si vous ne changez pas pour devenir comme les enfants, vous n'entrerez pas dans le royaume des cieux. Laissez venir à moi les petits-enfants, car le royaume des cieux est à ceux qui leur ressemblent. » Vierge Marie, l'enfant né de vous veut faire de nous des enfants. Vous nous appelez à lui par votre sourire, par vos bras ouverts et votre cœur d'or. Faites-nous tomber à genoux avec un cœur d'enfant et faites-nous répondre à la question ultime. Aimez-vous mon fils? M'aimez-vous ?

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1: Sainte Vierge Marie, Sainte Bernadette, je vous confie mes petites filles qui passent des examens aujourd'hui et demain. Que l'Esprit Saint veille sur elles et les éclaire. Que la Sainte Vierge ne les oublie pas, ni Sainte Bernadette. Merci pour tout.
2: Je voudrais remercier la Vierge Marie pour les grâces qu'elle nous a données, pour ma fille Sandrine et moi, Marie-Thérèse. Je la remercie infiniment. Merci.
3: Oui, Seigneur, je vous confie Marie-France. Elle n'est pas bien du tout. Elle est dans le coma et je pense beaucoup à elle et à sa famille.
4: Au nom du Père et du Fils et du Saint-Esprit.
5: Amen.
4: Chers frères et sœurs, soyez les bienvenus à Lourdes, dans cette grotte de Massabielle, où la Vierge Marie, l'Immaculée Conception, est apparue à Bernadette. Avec elle, nous méditerons les mystères joyeux du rosaire. Nous prions avec tous les pèlerins présents à Lourdes, et nous prions aussi avec tous ceux et celles qui, de par le monde, nous sont unis par l'écoute de leur radio chrétienne francophone, par l'écoute de la chaîne de télévision KTO, par leur connexion au site internet du sanctuaire de Lourdes. Je crois en Dieu, le Père Tout-Puissant, Créateur du ciel et de la terre, et en Jésus-Christ, son Fils unique, notre Seigneur, qui a été conçu du Saint-Esprit, est né de la Vierge Marie, a souffert sous Ponce Pilate, a été crucifié, est mort et a été enseveli, est descendu aux enfers, le troisième jour est ressuscité des morts, est monté aux cieux, est assis à la droite de Dieu, le Père Tout-Puissant, d'où il viendra juger les vivants et les morts. Je crois en l'Esprit Saint, à la Sainte Église catholique, à la communion des saints, à la rémission des péchés, à la résurrection de la chair, à la vie éternelle. Amen. Et nous prions fort pour la paix. Nous prions aux intentions du pape. Notre Père qui es aux cieux, que ton nom soit sanctifié, que ton règne vienne, que ta volonté soit faite sur la terre comme au ciel.
6: Donne-nous aujourd'hui notre pain de ce jour. Pardonne-nous nos offenses, comme nous pardonnons aussi à ceux qui nous ont offensés. Et ne nous laisse pas entrer en tentation, mais délivre-nous du mal.
4: Je vous salue Marie, pleine de grâce, le Seigneur est avec vous. Vous êtes bénie entre toutes les femmes, et Jésus, le fruit de vos entrailles, est béni.
6: Sainte Marie, Mère de Dieu, priez pour nous pauvres pécheurs, maintenant et à l'heure de notre mort. Amen.
4: Je vous salue Marie, pleine de grâce, le Seigneur est avec vous. Vous êtes bénie entre toutes les femmes, et Jésus, le fruit de vos entrailles, est béni.
6: Sainte Marie, Mère de Dieu, priez pour nous pauvres pécheurs, maintenant et à l'heure de notre mort. Amen.
4: Je vous salue Marie, pleine de grâce, le Seigneur est avec vous. Vous êtes bénie entre toutes les femmes, et Jésus, le fruit de vos entrailles, est béni.
6: Sainte Marie, Mère de Dieu, priez pour nous pauvres pécheurs, maintenant et à l'heure de notre mort. Amen.
4: Gloria.

0: Marie conçue sans péché, priez pour nous qui avons recours à vous. Premier mystère joyeux, l'Annonciation. De l'Évangile selon saint Luc, l'ange du Seigneur dit à Marie, « Sois sans crainte, car tu as trouvé grâce auprès de Dieu. » Chers frères et sœurs, prions pour toutes les personnes malades, pour toutes les personnes angoissées, que l'ange du Seigneur vienne les visiter et leur dise, comme il avait dit à Marie, « Sois sans crainte, car tu as trouvé grâce auprès de Dieu. » Notre Père qui es aux cieux, que ton nom soit sanctifié, que ton règne vienne, que ta volonté soit faite sur la terre comme au ciel.
1: Donne-nous aujourd'hui notre pain de ce jour. Pardonne-nous nos offenses, comme nous pardonnons aussi à ceux qui nous ont offensés. Et ne nous laisse pas entrer en tentation, mais délivre-nous du mal.
2: Je vous salue Marie, pleine de grâce. Le Seigneur est avec vous. Vous êtes bénie entre toutes les femmes. Et Jésus, le fruit de vos entrailles, est béni.
1: Sainte Marie, Mère de Dieu, priez pour nous pauvres pécheurs, maintenant et à l'heure de notre mort. Amen.
2: Je vous salue Marie, pleine de grâce. Le Seigneur est avec vous. Vous êtes bénie entre toutes les femmes. Et Jésus, le fruit de vos entrailles, est béni.
1: Sainte Marie, Mère de Dieu, priez pour nous pauvres pécheurs, maintenant et à l'heure de notre mort. Amen.
2: Je vous salue Marie, pleine de grâce. Le Seigneur est avec vous. Vous êtes bénie entre toutes les femmes. Et Jésus, le fruit de vos entrailles, est béni.
1: Sainte Marie, Mère de Dieu, priez pour nous pauvres pécheurs, maintenant et à l'heure de notre mort. Amen.
2: Je vous salue Marie, pleine de grâce. Le Seigneur est avec vous. Vous êtes bénie entre toutes les femmes. Et Jésus, le fruit de vos entrailles, est béni.
1: Sainte Marie, Mère de Dieu, priez pour nous pauvres pécheurs, maintenant et à l'heure de notre mort. Amen.
2: Je vous salue Marie, pleine de grâce. Le Seigneur est avec vous. Vous êtes bénie entre toutes les femmes. Et Jésus, le fruit de vos entrailles, est béni.
1: Sainte Marie, Mère de Dieu, priez pour nous pauvres pécheurs, maintenant et à l'heure de notre mort. Amen.
2: Je vous salue Marie, pleine de grâce. Le Seigneur est avec vous. Vous êtes bénie entre toutes les femmes. Et Jésus, le fruit de vos entrailles, est béni.
1: Sainte Marie, Mère de Dieu, priez pour nous pauvres pécheurs, maintenant et à l'heure de notre mort. Amen.
2: Je vous salue Marie, pleine de grâce. Le Seigneur est avec vous. Vous êtes bénie entre toutes les femmes. Et Jésus, le fruit de vos entrailles, est béni.
1: Sainte Marie, Mère de Dieu, priez pour nous pauvres pécheurs, maintenant et à l'heure de notre mort. Amen.
2: Je vous salue Marie, pleine de grâce. Le Seigneur est avec vous. Vous êtes bénie entre toutes les femmes, et Jésus, le fruit de vos entrailles, est béni.
1: Sainte Marie, Mère de Dieu, priez pour nous pauvres pécheurs, maintenant et à l'heure de notre mort. Amen.
2: Je vous salue Marie, pleine de grâce. Le Seigneur est avec vous. Vous êtes bénie entre toutes les femmes, et Jésus, le fruit de vos entrailles, est béni.
1: Sainte Marie, Mère de Dieu, priez pour nous pauvres pécheurs, maintenant et à l'heure de notre mort. Amen.
2: Je vous salue Marie, pleine de grâce. Le Seigneur est avec vous. Vous êtes bénie entre toutes les femmes, et Jésus, le fruit de vos entrailles, est béni.
1: Sainte Marie, Mère de Dieu, priez pour nous pauvres pécheurs, maintenant et à l'heure de notre mort. Amen.

0: et in secula seculorum. Amen. Ô Marie conçue sans péché, priez pour nous qui avons recours à vous. Deuxième mystère joyeux, la visitation. De l'Évangile selon saint Luc. Élisabeth dit à Marie, « Comment ai-je ce bonheur que la mère de mon Seigneur vienne jusqu'à moi ?» Chers amis, prions pour toutes les femmes enceintes en difficulté. Qu'elles reçoivent comme Marie ce bonheur-là, qu'elles reçoivent, pardon, comme Élisabeth, ce bonheur-là d'être visitées par Notre-Dame. Qu'elles puissent passer le temps de leur grossesse en compagnie de Marie. Notre Père, qui es aux cieux, que ton nom soit sanctifié, que ton règne vienne, que ta volonté soit faite sur la terre comme au ciel.
1: Donne-nous aujourd'hui notre pain de ce jour. Pardonne-nous nos offenses, comme nous pardonnons aussi à ceux qui nous ont offensés. Et ne nous laisse pas entrer en tentation, mais délivre-nous du mal.
2: Je vous salue, Marie, pleine de grâce. Le Seigneur est avec vous. Vous êtes bénie entre toutes les femmes, et Jésus, le fruit de vos entrailles, est béni.
1: Sainte Marie, Mère de Dieu, priez pour nous pauvres pécheurs, maintenant et à l'heure de notre mort. Amen.
2: Je vous salue Marie, pleine de grâce, le Seigneur est avec vous. Vous êtes bénie entre toutes les femmes, et Jésus, le fruit de vos entrailles, est béni.
1: Sainte Marie, Mère de Dieu, priez pour nous pauvres pécheurs, maintenant et à l'heure de notre mort. Amen.
2: Je vous salue, Marie, pleine de grâce. Le Seigneur est avec vous. Vous êtes bénie entre toutes les femmes. Et Jésus, le fruit de vos entrailles, est béni.
1: Sainte Marie, Mère de Dieu, priez pour nous pauvres pécheurs, maintenant et à l'heure de notre mort. Amen.
2: Je vous salue, Marie, pleine de grâce. Le Seigneur est avec vous. Vous êtes bénie entre toutes les femmes. Et Jésus, le fruit de vos entrailles, est béni.
1: Sainte Marie, Mère de Dieu, priez pour nous pauvres pécheurs, maintenant et à l'heure de notre mort. Amen.
2: Je vous salue, Marie, pleine de grâce. Le Seigneur est avec vous. Vous êtes bénie entre toutes les femmes. Et Jésus, le fruit de vos entrailles, est béni.
1: Sainte Marie, Mère de Dieu, priez pour nous pauvres pécheurs, maintenant et à l'heure de notre mort. Amen.
2: Je vous salue, Marie, pleine de grâce. Le Seigneur est avec vous. Vous êtes bénie entre toutes les femmes. Et Jésus, le fruit de vos entrailles, est béni.
1: Sainte Marie, Mère de Dieu, priez pour nous pauvres pécheurs, maintenant et à l'heure de notre mort. Amen.
2: Je vous salue, Marie, pleine de grâce. Le Seigneur est avec vous. Vous êtes bénie entre toutes les femmes. Et Jésus, le fruit de vos entrailles, est béni.
1: Sainte Marie, Mère de Dieu, priez pour nous pauvres pécheurs, maintenant et à l'heure de notre mort. Amen.
2: Je vous salue, Marie, pleine de grâce. Le Seigneur est avec vous. Vous êtes bénie entre toutes les femmes. Et Jésus, le fruit de vos entrailles, est béni.
1: Sainte Marie, Mère de Dieu, priez pour nous pauvres pécheurs, maintenant et à l'heure de notre mort. Amen.
2: Je vous salue, Marie, pleine de grâce. Le Seigneur est avec vous. Vous êtes bénie entre toutes les femmes. Et Jésus, le fruit de vos entrailles, est béni.
1: Sainte Marie, Mère de Dieu, priez pour nous pauvres pécheurs, maintenant et à l'heure de notre mort. Amen.
2: Je vous salue, Marie, pleine de grâce. Le Seigneur est avec vous. Vous êtes bénie entre toutes les femmes. Et Jésus, le fruit de vos entrailles, est béni.
1: Sainte Marie, Mère de Dieu, priez pour nous pauvres pécheurs, maintenant et à l'heure de notre mort. Amen.
0: Gloria Patri et Filio et Spiritui Sancto, sicut erat

0: Ô Marie conçue sans péché, priez pour nous qui avons. Troisième mystère joyeux, la nativité de l'évangile selon saint Luc. Les anges dirent aux bergers : voici que je vous annonce une grande joie qui sera celle de tout le peuple. Chers frères et sœurs, prions pour tous les nouveau-nés, qu'ils soient protégés, chéris, aimés. Notre Père, qui es aux cieux, que ton nom soit sanctifié, que ton règne vienne, que ta volonté soit faite sur la terre comme au ciel.
1: Donne-nous aujourd'hui notre pain de ce jour. Pardonne-nous aussi à ceux qui nous ont offensés. Et ne nous laisse pas entrer en tentation, mais délivre-nous du mal. Je vous salue, Marie, pleine de grâce. Le Seigneur est avec vous. Vous êtes bénie entre toutes les femmes, et Jésus, le fruit de vos entrailles, est béni. Je vous salue, Marie, pleine de grâce. Le Seigneur est avec vous. Vous êtes bénie entre toutes les femmes, et Jésus, le fruit de vos entrailles, est béni. Je vous salue, Marie, pleine de grâce. Le Seigneur est avec vous. Vous êtes bénie entre toutes les femmes, et Jésus, le fruit de vos entrailles, est béni. Je vous salue, Marie, pleine de grâce. Le Seigneur est avec vous. Vous êtes bénie entre toutes les femmes, et Jésus, le fruit de vos entrailles, est béni.
2: Sainte Marie, Mère de Dieu, priez pour nous pauvres pécheurs, maintenant et à l'heure de notre mort. Amen.
1: Je vous salue, Marie, pleine de grâce. Le Seigneur est avec vous. Vous êtes bénie entre toutes les femmes, et Jésus, le fruit de vos entrailles, est béni. Je vous salue, Marie, pleine de grâce. Le Seigneur est avec vous. Vous êtes bénie entre toutes les femmes, et Jésus, le fruit de vos entrailles, est béni.
2: Sainte Marie, Mère de Dieu, priez pour nous pauvres pécheurs, maintenant et à l'heure de notre mort. Amen.
1: Je vous salue, Marie, pleine de grâce. Le Seigneur est avec vous. Vous êtes bénie entre toutes les femmes, et Jésus, le fruit de vos entrailles, est béni.
2: Sainte Marie, Mère de Dieu,
1: je vous salue, Marie, pleine de grâce. Le Seigneur est avec vous. Vous êtes bénie entre toutes les femmes, et Jésus, le fruit de vos entrailles, est béni.
2: Sainte Marie, Mère de Dieu, priez pour nous pauvres pécheurs, maintenant et à l'heure de notre mort. Amen.
1: Je vous salue, Marie, pleine de grâce. Le Seigneur est avec vous. Vous êtes bénie entre toutes les femmes, et Jésus, le fruit de vos entrailles, est béni.
2: Sainte Marie, Mère de Dieu,
1: je vous salue, Marie, pleine de grâce. Le Seigneur est avec vous. Vous êtes bénie entre toutes les femmes, et Jésus, le fruit de vos entrailles, est béni.
2: Sainte Marie, Mère de Dieu, priez pour nous pauvres pécheurs, maintenant et à l'heure de notre mort. Amen.
1: Je vous salue, Marie, pleine de grâce. Le Seigneur est avec vous. Vous êtes bénie entre toutes les femmes, et Jésus, le fruit de vos entrailles, est béni.
2: Sainte Marie, Mère de Dieu,
1: je vous salue, Marie, pleine de grâce. Le Seigneur est avec vous. Vous êtes bénie entre toutes les femmes, et Jésus, le fruit de vos entrailles, est béni.
2: Sainte Marie, Mère de Dieu,

0: Ô Marie conçue sans péché, priez pour nous qui avons recours à vous. Quatrième mystère joyeux, la présentation de Jésus au temple. De l'évangile selon saint Luc, Marie et Joseph emmenèrent Jésus à Jérusalem pour le présenter au Seigneur. Douce Vierge Marie, jetez un regard de tendresse, de compassion sur tous ceux qui vous présentent leurs malades. Priez votre Fils qu'il soutienne leur foi, qu'il les exauce. Notre Père, qui es aux cieux, que ton nom soit sanctifié, que ton règne vienne, que ta volonté soit faite sur la terre comme au ciel.
1: Donne-nous aujourd'hui notre pain de ce jour. Pardonne-nous nos offenses, comme nous pardonnons aussi à ceux qui nous ont offensés.
2: Et ne nous laisse pas entrer en tentation, mais délivre-nous du mal.
3: Je vous salue Marie, pleine de grâce, le Seigneur est avec vous. Vous êtes bénie entre toutes les femmes, et Jésus, le fruit de vos entrailles, est béni.
1: Sainte Marie, Mère de Dieu, priez pour nous pauvres pécheurs, maintenant et à l'heure de notre mort. Amen.
3: Je vous salue Marie, pleine de grâce, le Seigneur est avec vous. Vous êtes bénie entre toutes les femmes, et Jésus, le fruit de vos entrailles, est béni.
1: Sainte Marie, Mère de Dieu, priez pour nous pauvres pécheurs, maintenant et à l'heure de notre mort. Amen.
3: Je vous salue Marie, pleine de grâce, le Seigneur est avec vous. Vous êtes bénie entre toutes les femmes, et Jésus, le fruit de vos entrailles, est béni.
1: Sainte Marie, Mère de Dieu, priez pour nous pauvres pécheurs, maintenant et à l'heure de notre mort. Amen.
3: Je vous salue Marie, pleine de grâce, le Seigneur est avec vous. Vous êtes bénie entre toutes les femmes, et Jésus, le fruit de vos entrailles, est béni.
1: Sainte Marie, Mère de Dieu, priez pour nous pauvres pécheurs, maintenant et à l'heure de notre mort. Amen.
3: Je vous salue Marie, pleine de grâce, le Seigneur est avec vous. Vous êtes bénie entre toutes les femmes, et Jésus, le fruit de vos entrailles, est béni.
1: Sainte Marie, Mère de Dieu, priez pour nous pauvres pécheurs, maintenant et à l'heure de notre mort. Amen.
3: Je vous salue Marie, pleine de grâce, le Seigneur est avec vous. Vous êtes bénie entre toutes les femmes, et Jésus, le fruit de vos entrailles, est béni.
1: Sainte Marie, Mère de Dieu, priez pour nous pauvres pécheurs, maintenant et à l'heure de notre mort. Amen.
3: Je vous salue Marie, pleine de grâce, le Seigneur est avec vous. Vous êtes bénie entre toutes les femmes, et Jésus, le fruit de vos entrailles, est béni.
1: Sainte Marie, Mère de Dieu, priez pour nous pauvres pécheurs, maintenant et à l'heure de notre mort. Amen.
3: Je vous salue Marie, pleine de grâce, le Seigneur est avec vous. Vous êtes bénie entre toutes les femmes, et Jésus, le fruit de vos entrailles, est béni.
1: Sainte Marie, Mère de Dieu, priez pour nous pauvres pécheurs, maintenant et à l'heure de notre mort. Amen.
3: Je vous salue Marie, pleine de grâce, le Seigneur est avec vous. Vous êtes bénie entre toutes les femmes, et Jésus, le fruit de vos entrailles, est béni.
1: Sainte Marie, Mère de Dieu, priez pour nous pauvres pécheurs, maintenant et à l'heure de notre mort. Amen.
3: Gloire au Père.
0: Gloria.

0: et in seculum amen. Ô Marie conçue sans péché, priez pour nous qui avons recours à vous. Cinquième mystère joyeux, le recouvrement de Jésus au temple. De l'évangile selon saint Luc, Marie et Joseph trouvèrent Jésus dans le temple, assis au milieu des docteurs, les écoutant et les interrogeant. Douce Vierge Marie, vous qui avez cherché Jésus pendant 3 jours, nous vous confions tous les enfants qui ne sont pas cherchés par leurs parents, qui ne sont pas aimés par eux, qu'ils puissent trouver un abri, une famille, la tendresse de votre Fils et la vôtre. Notre Père, qui es aux cieux, que ton nom soit sanctifié, que ton règne vienne, que ta volonté soit faite sur la terre comme au ciel.
1: Donne-nous aujourd'hui notre pain de ce jour. Pardonne-nous nos offenses, comme nous pardonnons aussi à ceux qui nous ont offensés. Et ne nous laisse pas entrer en tentation, mais délivre-nous du mal.
0: Je vous salue, Marie, pleine de grâce, le Seigneur est avec vous. Vous êtes bénie entre toutes les femmes, et Jésus, le fruit de vos entrailles, est béni.
1: Sainte Marie, Mère de Dieu, priez pour nous pauvres pécheurs, maintenant et à l'heure de notre mort. Amen.
0: Je vous salue Marie, pleine de grâce, le Seigneur est avec vous. Vous êtes bénie entre toutes les femmes, et Jésus, le fruit de vos entrailles, est béni.
1: Sainte Marie, Mère de Dieu, priez pour nous pauvres pécheurs, maintenant et à l'heure de notre mort. Amen.
0: Je vous salue Marie, pleine de grâce, le Seigneur est avec vous. Vous êtes bénie entre toutes les femmes, et Jésus, le fruit de vos entrailles, est béni.
1: Sainte Marie, Mère de Dieu, priez pour nous pauvres pécheurs, maintenant et à l'heure de notre mort. Amen.
0: Je vous salue Marie, pleine de grâce, le Seigneur est avec vous. Vous êtes bénie entre toutes les femmes, et Jésus, le fruit de vos entrailles, est béni.
1: Sainte Marie, Mère de Dieu, priez pour nous pauvres pécheurs, maintenant et à l'heure de notre mort. Amen.
0: Je vous salue Marie, pleine de grâce, le Seigneur est avec vous. Vous êtes bénie entre toutes les femmes, et Jésus, le fruit de vos entrailles, est béni.
1: Sainte Marie, Mère de Dieu, priez pour nous pauvres pécheurs, maintenant et à l'heure de notre mort. Amen.
0: Je vous salue Marie, pleine de grâce, le Seigneur est avec vous. Vous êtes bénie entre toutes les femmes, et Jésus, le fruit de vos entrailles, est béni.
1: Sainte Marie, Mère de Dieu, priez pour nous pauvres pécheurs, maintenant et à l'heure de notre mort. Amen.
0: Je vous salue Marie, pleine de grâce, le Seigneur est avec vous. Vous êtes bénie entre toutes les femmes, et Jésus, le fruit de vos entrailles, est béni.
1: Sainte Marie, Mère de Dieu, priez pour nous pauvres pécheurs, maintenant et à l'heure de notre mort. Amen.
0: Je vous salue, Marie, pleine de grâce, le Seigneur est avec vous. Vous êtes bénie entre toutes les femmes, et Jésus, le fruit de vos entrailles, est béni.
1: Sainte Marie, Mère de Dieu, priez pour nous pauvres pécheurs, maintenant et à l'heure de notre mort. Amen.
0: Je vous salue Marie, pleine de grâce, le Seigneur est avec vous. Vous êtes bénie entre toutes les femmes, et Jésus, le fruit de vos entrailles, est béni.
1: Sainte Marie, Mère de Dieu, priez pour nous pauvres pécheurs, maintenant et à l'heure de notre mort. Amen.

0: Gloria Patri et Filio et Spiritui Sancto. Sicut erat in principio et nunc et semper et in saecula saeculorum. Amen. Ô Marie conçue sans péché, priez pour nous qui avons recours à vous. Tu as voulu, Seigneur, qu'à l'annonce de l'ange, ton Verbe prit chair dans le sein de la Vierge Marie. Réponds à nos supplications. Puisque nous la croyons vraiment Mère de Dieu, fais que nous trouvions secours dans sa prière auprès de toi. Par Jésus-Christ, ton Fils, notre Seigneur, qui vit et règne avec toi dans l'unité du Saint-Esprit, Dieu pour les siècles des siècles.
1: Amen.
0: Le Seigneur soit avec vous.
1: Et avec votre esprit.
0: Et que Dieu Tout-Puissant vous bénisse. Le Père et le Fils et le Saint-Esprit.
1: Amen.
0: Notre-Dame de Lourdes.
1: Priez pour nous.
0: Notre-Dame de Lourdes.
1: Priez pour nous.
0: Notre-Dame de Lourdes.
1: Priez pour nous.
0: Sainte Bernadette.
1: Priez pour nous.

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3: Abba Joseph de Thèbes dit : Il y a trois actions qui ont du prix aux yeux du Seigneur. Un homme est malade. Les tentations tombent sur lui. S'il les reçoit en disant merci, cette action plaît au Seigneur. Puis, quand on fait tout en présence de Dieu, avec un cœur pur, sans rien chercher pour soi, cette action plaît au Seigneur. Puis, quand on obéit continuellement à son Père spirituel, quand on dit non à tous ses désirs égoïstes, cette action plaît au Seigneur, et pour elle, on reçoit une plus grande récompense.

Un frère demande à Abba Sérapion, « Dis-moi une parole. » L'ancien lui dit, « Qu'est-ce que j'ai à te dire ? Tu as pris la richesse des veuves et des orphelins et tu l'as mise dans un placard. » En effet, Sérapion avait un placard plein de livres. Un jour, des anciens viennent voir Abba Antoine. Abba Joseph est avec eux. Abba Antoine veut les mettre à l'épreuve. Alors, il leur donne une parole de la Bible. Abba Antoine interroge d'abord les plus jeunes. Il leur demande « Qu'est-ce que veut dire cette parole ?» Chacun l'explique le mieux possible. Mais Abba Antoine dit à chacun « Non, tu n'as pas trouvé. » Abba Joseph est le dernier qui doit répondre. L'ancien lui dit « Et toi, Abba Joseph, comment expliques-tu cette parole de la Bible ?» Il répond « Je ne sais pas. » Alors, Abba Antoine dit « Vraiment, tu as trouvé le vrai chemin. »

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1: Amis auditeurs, mesdames et messieurs, vous êtes à l'écoute de Radio Vatican. Soyez les bienvenus dans cette édition de notre programme. Solennité des Saints-Pierre et Paul, lundi 29 juin, le pape Léon XIV a célébré la messe en l'honneur de ces deux colonnes de l'église en la basilique Saint-Pierre. Une messe solennelle au cours de laquelle il a remis le pallium aux nouveaux archevêques métropolitains, les invitant à prendre exemple sur les saints patrons de l'église. Et nous reviendrons dans cette édition sur le consistoire convoqué par le pape Léon XIV les 26 et 27 juin dernier au Vatican avec le cardinal Ignace Bessi-Dogbo, archevêque métropolitain d'Abidjan, Côte d'Ivoire, qui salue cette initiative du Saint-Père qui, selon lui, constitue un véritable regard de l'Église sur un monde ensanglanté par la guerre. Pour l'actualité de l'Église en Afrique, nous serons au Cameroun. Une vague de nouvelles vocations et ouvriers pastoraux portent l'espérance de l'Église dans ce pays. Le 29 juin 2001, l'Église catholique reconnaissait officiellement les apparitions de la Vierge Marie à Kibeho, au Rwanda, survenues entre 1981 et 1989. À l'occasion du 25e anniversaire de cette reconnaissance officielle, dans un entretien accordé à Radio Vatican, Mgr Célestin Akizimana, évêque du diocèse de Gikongoro, au Rwanda, reviendra sur ces apparitions, les premières et uniques en Afrique.
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1: Le pape Léon XIV a célébré lundi 29 juin la messe en la solennité des saints apôtres Pierre et Paul en la basilique Saint-Pierre. Un temps de prière et de joie au cours duquel il a remis le pallium à 35 archevêques métropolitains nommés au cours de l'année écoulée. Dans son homélie, le Saint-Père les a exhortés à prendre exemple sur les patrons de la ville et du diocèse de Rome. Le compte rendu de Marie Duhamel.
3: Le pape a tenu à commémorer les deux colonnes de l'église célébrée ce lundi. Il s'est d'abord longuement arrêté sur la figure de Saint-Pierre, gardien du peuple de Dieu, engagé à préserver la communion entre les frères. Il souligne en particulier sa capacité à les rassembler, les écouter, puis guider par le Saint-Esprit à prendre une décision en préservant la communion. Une sollicitude fidèle et patiente pour l'unité qui s'exprime très bien par le symbole des clés qui ouvre et ferme les portes en cherchant à l'intérieur les bons leviers, unissant ainsi les espaces. De la même manière, la communion dans l'Église ne se construit pas en se figeant sur ses propres positions, mais en recherchant dans le cœur de chacun les points de rencontre dans la vérité. Ainsi, le pape lit la mission confiée à Pierre et à ses successeurs au profit du peuple de Dieu.
4: Annunciatore instancabile della buona notizia.
3: Concernant Saint-Paul, héros infatigable de la bonne nouvelle, doté lui d'un livre et d'une épée, le pape rappelle combien Dieu a pris le persécuteur de l'Église, en a fait un messager de paix, l'apôtre des nations, s'est laissé transformer par la puissance de la parole qu'il a soustrait à la violence pour le conduire sur le chemin de l'amour. En cette solennité, le pape souhaite que chacun se tourne vers ses deux saints pour comprendre comment être à notre tour des apôtres et bâtisseurs d'unité, en particulier les nouveaux archevêques métropolitains qui se sont vus remettre le pallium ce lundi, ces bandes de laine blanche ornée de croix, exprime l'engagement de chaque pasteur à porter sur ses épaules ses frères et sœurs qui lui sont confiés et à offrir pour eux énergie, temps, effort, voire sa propre vie, afin que l'Évangile parvienne à tous et que le monde entier y trouve harmonie et concorde.
1: Marie Duhamel. Parmi les 35 archevêques métropolitains qui ont reçu le pallium des mains du pape, figurait Mgr François Silla, l'archevêque de Conakry en Guinée, qui nous explique ici le sens de ce pallium et le devoir que celui-ci lui confère.
5: Le pape Léon XIV me donne la grâce de recevoir ce symbole qui signifie la communion de l'archevêque avec le successeur de Pierre, mais aussi qui signifie que je suis appelé à être le signe d'unité de communion entre les églises particulières qui sont dans la province ecclésiastique en Guinée. Le pallium que nous portons représente le pasteur qui prend sur lui les brebis, qui va à la recherche des brebis égarées, qui écoute tout le monde, qui se met à la disposition de tous. Ce n'est pas un privilège, mais c'est un signe que dans l'Église, il n'y a que le service. Nous sommes faits pour servir. L'autorité dans l'Église, c'est le service et la diaconie. Et en servant, nous sommes appelés à promouvoir l'unité, la communion dans l'Église. Dans un pays où il y a des diversités, ethniques, diversité de religions, diversité de points de vue. Nous sommes appelés à être, à nous unir, à nous donner la main. Nous devons promouvoir la vérité, la justice, la cohésion sociale, la fraternité entre tous les fils et filles de Guinée.
1: Monseigneur François Silla, archevêque de Conakry en Guinée, dans des propos recueillis par Myriam Sandouno. Et en cette solennité des Saint-Pierre et Paul, jour de fête pour l'Église de Rome et pour la ville éternelle, le pape Léon XIV a récité la prière de l'Angélus au place Saint-Pierre, rappelant aux 15 000 fidèles présents que le témoignage de ces saints apôtres a contribué de manière déterminante à faire en sorte que la présence chrétienne dans l'histoire ne vise pas la domination, mais le service, l'unité et la réconciliation. Le deuxième consistoire extraordinaire convoqué par le pape Léon XIV, qui a réuni 178 cardinaux autour de lui au Vatican, s'est refermé samedi. Clôturant cette rencontre de communion, le pape a axé son discours sur l'espérance, la synodalité et la responsabilité de l'Église dans un monde marqué par la guerre et une crise de relations humaines. Le cardinal Ignace Bessi Dogbo, archevêque d'Abidjan, Côte d'Ivoire, était au nombre des cardinaux présents à Rome. Il revient sur ce consistoire. Histoire qui, selon lui, a été un regard de l'Église sur un monde ensanglanté par la guerre.
6: Ce consistoire a porté essentiellement sur deux grands sujets. Et le premier sujet a occupé le plus les cardinaux autour du Saint-Père, concerne le regard que l'Église porte sur le monde actuel à partir de la lettre encyclique du Saint-Père, le pape Léon XIV, Magnifica Humanitas. Cette encyclique qui est fondamentale pour nous aujourd'hui, une encyclique sociale, qui jette un regard justement sur le monde actuel, le monde perforé, perturbé par la guerre à travers le monde entier. Ce consistoire a permis de regarder ce monde-là et d'essayer de relire l'encyclique Magnifica Humanitas pour que justement l'Église

0: synodalité qui a été menée dans un processus qui a duré 3 années. Et maintenant, le Saint-Père nous invite à poser les jalons pour l'avenir en récoltant les fruits. Ce consistoire, cette initiative du pape est plus que la bienvenue pour nous aider à regarder ce monde-là et à travailler à faire advenir la paix, bien sûr, avec les autres. Parce que l'Église vit dans un monde et marche avec les autres vers l'éternité de Dieu. Et c'est avec les autres que nous devons travailler main dans la main pour que la guerre recule et que plus jamais on ne parle de guerre juste pour exproprier des peuples, pour exploiter des peuples, mais qu'on travaille à rechercher le bien commun en luttant contre les guerres dans le monde et en prônant la paix.
1: Le cardinal Ignace Bissi Dogbo, archevêque métropolitain d'Abidjan, Côte d'Ivoire. L'actualité de l'Église en Afrique. Au Cameroun, une vague de nouvelles vocations et ouvriers pastoraux portent l'espérance de l'Église. D'un diocèse à l'autre, les célébrations d'ordination sacerdotale, diaconale et de confirmation se sont multipliées, révélant une jeunesse qui veut répondre à l'appel du Christ malgré les défis du moment. Paul Valéry Mendogo.
2: À Bamenda, l'évêque auxiliaire Mgr John Berinui Tata a présidé le 27 juin dernier ses toutes premières ordinations en conférant le diaconat à 19 séminaristes, parmi lesquels un candidat du diocèse de Bafan et 7 religieux capucins. Il a rappelé aux nouveaux diacres que leur première homélie ne viendra pas des embons, mais du témoignage concret de leur vie. À San Melima, Mgr Christophe Zoa a ordonné 2 nouveaux prêtres de l'ordre de la Bienheureuse Vierge Marie de la Merci. Dans son homélie, il a insisté sur le fait que le sacerdoce n'est jamais une stratégie de survie, mais un appel radical au don total de soi au service du peuple de Dieu. Tandis que dans le diocèse de Bouya, Mgr Michael Bibi a ordonné 5 nouveaux diacres et confirmé 67 fidèles. En Gaoundéré, 4 prêtres et 3 diacres ont rejoint les forces missionnaires de l'Église du Grand Nord. À Figuil, dans le diocèse de Yagoua, 49 fidèles ont également reçu le sacrement de confirmation. Autant de signes qui rappellent qu'au Cameroun, l'Évangile continue de toucher les cœurs et de susciter des hommes et des femmes prêts à consacrer leur vie au service de Dieu et de leurs frères et sœurs. Paul Valéry Mondogo, depuis le Cameroun, pour Radio Vatican.
1: L'actualité sociopolitique africaine à présent. L'Assemblée nationale du Sénégal examinait lundi, dans un climat tendu, marqué par des échanges houleux entre députés et des échauffourées entre manifestants et policiers aux abords du bâtiment, un texte révisant la Constitution concernant les pouvoirs du chef de l'État, du Parlement et du Premier ministre, une initiative de la majorité parlementaire et de son chef Ousmane Sonko, en plein désaccord avec le président du pays. Cette proposition de loi est critiquée par l'opposition et plusieurs organisations de la société civile. Les djihadistes du groupe de soutien à l'islam et aux musulmans, leurs alliés de la rébellion Touareg, l'armée malienne et ses supplétifs russes de l'Africa Corps ont commis de graves abus contre des civils depuis les attaques sans précédent menées en avril contre le pouvoir malien. C'est ce qu'a dénoncé l'ONG Human Rights Watch dans un communiqué lundi. L'Église au Rwanda a célébré lundi 29 juin le 25e anniversaire de la reconnaissance des apparitions de la Vierge Marie à Kibeho. Ces apparitions à 3 jeunes collégiennes dans ce village du sud du Rwanda sont survenues entre 1981 et 1989. La Vierge Marie y a délivré des messages urgents, exhortant à la prière sincère et à la conversion des cœurs. Ces jeunes filles ont eu des visions effrayantes de rivières du sang, rappelle Mgr Célestin Akizimana, évêque du diocèse de Gikongoro, où a été édifié le sanctuaire Notre-Dame de Kibeho. Depuis, Kibeho est devenu un lieu de pèlerinage majeur en Afrique, accueillant plus d'un million de pèlerins par an. Ces apparitions sont les premières et uniques de la Vierge Marie reconnues sur le continent. Pour Mgr Célestin Akizimana, l'ordinaire du lieu, la Vierge Marie est le symbole de la paix et de la réconciliation au Rwanda. Dans cet entretien accordé à Radio Vatican, l'évêque rwandais revient tout d'abord sur l'historique de ces apparitions.
3: Les apparitions de Kibeho ont commencé le 28 novembre 1981 avec une fille qui était étudiante au collège de Kibeho, un collège géré par le seul Ben Ebitira,

0: Et puis, quelques mois après, au 12 janvier 1982, une autre fille de la même école a eu des apparitions. Et quelques mois après aussi, le 2 mars 1982, notre fille a reçu des apparitions dans la même école encore. Mais par après, la commission mise en place par l'évêque du lieu d'Ombutaré a vu que les trois premiers visionnaires étaient les mieux indiqués. Une vingtaine d'autres ont été abandonnés parce qu'ils ne donnaient aucun nouveau message. Et puis alors l'évêque du lieu a mis en place les deux commissions, la commission médicale et la commission théologique. Les deux commissions ont travaillé durement, ils suivaient de près les visionnaires et puis ils ont donné des conclusions, ils ont soumis des conclusions à l'évêque du lieu, que ce soit la commission médicale, que ce soit la commission théologique. Alors après 20 ans, l'évêque du lieu, Dodi Kongoro, a déclaré authentique les apparitions de Tibéro en collaboration avec le Vatican et la conférence épiscopale du Rwanda.
1: Les apparitions de la Vierge Marie à Kibéo ont été reconnues officiellement par l'Église catholique le 29 juin 2001. Quel était le message ou les messages véhiculés par la Vierge Marie lors de ces apparitions?
0: Où la Vierge Marie a donné un message profond qui ne regarde pas seulement les Rwandais, qui ne regarde pas seulement les Africains, qui regarde le monde entier. Le message a été résumé en 10 points par l'évêque du lieu, mais je dirais en peu de mots, la Vierge appelait les gens à la conversion. Elle disait que le monde marche à sa perte, il risque de tomber dans un gouffre, qu'il faut se convertir. Et puis aussi, il a mentionné les douleurs dans l'avenir, qu'il y a des guerres dans l'avenir, il a montré aux voyantes les tombeaux vides, il a montré les cadavres sans sépulture, il a montré des fleuves de sang. Dans l'avenir, ils ont dit que la Vierge Marie a prévenu. Le génocide éthiopien s'était passé au Rwanda en 1994. Alors, la Vierge Marie a rappelé aux jeunes voyantes que si le monde ne se convertit pas, si on ne prie pas avec sincérité, le monde va tomber dans le gouffre. Alors, il a montré que nous devons avoir la dévotion envers la Vierge Marie.
1: 25 ans après, que devons-nous tirer de ces apparitions pour la vie des chrétiens au Rwandais?
0: La Vierge Marie a donné un message qui a été profondément accueilli. Alors nous voyons beaucoup de pèlerins qui arrivent à Tiboro pour prier. Il y a la conversion vraiment. Et puis il y a beaucoup de congrégations religieuses qui sont nées, beaucoup de dévotion vers la Vierge Marie. Alors les gens viennent à Tiboro pour se réconcilier avec Dieu, pour se réconcilier entre eux. Parce que à Tiboro, nous avons enregistré beaucoup de conversions, beaucoup de réconciliations entre les Rwandais après le génocide, mais aussi maintenant, aujourd'hui, la Vierge Marie de Tibéhon aide dans la réconciliation, le processus de réconciliation des Rwandais.
1: Et nous comprenons que par l'intercession de la Vierge Marie, le Rwanda a retrouvé la paix.
0: La Vierge Marie vraiment a aidé dans le processus de réconciliation parce que, comme les gens qui connaissaient le Tibéhon, Tibéro a connu des tueries massives dans le génocide. Alors, l'évêque a déclaré que Tibéro devait être un lieu de réconciliation des Rwandais, un lieu de rencontre et d'unité et de paix.
1: Quel est votre message en ce 25e anniversaire de la reconnaissance officielle des apparitions de Notre-Dame de Kibéo?
0: C'est de regarder le passé pour évaluer comment nous avons accueilli le message de Tibéro, comment nous l'avons vécu et comment nous l'avons enseigné aux autres. Pour projeter un meilleur avenir, pour proposer à la Vierge Marie notre cheminement vers la paix intérieure, mais aussi la paix extérieure, la paix dans nos familles, la paix dans nos pays, la paix dans notre sous-région, la paix dans l'Afrique, la paix dans le monde.
1: Aujourd'hui, que représente le sanctuaire Notre-Dame de Kibéo pour le Rwanda?
0: Je dirais que c'est un honneur que nous avons reçu du ciel d'accueillir la Vierge Marie, c'est alors d'être fier aussi de vivre le message, de transmettre cette faveur que nous avons eue aux autres pour que tout le monde puisse profiter que notre pays devient le centre d'accueil, le centre de rayonnement, le centre d'envoi aussi de ce message à travers le monde entier, en partant de notre pays qui a été privilégié. C'est le seul pays en Afrique qui a reçu des apparitions agréées et reconnues par l'Église universelle. C'est une honneur à notre pays, une honneur à notre diocèse aussi. Alors, je souhaiterais que tout le monde vive ce message.
1: La Vierge Marie, un symbole de réconciliation et de paix pour le Rwanda.
0: La Vierge Marie de Tibéro, c'est une patronne de la réconciliation, de l'unité de réconciliation, qui guide nos pas et qui montre le chemin à suivre à ceux qui prient, à ceux qui viennent à Tibéro, ceux qui prient, ceux qui vivent le message de Tibéro.
1: Monseigneur Célestin Akizimana, évêque du diocèse de Gikongoro au Rwanda.
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1: Et c'est la fin de cette édition. Merci de l'avoir suivi en notre compagnie. Au revoir et à très bientôt.
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0: Dites-moi, les anges, regardez si toute chose est à sa place. Et si j'ai bien tout préparé, est-il venu pour moi le temps de faire grâce? Oui, Seigneur, tout est prêt. Avez-vous bien trouvé ce que César Auguste a décidé? Le registre à la mairie de Bethléem, l'hôtellerie et la crèche à côté, les bergers à la garde des troupeaux, l'étoile pour les rois en Orient, avec l'or et l'encens dans leur bagage, et la jeune fille appelée Marie. Oui, Seigneur, tout est prêt, mais il y a aussi un jardin d'oliviers que l'on plante en secret. Nous diras-tu pourquoi? Avez-vous bien trouvé les tourterelles du 2 février, le chemin pour la fuite en Égypte, le bourg de Nazareth en Galilée, l'atelier de Joseph, le menuisier, la route qui monte à Jérusalem, les docteurs de la loi dans le temple, et la jeune fille, appelée Marie. Oui, Seigneur, tout est prêt. Mais il y a aussi 30 pièces d'argent que l'on compte en secret. Nous diras-tu pourquoi? Avez-vous bien trouvé le Jourdain où le Baptiste attend? Le désert où le diable est caché? La synagogue avec le livre d'Isaïe? Au bord du lac, les barques, les filets, les 12, prêts à tout quitter? La montagne pour l'annonce du bonheur? Et la jeune fille appelée Marie? Oui, Seigneur, tout est prêt. Mais il y a aussi une robe de fou que l'on tisse en secret. Nous diras-tu pourquoi? Avez-vous bien trouvé 6 urnes pour la noce de Cana, le puits de Jacob et sa margelle, et l'herbe verte sur la colline? Un enfant avec 5 pains et 2 poissons, le mendiant aveugle de naissance, la maison de Lazare à Béthanie, et la jeune fille appelée Marie. Oui, Seigneur, tout est prêt. Mais il y a aussi 4 pointes de fer que l'on forge en secret. Nous diras-tu pourquoi? Avez-vous bien trouvé les rameaux, les palmes, les manteaux, une ânesse à la tâche avec son petit, l'homme à la cruche aux portes de la ville, la haute salle meublée pour le repas, le tablier d'esclaves et le bassin, les coupes et le pain de la dernière Pâque, et la jeune fille appelée Marie? Oui, Seigneur, tout est prêt. Mais il y a aussi 2 poutrelles de bois que l'on croise en secret. Nous diras-tu pourquoi? Si vous avez trouvé un jardin d'oliviers, 30 pièces d'argent, une robe de fou, 4 pointes de fer, 2 poutrelles de bois, préparez en secret. Je vous dirai pourquoi. Ne faut-il pas que Dieu sache pleurer? Ne faut-il pas que Dieu sache souffrir? Ne faut-il pas que Dieu sache mourir? Ne faut-il pas, puisque je suis l'amour.
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3: Pascal Jacob, bonjour.
4: Bonjour Jean-Yves.
3: Je vous propose la remarque d'un agriculteur. La terre, dit-il, c'est quand on la travaille. La campagne, c'est quand on regarde travailler les autres. Bah, pourtant, on parle de la même chose.
4: Oui, c'est vrai, on parle de la même chose, mais sous des aspects différents. On retrouve un peu cette idée chez Mona Chollet, qui distingue le touriste et le voyageur.
3: Ah oui.
4: En disant, le touriste, il part en sachant qu'il va revenir. Mmh. Le voyageur, il part et peut-être qu'il ne reviendra pas. Donc au fond, il n'y a pas beaucoup de voyageurs. D'une certaine façon, c'est un petit peu semblable ici. La manière dont nous nommons les choses traduit la manière dont nous les regardons.
3: Oui.
4: Je vais à la campagne, ça veut dire qu'effectivement, je vais revenir chez moi après. Je ne vais pas m'engager dans cette terre. Je vais regarder, traverser, admirer, photographier et puis revenir à la maison. Si je vais à la terre, eh bien, je vais, peut-être après revenir chez moi, bien sûr, mais je vais la travailler, je vais incarner mon travail, je vais m'y confronter.
3: Et souffrir même, parfois.
4: Et éventuellement y souffrir. Et donc, oui, en effet, cette remarque est assez subtile et assez juste. Le grand philosophe de la Terre, c'est Gustave Thibon.
3: Oui.
4: Gustave Thibon, qui habitait en Ardèche, n'est-ce pas, a écrit un livre qui s'appelle « Retour au réel », dans lequel il explique que la Terre, c'est vraiment une école philosophique, une école de la réalité. Au sens où la réalité, c'est ce qui résiste. Le mot « réalité » vient du latin « res », et « res », c'est aussi la racine de « résister ». Donc la réalité, c'est ce qui nous résiste. Je pourrais faire un grand discours très éloquent pour vous expliquer que la porte qui est là, en fait, n'existe pas, parce que c'est une fabrication de votre conscience, c'est votre éducation qui a fait que vous pensez qu'il y a une porte. On pourrait imaginer un truc comme ça, en s'appuyant sur Berkeley, sur n'importe quel philosophe comme ceci. Mais au moment où vous allez quand même vous lever pour traverser la porte, persuadé par mon beau discours, eh bien, vous allez vous cogner. C'est-à-dire que la porte va résister. Eh bien, la Terre, au fond, c'est cette campagne qui résiste. C'est cet élément qui résiste à tous nos délires, qui résiste à nos projets, qui résiste à nos fantasmes. Alors que la campagne, c'est au fond la Terre telle qu'on aimerait qu'elle soit. C'est-à-dire cette Terre avec des gibiers, avec du chevreuil, avec des choses variées, des éléments à voir, des belles tours, etc. Et donc, oui, c'est très intéressant cette distinction parce que nous parlons de la même chose, mais le mot dit le regard que nous avons sur elle. Et finalement, à force d'aller à la campagne, peut-être qu'on pourrait oublier la Terre.
3: Merci Pascal.

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1: Mon Seigneur et mon Dieu, je crois de tout mon cœur que tu es ici, que tu me vois, que tu m'entends. Je t'aime, je t'adore, je te demande pardon. Je veux prier, mais surtout te laisser prier à moi. Glisse dans mon cœur tes paroles et tes silences. Marie, ma Mère Immaculée, Saint Joseph et mon ange gardien, accompagne-moi toujours en chemin. Aujourd'hui, c'est la mémoire des premiers martyrs de Rome. C'est une fête qui est très liée à celle d'hier, des apôtres Pierre et Paul, martyrs aussi, les deux. Et c'est presque la fête d'aujourd'hui une sorte de Toussaint romaine, parce qu'on y honore autour d'un millier de chrétiens, des disciples directs des apôtres, qui sont morts à cause de leur foi lors de la persécution de Néron, en été 64, bien entendu 64 du 1er siècle. Alors, saint martyr de Rome, donnez-nous le courage de témoigner notre foi. Que nous aussi, comme vous, nous soyons prêts à nous donner d'un coup. Ou aussi, la plupart des fois peut-être, goutte à goutte, des gouttes de sang, donc des gouttes de vie, dans la fidélité à notre chemin. Mais si vous me le permettez, cher martyr anonyme de Rome, j'aimerais en ces moments de prière revenir sur un passage de la vie de saint Paul qu'on a entendu dans une des lectures de la messe. Bon, c'est la messe de la veille, de la fête d'hier, qui, c'est un détail qui depuis un moment me laisse pensif. Et il peut passer facilement à la trappe. C'est saint Paul lui-même qui nous le raconte. Il dit, lorsque Dieu, qui m'avait mis à part des desseins de ma mère, m'a appelé dans sa grâce, il a trouvé bon de révéler à moi son Fils pour que je l'annonce parmi les nations païennes. Aussitôt, sans prendre l'avis de personne, sans même monter à Jérusalem pour y rencontrer ceux qui étaient apôtres avant moi, je suis parti pour l'Arabie et de là, je suis retourné à Damas. Puis, 3 ans après, je suis monté à Jérusalem pour faire la connaissance de Pierre et je suis resté 15 jours auprès de lui. Alors, comme je disais, ça c'est quelque chose qui passe souvent à la trappe, parce que saint Luc, qui est souvent très précis avec les dates et la chronologie, saint Luc ne nous le raconte pas dans les Actes des Apôtres. Et à rester là, on penserait que saint Paul était allé tout de suite à Jérusalem pour rencontrer les apôtres. En fait, c'est ce que nous nous attendrions. Et pourtant, il est parti 3 ans au désert. Alors pourquoi saint Luc ne le raconte pas? Peut-être parce que cela a échappé son œil attentif de médecin. Mais l'Esprit Saint, qui ne se pose pas de problème avec de tels oublis, l'Esprit Saint a voulu pourtant que saint Paul le laisse par écrit. Il dit, sans prendre l'avis de personne, je suis parti pour l'Arabie. Il n'a pris l'avis de personne sur terre, mais s'il a fait comme ça, c'est parce que c'était l'Esprit Saint qui l'a amené à faire comme ça. C'était l'avis de l'Esprit Saint. Du coup, 3 ans, 1000 jours, avant de donner signe de vie éternelle, signe de vie des baptisés. 3 ans disparus, lui dont la conversion était un scoop, le grand persécuteur qui était devenu un fidèle et qui allait devenir par la suite un grand persécuté. Alors, disons-le clairement, pour nos paramètres actuels, où tout est communiqué, où tout s'est fait vite, tout s'est fait vite, 3 ans, c'est quand même un délai assez long. C'est peut-être aussi parce qu'on pense à celui que saint Paul devait devenir par la suite. On pense à comment il allait révolutionner l'Église. Et on s'est dit, mais quand même, saint Paul, il faut qu'il aille vite voir les apôtres et ensuite, allez, il y a beaucoup à faire. Mais lui, il n'en savait rien de ce qu'il allait devenir. Et les autres non plus. Dieu seul le savait. Et ce que Dieu lui inspire en ces moments, c'est d'aller au désert. On y devine une réaction semblable à celle de Sainte Élisabeth, qui se cache pendant plusieurs mois après le prodige d'avoir conçu Jean le Baptiste à son âge si avancé. C'est comme si face à des dons comme ça, des si grands dons de Dieu, c'est comme s'il y avait une sorte de pudeur. Comment besoin de se mettre à l'écart, d'assimiler ce qu'on a reçu? Mais à nouveau, on pense à celui que Saint Paul devait devenir. Et on se dit, d'accord, une bonne retraite spirituelle, une bonne semaine. Même un mois, mais 3 ans. Et nous aussi, Jésus, parfois, nous pouvons avoir l'impression d'avoir perdu des années précieuses de notre vie. Parce que les bonnes opportunités ne se sont pas présentées. Ou parce que nous avons pris des mauvaises décisions. Ou parce que nous étions loin de toi. Parce que nous avons accordé de l'importance à des choses qui n'en avaient pas. Parce qu'on n'a pas trouvé la personne qui aurait pu bien nous accompagner, bien nous orienter. Et pourtant, en très peu de temps, Seigneur, tu peux faire qu'il se passe beaucoup de choses dans notre vie. Dans la vie personnelle, comme dans l'histoire de l'Église, ou dans l'histoire en général, il y a des saisons, il y a des temps où on dirait qu'il n'y a presque rien qui se passe. Et il y a d'autres moments où il y a tout qui s'accélère. Oui, en très peu de temps, parfois, il y a beaucoup de choses qui arrivent. Et peut-être, dans ces moments-là, Seigneur, tu nous dis, tu vois qu'on n'était pas en train de perdre le temps. Toute cette attente, ce n'était pas de temps perdu. Parfois, ces temps où il n'y a apparemment rien qui se passe, ces temps de désert, ce sont des temps pour grandir intérieurement, pour bien tempérer les cordes, de sorte qu'on puisse un jour sonner la bonne note. Parfois, les erreurs que nous faisons ou que nous subissons et qui semblent tout retarder dans notre vie, tout ça va faire comme un fond de contraste qui nous permettra d'y voir mieux, qui nous permettra d'avoir plus de sagesse. Comme quoi, ce qui semble parfois des pertes de temps ne le sont pas nécessairement. Le temps ne se mesure pas juste de façon quantitative. Et pour savoir ça, il n'y a que la physique quantique. Pour ça, il y a surtout la théologie quantique. Il y a la logique de Dieu qui nous mène dans une logique qualitative du temps. Et cette logique est aussi celle des années de Saint Paul dans le désert. Nous nous dirions, mais écoute, c'est Saint Paul, il faut qu'il aille déjà vite chez les apôtres, il y aura tellement à faire. Vas-y, au plus vite. Eh ben non, il prend son temps, parce que le Seigneur prend son temps. Parce que pour toi, Seigneur, un jour est comme 1000 ans, et 1000 ans sont comme un jour. Toi, Seigneur, tu travailles à un autre niveau. Et l'un des buts principaux de notre prière, de ma prière, Seigneur, c'est de s'intoniser avec cette logique, avec cette quantique de Dieu, avec les schémas de Dieu, ou avec les schémas de Dieu, avec les temps de Dieu, avec ta façon de voir, Seigneur, avec ta façon de mesurer. Et donc, comme c'est important que je prenne patience avec toi, la foi, on a dit, c'est la patience avec Dieu. Et tu nous dis, hommes et femmes, de peu de foi. Pourquoi? Parce que nous avons peu de patience avec toi. Comme c'est important, donc, Jésus, que je prenne le temps pour te demander, une fois et une autre, Seigneur, qu'est-ce que tu veux? Et toi, Seigneur, parfois tu vas me faire voir ce que tu veux, qui n'est pas exactement ce que j'aimerais moi. Tu vas me les faire voir et je les comprends clairement. D'autres fois, Seigneur, tu vas me dire, « Et toi, qu'est-ce que tu veux ?» Comme tu fais souvent dans l'Évangile, tu nous réponds avec une autre question. « Et toi, qu'est-ce que tu veux ?» Parce que toi, Seigneur, tu nous donnes beaucoup de liberté. Tu veux que nous soyons libres. Tu veux que nous soyons nous-mêmes. Il faut donc, Seigneur, que je m'écoute, mais aussi que je t'écoute. Parce que sans toi non plus, Seigneur, sans t'écouter, toi, je ne suis pas non plus moi-même. Je suis désorienté. Donc finalement, c'est souvent les deux choses ensemble. Tu me dis, qu'est-ce que tu veux? Qu'est-ce que tu as? Qu'est-ce que tu as dans le cœur? Et moi aussi, Seigneur, je dois te dire, Seigneur, qu'est-ce que tu veux? Qu'est-ce que tu as dans le cœur? Eh bien, Seigneur, que nous prenions tous vraiment le temps pendant cet été, que nous prenions le temps pour nous placer devant toi et te raconter ce que nous avons dans le cœur et pour te laisser nous raconter, toi aussi, ce que toi tu as dans le cœur. Je te remercie, mon Dieu, de tout ce que tu as semé dans mon cœur pendant ces moments de prière. Fais-le pousser et porter de fruits. Marie, ma mère immaculée, Saint Joseph et mon ange gardien, accompagne-moi toujours en chemin.
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4: Précédemment, nous avons pu voir le lien entre les précédentes séries, à savoir la déception et la série sur le terme de pouvoir, lorsque l'on cherche à comprendre l'acceptation. On s'est également rendu compte que finalement ce phénomène d'acceptation nous traverse tant tout au long de notre vie dans des processus entre guillemets longs, qu'au quotidien, dans une facilité sans nom, par des gestes tout simplement anodins auxquels on ne prête même plus attention, et que finalement on est amené à accepter tous les jours régulièrement des situations qui ne nous correspondent pas ou qu'on trouve injustes, mais qui néanmoins est une certaine forme de savoir-vivre. Donc pourquoi finalement cette acceptation nous demande tant d'efforts, dans certains cas et pas dans d'autres? Parce qu'on est parti sur l'exemple de la relation parent-enfant, là où finalement ce besoin d'idéalisation est nécessaire, et on voit que dans les relations entre individus, il y a un certain besoin d'admiration finalement, un certain besoin de parer l'autre personne de plein de qualités. Alors même si culturellement on préfère souvent critiquer, mais la critique n'est que le revers de la médaille au final. Quand on critique quelqu'un, généralement c'est qu'il est intéressant, c'est rarement le cas, on critique rarement les gens insignifiants. Y compris quand c'est pour dire du mal et tout ce genre de choses, généralement c'est qu'il y a toujours quelque chose à gratter. Donc ça prend cette forme-là, alors que dans d'autres pays, peut-être voilà, on mettrait les qualités en premier. Mais nous en France, on est un peu face à ce dilemme entre le besoin culturel de critiquer et le besoin viscéral d'admirer. Qu'est-ce qu'on fait souvent ? Donc on critique beaucoup et puis en même temps on va admirer voilà, sur les réseaux sociaux ou dans des livres ou ici et là des personnes tout à fait inconnues. Alors parfois ça arrive hein, près de nous. Mais c'est rarement, voilà, c'est quand même beaucoup, beaucoup plus rare. Et en ce sens, finalement, la question, est-ce qu'on ne se maintiendrait pas un peu adolescent ? Continuons d'utiliser ce process. Ce que je veux dire par là, c'est que quel que soit l'âge, le besoin finalement de croire, alors c'est pas forcément que l'autre est meilleur, mais c'est tout au moins que d'autres ont réussi, qu'on peut réussir, qu'il y a des exemples, qu'il y a des modèles, qu'il y a des mentors, même si, encore une fois, c'est pas dans notre culture. Mais pour continuer à garder sa motivation, à avancer, ça reste quand même assez nécessaire de pouvoir s'appuyer sur certaines images et, entre guillemets, références. Maintenant, pourquoi quoi cela va donner lieu à une forme de désillusion. Donc on pose le fait que ce besoin, entre guillemets, que je nomme viscéral, dure tout au long de la vie. Y compris quand on passe certains degrés, puisque finalement, c'est une forme de conscience dans ce qui va suivre. Même quand on est plus proche de la mort, continuer à croire, continuer à projeter du positif sur d'autres personnes, c'est aussi une façon de continuer à croire en la vie, en l'existence et en la suite. Donc, tant l'enfant a besoin, entre guillemets, d'idéaliser ses parents, mais peut-être aussi, voilà, des stars, des chanteurs, que importe. Pareil, la personne, quand elle a encore sa tête, bah, elle a aussi besoin de savoir qu'il y a du beau, qu'il y a du bon. Quelle que soit la forme que ça prend, c'est pas forcément besoin d'être un prix Nobel, mais des choses qui lui donnent envie et qui la maintiennent en vie surtout. Même si c'est juste à la télé, même si c'est juste que du folklore, même si c'est juste que du rire, il y a besoin de, finalement d'une forme d'admiration et d'émerveillement pour quelque part s'auto-persuader que l'existence est belle.

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1: La question qu'on pourrait poser, c'est est-ce que l'acceptation est signe d'espoir et de progrès ? Alors, espoir, dans le sens, comme je viens de l'évoquer précédemment, continuer à garder espoir dans ce qui peut être, c'est-à-dire passer au-delà de la déception, mais également le terrain du progrès, parce qu'on est passé au-delà de la déception, parce qu'on a continué à avoir espoir, et donc que l'on cherche à créer. Alors face à cela, on va se voir se distinguer deux formes d'acceptation. Déjà, le terme acceptation vient du latin acceptatio, qui va surtout être utilisé dans le domaine de la banque et du juridique. Bon pour accord, acceptation de, etc. On voit surtout ce terme comme un terme contractuel. Et ça en dit beaucoup, parce que ça met en avant le fait qu'il est structurant pour nos sociétés. Et qui structure et qui met en avant aussi nos relations avec notre environnement, notre territoire, les autres, etc. Donc, finalement, c'est la place que l'on va prendre dans le monde, comment on se situe. Mais également, on a, comme évoqué précédemment, deux axes, c'est-à-dire sur ce terme, à savoir une définition passive et une définition active. Donc, lorsqu'on donne son accord à un projet, qu'on le reçoit, voyez bien, accepter, recevoir, agréer. Ben, en fait, on donne son consentement, on donne son accord. Donc, on est actif. Alors, on pourrait me dire, oui, mais si je refuse ? Ben oui, on est aussi actif, effectivement. Mais on voit bien que le refus, bon, ben, c'est au revoir. L'acceptation, le consentement, je dis ok et j'avance vers quelque chose. Donc on n'est pas juste, sur le fait sur le mot même, quoi. Après, on a l'idée. Deuxième action, alors que on peut considérer comme entre guillemets passif, c'est la soumission, la résignation. C'est-à-dire que finalement, on va accepter l'adversité par une certaine forme de fatalisme. Et du coup, l'espoir, fatalement, il est plus du tout là. Hein. Et là, ça en dit long. Hein. Vous voyez, on sent déjà tout le système de pensée qui va être négatif et où finalement, on va rester un peu prisonnier des désillusions. Là où, précédemment, je mettais plutôt en avant l'idée de se relever, de changer de paradigme, de regarder ailleurs, de penser différemment. Finalement, là, c'est le fait de subir cette adversité, de se laisser complètement immerger par les désillusions, nous met face, non pas qu'une impuissance, parce que l'impuissance est encore une fois consubstantielle, et elle peut être une étape, mais elle nous met surtout face à un état d'esprit qui n'est plus porteur, qui va se contenter d'un mode en pilotage automatique, j'ai envie de dire. Finalement, on fait les choses parce qu'on doit les faire, parce qu'on n'y croit plus, et c'est ainsi. Donc je vous laisse réfléchir à ces deux versions du terme acceptation, de comment cela résonne dans votre quotidien, et de comment vous interprétez l'acceptation dans votre vie de tous les jours. Et je vous dis à bientôt.

Prière du poète, Marie-Noël. Mon Dieu qui donne l'eau tous les jours à la source, et la source coule et la source fuit. Mon Dieu qui donne les espaces au vent pour qu'il prenne sa course, et le vent galope à travers la nuit. Mon Dieu, source sans fond de la douceur humaine, je laisse en m'endormant couler mon cœur en vous, comme un vase tombé dans l'eau de la fontaine, et que vous remplissez de vous-même sans nous. »

0: Bonjour et merci de nous retrouver pour la fois prise au mot, votre rendez-vous de réflexion et de formation. Cette semaine, je vous propose de redécouvrir un trésor parfois méconnu de l'Église, la liturgie des heures. Quand on pense à la prière catholique, on pense souvent à la messe dominicale ou à la prière silencieuse dans le secret de sa chambre. Pourtant, entre les deux, il y a une prière officielle de l'Église, un cycle qui consacre tout le jour et toute la nuit. Si l'Église a longtemps délégué cette charge à ses ministres ordonnés, elle invite aujourd'hui tous les baptisés à s'y abreuver, car elle nous fait vivre au quotidien le mystère pascal du Christ. Alors, comment passer de la théorie à la pratique? Faut-il réciter tous les psaumes? Que faire quand on ne comprend rien? Pour nous éclairer, je reçois Arnaud Join-Lambert, bonjour.
1: Bonjour.
0: Vous êtes professeur de liturgie à l'Université catholique de Louvain. Et le père Marco Gallo, bonjour.
2: Bonjour.
0: Vous êtes prêtre du diocèse de Saluzzo, c'est à côté de Turin. Ouais. Et vous êtes le directeur de l'Institut supérieur de liturgie qui se trouve à l'Institut catholique de Paris.
2: Exactement.
0: Alors, peut-être pour commencer, définition de la liturgie des heures. Comment est-ce que vous définiriez ça? Peut-être que vous avez une définition différente l'un à l'autre.
1: Alors, Arnaud, pour moi, le plus bref possible, c'est de dire c'est la prière quotidienne de l'Église. Voilà. Donc
0: vous êtes d'accord avec mon lancement, c'est tout à fait
1: parfait,
0: officiel.
1: Voilà. C'est-à-dire vraiment une prière communautaire. Donc c'est l'Église qui prie. Alors bien sûr, ce sont les chrétiens et les chrétiennes individuellement, mais il y a cette dimension communautaire. Et donc c'est pas leur prière, on va dire subjective. C'est quelque chose qui se reçoit du passé. On va en parler, qui se reçoit de Dieu, disent les théologiens. Et qui est autre caractéristique. Quotidienne. Voilà. Donc c'est vraiment ça comme définition, en essayant de faire au plus simple.
0: Donc, on va juste développer un peu. C'est vrai que souvent, on va rentrer tout de suite dans le débat, souvent on se centre sur la messe en disant c'est ça la prière de l'Église. Vous dites non, il y a toute cette fameuse prière des heures.
1: Alors,